on a envie de rester ici, n'est-ce pas? Oui. Mais vous savez comment on continue cette lecture? Il dit, on lit la suite. Jésus dit aux disciples de se relever et de descendre de la montagne. Jésus s'approcha, les toucha et leur dit, « Relevez-vous et soyez sans crainte. » Et il descendit de la montagne. Nous sommes en pèlerinage, et le pèlerinage, il ne s'arrête pas. Le pèlerinage bouge, marche. Hein? Le pèlerinage chemine. Rappelez-vous, hier, Moïse nous le disait, frère Moïse, nous le disait pendant la veillée, comment Abraham, qui est notre père dans la foi, il a été invité aussi par Dieu à partir de son pays, se mettre en route, l'er lecha en hébreu. Hein. Il lui disait, mets-toi en route. Mais si Abraham, il est notre père dans la foi, ce n'est pas parce qu'il était nomade, mais c'est parce qu'il a fait un chemin intérieur. Parce que son chemin, c'était un pèlerinage intérieur vers la confiance, vers l'abandon, vers la connaissance de Dieu. Alors notre pèlerinage ne termine pas aujourd'hui, notre pèlerinage continue. Notre pèlerinage, Lourdes, ça a été une étape, mais le but ce n'est pas Béziers, Paris, Toulouse, Narbonne, Castres, ouais. Grâce, hein? Mais le but de notre pèlerinage, c'est la grâce de Dieu. Hein? Le but de notre pèlerinage, c'est connaître plus le Seigneur, c'est vivre plus de lui, être plus rempli du Saint-Esprit. Donc ça veut dire que ça va continuer. Et on va voir ses dispositions pour pouvoir vivre les grâces que nous avons reçues ici, les vivre chez nous, dans notre vie. Dans cette route, vous voyez, j'ai fait déjà ma valise. J'espère que vous avez fait votre valise. Vous l'avez laissée à l'hôtel, hein, tout bien rangé. Je l'ai amenée ici. Parce que dans cette route, dans ce pèlerinage intérieur, nous avons trois compagnons. Je vous les présente. Le premier compagnon, il s'appelle Denis. Oui, il s'appelle Denis, il est là. Je vous les présente. Denis, viens. Il dit qu'il ne veut pas sortir. Mais Denis, il y a les frères et sœurs là qui t'entendent. Écoute, il dit qu'il s'en fout de vous. Ah, non, ça ne va pas, hein. Allez. Denis. On les voit pas trop, mais il est fâché. Hein? Alors, Denis, il s'appelle aussi refus et négation. Hein? Et c'est pas un très bon compagnon de voyage. Parce que ce qu'il va nous dire, ce qu'on a vécu ces jours-ci, c'est faux. Qu'on s'est trompé. Que tout cet enseignement sur la puissance du Saint-Esprit, blablabla. Hein? Et ce qu'il nous dit, Denis, c'est que... Quoi? Ouais. Il dit que c'est faux. Et si, en tout cas, c'était vrai, ça marche pas pour la vie. Pour notre vie courante, là où nous vivons et ce que nous faisons. Oui? Non, mais je veux pas dire ça. Hein? Ah oui, tu veux que je le dise? Ah, désolé, c'est Denis qui l'a dit. Ce n'est pas seulement que ce que nous avons vécu, c'est faux. Ce n'est pas seulement que même si c'était vrai, on ne pourrait pas les vivre. Mais il dit que vous êtes nuls, vous êtes incapables de les vivre, vous êtes trop pauvres, vous êtes des pécheurs, vous ne réussirez jamais à vivre les grâces que vous avez reçues cette semaine. Ce n'est pas un gentil, hein? Bon, avec ces gens-là, avec ces compagnons-là, vous savez ce qu'on doit faire. On ne peut pas marcher avec ces compagnons-là. On ne peut pas amener dans notre valise à Denis les refus et la négation des grâces parce qu'on a reçu. Parce qu'on a reçu des grâces, c'est vrai. Dieu, il a été avec nous, il a touché notre cœur, il nous a bénis, il nous a donné la force, il nous a donné les sacrements. On refuse Denis. Hein? Denis, non, on ne le veut pas. On a un autre compagnon. Alors, tu es là. Où tu es? Ah, tu t'en souviens pas. Non. Mais tu veux sortir? Où, quand même? À Lourdes, on est à Lourdes. Ah, tu savais pas qu'on était à Lourdes. Hein? Allez, viens, je t'aide. C'est l'oubli. L'oubli. Hein? C'est un deuxième compagnon que nous pouvons mettre dans notre valise. Attention avec l'oubli, hein.
parce que il est pas mauvais caractère, mais c'est pas un bon compagnon. Écoutez ce que dit la parole de Dieu dans les Deutéronomes. Garde-toi d'oublier le Seigneur, lui qui t'a fait sortir d'Égypte de la maison d'esclavage. Garde-toi, mon frère, garde-toi, ma sœur, d'oublier les grâces que tu as reçues pendant ces jours-ci à Lourdes. Dans les psaumes 77, ils n'ont pas gardé l'alliance de Dieu, ils refusaient de suivre sa loi, ils avaient oublié ses exploits, les merveilles dont ils furent les témoins. Si on oublie, nous ne pouvons pas garder l'alliance, suivre sa loi et suivre les chemins de vie. Il faut faire attention à l'oubli, hein. Il faut pas oublier. Il faut prendre les moyens pour se souvenir, pour faire mémoire de ce que Dieu a fait à nous, avec nous, entre nous, pendant ce jour. Alors, l'oubli, c'est pas non plus un bon compagnon de voyage. On le laisse partir, hein. Et finalement, on a un autre compagnon de voyage, que celui-là, il s'appelle la vie. Celui-là, il nous embête plus parce qu'il s'arrête pas, hein. Il s'arrête pas, il bouge tout le temps, il est très actif, hein. Il est très actif et en plus, il veut partager ce qu'il a vécu avec les autres, hein. Ça, il arrête pas, voilà. Allez, on n'arrête pas, non? Il bouge, celui-là, parce que il se communique, il se partage. Hein, hein. Celui-là, il est bon. Hein. Celui-là, il faut l'amener avec nous dans notre valise. Alors, quel compagnon vous prenez pour revenir chez vous, pour poursuivre ces pèlerinages? La vie qui va dans notre existence et qui est actif et qui se partage et qui se communique. Celui-là, oui, celui-là, on le veut. Avec cet compagnon, il y a deux choses qui peuvent nous arriver. Si on prend ces compagnons, on prend le risque que l'Esprit Saint change notre vie. Il change notre façon d'agir. Vous êtes prêts à vous laisser changer par l'Esprit Saint à votre retour de chez vous? Oui. Vous êtes prêts à vous laisser transformer dans votre témoignage par l'Esprit Saint? C'est ça, hein? Et aussi, pour vivre comme ça, pour amener toutes ces grâces dans notre vie, nous avons besoin de quelque chose de très, très important qu'on l'a dit souvent pendant tous ces jours-là. On a besoin de l'espérance. Sans espérance, les ballons, ils dégonflent. Sans l'espérance, les ballons, ils deviennent les refus. Pour avoir un ballon de vie, qu'on puisse l'amener chez nous, nous avons besoin de l'espérance. Et c'est ainsi que l'espérance, ça sera cette force, ces moyens, ces grâces pour pouvoir vivre et témoigner de ce que nous avons expérimenté, des grâces que nous avons reçues ici. Alors, laissez-moi vous faire une petite simple définition de qu'est-ce que c'est l'espérance. L'espérance, nous le disait bien Monseigneur Valentin, ce n'est pas quelque chose de psychologique. L'espérance, c'est une grâce, c'est une vertu théologale. J'aime bien quand je fais des baptêmes avec des enfants, leur dire aux parents que les enfants, ils vont recevoir la grâce de vivre la vie divine, la vie même de Dieu. Et la vie de Dieu, elle a trois caractéristiques, que ce sont les trois vertus théologales. La foi, l'espérance et la charité, l'amour. Alors, la foi, qu'est-ce que c'est? C'est vrai que parfois on a dit que la foi, il y a une partie d'obscurité. Parce que c'est vrai, la foi, on croit mais on voit pas encore ce qu'on croit et on va le voir un jour. Mais en même temps, la foi, il y a un côté aussi de vision. Peut-être pas parfaite, peut-être pas complète, mais on voit déjà quelque chose. C'est parce que ils ont eu la foi que tant d'hommes et de femmes ont été guéris. Et c'est grâce à leur foi qu'ils ont vu la puissance de Jésus qui sauve, qui guérit et qui libère. Donc la foi, il y a un côté de vision. Je vous vois, je crois que vous êtes là. Ça pète, d'accord? Alors, je vous vois et je sais que vous êtes là. Mais
Alors, si j'ai fait comme ça, vous n'êtes pas là, non? Mais je ne vous vois pas. C'est sûr que vous êtes là? Oui? Ah! Mais comment je peux être sûr que vous êtes là si je ne vous vois pas? Je vous entends, hein? Mais vous êtes là. Vous voyez? Ça, c'est l'espérance. L'espérance, c'est voir, on pourrait dire, à travers les difficultés de la vie. Parce que la foi, on l'a, mais après, on va dans notre vie et on trouve des maladies, on trouve des blessures, on trouve des péchés, on trouve des difficultés. Et comment on garde la foi, comment on est capable de continuer à voir quand on se trouve avec ces obstacles? Et ce qui nous donne la vision à travers ces obstacles, c'est l'espérance. Je pense que beaucoup de vous, probablement, ont pris l'avion, probablement surtout ceux du Nord. On arrive à l'aéroport, c'est tout ennuagé, on ne voit pas le soleil, on prend l'avion, il décolle, on traverse les nuages et on voit le soleil. L'espérance, c'est cet avion qui décolle et qui nous permet de saisir, savoir, voir qu'il y a un soleil au-delà des nuages. Il nous disait aussi, Monseigneur Valentin, quand il parlait d'une espérance que nous permet faire l'intuition de ces semences de lumière qui sont dans notre vie, même au cœur de nos difficultés. Ce n'est pas penser que ça ira mieux. Ce n'est pas penser que ouais, je suis optimiste, super. Non. On est au cœur de notre réalité. On est au cœur de nos souffrances et de nos croix. Mais là, on a des indices qui pour nous sont sûrs, sont un rocher qui nous disent qu'au-delà, il y a le royaume, il y a la consolation, il y a le Christ, il y a le ciel. Et ça, c'est très important. C'est pour ça qu'on a besoin de l'espérance. Vous savez que quand les disciples descendent du Tabor de la Transfiguration, Jésus leur dit, ne parlez à personne de ce que vous avez vu avant que le Fils de l'homme ait souffert et ait ressuscité. On descend du Tabor pour aller à la Passion. On descend, on repart de Lourdes pour aller à nos passions, à nos croix et à nos difficultés de notre vie quotidienne. Mais l'espérance va nous sauver. Parce que l'espérance nous va donner la capacité, la grâce de pouvoir trouver ces indices de lumière sûrs qui nous donnent la grâce, la force d'avancer et d'accueillir le jour au jour ce que Dieu nous demande. Vous êtes prêts à descendre du Tabor? Il faut la confiance, il faut l'espérance. Et quand on a la foi et l'espérance, et on amène foi et espérance dans la vie quotidienne, qu'est-ce qu'il y a? Il y a l'amour. Notre amour, ce n'est pas être sympathique avec celui qui est à notre côté. Notre amour, c'est incarner la foi et l'espérance dans le réel, dans notre vie quotidienne. C'est ainsi que la foi et l'espérance deviennent actes, deviennent agir. Et c'est ça que nous devons faire. Là, à partir de ce soir, il faut que nous continuions à être des pèlerins qui agissent dans la foi et dans l'espérance pour témoigner à tous ceux qui sont autour de nous. Donc, on va parler un peu de qu'est-ce que c'est l'agir. Je vais commencer par les côtés plus humains. L'année dernière, bon, il y a un philosophe maintenant qui est assez à la mode. Il s'appelle Byung-Chul Han. Il est d'origine coréenne, mais il s'est formé en Allemagne, donc il écrit en allemand. Et lui, bon, certains n'aiment pas parce qu'ils disent qu'il est très, il écrit beaucoup d'articles et des livres faciles à lire. Mais d'autres, ils disent que c'est très bien parce que justement, il diffuse facilement la philosophie d'une façon très facile. Et l'année dernière, il a écrit un livre qui s'appelle, attention, on est des catholiques, hein? Vous savez qu'on est dans les jubilés de l'espérance. Oui, hein? Les jubilés de l'espérance, c'est le pape qui l'a inventé, hein? Bon, qui l'a déclaré, d'accord? Alors, Byung-Chul Han, philosophe allemand, il a écrit un livre
qui s'appelle l'esprit de l'espérance. Justement l'année dernière. Et dans ce livre qui s'appelle l'esprit de l'espérance. Justement l'année dernière. Et dans ce livre, c'est très intéressant.

philosophie qu'il a écrit aussi ce livre qui s'appelle « L'esprit de l'espérance » et qui a comme sous-titre « Contre la société de la peur ». Et dans son premier chapitre, il est consacré à expliquer comment l'espérance est moteur de l'agir. Vous voyez, quand Monseigneur Bruno Valentin, il nous disait attention, parce que si on reste dans une espérance que c'est un optimisme, si on est optimiste, on s'assit sur les fauteuils et on attend que le monde aille mieux. Mais ça, c'est pas l'espérance. L'espérance nous pousse à l'action. Et il dit, Byung-Chul Han, dans son livre, que l'espérance va au-delà du consommateur qui est motivé étroitement par les désirs et les besoins. Celui qui a l'espérance ne vit pas dans un esprit de société de consommation, qui est limité par les désirs et les besoins. C'est-à-dire, quelqu'un d'espérance, c'est quelqu'un qui va au-delà de cette dimension plus matérielle, plus physique, c'est-à-dire qu'il y a un regard qui va au-delà, hein, qui est spirituel, on pourrait dire. D'accord? Ça, c'est beau aussi comment il dit que l'espérance, c'est une affirmation de la vie. Une affirmation de la vie. Ça, ce n'est pas une affirmation des structures, des choses anciennes, de règles, mais c'est une affirmation de la vie. C'est la vie. Quelqu'un qui vit avec espérance, c'est quelqu'un qui est vivant. Qui est vivant. Qui est comme les ballons verts qui bougent, qui se passent de l'un aux autres. Ça, c'est l'espérance. C'est aussi quelqu'un qui nous pousse à agir, c'est-à-dire qui nous arrache du quiétisme et aussi il est inspiré par la nouveauté. Quelqu'un qui vit dans l'espérance, c'est quelqu'un qui est capable d'imaginer et qui est capable de rêver des choses nouvelles. Ce n'est pas quelqu'un qui va rester toujours dans ce qu'on a fait toujours, mais il est capable d'imaginer des choses nouvelles. Et c'est l'Esprit Saint qui c'est l'éternelle nouveauté jeunesse de Dieu. Hein? Aussi l'Esprit Saint, aussi l'espérance, hein? Il dit que tout cela est possible parce que l'espérance bâtit un pont sur des abîmes que la raison n'a pas le courage de traverser parce qu'elle reste que dans ce qui existe et n'arrive pas à voir les indices de l'avenir. Vous voyez, il fait tout un parcours, il parle comme philosophe, hein, mais c'est très intéressant qu'on fait ces parcours des dimensions les plus humaines jusqu'à une dimension qui est déjà au seuil de la spiritualité. Notre raison, ce que nous pouvons voir, ce que nous pouvons expérimenter, arrive jusqu'à là, mais il y a un moment qu'il faut un pont qui nous permette voir les indices de l'avenir. C'est ce qu'on disait tout à l'heure, l'espérance, ça me permet de voir les indices de cette lumière, de ce soleil qui est au-delà des nuages. Donc ça c'est intéressant parce qu'on voit que même à niveau humain, l'espérance c'est quelque chose d'important. Mais il faut bien retenir que notre espérance, ce n'est pas seulement quelque chose d'humain. Notre espérance, c'est comme on disait tout à l'heure, c'est une vertu théologale. Donc c'est une grâce, c'est un don qu'il faut demander, qu'il faut supplier et qu'il faut recevoir. Et c'est pour ça que dans notre pèlerinage intérieur, nous avons fait une halte, un arrêt, une étape à Lourdes. C'est pour ça parce que nous avons pris du temps à nous former, nous avons pris du temps à prier, nous avons pris du temps à nous réconcilier, nous avons pris du temps à nous laisser nourrir par la parole et par les corps et les sangs du Christ. Parce que notre espérance, c'est une espérance théologale. C'est une espérance qui vient de Dieu même. C'est une espérance que c'est la vie même de Dieu. Et c'est cette espérance dont nous devons être des signes. Que nous devons être des signes. C'est de cette espérance à laquelle nous sommes appelés à devenir des signes pour le monde. Amen, amen. Le pape François, il nous a laissé un très beau héritage. Et dans ce beau héritage, j'amène une autre chose dans ma valise. C'est pas un ballon. C'est la boule d'induction.
Hein?

0: du jubilé du pape. Alors là, il nous donne 6-7 signes d'espérance. C'est-à-dire, là, dans notre vie courante, dans notre vie de chaque jour, de notre vie après le pelé de béatitude à Lourdes, dans cette vie-là, nous avons 6 façons, 6 signes pour être espérance pour nous et autour de nous. On va les voir ensemble, mais je vais vous demander quelque chose. Ce n'est pas une liste comme les listes des courses, hein, la farine, de l'huile, un gâteau, un peu de chocolat, 3 œufs. Non, ce n'est pas une liste. On ne va pas les vivre comme une liste. On va les vivre comme une écoute à l'Esprit Saint. En sorte que, en les voyant chacune, en voyant chaque signe d'espérance, nous puissions entendre cette voix de l'Esprit Saint qui nous dit, je t'attends là. Tu pourras être signe là, de cette façon ou de cette autre. Vous entrez dans le jeu? Oui? Là, c'est, à partir de ces moments, l'enseignement, on les fait ensemble. C'est pas enseignement. Hein. À partir de ces moments-là, on va faire une écoute, hein, une écoute communautaire, synodale, si vous voulez, une écoute fraternelle, ecclésiale, pour que l'Esprit Saint puisse nous parler personnellement et nous puissions reconnaître où est-ce que Dieu veut que nous soyons des signes d'espérance. Alors, le premier signe d'espérance, le premier lieu des signes d'espérance, pensez que lieu d'espérance, c'est comme ici à la grotte de Lourdes, hein, c'est un lieu dans lequel le ciel s'est fait présent. Il y a Marie, il y a Bernadette. Il y a quelques mois, mon épouse Esther, elle a fait un enseignement pour un groupe de femmes chez nous et on lui a demandé de parler sur la pauvreté, je pense. Et c'était l'11 février, la fête de Lourdes. Alors, elle a fait un très beau enseignement sur Bernadette et la pauvreté. Et je vous assure, dans cette salle, dans cette basilique, dans cette pièce, il n'y a pas des plus pauvres que Bernadette. Il y a quelqu'un qui pense qu'il est très pauvre, il n'est pas plus pauvre que Bernadette. Hein? Donc, nous avons la plus pauvre et la Vierge Marie dans la grotte. Alors, être signe d'espérance, ça sera pour chacun de nous, par la grâce de Dieu, d'être des Bernadette face à Marie, dans la grotte de notre vie quotidienne, pour que le ciel s'efface présent. C'est ça. C'est ça à quoi on doit être attentif, c'est ça à quoi on doit être accueillant pour que le Seigneur nous parle. Hein. Alors, cette première grotte de Lourdes dans laquelle être signe d'espérance, c'est la paix. Alors, laissez-moi citer un père très cher de la communauté, le père Jacques Philippe, que certainement vous connaissez bien, dans son livre, je le prends aussi dans ma valise. Là, c'est en espagnol, mais c'est la même chose en français. La paix intérieure. Dans la paix intérieure, il dit, « Seulement celui qui a cette paix intérieure est capable d'aider son frère. » On est des pèlerins et on va amener les ballons verts, on va amener cette espérance, cette grâce qu'on a reçue, on va les amener à la vie, on va être actif et on va témoigner. On est d'accord, hein? Alors, seulement celui qui a cette paix intérieure est capable d'aider son frère. Comment pourrais-je communiquer la paix si je ne l'ai pas? À qui la paix intérieure et beaucoup la trouveront autour de toi, disait Saint Séraphim de Sarov. L'acquisition et l'entretien de la paix intérieure est impossible, je répète, est impossible, et je le dis lentement, elle est impossible, possible, un devant, ça veut dire que ce n'est pas possible. C'est impossible de transmettre cette paix sans la prière. Devrait être une priorité la prière, et spécialement pour ceux qui veulent faire du bien aux autres. Les premiers lieux, les premiers signes d'espérance que nous pouvons vivre, c'est le signe de la paix. Mais pour vivre la paix, mon frère, ma sœur, es-tu prêt à donner au moins 15 minutes chaque jour de temps gratuit pour Dieu? C'est essentiel. Sans ça, c'est impossible. Nous le disait bien André Jésus dans son carrefour, les huit quotidiens. Sans la prière, sans un temps régulier de prière, de temps gratuit pour Dieu, c'est impossible. Qui est prêt à donner 15 minutes pour Dieu? C'est enregistré, hein? Il y a des témoins, d'accord? Ceux qui nous suivent à travers la radio, les médias, qui est prêt à donner 15 minutes à Dieu? Il y a des témoins aussi, d'accord? Bon, aussi, pour avoir la paix, il nous faut une autre chose. Saint-Augustin disait, j'ai continué à citer le Père Jacques-Philippe, « Seigneur, tu m'as fait pour toi et mon cœur ne sera pas en paix tant qu'il ne se repose donc pas en toi. » Donc, une condition nécessaire pour la paix intérieure, en plus de ces 15 minutes de prière que vous allez faire chaque jour, est la bonne volonté, c'est-à-dire la volonté intime d'être orienté vers Dieu. On peut l'appeler aussi la pureté de cœur. Pour être signe de paix dans notre vie, 15 minutes de prière chaque jour, de temps gratuit. 15 minutes au moins, hein? Après vous pouvez faire plus si vous voulez. Hein? 15 minutes au moins de prière et cette pureté de cœur. C'est-à-dire, Seigneur, je veux faire ta volonté. André Jésus aussi racontait dans son carrefour une petite histoire. C'est, on prend quelqu'un qui fait stop dans la voiture, d'abord il s'assit derrière, hein. Et alors là, on parle pas trop, après on fait une pause, il passe devant. Alors on parle un peu plus avec lui, hein, on raconte sa vie. Et là, à ce moment-là, il commence à dire, pst, attention, 120, 130, attention, ne va pas trop vite, attention, il y a une voiture en face, il faudrait que tu ailles par là. Ça commence à nous agacer un peu, hein, parce qu'il nous corrige, hein. Mais il y a un moment aussi, on fait une autre pause, et il dit, laisse-moi que je prends les volants. Alors, alors, écoute, c'est ma voiture, hein. Mais c'est ça que Jésus fait avec nous. Est-ce que tu vis avec Jésus les passagers derrière? Est-ce que tu permets qu'ils soient à côté de toi? Et quand ils commencent à te corriger, tu le fais toi, tu sais taire. Et s'il y a un moment que tu ressens dans ton cœur qu'il veut prendre les volants, les cœurs purs, cette volonté de laisser que Dieu guide notre vie, de faire la volonté de Dieu. C'est ainsi qu'on pourra vivre la paix. C'est étonnant, hein, parce que quand on conduit pas nous, parfois on se sent insécurisé. Et pourtant, quand c'est Dieu qui conduit, là on a la paix. Deuxième signe, c'est deuxième lieu d'espérance que le pape dit, il dit que c'est, il parle comme l'enthousiasme de partager. Il les décline sur deux points, le désir de transmettre la vie et l'enfance. C'est très beau parce que il disait le pape François qu'il attendait que s'élèvent beaucoup des voix des petits enfants qui commencent à faire du bruit à nouveau, des bruits dans nos églises, dans nos groupes de prière, hein, parce que nous avons besoin d'enfants, hein. Alors, c'est beau parce que l'enfance, c'est un lieu d'espérance aussi. Avec sœur Bénédicte, elle est là. Ah, sœur Bénédicte, on a fait les chemins de croix. Là, les grands chemins de croix qu'on monte, on descend. Et c'est très beau parce que elle a pris trois frères. En plus, il avait des prénoms très beaux. C'était Gabriel, Daniel et Raphaël, les trois archanges. Hein. C'était très beau, trop mignon. Les petits, ils devraient avoir 5-6 ans. Alors après la méditation, c'est eux qui visaient le Notre Père et le Résus-toi. Et les petits, ils étaient trop mignons parce que presque ils n'arrivaient pas à parler, à dire le Résus-toi. Alors ils étaient tout là. Je vous salue, Marie, pleine de grâce. Seigneur, toi. Mais à la fin, il le disait, il avait pris à la fin. Et en l'entendant, je me dis, non, cet enfant, il sait pas les paroles du Résus-toi. Mais cet enfant, il sait prier. Il sait prier. Vous voyez? Il y a une pureté dans les enfants. Il y a une capacité de parler Dieu. pas peut-être avec l'intelligence, mais avec le cœur. En vérité, que ça touche beaucoup. Donc l'enfance, c'est un signe d'espérance quand nous pouvons entrer dans cette enfance, c'est-à-dire dans cette relation de cœur, pas une relation seulement intellectuelle, pas une relation de nos forces, mais une relation d'amour. Et voyez comment la petite Thérèse décrit qu'est-ce que c'est l'enfance spirituelle. Ça, je le prends du livre de « Je veux voir Dieu » du Père Marie-Eugène de l'Enfant Jésus, quand il parle justement dans les chapitres de la sainteté de l'Église. Et il parle de l'enfance spirituelle et il dit que l'enfance spirituelle pour Thérèse, pour la petite Thérèse, c'est faire expérience de l'amour de Dieu et attirer les autres à lui. Ces jours-ci, même ce que Denis pouvait dire, ces jours-ci, nous avons fait expérience de l'amour de Dieu. L'enfance, c'est faire expérience de l'amour de Dieu. Ce n'est pas prier parfait, c'est prier avec amour. Ce n'est pas faire les choses parfaites, même s'il faut essayer, mais c'est faire les choses avec amour, avec beaucoup d'amour. Parce que au soir de la vie, nous serons jugés sur l'amour. Saint Juan de la Cruz, Saint Jean de la Croix. Alors, l'enfance, c'est surtout vivre avec amour. Et là, nous serons signe d'espérance. Une autre grotte de Lourdes où vivre l'espérance. La joie de vivre. La joie de vivre, ça veut dire être capable de vivre dans la louange et dans l'action des grâces. Ça, c'est un grand exercice. Parce qu'il faut vivre dans l'action des grâces, dans la prière et aussi dans les événements de la vie. Alors, ça, c'est un autre engagement. Je passe vite à notre lieu de rencontre pour être témoin de l'espérance. Les pauvres. Les pauvres. Le pape François, il parle des gens en prison. Il parle des malades. Il parle des handicapés. Il parle des pauvres. Dans les pauvretés, Dieu agit. Il faut les croire. Dans les pauvretés, Dieu agit. Nos pauvretés, tes pauvretés, mon frère, ma sœur, tes limites et tes blessures, mon frère, ma sœur, ce n'est pas un empêchement pour la sainteté, pour être témoin. C'est justement un lieu de rencontre. Mais de ça, je vais parler après. Un autre lieu de rencontre, il y a, c'est les migrants. Les migrants, on peut le toucher parce que celui qui est différent doit accueillir la différence, accueillir les surprises de la vie. Aussi, on peut trouver Dieu dans les personnes âgées. Hein? Et le père Michel Martin Prével, dans son Carrefour, il nous rappelait comment les papis et la mamie vous transmettaient l'expérience. Quel trésor, papi et mamie, combien de papi et mamie ont transmis la foi. Alors ça. Et après aussi, le pape François, il parlait des jeunes. Dans les camps d'enfants, d'ados, il racontait les cas d'une jeune qu'il y a 2 ans, elle est venue pour la première fois. Alors elle disait à ses parents, ça, c'est sûr que c'est mamie qui vous a convaincu que je vienne ici. Je sais pas comment vous vous avez laissé convaincre par mamie pour que je vienne ici. Hein? Adolescent, il râle toujours. Hein? Alors, elle est arrivée comme ça. À la fin, il a fallu seulement 4 jours. Elle pleurait. Elle pleurait parce qu'elle avait fait une expérience de l'amour de Dieu. Elle pleurait parce qu'elle était reconnaissante de ce qu'elle avait vécu ici, à Lourdes, avec Marie, avec les frères et sœurs. Le cœur des jeunes, moi je suis éducateur, le cœur des jeunes, c'est tellement beau, parce que ils sont très sensibles à la vérité et à l'amour. Si nous on est honnête, si on aime, si on les aime, ils vont les reconnaître. C'est vrai qu'ils sont très différents. C'est vrai qu'ils veulent peut-être casser tout, hein, parce qu'ils sont jeunes, c'est comme ça. Nous, on a été jeunes, hein. Vous avez été jeunes, n'est-ce pas, non? Oui, oui. Et quand on a été jeunes, on voulait tout changer, hein. Mais il y a un tel désir de vérité et d'amour. Et ça, c'est un trésor. Et ça, c'est un signe d'espérance aussi. Et aussi, les jeunes, une de ces choses qu'à nous, à notre génération, la plupart de nous, ça nous surprend, c'est aussi comme ils vivent comme natifs dans les réseaux sociaux. Hein? D'accord? Alors, il faut pas des excès, mais quand même, c'est un lieu d'évangélisation aussi. Guillaume, tu as assez parlé, on va faire quelque chose. Depuis quelques années, nous avons tous une prolongation de notre essence anthropologique, transcendantale et corporelle, c'est le téléphone. Vous en avez un? Vous pouvez le prendre? Oui? D'accord. On va commencer à agir et à témoigner. D'accord? N'allez pas trop vite. Vous avez peut-être TikTok, Instagram, WhatsApp, hein? Alors, Telegram, enfin, celui que vous voulez. On va prendre 30 secondes. Et on va penser à qui on pourrait envoyer un message d'espérance et un message de lumière. D'accord? Je l'ai dit aussi pour ceux qui sont sur Radio Espérance, prenez votre portable, votre téléphone et pensez aussi la même chose. Et on va envoyer un message. On va le faire maintenant. D'accord? On va envoyer un message d'amour, d'espérance, de souvenirs. Peut-être là, vous pouvez rejoindre cette mission que l'Esprit Saint vous a donnée hier soir. Vous vous souvenez, le petit papier, hein? Et vous avez reçu une mission, un lieu dans lequel être des pèlerins d'espérance. Peut-être c'est là, hein? Peut-être que c'est là où il y a une personne que vous pouvez, là, maintenant, écrire et lui dire, je suis à Lourdes, j'ai prié pour toi, je pense à toi, allez courage, tu peux le faire. D'accord? On va laisser 30 secondes pour laisser que l'Esprit Saint nous inspire et on envoie ce message. Quand vous aurez terminé, on peut le lever pour lui dire, Marie, regarde ce que je fais, ce message d'espérance que j'ai envoyé, et je te le confie. Prions Régis-toi pour lui dire, habite toi-même ces messages, accompagne ces messages par lesquels je suis en train de donner témoignage de l'espérance. C'est beau, il paraît que certains répondent déjà. Réjouis-toi, Marie, comble de grâce, le Seigneur est avec vous. Vous êtes bénie entre toutes les femmes, et Jésus, le fruit de vos entrailles, est béni. Sainte Marie, Mère de Dieu, priez pour nous, pauvres pécheurs, maintenant et à l'heure de notre mort. Amen. C'est facile d'agir dans l'espérance. C'est facile de témoigner. Continuez comme ça. Amen. Et pour terminer, je veux vous partager deux choses. Je veux vous partager dans quelles circonstances j'ai préparé l'enseignement. Évidemment, les pèlerinages, ça se prépare beaucoup de mois à l'avance. On nous avertit, on nous propose de préparer les enseignements. Mais je veux vous raconter comment les préparer. Et après, je vous donne un autre témoignage. Le 4 juin, donc ça fait un peu plus d'un mois, mon père, il a eu un AVC. Mes parents, ils habitent à Barcelone, donc nous habitons plus au sud, à 3 heures de Barcelone. J'ai une sœur qui habite à Barcelone, mais nous sommes que nous deux. Alors, il a eu un AVC assez grave. Il a 84 ans. Le premier 48 heures, c'était critique, mais il les a dépassés. Et après, il est à peu près stable, mais très faible. Justement, hier, ma sœur, elle me disait que il a à nouveau la fièvre, donc c'est délicat, ces moments-là qu'on ne sait jamais à quel moment il peut être rappelé par le Seigneur. Et heureusement, c'est un homme de foi, donc là, ce n'est pas vraiment un problème, parce que c'est sûr qu'il a confiance en Dieu. Mais aussi, ils vivaient ensemble, mais mon père et ma mère, et mon père en étant hospitalisé, ma mère, elle a Alzheimer, donc il a fallu l'amener dans une maison de retraite. Et il a fallu tenir les deux choses en même temps. Mon père à l'hôpital, ma mère à la maison de retraite, en lui aidant, lui rappelant tout le temps. Elle posait toujours des questions. Et qu'est-ce qu'on va faire cet après-midi? Est-ce qu'on ira? Est-ce qu'on pourra aller visiter papa ou non? Qui, quoi? Non? Et en plus, pour moi, à distance, c'est vrai, ces derniers mois, j'ai vécu à moitié à Benicassim, à moitié à Barcelone, pour pouvoir les assister. Il y avait des moments que je me disais, finalement, qu'est-ce que tu peux faire? Parce que pour mon père, qu'est-ce que je peux faire? Il y a les médecins, mais il n'y a rien à faire. C'est lui qui doit réabsorber l'hémorragie. Et pour ma mère, qu'est-ce que je peux faire? C'est elle. Et je me disais, c'est très pauvre, c'est très peu ce que je peux faire. Si ce n'est que les accompagner, qu'être avec eux, que les aimer et que les servir. Et en arrière-tête, j'avais l'enseignement. Et j'ai fait une très belle expérience. Et cette expérience, c'est qu'à travers la maladie, à travers la souffrance, à travers ma propre pauvreté, des moyens de pouvoir les aider, soit parce que j'habite à distance, soit parce que je pourrais pas grand-chose faire, il y a eu un moment que c'est comme si cette maladie, elle s'était ouverte et j'avais vu le ciel à travers cette maladie. C'est comme si à travers l'AVC de mon père et l'Alzheimer de ma mère, j'ai pu découvrir des indices de cette lumière. Et ça a changé. C'est toujours difficile, mais savoir que si je suis seulement à côté de ma mère, et la seule chose que je peux faire, c'est lui rappeler une fois et une autre, que oui, que j'arrive mercredi. Mais alors, tu arrives quand? J'arrive mercredi. Ah, merci. Et tu arrives quand? Et j'arrive mercredi. D'accord? Si c'est que ça, là, il y a un ciel qui s'ouvre. Vous vous souvenez? L'espérance, qu'est-ce que c'est? Sinon, voir le ciel au cœur des croix et des difficultés. Et pour ça, je rends grâce à Dieu. Et je vais vous inviter à, dans vos croix, dans vos difficultés, demander cette grâce au Seigneur, de voir le ciel, de voir la lumière. Et l'autre témoignage, il y a, au mois de juin aussi, il y a les 7 frères en formation de la communauté, frères consacrés, donc là vous avez Florian et Samuel, et bon, il y a d'autres qui sont au service. Ils sont tous au service ici, sauf Steve. Hein? Alors Steve, il est des États-Unis, il est au service ailleurs. Et on a profité pour qu'il donne des témoignages à des jeunes qui se préparent à la confirmation. Et Steve, il a donné son témoignage, et il est très beau. Il a raconté que à 16 ans, il a reçu sa confirmation. Et il a dit, vous savez, je m'en souviens rien de tout de ma confirmation. J'ai aucun souvenir. Alors bon, alors il a reçu sa confirmation et il a commencé à travailler dans un restaurant. Et dans ce restaurant, il avait une collègue dont il était amoureux. Alors, il s'appelait tout le temps. Et il y a un jour qu'il n'est pas venu travailler. Donc, Steve, il a appelé son ami. Et il a dit, alors, qu'est-ce qui s'est passé? Comment c'est que tu n'es pas venu au travail, au restaurant? Il lui dit, tu sais, je viens d'apprendre que ma mère s'est suicidée. Et 16 ans, hein, et ma mère s'est suicidée, donc je ne peux pas aller travailler. Et à ce moment-là, Steve, il s'est dit, je me dis que je suis chrétien, j'ai reçu la confirmation, je pratique pas, mais quand même j'ai besoin de l'Esprit Saint pour pouvoir lui donner une réponse. Je ne peux pas ne pas lui donner une réponse. Alors, au téléphone, il s'est arrêté un moment, il a demandé l'Esprit Saint, cet Esprit Saint qu'il avait reçu à la confirmation, de l'inspirer. Et il a commencé à lui parler. Et comme ça, ils sont passés un mois qu'ils s'appelaient chaque jour, chaque jour, chaque jour. Et elle posait des questions à Steve. Et Steve, il ne les connaissait pas, alors il cherchait hein, au catéchisme, dans la parole de Dieu, pour pouvoir lui donner des réponses. Et à la fin de ces mois, la fille lui a dit qu'il avait les obsèques de sa maman et s'il pouvait venir. Alors il est allé et au moment qu'il est rentré dans la maison, la fille s'est approchée vers lui, l'embrasser bien fort et lui dit « Tu as été vraiment mon meilleur ami pendant tout ce temps-là. » Et lui, il racontait qu'il était pauvre, il n'était même pas conscient, il ne se souvenait pas de sa confirmation. Mais il a eu cette ouverture de demander l'assistance, l'aide du Saint-Esprit. Et il a pu témoigner d'une façon concrète. Après, cette fille, elle a pris sa vie et Steve est entré au Viatitude en Europe. Hein? Et si Dieu le veut, peut-être il sera prêtre, et priez pour lui et pour tous les frères. Mais voyez que c'est beau. Il se sentait si pauvre, si démunis, peut-être comme beaucoup de nous, mais invoquons l'Esprit Saint, il va faire que nous portions du fruit. Le Père Monseigneur Bruno, il disait aux jeunes, là, il y a 2 jours, vous êtes appelés et vous avez le devoir de changer le monde. Vous êtes appelés et vous avez le devoir d'être des pèlerins d'espérance et d'être des saints. Et le pape Jean-Paul II disait aux jeunes, il est dit à nous, du ciel qu'il est saint, soyez ce que vous devez être et vous mettrez le feu au monde. Mes frères et mes sœurs, soyez des pèlerins d'espérance, soyons des pèlerins d'espérance, soyons des saints et mettons le feu au monde. Amen.
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Chant 25e. Lorsqu'il eut fini de parler, le voleur éleva les mains et des deux fit la figue, criant « À toi, Dieu, prends-la !» Depuis lors, les serpents m'ont été amis, quand je vis l'un d'eux à son cou s'étant enroulé, comme s'il eût dit « Je ne veux pas que tu en dises plus !» Et un autre à ses bras, se rivant lui-même par devant, le lia de telle sorte qu'avec eux il ne pouvait donner de secousse. Ah, Pistoï, Pistoï, que n'en finis-tu de toi, te réduisant toi-même en cendres, puisque les tiens dépassent toujours plus leurs ancêtres dans le mal. Dans tous les sombres cercles de l'enfer, je ne vis point d'esprit si superbe contre Dieu, non pas même celui qui tomba des murs de Thèbes. Il s'enfuit sans dire un mot de plus, et je vis un centaure plein de rage venir, criant « Où est-il ? Où est-il, l'obstiné ?» Je ne crois pas que dans la Marème soit autant de couleuvres qu'il en avait depuis la croupe jusque là où commence la face. Sur ses épaules, derrière la nuque, s'étendaient les ailes déployées, un dragon qui embrase tout ce qu'il heurte. Mon maître dit « Celui-ci est Cacus, qui, sous le rocher du mont Aventin, maintes fois fit un lac de sang. Il ne va point avec ses frères par le même chemin, à cause du vol que, par fraude, il fit du grand troupeau voisin de lui. D'où ses œuvres louches eurent leur fin, sous la massue d'Hercule, qui 100 fois peut-être le frappa, et il ne le sentit pas 10. Pendant qu'il parlait ainsi, l'autre rapidement passa, et 3 esprits vinrent au-dessous de nous, sans être aperçus ni de moi ni du guide, sinon lorsqu'ils crièrent « Qui êtes-vous ?» Sur quoi le récit fut interrompu et à eux seuls nous fîmes attention. Je ne les connaissais pas, mais il arriva, comme souvent il arrive par hasard, que l'un d'eux en nomma un autre, disant « Où sera resté Tchanfa ?» Lors, pour que le maître fût attentif, je levai le doigt et le posai du menton au nez. Si maintenant, lecteur, tu es lent à croire ce que je dirai, ce ne sera pas merveille, puisqu'à peine le crois-je, moi qui le vis. Comme fixement je les regardais, un serpent à 6 pattes s'élança sur l'un d'eux, et tout entier, s'attachant à lui, avec ses pattes du milieu, il lui lia le ventre, et avec celle de devant, il saisit ses bras, puis enfonça les dents dans l'une et l'autre joue. Il étendit les pattes de derrière sur les cuisses, entre lesquelles il darda la queue, la ramenant par derrière en haut sur les reins. Jamais lierre ne serra si étroitement un arbre qu'aux membres de l'autre horrible bête enlaça les siens. Puis ils se collèrent comme s'ils eussent été de cire fondue, et leurs couleurs se mélangèrent. Déjà de l'un et de l'autre, l'apparence était incertaine. Comme exposé au feu, le papier prend au-dessus une teinte brune, il n'est pas noir encore, et le blanc meurt. Les 2 autres les regardaient, et chacun d'eux criait « Ô Aniel, comme tu changes ! Vois, déjà tu n'es ni 2 ni 1 !» Les 2 têtes n'en faisaient plus qu'une, lorsqu'y apparurent 2 figures mêlées sur une face devenue celle des 2 perdus. De 4 pièces se firent les 2 bras, les cuisses avec les jambes, le ventre et le buste devinrent des membres qu'on vit jamais. Tout avait là dépouillé son premier aspect. La forme transmuée était celle de 2 et n'était celle d'aucun. Et telle, elle s'en allait à pas lents. Comme sous l'ardeur des jours caniculaires, le lézard changeant de haie traverse pareil à l'éclair le chemin, ainsi s'élançant vers le ventre des 2 autres, paraissait un petit serpent irrité, livide et noir comme un grain de poivre. À l'un d'eux, il piqua cette partie par où nous prenons notre première nourriture, puis tomba étendu devant lui. Le piqué le regarda et ne dit rien, mais s'arrêtant, il se roidissait sur ses pieds, il bâillait comme si le sommeil ou la fièvre l'eût assailli. Il regardait le serpent et le serpent lui. L'un fortement fumé par la plaie, l'autre par la bouche, et les fumées se rencontraient. Que désormais Lucain se taise, qu'il ne parle plus du malheureux Sabellius et de Nasidius, et qu'il écoute ce qu'à présent je raconte. Que de Cadmus et d'Arétuse se taise au vide. Si poétisant il change en serpent celui-là et celle-ci en fontaine, je ne l'envie point.
Jamais l'une dans l'autre il ne transforma deux natures de sorte que promptes fussent les deux formes à échanger leur matière. Elles se correspondirent tellement que le serpent fendit en fourche sa queue et que le blessé réunit les pieds. Jambes et cuisses si bien se pénétrèrent qu'en peu il ne parut aucune trace de jointure. La queue fendue prenait la forme qui se perdait là, sa peau s'amollissait et celle de l'autre se durcissait. Je vis les bras rentrer sous les aisselles et les deux pieds de la bête qui était court s'allonger autant que cela se raccourcissait. Ensuite, tordus ensemble, les pieds de derrière devinrent le membre que l'homme cache et le malheureux vit le sien se transformer en deux pieds. Tandis que la fumée les revêt d'une couleur neuve, recouvrant celui-ci de poils et dépilant celui-là, l'un se leva et l'autre tomba, sans détourner les yeux impies au-dessous desquels la face changeait. Celui qui était debout retira le museau vers les tempes, et par le trop de matière qui vint là, des joues élargies saillirent les oreilles. De ce qui ne se porte pas en arrière et resta, un nez se fit à la face, et les lèvres se grossirent autant qu'il convenait. Celui qui gisait à terre chassa le museau en avant et retira les oreilles dans la tête, comme la limace fait de ses cornes. Et la langue, une auparavant et prête à parler, se fendit, et dans l'autre la fourche se referma et cessa de fumer. L'âme devenue bête s'enfuit en sifflant dans la vallée, et l'autre derrière lui en parlant crache. Puis à celui-là il tourne les épaules nouvelles et dit à l'autre « Je veux que Buoso court à quatre pattes, comme je l'ai fait par ce sentier. Ainsi vis-je le septième lest mué et transmué, et que la nouveauté m'excuse si ma plume a erré en quelque chose. Quoique ma vue fût un peu confuse et mon âme étonnée, ceux-là, en fuyant, ne purent si bien se sceller que je ne reconnusse Puccio Siancato, et des trois compagnons qui vinrent d'abord, il était le seul qui ne fut pas transformé. L'autre était celui à cause de qui, Gavilé, tu pleures.

Chant 26e. Réjouis-toi, Florence, d'être si grande que sur terre et sur mer battent tes ailes et qu'en enfer ton nom soit répandu. Parmi les larrons, je trouvais 5 de tes citoyens. J'en ai honte et à toi peu d'honneur en revient. Mais si, près du matin, vrais sont les songes, tu sentiras d'ici à peu de temps ce que Prato, sans parler des autres, te souhaite. Et si déjà c'était, ce ne serait pas de trop bonheur. Connaisse dès à présent, puisque cela doit être. Plus je vieillirai, plus le poids m'en sera lourd. Nous partîmes, et par les pierres saillantes qui nous avaient d'abord servi d'escalier pour descendre, mon guide remonta, me tirant après lui. Et suivant la route solitaire à travers les escarpements et les rochers du précipice, le pied sans la main ne se dépêtrait pas. Alors je m'attristais, et maintenant encore je m'attriste quand je reporte mon souvenir sur ce que je vis, et plus que d'ordinaire je retiens mon esprit afin qu'il ne court point sans que la vertu le guide, et que si une bonne étoile ou une autre chose meilleure a mis en moi le bien, je ne me l'envie pas à moi-même. Alors que celui qui éclaire le monde tient le moins de temps sa face cachée, lorsque la mouche cède l'air au cousin, autant le villageois qui se repose sur le tertre voit de lucioles dans la vallée, là peut-être où il vendange et laboure, autant de flammes resplendissaient dans toute la 8e bolge, comme je l'aperçus quand je fus là, d'où l'on découvrait le fond. Et tel qu'à celui qui se vengea par les ours apparus, au départ le char d'Élie, quand se dressant vers le ciel les chevaux s'élevèrent, et que le suivant de l'œil il ne pouvait discerner que la flamme seule, qui, comme une petite nue, montait telle chacune de celles-là se mouvait à la bouche de la fosse. Nul ne montre le larcin, et chaque flamme enveloppe un pêcheur. Debout sur le pont, je m'étais si avancé pour voir que si, à une saillie, je ne me fusse retenu, je serais tombé sans qu'on me heurtât. Et le guide, qui me vit si attentif, dit « Au-dedans des feux sont les esprits. Chacun se revêt de ceux qui le brûlent. » « Maître, lui répondis-je, l'ouïr de toi m'en rend plus certain. Mais déjà je m'étais aperçu qu'il en était ainsi, et je voulais te demander qui est dans ce feu si divisé à son sommet qu'on dirait qu'il s'élève du bûcher sur lequel Étéocle fut mise avec son frère. Il me répondit, « Là-dedans sont tourmentés Ulysse et Diomède. Ils sont ensemble emportés par la vengeance comme ils le furent par la colère. Au-dedans de leurs flammes se pleure l'embûche du cheval qui fut la porte d'où sortit des Romains la noble semence. » Et s'y pleure aussi l'artifice par lequel Déidamie morte déplore encore le destin d'Achille, et du palladium s'y porte la peine. Si, au milieu de ces étincelles, ils peuvent parler, dis-je, je t'en prie, et t'en prie encore, maître, et que ma prière en vaille mille, ne me refuse point d'arrêter jusqu'à ce qu'ici vienne la flamme double. Vois, de désir je me ploie vers elle. Et lui, à moi, de beaucoup de louanges, ta prière est digne, et ainsi je l'accepte. Mais fais qu'en repos ta langue se tienne. Laisse-moi parler. J'ai compris ce que tu veux, et peut-être, ayant été grec, aurait-il à dédain ton langage. Lorsque la flamme fut venue près de nous, et qu'à mon guide il parut que c'était le moment et le lieu, je l'entendis parler de la sorte. Ô vous qui êtes deux dans un seul feu, si je méritais de vous pendant que je vivais, si beaucoup ou peu je méritais de vous lorsque dans le monde j'écrivis mes hauts vers, arrêtez-vous. Et que l'un de vous dise où, par lui-même perdu, il alla mourir. La plus grande corne de l'antique flamme, pareille à celle que fatigue le vent, commença à s'agiter. Puis ça et là, mouvant sa cime, comme si ce fût la langue qui parla, au dehors émit une voix et dit « Quand je quittais Circé, qui me retint caché plus d'un an, là, près de Gaète, avant qu'ainsi ait née la Noma,
ni la douce pensée de mon fils, ni la piété envers mon vieux père, ni l'amour qui devait être la joie de Pénélope, ne purent vaincre en moi l'ardeur d'acquérir la connaissance du monde et des vices des hommes et de leurs vertus. Mais sur la haute mer de toutes parts ouverte, je me lançais avec un seul vaisseau et ce petit nombre de compagnons qui jamais ne m'abandonnèrent. L'un et l'autre rivage je vis, jusqu'à l'Espagne et jusqu'au Maroc et l'île de Sardaigne et les autres que baigne cette mer. Moi et mes compagnons, nous étions vieux et appesantis quand nous arrivâmes à ce détroit resserré où Hercule posa ses bornes pour avertir l'homme de ne pas aller plus avant. Je laissais Séville à ma droite, de l'autre déjà Septa m'avait laissé. Alors je dis « Ô frère, qui à travers mille périls êtes parvenu à l'Occident, suivez le soleil et à vos sens à qui reste si peu de veille, ne refusez l'expérience du monde sans habitants. Pensez à ce que vous êtes. Point n'avait été fait pour vivre comme des brutes, mais pour rechercher la vertu et la connaissance. » Par ces brèves paroles, j'excitais tellement mes compagnons à continuer leur route qu'à peine ensuite aurais-je pu les retenir. La poupe tournée vers le levant, des rames nous fîmes des ailes pour follement voler, gagnant toujours à gauche. Déjà la nuit, je voyais toutes les étoiles de l'autre pôle et le nôtre si bas que point il ne s'élevait au-dessus de l'onde marine. Cinq fois la lune avait rallumé son flambeau et autant de fois elle l'avait éteint. Depuis que nous étions entrés dans la haute mer, quand nous apparut une montagne obscure à cause de la distance et qui me sembla plus élevée qu'aucune autre que j'eusse vue. Nous nous réjouîmes et bientôt notre joie se changea en pleurs. De la nouvelle terre un tourbillon étant venu qui par devant frappa le vaisseau. Trois fois il le fit tournoyer avec toutes les eaux, à la quatrième il dressa la poupe en haut et en bas il enfonça la proue comme il plut à un autre jusqu'à ce que la mer se refermât sur nous.

Chant 27e. Déjà la flamme droite et immobile avait cessé de parler et s'éloignait de nous avec la permission du doux poète lorsqu'une autre qui venait derrière attira mes regards par un son confus qui sortait de sa cime. Comme le taureau de Sicile qui mugit pour la première fois et ce fut justice, les plaintes de celui dont la lime l'avait fabriquée et transformait la voix du tourmenté en mugissant, de sorte que quoique d'airain, il semblait ressentir la douleur. Ainsi, au commencement, ne trouvant dans le feu ni voix ni ouverture, les paroles douloureuses s'y changeaient en son propre langage. Mais lorsque, montant, elles eurent pris leur route par la pointe, qui leur imprimait au passage les mêmes vibrations qu'auparavant la langue, nous entendîmes ces mots. « Ô toi, à qui ma voix s'adresse, et qui parlait tout à l'heure lombard, disant « Maintenant, va !» De toi, je ne désire rien de plus, quoique un peu tard peut-être je sois venu, qu'il ne te déplaise de t'arrêter et de parler avec moi. Vois, à moi cela ne déplaît, et je brûle. Si récemment dans ce monde aveugle tu es tombé de cette douce terre latine, d'où j'ai apporté toute ma faute, dis-moi si les Romagnols ont la paix ou la guerre. Car je fus des monts, là, entre Urbino et la montagne d'où sort le Tibre. J'étais encore baissé et regardais en bas lorsque mon guide me toucha le côté, disant « Parle-toi, celui-ci est latin. » Et moi, qui avais déjà la réponse prête, sans retard, je commençais de parler. Ô âme là-dessous cachée, la Romagne n'est ni ne fut jamais sans guerre dans le cœur de ses tyrans, mais d'ouverte, aucune n'y ai-je laissée. Ravenne est ce qu'elle a été depuis maintes années. Là couve l'aigle de Polenta, recouvrant Servia de ses ailes. La cité qui jadis soutint la longue épreuve et de français fit un monceau sanglant est toujours sous les pattes vertes, et le vieux Mastino et le nouveau Verrucchio, si cruel envers Montagna, enfoncent encore les dents où ils les enfonçaient. La ville de Lamone et celle de Santerno régit le lionceau du Niblant, qui change de partie de l'été à l'hiver. Et celle dont le Savio baigne le flanc, comme entre la plaine et le mont elle cise, vit entre la tyrannie et la liberté. Maintenant, je te prie, de nous dire qui tu es. Ne sois pas plus dur que d'autres ne l'ont été, et que ton nom se conserve dans le monde. » Après qu'à sa manière le feu eut un peu murmuré, la pointe aiguë d'ici et de là se mut puis émit ce souffle. Si je croyais répondre à quelqu'un qui dût jamais retourner dans le monde, cette flamme cesserait de se mouvoir. Mais puisque jamais, si ce qu'on dit est vrai, nul ne retourna vivant de ses profondeurs, sans crainte d'infamie je te réponds. Je fus homme d'armes, et puis cordelier, croyant en me saignant ainsi expier mes fautes, et certes il en aurait été entièrement comme je le croyais, n'eusse été le grand prêtre à qui mal en prenne, qui me replongea dans mes premiers méfaits. Comment et pourquoi, je veux que tu l'entendes. Pendant que je fus la forme d'os et de chair que ma mère me donna, mes œuvres ne furent pas d'un lion, mais d'un renard. Les sourdes pratiques et les voix couvertes, je les sus toutes, tellement que le bruit en parvint jusqu'au bout de la terre. Quand je fus arrivé à ce point de mon âge où chacun devait abaisser les voiles et serrer les cordages, ce qui premièrement me plaisait, alors me pesa. Repentant et confesse je me fis, eh bien hélas, m'en serais-je vraiment me plaisait, alors me pesa. Repentant et confesse je me fis, eh bien hélas, m'en serais-je trouvé, pauvre misérable,

conseil et je me tus, ses paroles me paraissant ivres. Il reprit, « Que ton cœur ne craigne point, dès à présent je t'absous. Enseigne-moi comment je jetterai bas Palestrina. Je puis, comme tu sais, ouvrir et fermer le ciel, car doubles sont les clés qui point ne furent chères à mon prédécesseur. » Alors me poussèrent les graves arguments, là où ce terme parut le pis, et je dis, « Père, puisque tu me laves de ce péché, où je dois maintenant tomber, longue promesse et court effet te fera triompher sur le haut siège. » Ensuite, quand je fus mort, François me vint chercher. Mais un des anges noirs lui dit, « Ne l'enlève point, ne me fais pas tort. En bas, parmi mes serfs, il doit venir, parce qu'il donna le conseil frauduleux, depuis quoi je le tiens au crin. Absous ne peut être qui ne se repent, et à la fois vouloir et se repentir ne se peut à cause de la contradiction qui point ne le permet. Ô malheureux, comme je tressaillis lorsqu'il me prit, disant « Tu ne pensais pas, peut-être, que je fusse logicien ?» Il me porta devant Minos, et celui-ci, après avoir 8 fois roulé sa queue autour de son dos endurci et se l'être mordu de rage, dit « Ce pécheur est de ceux que le feu dérobe. Par quoi, là où tu vois, suis-je perdu, et ainsi vêtu, gémissant, je vais. » Lorsque de la sorte il eut achevé son dire, la flamme douloureuse s'en alla, agitant et tordant sa cime aiguë. Mon guide et moi nous passâmes outre, par-dessus le rocher, jusque sur l'autre arche qui recouvre la fosse où payent leurs dettes ceux qui, en semant la division, chargent leur âme. Chant 28e. Qui, même en prose et dans un récit plusieurs fois répété, pourrait dire tout ce que je vis de sang et de plaies? Aucune langue qui ne défaillit, à cause des bornes et de notre idiome et de l'esprit, trop étroit pour tant contenir. Si on rassemblait tous ceux qui jadis dans la malheureuse terre de Pouille pleurèrent leur sang versé par les Romains, dans la longue guerre où des dépouilles fut fait, ainsi au amas d'anneaux, comme l'écrivit Livius, qui n'errent point, et tous ceux qui des blessures ressentirent la douleur en combattant contre Robert Guiscard, et les autres dont on recueille encore les ossements à Cerepano, où chaque Pouillois fut menteur, et à Tagliacozzo, où sans armes vainquit le vieil Alar, et que l'un montra ses membres percés, l'autre mutilés, ce ne serait rien près de ce coffre d'horrible la 9e bolge. Nul tonneau, fuyant par la barre ou les douves, n'est aussi troué qu'un damné que je vis, fendu du menton jusque-là d'où les vents s'échappent. Entre les jambes pendaient les boyaux, à découvert était la courée, et le dégoûtant sac où en excréments se transforme ce qu'on mange. Tandis que sur lui je tenais mes yeux fixés, il me regarda, et avec la main s'ouvrit la poitrine, disant « Vois comme je me déchire, vois comme dépecé est Mahomet. Devant moi, Ali va pleurant, le visage fendu du menton jusqu'à la chevelure. Tous ceux qui, si tu vois, furent de leur vivant des semeurs de scandales et de schismes. Et pour cela sont-ils fendus de la sorte. Là derrière est un diable qui cruellement aussi nous schismatise, remettant chacun de nous au tranchant de l'épée, les blessures se refermant lorsque nous avons parcouru le triste circuit, avant que nous revenions devant lui. Mais qui es-tu, toi, qui là-haut t'arrête sur la roche, peut-être pour retarder le supplice auquel le jugement prononcé sur toi te condamne d'aller ? Ni la mort, répondit mon maître, ne l'a encore atteint, ni pour être tourmenté, aucune faute ne l'amène. Mais, enfin qu'il en ait pleine connaissance, je dois, moi qui suis mort, le conduire à travers l'enfer de cercle en cercle, jusqu'au fond, et cela est aussi vrai qu'il l'est que je te parle. Il y en eut plus de 100 qui, lorsqu'ils l'entendirent, s'arrêtèrent dans la fosse pour me regarder, distraits de la souffrance par l'étonnement. Or donc, toi qui bientôt peut-être reverras le soleil, dis à Fra Dolcin que, s'il ne veut pas promptement me suivre ici, il se pourvoit de vivre, de telle sorte que la neige épaisse ne donne pas aux Novarais la victoire peu facile autrement. Après avoir, pour s'en aller, levé un pied, Mahomet me dit ces paroles. Puis, en avant le posant à terre, il partit.
Un autre qui avait le gosier percé et le nez coupé jusqu'au

0: dessous des sourcils et une seule oreille, et que l'étonnement avait retenu avec les autres pour me regarder avant les autres, ouvrit le tuyau, qui de toutes parts en dehors était rouge, et dit « Ô toi, qu'aucune faute ne condamne, et que déjà j'ai vu là-haut dans la terre latine, si ne me trompe une grande ressemblance, souviens-toi de Pierre de Medicina. Si jamais tu revois la douce plaine qui de Vercueil à Marcabo décline, et aux deux meilleurs de Fano, Messer Guido et Angiolello, fais savoir que si la prévision ici n'est pas vaine, ils seront jetés une pierre au cou, hors de leur vaisseau, près de la Catholica, par la trahison d'un cruel tyran. Entre l'île de Chypre et celle de Majorque, jamais Neptune ne vit si grand crime commis, ni par des pirates, ni par des gens de l'Argolide. Ce traître qui ne voit que d'un œil, et à la terre en son pouvoir que tel qui est ici avec moi voudrait n'avoir jamais vu, les fera venir pour conférer avec lui, puis fera en sorte qu'il n'ait besoin ni de vœux ni de prières contre le vent de Focara. Et moi, à lui, si tu veux que de toi là-haut je porte nouvelle, dis-moi quel est celui à qui de cette terre la vue a été amère et montre-le-moi. Alors il mit la main sur la mâchoire d'un de ses compagnons et la lui ouvrit, criant « C'est celui-ci, et il ne parle point. » Ce chassé étouffa le doute en César, affirmant que différer nuisait toujours à qui était prêt. Oh, combien Curion consterné me paraissait, avec la langue coupée dans le gosier, lui qui a parlé fut si hardi. Et un autre mutilé des deux mains, levant les moignons dans l'air obscur, de sorte que le sang lui souilla la face, cria « Ressouviens-toi aussi de Mosca, qui dit « Hélas, fin à chose faite, ce qui chez les Toscans fut la mauvaise semence. » J'ajoutais moi « Et la mort de ta race. » Sur quoi, pleurs sur pleurs versant, il s'en alla comme une personne hors de sens à force de tristesse. Je restai moi à regarder la bande et je vis une chose que seul, sans preuve, je n'oserais raconter si ne me rassurait la conscience cette bonne compagne qui, se sentant pure sous cette cuirasse, rend l'homme courageux. Je vis certainement, et il me semble encore le voir, un buste sans tête comme allaient les autres du triste troupeau. Avec la main, il tenait par les cheveux la tête pendante en façon de lanterne et la tête nous regardait et disait « Hélas, il se faisait de soi-même une lampe, et ils étaient deux en un et un en deux. Comment cela se peut? Le sait celui qui ainsi l'ordonne. Quand il fut droit au pied du pont, en haut avec le bras, il leva la tête pour rapprocher de nous ses paroles qui furent « Vois la peine cruelle, toi qui vivant vas regardant les morts, vois s'il en est aucune aussi grande que celle-là. Et pour que de moi tu portes nouvelle, sache que je suis Bertrand de Borgnio, celui qui donna au roi Jean les encouragements mauvais. Je rendis ennemis le père et le fils, d'Absalon et David ne fit pas plus Achipotel par ses méchantes instigations. Pour avoir divisé des personnes si proches, je porte, malheureux, mon cerveau séparé du principe de sa vie qui est dans ce tronc. Ainsi en moi s'observe le talion. »
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1: Un pour les autres, dans une même communion et espérance.

0: Au nom du Père, du Fils et du Saint-Esprit.
1: Amen.
0: Je crois en Dieu, le Père Tout-Puissant, Créateur du ciel et de la terre, et en Jésus-Christ, son Fils unique, notre Seigneur, qui a été conçu du Saint-Esprit, est né de la Vierge Marie, a souffert sous Ponce Pilate, a été crucifié, est mort et a été enseveli, est descendu aux enfers, le troisième jour est ressuscité des morts, est monté aux cieux, est assis à la droite de Dieu, le Père Tout-Puissant, d'où il viendra juger les vivants et les morts.
1: Je crois en l'Esprit Saint, à la Sainte Église catholique, à la communion des saints, à la rémission des péchés, à la résurrection de la chair, à la vie éternelle. Amen.
2: Notre Père qui es aux cieux, que ton nom soit sanctifié, que ton règne vienne, que ta volonté soit faite sur la terre comme au ciel. Donne-nous aujourd'hui notre pain de ce jour. Pardonne-nous nos offenses, comme nous pardonnons aussi à ceux qui nous ont offensés. Et ne nous laisse pas entrer en tentation, mais délivre-nous du mal. Amen.
0: Réjouis-toi, Marie, pleine de grâce. Le Seigneur est avec toi. Tu es bénie entre toutes les femmes, et Jésus, le fruit de ton sein, est béni.
1: Sainte Marie, Mère de Dieu, prie pour nous pauvres pécheurs, maintenant et à l'heure de notre mort. Amen.
0: Réjouis-toi, Marie, pleine de grâce, le Seigneur est avec toi. Tu es bénie entre toutes les femmes, et Jésus, le fruit de ton sein, est béni.
1: Sainte Marie, Mère de Dieu, prie pour nous pauvres pécheurs, maintenant et à l'heure de notre mort. Amen.
0: Réjouis-toi, Marie, pleine de grâce, le Seigneur est avec toi. Tu es bénie entre toutes les femmes, et Jésus, le fruit de ton sein, est béni.
1: Sainte Marie, Mère de Dieu, prie pour nous pauvres pécheurs, maintenant et à l'heure de notre mort. Amen.
0: Gloire au Père, au Fils et au Saint-Esprit,
3: comme il était au commencement, maintenant et toujours, et dans les siècles des siècles. Amen.
4: Premier mystère douloureux, l'agonie de notre Seigneur. Fruit de ce mystère, le regret de nos fautes. Nous méditerons ce chapelet avec des textes de saint Jean de la Croix. L'âme qui, au milieu des sécheresses et des délaissements, conserve toujours son attention et sa sollicitude pour servir Dieu, offrira à Dieu un sacrifice de très agréable odeur.
5: Notre Père, qui es aux cieux, que ton nom soit sanctifié, que ton règne vienne, que ta volonté soit faite, sur la terre comme au ciel. Donne-nous aujourd'hui notre pain de ce jour. Pardonne-nous nos offenses, comme nous pardonnons aussi à ceux qui nous ont offensés. Et ne nous laisse pas entrer en tentation, mais délivre-nous du mal. Amen.

Prions nos pauvres pécheurs, maintenant et à l'heure de notre mort. Amen. Réjouis-toi, Marie, pleine de grâce, le Seigneur est avec toi. Tu es bénie entre toutes les femmes, et Jésus, le fruit de ton sein, est béni. Sainte Marie, Mère de Dieu, prie pour nous pauvres pécheurs, maintenant et à l'heure de notre mort. Amen.

0: Grégoire, pauvre pécheur, maintenant et à l'heure de notre mort. Amen.
1: Réjouis-toi, Marie, pleine de grâce, le Seigneur est avec toi. Tu es bénie entre toutes les femmes, et Jésus, le fruit de ton sein, est béni.
0: Sainte Marie, Mère de Dieu, priez pour nous pauvres pécheurs, maintenant

pécheurs, maintenant et à l'heure de notre mort. Amen. Réjouis-toi, Marie, pleine de grâce, le Seigneur est avec toi. Tu es bénie entre toutes les femmes, et Jésus, le fruit de ton sein, est béni. Sainte Marie, Mère de Dieu, prie pour nous pauvres pécheurs, maintenant et à l'heure de notre mort. Amen.

0: maintenant et à l'heure de notre mort. Amen.
1: Gloire au Père,
2: au Fils et au Saint-Esprit,
0: comme il était au commencement, maintenant et toujours, et dans les siècles des siècles. Amen.
3: Deuxième mystère douloureux, la flagellation. Fruit de ce mystère, la purification des sens. À l'heure de la tribulation, recourez aussitôt à Dieu avec confiance et vous trouverez à leur force, lumière et sagesse.
4: Notre Père qui es aux cieux, que ton nom soit sanctifié, que ton règne vienne, que ta volonté soit faite sur la terre comme au ciel. Donne-nous aujourd'hui notre pain de ce jour. Pardonne-nous nos offenses, comme nous pardonnons aussi à ceux qui nous ont offensés. Et ne nous laisse pas entrer en tentation, mais délivre-nous du mal. Amen.
5: Réjouis-toi, Marie, pleine de grâce. Le Seigneur est avec toi. Tu es bénie entre toutes les femmes, et Jésus, le fruit de ton sein, est béni.
0: Sainte Marie, Mère de Dieu, prie pour nous pauvres pécheurs, maintenant et à l'heure de notre mort. Amen.
5: Réjouis-toi, Marie, pleine de grâce. Le Seigneur est avec toi. Tu es bénie entre toutes les femmes, et Jésus, le fruit de ton sein, est béni.
0: Sainte Marie, Mère de Dieu, prie pour nous pauvres pécheurs, maintenant et à l'heure de notre mort. Amen.
5: Réjouis-toi, Marie, pleine de grâce. Le Seigneur est avec toi. Tu es bénie entre toutes les femmes, et Jésus, le fruit de ton sein, est béni.
0: Sainte Marie, Mère de Dieu, prie pour nous pauvres pécheurs, maintenant et à l'heure de notre mort. Amen.
5: Réjouis-toi, Marie, pleine de grâce, le Seigneur est avec toi. Tu es bénie entre toutes les femmes, et Jésus, le fruit de ton sein, est béni.
0: Sainte Marie, Mère de Dieu, prie pour nous pauvres pécheurs, maintenant et à l'heure de notre mort. Amen.
5: Réjouis-toi, Marie, pleine de grâce, le Seigneur est avec toi. Tu es bénie entre toutes les femmes, et Jésus, le fruit de ton sein, est béni.
0: Sainte Marie, Mère de Dieu, prie pour nous pauvres pécheurs, maintenant et à l'heure de notre mort. Amen.
5: Réjouis-toi, Marie, pleine de grâce, le Seigneur est avec toi. Tu es bénie entre toutes les femmes, et Jésus, le fruit de ton sein, est béni.
0: Sainte Marie, Mère de Dieu, prie pour nous pauvres pécheurs, maintenant et à l'heure de notre mort. Amen.
5: Réjouis-toi, Marie, pleine de grâce, le Seigneur est avec toi. Tu es bénie entre toutes les femmes, et Jésus, le fruit de ton sein, est béni.
0: Sainte Marie, Mère de Dieu, prie pour nous pauvres pécheurs, maintenant et à l'heure de notre mort. Amen.
5: Réjouis-toi, Marie, pleine de grâce, le Seigneur est avec toi. Tu es bénie entre toutes les femmes, et Jésus, le fruit de ton sein, est béni.
0: Sainte Marie, Mère de Dieu, prie pour nous pauvres pécheurs, maintenant et à l'heure de notre mort. Amen.
5: Réjouis-toi, Marie, pleine de grâce, le Seigneur est avec toi. Tu es bénie entre toutes les femmes, et Jésus, le fruit de ton sein, est béni.
0: Sainte Marie, Mère de Dieu, prie pour nous pauvres pécheurs, maintenant et à l'heure de notre mort. Amen.
5: Réjouis-toi, Marie, pleine de grâce, le Seigneur est avec toi. Tu es bénie entre toutes les femmes, et Jésus, le fruit de ton sein, est béni.
0: Sainte Marie, Mère de Dieu, prie pour nous pauvres pécheurs, maintenant et à l'heure de notre mort. Amen.
5: Gloire au Père, au Fils et au Saint-Esprit,
1: comme il était au commencement, maintenant et toujours, et dans les siècles des siècles. Amen.
3: Troisième mystère douloureux, le couronnement d'épines. Fruit de ce mystère, l'humilité de l'esprit. N'arrêtez pas vos regards sur les défauts des autres. Observez le silence. Entretenez-vous sans cesse avec Dieu. Vous déracinerez alors de grandes imperfections et rendrez l'âme maîtresse de hautes vertus.
6: Notre Père, qui es aux cieux, que ton nom soit sanctifié, que ton règne vienne, que ta volonté soit faite sur la terre comme au ciel. Donne-nous aujourd'hui notre pain de ce jour. Pardonne-nous nos offenses, comme nous pardonnons aussi à ceux qui nous ont offensés. Et ne nous laisse pas entrer en tentation, mais délivre-nous du mal. Amen.
0: Réjouis-toi, Marie, pleine de grâce. Le Seigneur est avec toi. Tu es bénie entre toutes les femmes, et Jésus, le fruit de ton sein, est béni. Sainte Marie, Mère de Dieu, prie pour nous pauvres pécheurs, maintenant et à l'heure de notre mort. Amen. Réjouis-toi, Marie, pleine de grâce. Le Seigneur est avec toi. Tu es bénie entre toutes les femmes, et Jésus, le fruit de ton sein, est béni. Sainte Marie, Mère de Dieu, prie pour nous pauvres pécheurs, maintenant et à l'heure de notre mort. Amen. Réjouis-toi, Marie, pleine de grâce. Le Seigneur est avec toi. Tu es bénie entre toutes les femmes, et Jésus, le fruit de ton sein, est béni. Sainte Marie, Mère de Dieu, prie pour nous pauvres pécheurs, maintenant et à l'heure de notre mort. Amen. Réjouis-toi, Marie, pleine de grâce. Le Seigneur est avec toi. Tu es bénie entre toutes les femmes, et Jésus, le fruit de ton sein, est béni. Sainte Marie, Mère de Dieu, prie pour nous pauvres pécheurs, maintenant et à l'heure de notre mort. Amen. Réjouis-toi, Marie, pleine de grâce. Le Seigneur est avec toi. Tu es bénie entre toutes les femmes, et Jésus, le fruit de ton sein, est béni. Sainte Marie, Mère de Dieu, prie pour nous pauvres pécheurs, maintenant et à l'heure de notre mort. Amen. Réjouis-toi, Marie, pleine de grâce. Le Seigneur est avec toi. Tu es bénie entre toutes les femmes,

0: notre mort. Amen. Réjouis-toi, Marie, pleine de grâce. Le Seigneur est avec toi. Tu es bénie entre toutes les femmes. Et Jésus, le fruit de ton sein, est béni. Sainte Marie, Mère de Dieu, prie pour nous pauvres pécheurs, maintenant et à l'heure de notre mort. Amen. Réjouis-toi, Marie, pleine de grâce. Le Seigneur est avec toi. Tu es bénie entre toutes les femmes. Et Jésus, le fruit de ton sein, est béni. Sainte Marie, Mère de Dieu, prie pour nous pauvres pécheurs, maintenant et à l'heure de notre mort. Amen. Réjouis-toi, Marie, pleine de grâce. Le Seigneur est avec toi. Tu es bénie entre toutes les femmes. Et Jésus, le fruit de ton sein, est béni. Sainte Marie, Mère de Dieu, prie pour nous pauvres pécheurs, maintenant et à l'heure de notre mort. Amen. Réjouis-toi, Marie, pleine de grâce. Le Seigneur est avec toi. Tu es bénie entre toutes les femmes. Et Jésus, le fruit de ton sein, est béni. Sainte Marie, Mère de Dieu, prie pour nous pauvres pécheurs, maintenant et à l'heure de notre mort. Amen. Gloire au Père, au Fils et au Saint-Esprit, comme il était au commencement, maintenant et toujours, et dans les siècles des siècles. Amen.
1: Quatrième mystère douloureux, le portement de croix. Fruit de ce mystère, la patience dans les épreuves et la compassion. Réjouissez-vous sans cesse en Dieu votre salut et considérez combien est précieuse toute souffrance qu'on endure pour celui qui est véritablement bon.
2: Notre Père qui es aux cieux, que ton nom soit sanctifié, que ton règne vienne, que ta volonté soit faite sur la terre comme au ciel. Donne-nous aujourd'hui notre pain de ce jour. Pardonne-nous nos offenses, comme nous pardonnons aussi à ceux qui nous ont offensés. Et ne nous laisse pas entrer en tentation, mais délivre-nous du mal. Amen.
3: Réjouis-toi, Marie, pleine de grâce. Le Seigneur est avec toi. Tu es bénie entre toutes les femmes, et Jésus, le fruit de ton sein, est béni.
0: Sainte Marie, Mère de Dieu, prie pour nous pauvres pécheurs, maintenant et à l'heure de notre mort. Amen.
3: Réjouis-toi, Marie, pleine de grâce. Le Seigneur est avec toi. Tu es bénie entre toutes les femmes. Et Jésus, le fruit de ton sein, est béni.
0: Sainte Marie, Mère de Dieu, prie pour nous pauvres pécheurs, maintenant et à l'heure de notre mort. Amen.
3: Réjouis-toi, Marie, pleine de grâce. Le Seigneur est avec toi. Tu es bénie entre toutes les femmes, et Jésus, le fruit de ton sein, est béni.
0: Sainte Marie, Mère de Dieu, prie pour nous pauvres pécheurs, maintenant et à l'heure de notre mort. Amen.
3: Réjouis-toi, Marie, pleine de grâce. Le Seigneur est avec toi. Tu es bénie entre toutes les femmes, et Jésus, le fruit de ton sein, est béni.
0: Sainte Marie, Mère de Dieu, prie pour nous pauvres pécheurs, maintenant et à l'heure de notre mort. Amen.
3: Réjouis-toi, Marie, pleine de grâce. Le Seigneur est avec toi. Tu es bénie entre toutes les femmes. Et Jésus, le fruit de ton sein, est béni.
0: Sainte Marie, Mère de Dieu, prie pour nous pauvres pécheurs, maintenant et à l'heure de notre mort. Amen.
3: Réjouis-toi, Marie, pleine de grâce. Le Seigneur est avec toi. Tu es bénie entre toutes les femmes, et Jésus, le fruit de ton sein, est béni.
0: Sainte Marie, Mère de Dieu, prie pour nous pauvres pécheurs, maintenant et à l'heure de notre mort. Amen.
3: Réjouis-toi, Marie, pleine de grâce. Le Seigneur est avec toi. Tu es bénie entre toutes les femmes, et Jésus, le fruit de ton sein, est béni.
0: Sainte Marie, Mère de Dieu, prie pour nous pauvres pécheurs, maintenant et à l'heure de notre mort. Amen.
3: Réjouis-toi, Marie, pleine de grâce. Le Seigneur est avec toi. Tu es bénie entre toutes les femmes. Et Jésus, le fruit de ton sein, est béni.
0: Sainte Marie, Mère de Dieu, prie pour nous pauvres pécheurs, maintenant et à l'heure de notre mort. Amen.
3: Réjouis-toi, Marie, pleine de grâce. Le Seigneur est avec toi. Tu es bénie entre toutes les femmes, et Jésus, le fruit de ton sein, est béni.
0: Sainte Marie, Mère de Dieu, prie pour nous pauvres pécheurs, maintenant et à l'heure de notre mort. Amen.
3: Réjouis-toi, Marie, pleine de grâce. Le Seigneur est avec toi. Tu es bénie entre toutes les femmes, et Jésus, le fruit de ton sein, est béni.
0: Sainte Marie, Mère de Dieu, prie pour nous pauvres pécheurs, maintenant et à l'heure de notre mort. Amen.
3: Gloire soit au Père, au Fils et au Saint-Esprit.
0: Comme il était au commencement, maintenant et toujours, et dans les siècles des siècles. Amen.
1: Cinquième mystère douloureux, le crucifiement de notre Seigneur. Fruit de ce mystère, l'amour de Jésus et l'horreur du péché. Au milieu de la joie ou de l'adversité, ne manquez jamais de reposer votre cœur dans les entrailles de l'amour, afin de souffrir tout ce qui pourra se présenter.
2: Notre Père qui es aux cieux, que ton nom soit sanctifié, que ton règne vienne. Que ta volonté soit faite sur la terre comme au ciel. Donne-nous aujourd'hui notre pain de ce jour. Pardonne-nous nos offenses, comme nous pardonnons aussi à ceux qui nous ont offensés. Et ne nous laisse pas entrer en tentation, mais délivre-nous du mal. Amen.
4: Réjouis-toi, Marie, pleine de grâce. Le Seigneur est avec toi. Tu es bénie entre toutes les femmes. Et Jésus, le fruit de ton sein, est béni.
0: Sainte Marie, Mère de Dieu, prie pour nous pauvres pécheurs, maintenant et à l'heure de notre mort. Amen.
4: Réjouis-toi, Marie, pleine de grâce. Le Seigneur est avec toi. Tu es bénie entre toutes les femmes. Et Jésus, le fruit de ton sein, est béni.
0: Sainte Marie, Mère de Dieu, prie pour nous pauvres pécheurs, maintenant et à l'heure de notre mort. Amen.
4: Réjouis-toi, Marie, pleine de grâce. Le Seigneur est avec toi. Tu es bénie entre toutes les femmes. Et Jésus, le fruit de ton sein, est béni.
0: Sainte Marie, Mère de Dieu, prie pour nous pauvres pécheurs, maintenant et à l'heure de notre mort. Amen.
4: Réjouis-toi, Marie, pleine de grâce. Le Seigneur est avec toi. Tu es bénie entre toutes les femmes, et Jésus, le fruit de ton sein, est béni.
0: Sainte Marie, Mère de Dieu, prie pour nous pauvres pécheurs, maintenant et à l'heure de notre mort. Amen.
4: Réjouis-toi, Marie, pleine de grâce. Le Seigneur est avec toi. Tu es bénie entre toutes les femmes, et Jésus, le fruit de ton sein, est béni.
0: Sainte Marie, Mère de Dieu, prie pour nous pauvres pécheurs, maintenant et à l'heure de notre mort. Amen.
4: Réjouis-toi, Marie, pleine de grâce. Le Seigneur est avec toi. Tu es bénie entre toutes les femmes. Et Jésus, le fruit de ton sein, est béni.
0: Sainte Marie, Mère de Dieu, prie pour nous pauvres pécheurs, maintenant et à l'heure de notre mort. Amen.
4: Réjouis-toi, Marie, pleine de grâce. Le Seigneur est avec toi. Tu es bénie entre toutes les femmes. Et Jésus, le fruit de ton sein, est béni.
0: Sainte Marie, Mère de Dieu, prie pour nous pauvres pécheurs, maintenant et à l'heure de notre mort. Amen.
4: Réjouis-toi, Marie, pleine de grâce. Le Seigneur est avec toi. Tu es bénie entre toutes les femmes. Et Jésus, le fruit de ton sein, est béni.
0: Sainte Marie, Mère de Dieu, prie pour nous pauvres pécheurs, maintenant et à l'heure de notre mort. Amen.
4: Réjouis-toi, Marie, pleine de grâce. Le Seigneur est avec toi. Tu es bénie entre toutes les femmes, et Jésus, le fruit de ton sein, est béni.
0: Sainte Marie, Mère de Dieu, prie pour nous pauvres pécheurs, maintenant et à l'heure de notre mort. Amen.
4: Réjouis-toi, Marie, pleine de grâce. Le Seigneur est avec toi. Tu es bénie entre toutes les femmes. Et Jésus, le fruit de ton sein, est béni.
0: Sainte Marie, Mère de Dieu, prie pour nous pauvres pécheurs, maintenant et à l'heure de notre mort. Amen.
4: Gloire au Père, au Fils et au Saint-Esprit.
0: Comme il était au commencement, maintenant et toujours, et dans les siècles des siècles. Amen.
5: Ô Marie conçue sans péché,
3: prie pour nous qui avons recours à toi.
5: Ô Marie conçue sans péché,
3: prie pour nous qui avons recours à toi.
5: Ô Marie conçue sans péché,
3: prie pour nous qui avons recours à toi.

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3: Bonjour, bienvenue dans l'histoire en musique. Aujourd'hui, nous retournons au 19e siècle, aux côtés de Napoléon III, avec Éric Picard, professeur d'histoire, historien et animateur radio. Bonjour Éric.
4: Bonjour Nicolas.
3: Comment allez-vous Éric ?
4: Merveilleusement, je suis avec vous.
3: Alors aujourd'hui, Napoléon III, vous souhaitiez réhabiliter un peu Napoléon III. C'est vrai que on en dit souvent du mal. On va aussi parler un petit peu de la culture à son époque, de la musique à son époque et du personnage. Tout de suite, rentrons dans le sujet. Éric Picard, est-ce qu'on peut replacer ce Napoléon III dans le contexte historique ?
4: Oui, alors Napoléon III, avant d'être Napoléon III, c'est Louis-Napoléon Bonaparte, donc le neveu de Tonton, hein, Napoléon Ier, si j'ose dire. Il est né en 1808 à Paris et il va avoir finalement un destin assez singulier puisque Tonton étant vaincu, il part en exil en Suisse, puis à Rome, puis en Suisse. Il va être conspirateur, c'est un peu un métier chez lui, voilà, il conspire pour l'unité italienne, puis après il va essayer de prendre le pouvoir en France, ça rate. Il fait de la prison, c'est intéressant. Voilà, il va faire 6 ans de prison, fort de Ham, dans la Somme. C'est bien la prison pour lui, parce que ça va lui permettre d'étudier. Voilà. Il va même écrire un livre assez remarquable, dont on parlera peut-être tout à l'heure, L'extinction du paupérisme. Il a des idées pour vaincre le paupérisme, c'est-à-dire la pauvreté. Mmh. Et puis, grâce à la révolution de février 1848, il revient en France, il va être élu député, et puis, extraordinaire, en décembre 1848, il est élu président de la République au suffrage universel direct. On a osé ça en 1848, un peu pour faire comme les Américains. Et puis, il va se retrouver président de la République. C'est le premier président de la République en France élu au suffrage universel direct.
3: C'est vrai, on l'oublie souvent. Hein,
4: ah oui, il est président de la République.
3: Absolument, oui,
4: Alors après,
3: président.
4: Si vous voulez, on racontera, il va entrer en conflit avec le Parlement qui est plutôt ce qu'on appelait à l'époque le Parti de l'Ordre. Il va faire un coup d'État contre ce Parlement en décembre, évidemment le 2 décembre, tradition familiale des grands événements napoléoniens, 1851. Et puis, si j'ose dire de fil en aiguille, il est proclamé Napoléon III, empereur, le 2 décembre 1852. Et là commence ce qu'on appelle le Second Empire, qui dure jusqu'au 2 septembre 1870, puisque Napoléon III, encerclé à Sedan dans la guerre franco-prussienne, pardon, démissionne. Et à ce moment-là, à Paris, la République est proclamée. Donc, il a régné de manière, on va dire, démocratique, élu au suffrage universel direct entre 1858 et 1851. Et ensuite, c'est le Second Empire que les successeurs du Second Empire, la Troisième République, la Quatrième et la Cinquième, ont tendance à présenter comme une dictature. Donc, il y a un méchant, Napoléon III, avec en plus un écrivain de génie, notre génie national, Victor Hugo, qui le qualifiait de Napoléon. Quand on est homme de lettres, on peut oser ça. Ou Napoléon le Petit, voilà. Et puis la gauche voit à la fois la dictature, alors qu'en fait, on devrait nuancer, puisque le régime devenait libéral et même parlementaire à la fin. Et puis, en réalité, on verra que c'est un président social. Certains disaient même socialiste. Et c'est que depuis peu qu'on est un petit peu revenu là-dessus, sur sa dimension sociale et même sur son génie économique. Il avait, lui, une vraie politique économique de développement de l'industrie au service, finalement, de l'élévation du niveau de vie. C'est lui qui a accordé le droit de grève aux ouvriers, vous voyez.
3: Oui, c'est un réformateur aussi.
4: Puis
3: même, oui, d'un point de vue aussi artistique, vont en parler, d'un point de vue culturel, c'est très intéressant. On va parler évidemment d'Haussmann, de Paris. Mais, c'est assez étonnant d'ailleurs sa trajectoire parce qu'il n'était pas du tout amené, c'était même totalement improbable à devenir président, c'est évident, ça n'existait pas. Mais empereur, à la suite de son.
4: Ah, il y a quand même un mythe napoléonien. Il y a quand même au 19e siècle le mythe napoléonien. C'est-à-dire, c'est pas possible qu'un grand homme, comme Napoléon Ier, soit vraiment mort. D'ailleurs, Les gens n'y ont pas cru en 1821 quand ça a été annoncé. Donc, quand les gens votaient pour Louis-Napoléon Bonaparte, ils ont cru qu'ils votaient un peu pour Napoléon Ier. Bah, c'était Napoléon, quoi. Puis lui, il en a joué. Voilà. Donc non, non, Napoléon pouvait pas mourir. Et la littérature du 19e porte ce souvenir de Napoléon, de la gloire de la France, de la grandeur de la France. Donc effectivement, il est pas l'héritier, si j'ose dire, de dynastique. Il le devient après la mort de deux autres prétendants. Donc, il le devient en 1832. Il a quand même que 24 ans. Mmh. Et il porte, à ce moment-là, l'espoir de ce qu'on pourrait appeler du parti bonapartiste. Parce qu'il y a quand même ce souvenir des Bonaparte. Il y a aussi les grognards, les anciens de la Grande Armée, qui maintiennent le souvenir de la légende napoléonienne. Et quand il se présente aux élections législatives pour être député, il est élu dans plusieurs départements à la fois. Parce que les gens, ils votent pour lui, quoi.
1: Oui, parce qu'on oublie aussi, si j'en reviens cette fois-ci à Napoléon Ier, qu'on peut critiquer tant qu'on veut, il y a quand même une image qui reste après les années qui suivent de grandeur de la France, qui arrive quand même très vite, d'une grandeur de la France sous Napoléon Ier qu'on constate.
4: La gloire et puis la remise en ordre aussi.
1: Bien sûr.
4: Remise en ordre à beaucoup de points de vue, avec le Code civil, avec le Concordat qui apaise la guerre religieuse qui a amené la Révolution contre l'Église catholique. Donc effectivement, c'était d'une certaine manière une belle époque que celle de Napoléon, voilà.
1: De Napoléon Ier ou
4: Napoléon Ier, oui. C'est ce que pensaient les gens, j'ai pas dit que c'était mon point de vue.
1: Oui, bien sûr. On va faire une première pause musicale, si vous voulez, avec un compositeur de l'époque, cette fois-ci effectivement, de Napoléon III, avec Charles Gounod.

0: Nous écoutions de Charles Gounod un extrait de Faust. Ah, je ris de me voir si belle. Alors, effectivement, il y a un autre qui s'est vu très beau, pour le coup. C'est ce jeune Louis-Napoléon Bonaparte, présidentiel 1848. Il se présente et il les remporte. D'ailleurs, c'est... Comment est venue cette idée de présidentiel en 1848 en France ? Et pourquoi lui ?
1: Alors, d'abord, en France, on a un gros problème avec les institutions. Ouais. On est les champions depuis 1789. On ne sait pas. Non, on a eu 5 républiques, 2 empires.
0: La première n'a pas existé en réalité.
1: Alors, justement, on a essayé de faire du français.
0: Oui.
1: Ça a été la première république. Bon, on a vu un peu les résultats. Puis, bon, Napoléon est arrivé pour mettre de l'ordre. Bon. Ensuite, on a refait une révolution en 1830. Ok, très bien. Puis là, on essaie plutôt un truc anglais, quoi, une monarchie constitutionnelle à la britannique avec Louis-Philippe. Puis bon, révolution de 1848. Alors, on va chercher un autre modèle en 1848. C'est à la mode, Tocqueville. C'est le modèle américain.
0: Bien sûr.
1: Alors, c'est joli, le modèle américain. Vous avez un président élu au suffrage universel direct, totalement légitime. Des députés et des parlementaires élus au suffrage universel direct, totalement légitime. Problème, qu'est-ce qui se passe en cas de conflit ? Alors, aux États-Unis... Il y a une culture du compromis, de la négociation. Nous, c'est pas trop notre style. Et donc, il va être élu, j'anticipe, et puis quand il va entrer en conflit avec la Chambre, il peut pas la dissoudre, lui, la Chambre peut pas le renverser. Donc, la rue, le coup d'état militaire, c'est comme ça. Alors, il est élu à 40 ans, c'est extraordinaire.
0: Oui,
1: c'est... Donc, au suffrage universel direct, on n'avait jamais fait ça. Puis, il faudra attendre 1962 pour qu'on recommence.
0: Oui, bien
1: avec
0: sûr.
1: Quelqu'un qui sera traité de dictateur, parce que Louis-Napoléon Bonaparte, quand on est élu au suffrage universel direct, on a une telle légitimité qu'on peut tout à coup se prendre pour un dieu, pour un tyran, tout
0: oui,
1: ce que vous voulez.
0: Il y a toujours une peur de dictature de toute façon en France.
1: Alors, il est élu, il est poussé. Alors, c'est ça qui est génial. Il est poussé par les libéraux qui voient en lui un candidat qu'ils peuvent manipuler. Je cite Adolphe Thiers, c'est un crétin qu'on mènera. Faut toujours se méfier des crétins en politique. Et il a les trois quarts des voix. Il a 5 570 000 voix. Alors, suffrage universel masculin, bien sûr. Et alors, ce qu'il y a de rigolo, c'est que Lamartine, qui était persuadé d'être élu. Lamartine, il a 20 000 voix, c'est-à-dire 0,3% des voix. Il faut dire, il y a des gens qui ont cru qu'il y avait une femme qui se présentait, Lamartine, à l'élection présidentielle. Vous voyez, c'était déjà très avancé en matière de représentation féminine à une élection. Bon, pour être plus sérieux, donc, ce résultat écrasant en sa faveur lui donne une légitimité telle qu'il peut vraiment parler sans problème au nom du peuple quasi tout entier. Quoi.
0: Guerre, réforme.
1: Alors ça sera après, quand il va devenir empereur, voilà, parce que décembre 1848, décembre 51, c'est quand même la bagarre avec l'Assemblée, on pourrait y revenir, mais l'Empire, alors il avait dit, lui, l'Empire c'est la paix, parce que Napoléon Ier a laissé des bons souvenirs, mais il y a quand même eu beaucoup de morts parmi les Français, beaucoup de blessés, d'amputés, ça a été quand même plutôt la boucherie. Hein. C'est le prix de la gloire, vous allez me dire. Mais bon, donc pour rassurer, il avait dit l'Empire, c'est la paix. Alors, ça a été à peu près vrai, même si finalement son règne est encadré par plusieurs guerres. La guerre de Crimée en 1854, où on est du bon côté, contre les Russes, avec les Anglais. Mmh. Et puis surtout, Louis-Napoléon Bonaparte était très ami des nationalistes italiens, qu'il a aidé à faire l'unité italienne contre l'Autriche dans une guerre en 1859. Magenta, Solferino, ça, des rues, des avenues célèbres en France qui valent bien Austerlitz et Iéna. Grâce à ça, faut le rappeler aux auditeurs, parce que c'est grâce à ça qu'en 1860, on a eu de beaux cadeaux de l'Italie. On a eu Nice et la Savoie, qui ne sont françaises que depuis 1860, grâce à Napoléon III. Donc, les Niçois, qui sont très fiers d'être français, les Savoyards aussi, peuvent dire merci à Napoléon III. Et puis, une guerre, évidemment, qui va très, très mal se terminer et qui va lui coûter son trône, c'est bien sûr la guerre franco-prussienne de 1870.
0: Bien sûr. On va y revenir. Le réformateur, alors, qu'est-ce qu'il apporte, ce Napoléon III ? Et on y reviendra aussi, pourquoi est-il clivant, finalement ?
1: Alors, c'est le premier, sans doute, en France, à avoir une vraie vision de l'économie, donc une politique économique. Voilà. Alors, par exemple, en 1860, il signe un traité de libre-échange avec les Anglais, qui sont à la tête de la révolution industrielle. En gros, pour obliger les entreprises françaises à se bouger, à entrer dans une concurrence avec un pays fort. Alors, il les aide, puisqu'il va aussi mettre au point un système bancaire tout à fait remarquable. En 1864, c'est la création de la Société Générale. C'est des banques de dépôt. mais qui vont faire des prêts aux entreprises, qui vont permettre aux entreprises de faire des investissements pour se moderniser. Donc il y a quand même une vraie vision économique très très intéressante qui déborde dans le domaine social, parce que de toute façon, avant de partager la richesse, il faut la créer, n'est-ce pas ? Donc les entreprises créent la richesse, puis après, effectivement, il y a une politique sociale, je le disais, en 1864, la même année que la Société Générale, il accorde le droit de coalition et le droit de grève aux ouvriers, ce qui est quand même pas mal.
0: Oui.
1: C'est peut-être ça que la gauche veut faire oublier en se présentant souvent comme la seule capable de faire des politiques sociales. C'est vrai depuis 1936, mais avant, c'est pas le cas. Voilà. Et puis, Haussmann, il a une vraie vision de la ville. Hein. Alors, les méchantes langues disent que c'est pour éviter les révolutions, mais les bonnes langues, dont peut-être je fais partie, c'est quand même un paysage urbain magnifique, un paysage urbain aéré, où l'air circule, où la lumière circule. C'est des politiques de grands travaux qui ont donné de l'emploi.
0: On l'oublie aussi, mais Paris, à cette époque-là, c'est insalubre.
1: Complètement. Il rend salubre,
0: oui,
1: Paris.
0: Oui, oui.
1: Ah, le Paris de Balzac est effacé. Quand on lit Balzac, on a du mal à retrouver Paris. En revanche, quand on lit Zola, c'est le Paris d'Haussmann, c'est le Paris de Napoléon III.
0: On va revenir rapidement sur les derniers instants, sur la fin de Napoléon III. Mais d'abord, je vous propose une deuxième écoute d'un compositeur, évidemment, qui a beaucoup fait parler en ce temps également, un certain Jacques Offenbach.

0: Connu le célèbre cancan le galop de Jacques Offenbach. Revenons à Napoléon III, donc justement Napoléon III et les artistes.
1: Ah, Offenbach, ça résume bien Napoléon III. Le volume de la nouvelle histoire de la France contemporaine s'appelle, sur le Second Empire, la fête impériale.
0: Mmh,
1: et là,
0: effectivement.
1: Offenbach, c'est joyeux, c'est festif, c'est léger, c'est superbe. Alors effectivement, il y a toute une vie artistique hein, sous ce Second Empire. Je signale qu'en 1857, c'est l'apparition des Fleurs du Mal. Bon, qui ont fait scandale, pas toutes, hein. Et puis il y a Victor Hugo depuis Guernesey qui fait publier Les Châtiments, chef-d'œuvre poétique de mauvaise foi. Il y a le Salon des Beaux-Arts, le premier Salon des Beaux-Arts, c'est 1859. Donc il y a aussi tout un épanouissement artistique. C'est aussi l'époque des bains de plombières. Hein. Plombières, l'impératrice Eugénie, c'est une toute petite ville dans les Vosges où la cour allait prendre les eaux. Il y avait un train direct Paris-Plombières. C'est là d'ailleurs qu'il y a eu une entrevue célèbre en 1858 entre Napoléon III et le Premier ministre du Piémont, dans les villes d'eau. Donc il y a aussi tout ce développement des villes d'eau où peut-être que prendre les eaux était en fait un prétexte pour faire la fête, ou comme on prenait les eaux, on compensait en faisant la fête, mais tout ça était très éminemment sympathique.
0: Effervescence littéraire, musicale aussi, hein, je vous parlais de Gounod, Offenbach, on a quand même des grands compositeurs à l'époque. On pense surtout quand on est 19e siècle aux compositeurs italiens d'opéra, effectivement Verdi, puis plus tard Puccini. On pense aux grands compositeurs allemands, quand on pense de toute façon musique classique, on pense vraiment allemand ou autrichien. Mais on a des grands compositeurs français à l'époque, hein, parce que on a Berlioz qui avait cette époque, oui. On a Gounod, on a Offenbach, on va avoir Bizet, on a Saint-Saëns, on a Lalo, on a quand même un...
1: Ah, on se défend bien, oui.
0: C'est plutôt correct.
1: Ah, oui,
0: c'est plutôt correct. Et les plus grands compositeurs de toute façon du monde, qu'ils soient
1: italiens, viennent à Paris.
0: Paris, capitale, effectivement, capitale aussi musicale, capitale intellectuelle, finalement.
1: Capitale des arts, ouais,
0: voilà, ce Second Empire se porte bien.
1: Oui.
0: Se porte très bien. Éric Picard, bah justement, s'il se porte si bien ce Second Empire, comment va-t-il chuter?
1: Alors, c'est un peu paradoxal. Il y a une sorte de mystère pour moi, je dois l'avouer. C'est que ça se passe bien. On arrive en 1869. L'impératrice Eugénie inaugure le canal de Suez. Chef-d'œuvre français, Ferdinand de Lesseps, Alexandre le Grand en arrivée, César en arrivée. C'est la France qui l'a réalisé. Dans le BTP français, l'ingénierie française, c'est merveilleux. Dans le même temps, Napoléon III accorde aux parlementaires, notamment à l'opposition, un certain nombre de libertés, transforme le régime dans un sens libéral, et même le 20 avril, dans un sens parlementaire. C'est-à-dire que l'autorité se dessaisit au profit de la liberté. C'est rarissime qu'une dictature, n'ayons pas peur des mots, en 1852, c'est une dictature, se dessaisisse ainsi, donne des libertés, et pour finir, se lance dans des réformes de type parlementaire où en gros le Parlement allait retrouver un pouvoir au moins aussi important que l'exécutif, que l'empereur. Et c'est à ce moment-là, c'est invraisemblable, c'est à ce moment-là qu'on se trouve engagé dans cette guerre franco-allemande. Et là, Napoléon III est tombé dans le panneau, mais c'est aussi les Français. C'est à ce moment-là qu'on se trouve engagé dans cette guerre franco-allemande. Et là, Napoléon III est tombé dans le panneau, mais c'est aussi les Français, toujours la gloire.

0: qu'en 1873, lui, il meurt. Son fils meurt en 1879. La dynastie bonapartiste est morte. Donc, vous voyez, ça a fait un petit siècle, quoi, l'aventure bonapartiste napoléonienne. Ouais. C'est dur.
1: C'est très dur. Je vous propose une conclusion musicale avant de conclure sur Napoléon III avec à nouveau Jacques Offenbach.

0: Un extrait de la barcarolle de Offenbach, donc Offenbach, grand compositeur de l'époque, enfin du 19e siècle, de l'époque effectivement de Napoléon III. Et Éric Picard, on va conclure avec Napoléon III. Alors, premier président élu à 39 ans, un Mozart de l'économie qui ne peut pas se représenter, doit-on voir un présage ?
1: Non, ne cherchez pas à me faire dire ce que je ne veux pas dire. C'est vrai que politiquement, c'est très intéressant comme situation.
0: Oui.
1: Mais c'est l'élection du président de la République au suffrage universel qui crée cette légitimité, cette force qu'il avait. Et qu'il a mise au service quand même d'un idéal. Je disais 1844, l'extinction du paupérisme. C'est par exemple dans cet ouvrage qu'il invente, lui, l'expression classe ouvrière.
0: Mmh.
1: Voilà, donc il a un vrai souci qu'il va essayer de mettre en application. Mais ne pas oublier que le monde parlementaire, c'est quand même la bourgeoisie, la grande bourgeoisie, qui ne veut pas de réformes sociales, qui en veut surtout pas, parce que ça nuirait aux intérêts des entreprises, à leurs intérêts propres. Donc effectivement, ça reste un président intéressant. Et finalement, avant les républiques qui vont succéder, il y a parenthèse de Vichy de 40 à 44, mais... Les expériences républicaines, je disais tout à l'heure, auront tendance un petit peu à le dévaloriser.
0: Et un empereur populaire en son temps ?
1: Ah oui. Il voyageait d'ailleurs beaucoup en province. Et vous savez, moi j'ai découvert Napoléon III, je peux le dire, grâce à un Vosgien, un Spinalien même, qui a été ministre de Jacques Chirac, ministre des Affaires sociales, président de l'Assemblée nationale, qui aimait beaucoup l'histoire, Philippe Séguin.
0: Ah oui.
1: Voilà. Il a écrit un livre justement sur Napoléon III, et avec pas une réhabilitation au sens politique, mais un regard très nuancé et montré finalement, c'est un président très moderne.
0: Que reste-t-il aujourd'hui de Napoléon III ?
1: Alors, évidemment, il reste Paris.
0: Oui.
1: Il reste Paris. Les immeubles haussmanniens, c'est quand même, ça jette, quoi. Je veux dire, quand on regarde les photos aériennes de Paris, c'est quand même le Paris.

0: Il nous reste Offenbach. La vie parisienne, encore une fois, va je dire. Voyez. Non, non. Et puis tous ces artistes dont je parlais tout à l'heure. Donc non, ouais. ça a été d'une certaine manière une belle époque.
1: Une époque faste. Merci beaucoup, Éric Picard, pour cet éclairage sur Napoléon III.
0: Merci, Nicolas, de m'avoir invité et d'avoir fait écouter Offenbach.
1: Avec plaisir et à très bientôt dans l'Histoire en musique.

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3: Et nous continuons l'histoire de Joseph. Joseph, c'est ce fils préféré. Ses frères le jalousent tellement qu'ils ont voulu le tuer, puis finalement l'ont vendu comme esclave en terre d'Égypte. En terre d'Égypte, il va connaître la gloire d'être le maître d'une belle maison. Puis il va connaître la prison. Et enfin, il sort de prison, permet à Pharaon de comprendre un rêve terrible qui annonce 7 années d'abondance et 7 années de famine, et devient le maître de l'Égypte. Pharaon met entre ses mains tout son pouvoir. Il devient le maître de l'Égypte. Il fait mettre pendant les 7 années d'abondance des grains de côté dans des greniers. Et maintenant que la famine est là, eh bien, il ouvre les greniers et il vend le grain. Et ainsi, les Égyptiens peuvent continuer de vivre et de prospérer. Si bien que de part et d'autre, dans les pays aux alentours, il y a aussi la sécheresse, la famine, et on vient en acheter. Et les frères de Joseph, ils ont faim, eux aussi. Ils ont faim et leur père leur dit « Allez, ne restez pas là en terre de Canaan. Partez, partez en Égypte et allez avec de l'argent acheter du blé. » Et c'est ainsi que les frères, les 10 frères, parce qu'il y a un 11e, Benjamin, c'est le petit dernier, et lui, il reste auprès de son père. Jacob dit « Non, lui ne partira pas. De ma bien-aimée, j'avais 2 fils. Le premier, il a disparu, sans doute dévoré par une bête sauvage. Le deuxième, c'est Benjamin, et lui, pour rien au monde, je ne m'en séparerai. Alors, partez, vous 10, et lui reste avec moi. » Et c'est ainsi que les 10 frères de Joseph se mettent en chemin. Joseph, c'est lui qui est aux commandes, c'est lui qui organise les ventes, et il a tout pouvoir. Et donc, aussitôt, dès qu'ils arrivent, ils se prosternent devant lui. Et lui, il reconnaît ses frères. Là, l'émotion est tellement forte qu'il est même obligé de se retirer dans une chambre pour pleurer. Puis il reprend force et il revient vers eux. Et il les interroge. « Qui êtes-vous ? Nous sommes 10 frères. Nous habitons en terre de Canaan. Et vous avez un père. Qui est ce père ? Est-ce qu'il est toujours en vie ?»« Oui, notre père est Jacob, c'est le patriarche. Et nous sommes 10 frères et nous sommes venus pour acheter du blé. » « Non. » Vous êtes des espions et je me méfie de vous. Vous ne dites pas la vérité.
4: Mais si, nous vous promettons, nous ne sommes pas des espions. Nous sommes 10 frères de la tribu de Jacob. Et en fait, nous sommes plus que 10. Il y a Benjamin, le 11e, qui est resté auprès de notre père. Et puis, il y a Joseph qui n'est plus avec nous. Il est mort sans doute.
3: Je ne crois pas un mot. Tout ce que vous dites est mensonge. Vous êtes des espions et vous êtes venus pour nous voler notre blé.
4: Mais non, il s'agenouille, il se couvre de honte, il supplie, il se lamente.
3: Bien, je ne veux pas que votre tribu meure si vous dites la vérité. Alors vous allez repartir chargé de blé. Je vais vous vendre du blé. Vous allez repartir chargé de blé. Mais l'un d'entre vous va rester ici comme prisonnier. Et vous reviendrez avec ce fameux Benjamin pour me prouver qu'il existe et que votre histoire est vraie. Et ce qui est dit est fait, l'un des frères reste comme prisonnier, leurs ânes sont chargés de blé et ils repartent. Mais lorsqu'ils arrivent chez eux, ils ouvrent les sacoches pleines de blé et là, ils trouvent les bourses d'argent. L'argent qu'ils avaient donné, on leur a redonné. C'était un ordre de Joseph.
4: Mais eux, ils ne savent pas ça. Ils se disent, mais ils vont croire qu'on les a volés. Et notre frère qui est resté là-bas prisonnier. Vite, il faut qu'on y retourne. Il faut qu'on aille dire qu'on n'y est pour rien, qu'on ne sait pas comment cet argent est arrivé là. Ils sont très inquiets. Ils vont voir Jacob. Jacob, il faut que nous retournions là-bas. On a le blé, mais il nous a donné de l'or. On ne sait pas quoi faire avec ça.
3: Jamais, jamais je ne laisserai partir Benjamin. De Rachel, ma bien-aimée, j'avais deux fils, Joseph et Benjamin. Joseph n'est plus Benjamin, je ne le laisserai pas me quitter. Le père a parlé, il n'est plus question de discuter.

0: Il s'installe et le temps passe. Et avec le temps qui passe, le blé s'échappe. Il y en a de moins en moins. Et arrive le moment où il n'y a plus rien, il faut retourner acheter du blé en Égypte. Et là, les frères disent « Père, jamais cet homme qui a toute puissance ne nous fera confiance si on ne revient pas avec Benjamin. Jamais il ne nous vendra du blé. Nous serons tous mis en prison, c'est la seule chose qui se passera. Et nous mourrons tous. » Alors le père finit par dire « Eh bien, prenez des baumes, prenez du miel, des aromates, de la myrrhe, des pistaches et des amandes. Allez apporter tout cela, en plus de l'argent, à ce grand Seigneur qui organise le monde de l'Égypte. Et dites-lui d'être bienveillant. » Et il laisse partir. Le cœur fendu, il laisse partir Benjamin avec ses frères. Joseph, lorsqu'il voit Benjamin, il dit aussitôt à ses hommes, « Préparez une bête, apprêtez-la, car ces hommes mangeront avec moi. » Et lorsque les frères le voient et voient qu'on les fait rentrer dans la maison et qu'on va les faire s'approcher du maître de la porte, ils disent « Excuse-nous, mais il faut qu'on te dise, on a retrouvé l'argent et on ne comprend pas parce que nous, on l'avait donné. » Et Joseph dit « Mais je ne sais pas de quoi vous parlez. Votre argent, je l'ai reçu. Cet argent dont vous parlez, c'est sans doute votre Dieu qui vous l'a donné. Venez, mangeons en paix. » Et le frère qui était gardé, emprisonné, est libéré et se joint à table avec eux. Et Joseph regarde Benjamin, il a des larmes aux yeux, il le fait servir du meilleur repas qui soit. Puis ils s'en vont, chargés de blé, de l'argent qu'ils ont apporté. Mais Joseph fait mettre dans la sacoche de Benjamin une coupe d'argent, sa coupe d'argent. Et lorsqu'ils sont partis, il appelle ses gardes. « Rattrapez-les, ils m'ont volé. Cherchez et rapportez-moi le voleur. » On les rattrape, on ouvre les sacoches, on découvre le blé, l'argent. Ce n'est pas ce que nous cherchons. Et dans la dernière sacoche, dans celle de Benjamin, il y a la coupe d'argent. Ils sont tous ramenés et jetés aux pieds de Joseph. Et Joseph dit « Bon, tu m'as volé. Pourquoi ? Pourquoi avez-vous rendu le mal pour le bien ? Désormais, Benjamin sera mon esclave. » Et Judas, c'est celui qui avait eu l'idée de vendre Joseph en esclavage. Judas tombe à genoux. « Je t'en prie, prends-moi à sa place. Vois-tu, nous avions un frère, Joseph, qui a disparu. » Et notre père en a été terriblement affecté. Et aujourd'hui, de sa bien-aimée Rachel, il ne lui reste plus qu'un fils. C'est ce fils Benjamin. J'ai répondu de sa vie. Je t'en prie, je ne veux pas laisser descendre les cheveux blancs de mon père au séjour des morts. Je t'en prie, prends-moi à la place de mon frère. Joseph prend Judas dans ses bras et toute la vérité est révélée. Il est Joseph. Il est le frère. Il leur confie 10 ânes et 10 ânesses chargés de trésors et une mission, ramener Jacob et toute la tribu en terre d'Égypte. Ils vont s'installer en terre d'Égypte, dans le delta du Nil. Quand la famine sera terminée, cette tribu va prospérer et Jacob mourra à l'âge vénérable de 147 ans. Il aura prédit le destin des 12 tribus d'Israël. Son fils ira l'enterrer en terre de Canaan. Et Joseph, lui, vivra jusqu'à l'âge de 110 ans. Il demandera « Lorsque vous quitterez la terre d'Égypte, car vous la quitterez, vous emporterez mes ossements avec vous. » En attendant, comme un pharaon, il fut embaumé et posé dans un cercueil en Égypte. Ainsi se termine l'histoire de ce rêveur qui rêvait et écoutait les rêves.
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1: Chers auditeurs, bienvenue dans notre Espace Philo. Bonjour Jacques-Philippe Sauvé.
2: Bonjour chère Marguerite et bonjour à tous les auditeurs.
1: Toujours en nous appuyant sur le livre de Frédéric Guillot, publié en 2015, Catholic Reloaded, nous nous intéressons aujourd'hui au fait que Jésus soit Dieu. Comment peut-on prouver par la raison que Jésus est vraiment Dieu?
2: Ah, ben voilà, question redoutable, aussi redoutable et passionnante que Dieu même.
1: Alors, peut-être la raison peut nous, au moins nous donner
2: oui,
1: des
2: nous,
1: pistes.
2: Mais bien sûr, nous éclairer et nous permettre malgré tout de progresser dans l'intelligence de ce mystère infini. Premièrement, il est une chose sur laquelle, nous dit Frédéric Guillot, les juifs et les chrétiens sont d'accord, c'est que Jésus de Nazareth a bel et bien prétendu être le, comme on dit en hébreu, le Meshiach, le Messie, et un Messie ayant une autorité égale à celle de Dieu lui-même. Alors, premièrement, s'il est bien un objet de condamnation qui vaut motif suprême de mise à mort, bah c'est bien cette affirmation pour un juif pieux, mais totalement insoutenable, enfin, épouvantable. Celle qui fait déchirer ses vêtements à Caïphe, c'est « Vous verrez le Fils de l'homme siégeant parmi les anges à la droite de son Père, qui est Dieu. » Et donc, la divinité du Christ est précisément une affirmation qui lui vaut sa condamnation. Donc, si on n'admet plus qu'il a dit « Je suis Dieu », quel motif de condamnation ?
1: Oui.
2: C'est le motif principal.
1: Pourquoi ça aurait dit le mort sur la croix
2: voilà.
1: Si on n'avait pas dit ça.
2: Ajoutons à cela deux points qui sont tout à fait essentiels. Jésus dit à ses disciples, qui sont de bons juifs croyants, pieux, « Vous avez entendu dans la Torah, c'est-à-dire dans l'ancienne loi, l'Ancien Testament, qu'il a été dit, par exemple, hein, tu aimeras tes amis, tu haïras tes ennemis. Moi, je vous dis, aimez vos ennemis. » Alors après, la faisabilité, enfin, pour parler en français un peu, voilà, en tortillé, mais il est vrai que quand il oppose, mais quand il dit je viens compléter la loi, il se permet quand même aux yeux des juifs de corriger la loi, ce qui n'est possible que par Dieu et du fait de Dieu. Donc, il y a déjà cette prétention à être le maître du sabbat, finalement. Le maître de la loi, on se rappelle l'épisode du sabbat, d'ailleurs. Hein. Il n'est pas possible de travailler pendant le sabbat, or faire des miracles, c'est travailler. Donc si tu fais des miracles, lui disent ses opposants, sadducéens en l'occurrence, si tu fais des miracles le jour du sabbat, c'est que tu violes la loi, et donc tes miracles ne viennent pas de Dieu, mais du diable. L'ennui, c'est que Jésus leur rétorque, mais ils lui disent, tu chasses les démons, par exemple. Oui, mais tu fais ça grâce aux démons. Ah ben si le démon se chasse tout seul, il n'y a plus de démon. Enfin, notre Seigneur est un redoutable, j'allais dire dialecticien, il est bien au-delà de ça. Mais il sait répondre. Et puis, il pardonne les péchés. Alors ça aussi, hein, c'est quelque chose, tes péchés te sont remis, il n'y a que Dieu qui puisse faire ça. Or, le Christ revendique aussi ce pouvoir. Alors, il faut aussi en venir au passage où Jésus lui-même, eh bien, affirme implicitement, c'est vrai, ou même explicitement, son statut divin. Alors, il est certain que si l'on feuillette, je dirais avec un petit peu de sérieux, mais les textes, les passages où se trouvent contenues les affirmations de l'identité divine de Jésus sont nombreux. Évidemment, comme le dit avec beaucoup un certain humour, Frédéric Guillot nous dit, je le lis, évidemment, Jésus n'est pas arrivé un beau matin en disant « Bonjour, je suis Dieu ». On l'a appris pour un fou, un peu comme, enfin, beaucoup plus grave, mais que quelqu'un qui, dans la rue, aurait un bicorne et dirait « Bonjour, je suis Napoléon enfin, ». Là, c'est Dieu. Alors non, mais personne ne l'aurait cru. D'autre part, il y a quelque chose, une remarque très importante à faire, c'est que, par exemple, par rapport à Pilate, Jésus dit, ainsi donc, tu es roi, et puis tu es le fils de Dieu, c'est toi qui l'as dit. Donc il s'agit là de quelque chose d'implicite. Mais ses auditeurs, notre ami Frédéric Guillot, ne s'y trompe pas. Jésus dit au paralytique, mon enfant, tes péchés te sont remis. Or, il y avait là dans l'assistance quelques scribes qui pensaient dans leur cœur « Comment celui-là parle-t-il ainsi ? Il blasphème ! Qui peut remettre les péchés, sinon Dieu seul ?» Alors là, ce sont ce qu'on appelle des affirmations implicites. Implicites, mais qui toutefois n'en restent pas moins extrêmement directes. Enfin, implicites, elles restent extrêmement éclairantes. Mais lorsque Jésus parle, par exemple, de son Père, il annonce d'abord sa filiation divine. Il est donc de même essence que Dieu.
1: Il le révèle le mystère de l'incarnation.
2: Le mystère de l'incarnation. Tout m'a été remis par mon Père, et nul ne connaît le Fils si ce n'est le Père, et nul ne connaît le Père si ce n'est le Fils et celui à qui le Fils veut bien le révéler. Alors il faut noter aussi, et ça c'était non pas Frédéric Guillot, mais il est profondément d'accord avec lui, mais Claude Trespontant qui me l'avait dit, il m'avait dit, remarquez que dans tout l'évangile qu'il connaissait en grec et en et il pouvait le donner l'équivalent hébreu, il nous disait, Jésus ne se met jamais dans le même ensemble quand il parle de son Père que celui de ses disciples, et même de tout homme reconnaissant Dieu, mon Père, qui est aussi votre Père. Et quand il leur apprend la prière de notre Père, il dit à ses disciples, vous donc priez ainsi, notre Père. Mais il s'adresse à eux, c'est à eux qu'il demande de dire notre Père. Mais il ne se met jamais dans le même ensemble, hein, l'ensemble constitué par la paternité divine à l'égard de tous les hommes et l'ensemble constitué par la paternité divine directement au Fils, qui va du Père au Fils. Et il accepte des titres divins, et ces titres divins, on aurait pu les considérer comme un peu idolâtriques. L'idolâtrie, c'est adorer ce qui n'est pas Dieu. Des démons, nous dit-on, se jetaient à ses pieds et criaient en disant « Tu es le Fils de Dieu ». Et il leur enjoignait, pas seulement des démons, oui, de ne pas le faire connaître. Et il est sûr que lorsque le grand prêtre interroge Jésus, vous verrez le Fils de l'homme, nous l'avons dit, siégeant à la droite de la puissance, avec un grand P, hein, puissance du Père, et venant avec les nuées du ciel. Alors le grand prêtre déchira ses tuniques et dit, qu'avons-nous encore besoin de témoins ? Il s'est proclamé, hérésie la plus abominable de toutes, Fils de Dieu. Mais alors, Frédéric Guillot le rappelle, nous sommes obligés d'aller vite, chère Marguerite. L'évangile de Jean, jusqu'à ce point de son analyse, n'a pas été cité. Mais alors là, outre le fait que dans l'évangile selon saint Jean, il y a de multiples occurrences où Jésus parle de son Père, je suis venu du Père, tout comme d'ailleurs l'Esprit Saint qui vient du Père, donc il énonce clairement sa filiation, mais il va même jusqu'à s'appliquer à lui-même ce qu'on appelle le nom divin. Alors le nom divin, c'est le nom propre de Dieu. Alors en français, on va dire « je suis ».« Je suis ». Pas besoin, voilà, besoin de rien d'autre. « Je suis ». Mon être est auto-suffisant. En somme, il est absolu, parfait, éternel. Et Jésus, dans l'évangile selon saint Jean, Jean 8, 58, les Juifs lui dirent alors « tu n'as pas 50 ans et tu as vu Abraham ». Oui, Jésus, il n'a pas 50 ans, il a 30 peut-être. Jésus leur dit, en vérité, amen, amen, je vous le dis, avant qu'Abraham fût, moi, je suis. Et d'ailleurs, il y a des... Alors en grec, c'est ego eimi, je, moi, je suis. C'est répété au moins à 4, peut-être même à 5 reprises dans l'évangile, selon saint Jean. Hein. Si vous ne croyez pas que moi, je suis... vous mourrez dans vos péchés. Alors, on se rappelle que le nom divin, ça vient de très très loin. Enfin, dans l'Ancien Testament, c'est le livre de l'Exode, qui est le deuxième livre de l'Ancien Testament, au chapitre 3, verset 14. C'est pour ça que, pour simplifier, on dit souvent Exode 3, 14. Alors, rien à voir avec le nom, le chiffre pi, 3, 14. On sait qu'il y a plein de chiffres après. Dans le buisson ardent, vous savez, qui brûle sans se consumer, Abraham, que dirais-je, Dieu demande au prophète d'aller vers les nations, mais que leur dirais-je que je suis celui qui je suis. Mais avec la tradition, bien sûr, mais avant même, si l'on voit, si l'on lit l'hébreu de ce texte, on s'aperçoit qu'il y a deux temps en hébreu, fondamentalement, il y a l'accompli et l'inaccompli, et sur le mode sur lequel Dieu s'adresse à Moïse, attendez, il faut pas que je dise bêtise, dans Moïse, hein, oui, Moïse, 3:14, eh bien, c'est je suis, en littéralement, je suis celui qui est en train d'être, je suis l'être absolu. Et donc, la preuve, c'est que Dieu lui dit aussitôt, tu diras, je suis m'a envoyé vers vous. Alors, notre Seigneur, Jésus, s'applique à lui-même son divin. Donc, on peut être quand même très rationnellement assuré qu'il existe des affirmations fortes de la divinité de Jésus, faites par Jésus lui-même.
1: Très bien, très bien. Merci beaucoup. Historiquement, voilà, on a pu voir ce nom divin attribué à Jésus. Nous nous intéresserons la semaine prochaine à la Trinité, autre grand mystère que nous pouvons essayer de décrypter à la lumière de la raison. Merci beaucoup, Jacques-Philippe Sauvé.
2: Merci infiniment, Marguerite.
1: Merci à nos auditeurs.
2: À tous les auditeurs.
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2: Évangile de Jésus-Christ selon saint Jean. En ce temps-là, Jésus disait à ses disciples : « Mon commandement le voici. Aimez-vous les uns les autres comme je vous ai aimés. Il n'y a pas de plus grand amour que de donner sa vie pour ce qu'on aime. Vous êtes mes amis si vous faites ce que je vous commande. Je ne vous appelle plus serviteur, car le serviteur ne sait pas ce que fait son maître. Je vous appelle mes amis. Car tout ce que j'ai entendu de mon Père, je vous l'ai fait connaître. Ce n'est pas vous qui m'avez choisi, c'est moi qui vous ai choisi et établi, afin que vous alliez, que vous portiez du fruit et que votre fruit demeure. Alors tout ce que vous demanderez au Père en mon nom, il vous le donnera. Voici ce que je vous commande, c'est de vous aimer les uns les autres. » Lorsqu'on interroge des gens loin de l'Église et qu'on leur demande s'ils connaissent au moins une parole de la Bible, c'est toujours celle-là qui est citée. S'aimer les uns les autres. Et c'est heureux, car c'est le cœur du cœur. C'est le testament de Jésus, ce qui lui est le plus cher pour nous. C'est la page qu'il faudrait préserver à tout prix si la Bible devait disparaître un jour. L'amour fraternel, c'est la marque du disciple de Jésus. Ce n'est pas la messe, même si elle est essentielle, ni la prière, car on prie dans toutes les religions. Mais ce qui est la marque du disciple, c'est la relation à l'autre, vécue dans la nouveauté apportée par le Christ. Nous en sommes souvent loin. Que de manque de respect de la part des disciples du Christ, que de critiques, de mépris, de regards détournés. Nous ne sommes pas meilleurs que les autres. Nous en faisons l'expérience quotidienne. Parfois, d'ailleurs, nous recevons des leçons dans ce domaine de la part de gens qui se disent incroyants, leçons de solidarité, d'attention à l'autre, de refus de juger les autres. Nous nous définissons comme pratiquants du culte, de l'Eucharistie quotidienne, hebdomadaire. Mais la vraie pratique, c'est celle de l'Évangile au long des jours. Celle de ce Jésus qui relève par un simple regard ou une parole, qui admire la foi des païens, qui se met à genoux devant l'homme pour lui laver les pieds, qui pose des gestes d'esclave pour dire qu'il ne domine personne, qu'il ne réduit personne à ses erreurs ou à ses échecs. Oui, c'est en contemplant la manière de vivre de Jésus que nous pourrons réaliser son commandement de nous aimer les uns les autres. Elle est vraiment là, la source de l'amour fraternel.

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1: Sixième dimanche de Pâques, Évangile selon saint Jean, chapitre 14, versets 15 à 20. La traduction, depuis le texte araméen, est tirée de Françoise Brénard, l'Évangile selon saint Jean, traduction depuis la Pchita, imprimatur de la Conférence des évêques de France, édition Parole et Silence. Évangile. En ce temps-là, Jésus disait à ses disciples : Si vous m'aimez, mes commandements gardez-les. Et moi, je supplierai mon Père, et il vous donnera un autre paraclet, afin qu'il soit avec vous pour toujours, l'Esprit de vérité. Celui que le monde n'est pas capable de recevoir, parce qu'il ne l'a pas vu et ne le connaît pas. Mais vous, vous le connaissez, car c'est auprès de vous qu'il habite, et c'est en vous qu'il est. Je ne vous laisse pas orphelin. Je viens en effet auprès de vous, dans encore un peu de temps. Et le monde ne me verra pas, mais vous, vous me verrez, car je suis vivant, et vous aussi vous vivrez. Vous saurez en ce jour-là que je suis en mon Père, et que vous, vous êtes en moi, et que moi, je suis en vous. Celui qui a mes commandements et qui les garde, c'est lui qui m'aime ardemment. Celui donc qui m'aime est aimé de mon Père. Et moi, je l'aimerai, et je me manifesterai moi-même à lui. Acclamons la parole de Dieu. Chers auditeurs, ce dont on ne s'aperçoit pas dans les traductions françaises, c'est qu'en araméen, Jésus utilise deux verbes aimer. Rechem, avec la nuance d'affection et de tendresse, et acheb, avec la nuance d'ardeur, donc de volonté. On commence avec le verbe acheb. Acheb, l'ardeur aimante et fidèle du disciple. Celui qui a mes commandements et qui les garde, c'est celui-là qui m'aime, acheb. Et Jésus continue en évoquant le Père et le Fils qui l'aimeront dans la tendresse et la miséricorde, verbe rechem. Or, celui qui m'aime, rechem, sera aimé, rechem, de mon Père, et je l'aimerai, rechem, et je me manifesterai à lui. Verset 21. La suite du commentaire est tirée de Françoise Brénard, Jean l'Évangile en filet. L'oralité d'un texte à vivre, chez Parole et Silence, 2020. Jésus avait annoncé son départ. Refusé, il va repartir. Que Jésus s'en aille à cause du refus des pécheurs, on comprend. Mais les autres continueront le foyer d'amour. Et dans la mesure où ils garderont les commandements, Jésus leur promet le paraclet. Le mot « paraclet » a deux étymologies possibles, selon l'araméen ou le grec. Il est celui qui défait la malédiction. Être suspendu au gibet de la croix était considéré comme une malédiction. Et il faut l'Esprit-Saint, le paraclet, pour percevoir que ce n'était pas le cas, mais que Jésus est le Sauveur. Par ailleurs, dans une civilisation d'oralité, le paraclet est, au tribunal, celui qui soutient la mémoire en soufflant la déposition. De plus, en tant qu'il est esprit de vérité, que l'on peut traduire de l'araméen « esprit véritable », il est celui qui déjoue les pièges, les tentations de l'accusateur, Satan. Il y a en effet un combat spirituel, une alternative, une prise de position. J'ai montré dans mon ouvrage « Jean, l'Évangile en filet » la possibilité de lire l'Évangile de Jean par des fils transversaux. Le passage que nous venons de lire fait ainsi partie d'un fil de 8 perles qui décline sous différentes formes l'alternative qui se pose à tout à chacun. Va-t-on préférer la Torah de Moïse, symbolisée par les jarres d'eau aux noces de Cana, interprétée par le Sanhédrin, ou accueillir la Torah du Messie? Va-t-on s'attacher au miracle ou à la personne même du Christ? Va-t-on accepter que Jésus vienne d'en haut. Discours du pain de vie. Va-t-on se prosterner devant le Fils de l'homme ou s'aveugler? Jean chapitre 9. Va-t-on offrir le parfum de l'amour ou préfère-t-on calculer et vouloir contrôler la divinité elle-même? L'onction à Béthanie, l'attitude de Judas. Va-t-on accueillir la vérité? Va-t-on être pardonné? Ici, l'alternative concerne l'esprit de vérité, destiné à ceux qui aiment Jésus et gardent ses commandements. Les choix posés à la suite des apôtres auront un impact global. Le monde qui en sortira ne sera plus le même qu'avant le Christ. Il sera désormais marqué par le christianisme et par des cultures chrétiennes, mais aussi par les cultures post-chrétiennes qui s'enracinent dans les réponses négatives à ces choix. Verset 19. Et le monde ne me verra pas, mais vous, vous me verrez. Il s'agit de sa venue dans la résurrection après sa mort. Jésus n'annonce pas ici sa venue glorieuse qui anéantira l'Antichrist et ses suppôts, dit la deuxième lettre de Thessaloniciens, chapitre 2, ou la bête de l'Apocalypse. Jésus doit en effet d'abord former son Église. Nous avons vu dans la première lecture de ce dimanche la succession du baptême des Samaritains et d'une imposition des mains, de sorte que ces Samaritains reçoivent l'Esprit-Saint. J'ai montré dans mon ouvrage « Jean, l'Évangile enfilé » que la lecture de ce dimanche s'enfile dans un fil d'oralité qui offre une méditation sur l'esprit des sacrements. On a notamment le récit de la guérison de l'aveugle-né dans le bassin de Siloé, c'est-à-dire de l'envoyé. Et c'est un enseignement sur le baptême. Et nous avons le passage lu ce dimanche où Jésus promet d'envoyer le Paraclet, l'esprit de vérité fermeté qui donne le sens du sacrement de la confirmation. Verset 20. Vous saurez en ce jour-là que je suis en mon Père et que vous, vous êtes en moi et que moi, je suis en vous. Les disciples ont déjà entendu l'enseignement de Jésus sur son union au Père, mais dans le temps de l'Église, ils seront habités par la présence eucharistique et leur connaissance sera d'ordre mystique. Mettons aussi en évidence la belle structure en inclusion de la lecture de ce dimanche. Jésus dit « Si vous éprouvez de l'amour pour moi, mes commandements, gardez-les. » Verset 15. C'est le point A. Point B. L'esprit de vérité fermeté, c'est en vous qu'il habite. Versets 16 et 17. B prime. Moi, le Christ, le Fils, je suis en vous. Versets 19-20. Et A prime. Celui qui garde mes commandements, c'est celui qui brûle d'amour pour moi. Verset 21. Les paroles de Jésus sur les commandements entourent celles qui évoquent un temple spirituel. C'est en vous qu'il habite l'esprit de vérité. Et moi, je suis en vous. Ce qui fait penser au psaume 15. Seigneur, qui logera sous ta tente, habitera sur ta sainte montagne? Celui qui agit en juste et dit la vérité de son cœur, ne jette pas d'opprobre à son prochain. Ne prête pas son argent à intérêt, n'accepte rien pour nuire à l'innocent. Par ailleurs, j'ai montré dans ce même ouvrage, Jean l'Évangile enfilé, le lien entre le discours de Jésus après la scène et la liturgie de Saint Jacques, qui était l'ancien rite de Jérusalem, et c'est encore la liturgie principale de l'Église orientale syriaque. À ce stade du parallèle, nous en sommes au moment d'un rite d'accès à l'autel. Inclination devant l'autel et transfert des oblats. Les prières ou les chants connotent avec le besoin d'être gardés sans transgression, sans condamnation, dans la justice du Seigneur, c'est-à-dire d'être gardé dans la voie des commandements. D'ailleurs, la suite du chapitre correspond très bien au baiser de paix et aux paroles du prêtre élevant notre cœur quand on se met debout avant l'oblation à l'autel. Amen, et que le Seigneur vous garde et vous bénisse.
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1: Bonjour à tous et à toutes. Cette semaine, dans nos chroniques, nous voulons approfondir le sens de notre bon positionnement à l'égard du smartphone en construisant notre règle d'utilisation pour que nous puissions avoir une bonne utilisation de notre smartphone au service de la vie et non pas de la distraction, du dispersement d'un esprit agité. Et on l'a vu dans les jours qui précédaient que pour construire cette règle, au-delà des règles très précises, pratiques qui mettent des limites aux mauvais comportements et qui promeuvent les bons comportements, il nous fallait être motivé. Alors une manière d'investir cette motivation, une motivation endogène qui part de l'intérieur de notre désir, nous pouvons nous demander, c'est le conseil psychologique d'aujourd'hui, hein, dans chacune de nos étapes, dans ce livre que nous avons construit pour être détaché de nos smartphones, hein, libéré, délivré de mon smartphone, 10 jours pour reprendre le contrôle aux éditions première partie. À chaque fois, nous avons un conseil psychologique. Alors, ce conseil psychologique est le suivant. Je me projette dans l'avenir. Quel homme, quelle femme aimerais-je être dans 10 ans? Je ne laisse pas les difficultés présentes me submerger. Demain commence maintenant. Je ne fais pas seulement de la résistance. Je parie sur la résilience qu'il y a en moi. Si je me protège de mes aliénations numériques, c'est pour entrevoir le futur comme une promesse, comme un vrai bien. Face à une nouvelle espérance, je refuse l'inertie qui me colle à la peau. Stop en avant. Vous voyez, se projeter dans l'avenir. Quel homme, quelle femme j'aimerais être dans 10 ans. Quel bien je poursuis. Voilà, ma motivation, si j'écris une règle, c'est pour atteindre un objectif, un bien de la vie, une humanité de surcroît. Et je ne laisse pas les problèmes d'aujourd'hui me submerger. Voilà. L'espérance ne déçoit pas, nous rappelle saint Paul. Oui. L'espoir déçoit, mais pas l'espérance chrétienne. Et demain commence maintenant par les petits gestes, les petits regards, les motivations revisitées. Oui. Je ne fais pas seulement de la résistance. J'ai en moi un lieu où je peux grandir, je peux avancer. Ça s'appelle la résilience. Je suis malléable de nouveau. Et les neurosciences nous ont montré récemment combien notre cerveau est résilient et s'adapte. Il est toujours en formation, il fait des liens nouveaux. Et changer, dans notre ouvrage, on l'a intitulé, vous voyez, « Libérer, délivrer de mon smartphone », 10 jours pour reprendre le contrôle. On reprend le contrôle en 10 jours, par 10 petites étapes. Mais on change en 2 mois, lorsqu'on ancre cette nouvelle direction dans la durée. Et les neurosciences nous ont montré qu'il fallait qu'il y ait des connexions aussi dans notre cerveau pour ancrer le changement. Alors, certes, il faut se protéger de ces aliénations numériques, mais pour entrevoir, ancrer le changement. Alors, certes, il faut se protéger de ces aliénations numériques, mais pour entrevoir la vie.

Je refuse l'inertie qui me colle à la peau. On n'avance pas quand on refuse d'avancer. Alors, stop, oui, stop à l'inertie. En avant, la vie nous apprend que tout problème a sa solution. L'importance, c'est d'aller de l'avant, nous disait le pape François. Oui, tout problème a sa solution. Toute aliénation à l'égard de mon smartphone a une solution. À moi d'aller de l'avant, je peux être résilient. Alors une petite pause avant d'approfondir cette résilience pratique.

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1: Se former, écrire une bonne règle d'utilisation concernant nos smartphones, c'est vouloir aller de l'avant, c'est être résilient, c'est vouloir choisir la vie et non pas la mort, choisir la vie qui nous donne la vie de surcroît, qui nous fait grandir. Alors, si nous nous formons par rapport à une bonne utilisation de nos smartphones, c'est parce que nous nous donnons de bonnes règles. Alors, suggérons quelques bonnes pratiques pour être libre des influences de notre smartphone. Prenons soin d'abord de notre corps. On verra plus tard le psychisme, on verra plus tard les relations, mais d'abord, prenons soin de notre corps. Évitez d'utiliser des écrans 2 heures avant de vous coucher. Un premier cycle perturbé conduit souvent à une mauvaise nuit en perspective et à une journée difficile au travail. Si possible, bannissez le smartphone de la chambre à coucher. Assurez-vous de dormir suffisamment et bien. Notre suggestion, protégez vos yeux. 90% des adolescents en Asie sont myopes, souvent à cause des écrans. Ces derniers épuisent notre énergie. Adolescents de la génération Internet et de la génération smartphone, ils sont fatigués parce qu'ils regardent trop les écrans. Et les écrans nourrissent la fatigue psychique et la fatigue physique. Donnez-vous un temps limité devant les écrans avec des plages horaires bien définies, en tout cas jamais pendant les repas. Sachez éteindre l'écran et aller marcher. Exposez-vous à la lumière naturelle. L'image ne remplace pas l'usage des 5 sens pour rester en contact avec le réel. Le réel, c'est quoi? C'est les personnes concrètes, avec son environnement naturel, le plus immédiat possible. Donc, éteignons les écrans. Marchons. Nous ne bougeons pas assez. Marchons au moins 1 demi-heure par jour avec quelqu'un que nous aimons bien. Allons dire bonjour aux personnes qui sont dans notre rue. Et rappelez-vous, je suis mon corps. Il n'est pas simplement un vêtement. Travaillez aussi manuellement. Jardinons. En tout cas, respirons au grand air en marchant. Autre suggestion, quand vous regardez votre écran, demandez-vous si vous respirez profondément et suffisamment. Inspirez, expirez profondément, à intervalles réguliers devant vos écrans. 365. Cette petite règle est superbe. Tout au long de l'année, 365 jours, 3 fois par jour, 6 respirations profondes par minute, et cela pendant 5 minutes. Respirez. Tout cela selon le conseil du psychiatre Christophe André, promoteur de la méditation pleine conscience. Un corps fatigué par ses écrans est souvent synonyme d'une personne fatigante dans ses relations. Attention, et c'est l'expérience qu'en a fait ce psychiatre au burn-out, si nous ne prenons pas soin de notre corps. Reposez-vous sans écran, vous serez reposant pour les autres.

Malheureusement, plus on est devant ces écrans, moins on bouge, moins on mange bien, moins on dort bien, et plus on est fragmenté, agité, comme hors de son corps. Il n'existe pourtant dans la réalité pas de corps virtuel. Celui qui dort bien a le cœur pur. Celui qui a le cœur pur dort bien. Souligné Charles Péguy. Levez-vous si vous êtes souvent assis devant des écrans au moins toutes les 45 minutes et marchez. Il existe aussi un lien clair entre une mauvaise alimentation, la malbouffe, et l'écran allumé. Ne mangez pas devant les écrans, sinon le vrai repos est souvent remplacé par le grignotage. Mangez varié et soyez davantage présent à ce que vous mastiquez lentement. Vous pouvez trouver d'autres suggestions à cette liste dans mon ouvrage « Tanguy Marie-Poulikène, libéré, délivré » de mon smartphone, 10 jours pour reprendre le contrôle aux éditions première partie. À bientôt.

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1: Nous ne pouvons pas achever cette réflexion sur la vie spirituelle des enfants, des petits, sans bien sûr laisser une place à l'attitude que Jésus a eue vis-à-vis des enfants. Je voudrais évoquer deux passages. Le premier, dans l'évangile de Marc, c'est au chapitre 10, verset 13. Des gens présentaient à Jésus des enfants pour qu'il pose la main sur eux. Mais les disciples les écartèrent vivement. Voyant cela, Jésus se fâcha et leur dit « Laissez les enfants venir à moi, ne les empêchez pas, car le royaume de Dieu est à ceux qui leur ressemblent. Amen, je vous le dis, celui qui n'accueille pas le royaume de Dieu à la manière d'un enfant n'y entrera pas. » Pourquoi les disciples écartent vivement ceux qui amènent des enfants à Jésus ? Parce qu'ils pensent là aussi, comme nous l'avons évoqué, que venir vers Jésus, que demander quelque chose à Jésus, c'est un acte d'adulte. Il faut comprendre ce que l'on fait. Et ça n'est pas pour les enfants. Ils sont bien trop petits pour cela. Et ils n'ont rien compris. Voilà pourquoi Jésus se fâche et demande de laisser les enfants venir. Car ils ont leur place. Et non seulement ils ont leur place, mais vous avez entendu la suite, ils ont, si j'ose dire, la première place. Le royaume de Dieu est à ceux qui leur ressemblent. Qui n'accueille pas le royaume de Dieu à la manière d'un enfant n'y entrera pas. Et voilà qu'elle est pour nous aussi, cette salve. Pourquoi cela ? Parce que l'enfant est un être parfait. Parce que l'enfant est moralement clean ? Certainement pas. Je ne connais pas d'enfant parfait. Et nous voyons bien dans leurs attitudes, même quand ils sont petits, qu'il y a déjà des jalousies, des haines qui s'expriment, des colères. Alors pourquoi faut-il ressembler à un enfant pour entrer dans le royaume ? Eh bien justement parce que le royaume se reçoit, ne se construit pas. Parce que le royaume, c'est une main ouverte qui va être remplie. Parce que le royaume demande une humilité de cœur. Parce que le royaume est pour ceux qui n'érigent pas toutes sortes de plans, de structures, de je ne sais quelle échelle pour y parvenir. Il faut, si nous voulons entrer dans le royaume, ressembler aux enfants. Voilà que cela nous prend complètement à rebrousse-poil. Parce que quand nous sommes petits, nous n'avons qu'une hâte, c'est de grandir. C'est d'être très vite comme le grand frère. C'est d'être très vite comme le père. On a envie de se débarrasser de cette enfance qui nous met dans un état un peu dépendant. On n'a pas droit à toutes sortes de choses. On sent bien qu'on n'a pas d'autonomie. Alors on veut grandir vite, vite, vite, que les années passent vite. Et ici, Jésus nous dit, tu as tout faux. C'est ceux qui ressemblent aux enfants qui vont entrer dans le royaume. Il faut que tu rebrousses chemin. Est-ce que Jésus nous demande de tomber dans l'infantilisme ? Eh bien, il faut que nous y regardions de plus près. Il y aurait une tentation ou un excès de peut-être rétrograder dans un état, mais qui ne serait pas celui que Dieu veut pour nous.

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1: Dans l'évangile de Matthieu, au chapitre 18, nous trouvons un épisode qui ressemble un peu à celui de Marc. À ce moment-là, les disciples s'approchèrent de Jésus, lui dirent « Qui donc est le plus grand dans le royaume des cieux ?» Alors Jésus appelle un petit enfant, il le place au milieu d'eux, et il déclare « Amen, je vous le dis, si vous ne changez pas pour devenir comme les enfants, vous n'entrerez pas dans le royaume des cieux. Mais celui qui se fera petit comme cet enfant, celui-là est le plus grand dans le royaume des cieux. » Se faire petit, redevenir un enfant. Jésus semble nous indiquer ici, ce n'est pas qu'une image, mais nous indiquer vraiment un chemin spirituel. Tu veux entrer dans le royaume? Redeviens un enfant. Quel programme! Et c'est bien cela qui a saisi la petite Thérèse de l'enfant Jésus. Si nous cherchons concrètement une façon de redevenir un enfant, relisez l'histoire d'une âme. Et cette démarche que Thérèse va faire. Thérèse ne fait pas cette démarche parce qu'elle serait une fille un peu bébête, un peu nunuche et un peu naïve. Pas du tout. Quand on lit ses écrits, on saisit bien toute la maturité qui est la sienne. C'est vraiment une adulte dans tous les sens du terme. Mais elle découvre que pour aller à Jésus, la voie la plus simple, c'est la voie de la petite enfance. Revenir comme un enfant. Servir Jésus dans les toutes petites choses de la vie quotidienne. Vous comprenez pourquoi j'ai pris finalement cette expression ou cette image à la petite Thérèse pour donner un titre à cette émission. C'est bien au ras des pâquerettes que nous allons nous situer, mais c'est dans les choses les plus simples, les plus quotidiennes, comme dit Thérèse, ramasser une épingle par terre par amour. Voilà, ça n'a pas de prix. Et cela vous fait faire un bond dans la vie spirituelle, dans la communion avec Dieu. Cela vous fait faire des pas de géant. Redevenir un enfant. Je le disais précédemment, ce n'est pas infantiliser. Ce n'est pas ça qui est demandé. Nous n'allons pas revenir en arrière. Vous savez, comme dans votre famille, vous aviez un enfant, puis il y a un petit qui vient ensuite 2 ans après lui. Et voilà que le premier va rétrograder. Il parlait comme un livre et voilà maintenant qu'il bégaye des syllabes de bébé. Voire, vous avez certains enfants qui se remettent à faire pipi dans la culotte ou au lit. Pourquoi? Parce qu'ils rétrogradent. Ils veulent se remettre au niveau du petit frère ou de la petite sœur en se disant « si je veux encore un peu d'affection de mes parents », et il faut que je sois ce petit bébé qui m'a suivi. Erreur. C'est une erreur, bien sûr, qu'il faut corriger. Et dans la vie spirituelle, c'est la même chose. On ne nous demande pas maintenant de gatouiller, de ne plus chercher à comprendre quoi que ce soit. Mais c'est dans l'attitude de fond. Être un enfant, c'est faire confiance. Fondamentalement, c'est cela. Être un enfant, c'est s'abandonner, c'est savoir que son père ne peut vouloir pour nous-mêmes que du bien. Être un enfant, c'est ne pas mettre d'obstacle en nous à la lumière et nous laisser guider. Voilà ce qui est proposé, ou plutôt qui est demandé par Jésus. Il ne dit pas « si vous voulez, ça serait pas mal de redevenir des petits ». Non, si vous ne redevenez pas des enfants, vous n'entrerez pas dans le royaume de Dieu.

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1: Bonjour Alex et Maud Loriot auprès vous.
2: Bonjour,
3: bonjour
2: Nathalie.
1: Alors c'est un dernier entretien. Merci de votre fidélité. Nous enregistrons, nous ne l'avons pas identifié, mais pas très loin de la grotte Massabielle, hein, lieu de grâce. Ce lieu de Lourdes, permettez-moi, c'est une question peut-être qui n'a aucun lien avec la prière et le combat spirituel en couple, mais c'est un lieu que vous aimez tous les deux. Ce lieu de Lourdes, cette cité mariale.
2: C'est un lieu historique. C'est un lieu historique puisque on est tombé amoureux et quelques mois plus tard, nous étions venus faire un pèlerinage comme brancardiers. Et c'est vraiment, il y avait déjà des sentiments amoureux, etc. Et à ce moment-là, on s'est retrouvés le dernier soir devant la grotte de Massabielle. Et puis comme avec personne autour de nous et vraiment avec une présence, une onction du Seigneur. Et j'en suis encore très ému. 47 ans après.
3: Et puis on y est aussi venu avec tous nos enfants, des années plus tard, le dernier pèlerinage de Jean-Paul II à Lourdes, qui était aussi extrêmement poignant, un moment extraordinairement émouvant, et tous nos enfants étaient là, et on était assez proches de lui, et on a vu ce vieillard s'approcher avec une confiance infinie en Marie, c'était vraiment magnifique à voir.
2: Alors. Et puis nous avons eu un pèlerinage aussi, Marie et l'importance, il y a eu au moment de l'adolescence de nos enfants, on a été faire un pèlerinage à Meyugorje et ça a été un moment extraordinaire, les enfants étaient en pleine, je dirais, combat spirituel et combat adolescent, et là à un moment on les a retrouvés, on était montés et on descend et on voit nos 5 enfants à genoux en prière.
1: La grâce mariale, l'intervention de Marie.
2: La bascule de la conversion de nos enfants.
1: Ah oui. Et puis Marie aussi, symbole fort aussi, puisqu'on va parler du combat spirituel, elle écrase bien la tête du serpent, et je me tourne vers vous, Maud. La prière et le combat spirituel en couple, c'est le titre de votre livre à tous les deux, par audition Artege. Alors, il faut aussi apprendre à identifier, c'est peut-être la clé du jour pour clôturer cette série sur la prière et le combat spirituel, identifier ce qui est de l'ordre du combat spirituel dans la vie conjugale, de ce qui n'est pas du combat spirituel. J'aimerais bien aussi vous écouter.
3: Oui,
1: sur ce point.
3: On peut dire de façon assez simplifiée, hein, parce qu'on peut pas non plus rentrer trop dans les détails, que en gros il y a toute une partie de nos comportements qui sont à évangéliser, qui sont à convertir, comme on dit. Et donc convertir, ça veut dire modifier certains comportements parce qu'on voit qu'ils sont néfastes pour nous, pour les autres. Et donc ça nous donne envie de faire un travail pour que on accueille la grâce dans ces lieux-là et que avec la grâce de Dieu on puisse aussi collaborer à cette grâce pour progressivement modifier des choses qui nous semblent immuables, mais qui en fait ne nous définissent pas et qui sont définies par notre histoire et par nos blessures. Mais par contre, il est vrai que ces lieux de nos fragilités, qu'on peut aussi appeler des brèches, qui sont des lieux par lesquels l'ennemi peut passer parce qu'il a un point d'attaque plus facile. Donc les brèches, j'en cite quelques exemples, ça peut être des problématiques liées à notre naissance, ça peut être des histoires de vie qui ont été compliquées, où on a eu des épreuves, ça peut être aussi des choses sur lesquelles on a collaboré, par exemple à critiquer la foi, à critiquer le Christ, et ben ça crée des ouvertures par lesquelles le malin peut s'infiltrer. Ça peut être aussi parce qu'on est allé demander à un coupeur de feu ou je ne sais très quelle personne qui a des, entre guillemets, des aptitudes, ben en fait, ça a peut-être été guéri de notre symptôme, mais intérieurement, on a lié quelque chose qui, après, peut créer en nous des cauchemars, des angoisses. Et là, on se rend compte qu'on passe à une autre phase où on n'est pas simplement dans le lieu, la blessure, où il faut qu'on travaille dessus pour guérir, mais que l'autre vient rajouter une sorte d'huile sur le feu qui va rendre encore plus abrasif ce lieu-là. Et donc, au lieu d'être simplement une blessure sur laquelle on va pouvoir travailler sereinement, eh bien, ça va prendre des proportions obsédantes, inquiétantes, angoissantes, qui parfois créent des dépressions, etc. Et donc là, il faut chercher. Oui, il y a des effets, des réalités psychologiques et psychiques, et qu'il faut faire traiter comme tel par des professionnels. Mais il y a aussi un enjeu spirituel où l'autre se sert de ses points de fragilité pour nous, je dirais, amplifier les dégâts et faire en sorte que ça nous lie et ça nous empêche de vivre. Donc dès qu'on sent, c'est pour ça qu'on parlait tout à l'heure de lire les fruits de l'esprit, il faut aussi lire en nous des fruits du mauvais. Et les fruits du mauvais, c'est quand on est troublé, angoissé, inquiet, qu'on a envie d'être violent, qu'on a une sorte de rage qui sort en nous, etc. Eh bien, tout ça, c'est des signes qu'il y a quand même un point là. Il y a l'autre qui s'excite pour essayer de nous attirer dans des chemins qui sont désespérants. Au fond du compte, qui nous mènent à la mort. Exactement comme dit le proverbe. Tu as devant toi la vie ou la mort, choisis la vie. Eh bien, à des moments, on n'arrive pas à choisir la vie. Parce que là, il y a un enjeu où il y a comme une espèce de chape de plomb qui se rajoute à nos propres blessures.
1: Merci, Alex.
2: C'est pour ça que pour mener une vie spirituelle personnelle et une vie spirituelle de couple, et mener ce combat, c'est pour ça qu'il faut distinguer des éléments qui sont différents et à la fois articulés et à la fois comme une certaine porosité. Il y a la dimension psychologique, effectivement, et donc d'où l'important à un moment quand il y a des difficultés, à un moment c'est d'ordre psychologique. Il faut peut-être aller voir des professionnels de cet ordre-là. Il y a des problématiques d'ordre spirituel qui certaines peuvent être lors du combat spirituel, donc ça veut dire qu'il y a vraiment une attaque extérieure de quelqu'un vraiment qui, voilà, de l'adversaire, etc., les esprits mauvais, tout ce qu'on veut, etc. Et il y a les éléments d'ordre de notre conversion. Et ne pas confondre les deux. Mais, c'est bien de ne pas confondre les deux, mais comment on les distingue? D'où l'importance de faire un travail de relecture spirituelle. D'où la... Qui dit vie spirituelle, dit vraiment une expérience de relation avec Dieu, mais à la fois de relecture de cette vie spirituelle. D'où l'importance de l'accompagnement, d'où l'importance aussi de la formation, qui va justement nous aider, parfois, nous qui avons pas mal fréquenté la vie charismatique, et on en a vraiment tous les bénéfices, etc., très importants dans notre vie, même des vies de famille. Par contre, nous avons vu également un certain nombre d'excès, où à un moment, n'importe quel combat, difficulté, c'est un combat spirituel, etc. Et mon petit chéri, mais c'est ta conversion plutôt qui est derrière, là. Hein, c'est pas tel ou tel problème et tout. Tiens, j'ai un pneu qui a crevé, j'ai un frigidaire qui est ceci, oui, mais t'as oublié de brancher la prise, ou t'as oublié de mettre dans la voiture, de mettre de l'huile et tout. Donc, c'est simplement, c'est ton manque d'attention. C'est pas un combat spirituel. Donc, d'où la question du bon discernement et l'important de relire et de se faire accompagner spirituellement et soi-même faire ce travail de discernement entre ma conversion et le combat spirituel.
1: Maude.
3: Oui, on dit souvent qu'un signe ne fait pas signe, mais plusieurs signes font signe. Donc, ça veut dire qu'en fait, c'est quand il y a une sorte de répétition. Par exemple, à chaque fois que je décide de faire quelque chose pour m'engager dans la mission, eh bien, comme par hasard, j'ai les machines qui pètent, j'ai le frigidaire qui se met à fuir, j'ai des problématiques matérielles, ou des enfants qui tombent malades, ou je sais pas quoi. Alors, en général, c'est pas des choses très graves. C'est juste que c'est pénible. Mais après, une fois qu'on est plus sensible à ces choses-là, le malin, il change de stratégie. C'est ce que disait le curé d'Ars. En fait, il s'adapte, hein. Donc, quand on est plus affolé par ces petits détails qui nous enquiquinent la vie, il passe à l'étape d'après. L'étape d'après, c'est plutôt des lassitudes intérieures, une sorte de ce qu'on appelle l'acédie en termes spirituels, c'est-à-dire plus envie de rien, plus goût à la prière. Et là, dans ces moments-là, il faut surtout pas lâcher. Parce que si on lâche, alors après ça, on a du mal à rattraper. Et là, on a besoin d'être accompagné pour que quelqu'un d'un peu plus expérimenté nous dise, attends, t'inquiète pas, t'as pas envie d'y aller, c'est pas grave. Tiens bon, ça va revenir. C'est juste que t'as l'autre qui est en train de tout faire pour te décourager. Mais si on n'a pas cette lecture-là de quelqu'un d'extérieur, on peut pas s'auto-proclamer. En général, on n'arrive pas à discerner soi-même. On est dans la confusion. Et c'est la signature aussi du malin. La confusion. Alors que quand on est dans l'Esprit Saint, tout est clair, limpide, évident, simple.
2: Moi, je veux insister sur le fait que tout ce que dit Maud est vrai, mais il y a comme ça double ou ça triple. Quand les couples et la maman sont engagés dans la mission. Pour nous, c'est vraiment très important. Nous soulignons vraiment, au travers de tout notre ministère, d'où l'importance, la formation des couples apprécient l'Aquila, l'enjeu missionnaire des couples. Hein. Mais quand un couple s'engage dans la mission, on s'est vraiment rendu compte de manière très, très précise de notre vie, mais à la rigueur, c'est notre vie particulière, mais avec beaucoup de couples qui sont engagés dans la mission, il y a eu toute une série de combats spirituels, en fait, qui se sont décuplés. Et c'est pas un hasard. Parce que là encore, quand on revient à la racine, je crois qu'on l'a déjà abordé, il y en a un qui n'est pas content quand un couple rayonne de l'amour de Dieu, parce qu'il est l'icône de Dieu. Donc il y en a un qui attaque davantage. Et c'est pour ça que nous avons, mais parce qu'on a été confrontés au terrain à ce combat, qu'on a vraiment exhorté vraiment les couples à travailler, je dirais, leur protection spirituelle, leur combat spirituel. Et c'est pour ça qu'on les a invités, notamment qu'ils s'engagent dans la mission, à se protéger, à avoir des prières. Et des prêtres, des évêques nous ont aidés vraiment à rédiger des prières de protection particulière pour des couples qui étaient engagés dans la mission. Parce que, effectivement, il y en a un qui est pas content. Et quand on est lucide, quand on comprend pourquoi il y a du combat, ben à ce moment-là, on prend les bons outils pour se protéger, et on essaie de rentrer dans cette expérience.
1: Et au fond, quand on parle d'outils, moi je parle de clés, Alex et Bob.
2: De clés, absolument.
1: Voilà, donc des clés au fond pour vivre, et on parle bien de vie conjugale, au fond de vie spirituelle. L'enjeu, c'est la vie éternelle, hein, parce qu'il faut réussir ce passage ici-bas. Hein. Vous êtes d'accord avec...
3: Absolument, oui. Mais l'amour sera en fait notre passeport pour le ciel. Voilà.
1: L'amour sera vainqueur. Merci à tous les deux, Alex et Bob, Laurie
2: Auprévost. Merci beaucoup pour cette semaine.
1: Merci pour votre fidélité dans votre sacrement de mariage, pour donc votre sacrement, vos enfants, petits-enfants, votre famille. Merci aussi pour cette fidélité aussi dans la mission, parce que vous êtes restés fidèles, vous avez eu la grâce aussi de rester fidèles.
2: C'est un cadeau. Hein.
1: Et puis pour tous les oui que vous avez dit durant 40 ans et que vous redisez chaque jour, certainement, mais ça c'est dans le secret de votre vie conjugale et dans le secret de vos cœurs. Donc merci pour tous ces oui. Merci, chers auditeurs, de votre fidélité. Je rappelle que vous pouvez, chers auditeurs, découvrir aussi ce livre d'Axel et Maud Loriot-Prévost, La prière et le combat spirituel en couple. C'est plein de bonnes clés. Voilà, pour entrer soit dans la prière, et quand on rentre dans la prière, on a toutes les clés pour traverser le combat spirituel. Merci à tous les deux. Au revoir.
2: Merci beaucoup, Nathalie.

0: 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Anne Dallaire.
1: Bonjour à tous. Le pavillon du Vatican à la Biennale de Venise est dédié cette année à la mystique bénédictine Sainte Hildegarde de Bingen, a annoncé le dicastère pour la culture et l'éducation du Vatican. Le projet, intitulé « L'oreille et l'œil de l'âme », se déroulera dans deux lieux de la ville. Les œuvres de 24 artistes y seront présentées. La 61e Biennale d'art contemporain de Venise, qui se déroule du 9 mai au 22 novembre 2026, intitulée « En gamme mineure », a été conçue par la commissaire suisso-camerounaise Koyo Kuo, première femme africaine nommée à ce poste. Elle est décédée en mai 2025 à l'âge de 58 ans. La Biennale a décidé toutefois de poursuivre son projet, axé sur des formes d'expression discrètes, explorant des thèmes de guérison, de joie et de réparation. Le titre « En gamme mineure » fait référence à l'écrivain James Baldwin et appelle à aller vers les fréquences mineures perdues dans la cacophonie du chaos. Conçue comme une prière sonore, l'installation du Vatican rejoint cet appel. À la suite de Hildegarde de Bingen, née en 1098, morte en 1179, abbesse médiévale, docteur de l'Église catholique, herboriste, poétesse et compositrice, elle invite les visiteurs à ralentir, à se livrer à une écoute contemplative, a expliqué le dicastère. Le pavillon du Vatican est réparti sur deux sites, dans l'ancien Giardino Mistico dei Carmelitani Scalzi, un jardin secret, au sein d'un monastère du XVIIe siècle, des installations sonores intégrant les chants, les écrits et les visions d'Hildegarde de Vichy seront présentées. Les religieuses bénédictines de l'abbaye Sainte-Hildegarde de Rüstenheim y proposeront notamment une liturgie sonore. Parmi les autres artistes figurent des noms de renommée internationale tels que les musiciens Brian Eno et Patti Smith, ainsi que le cinéaste Jim Jarmusch. Le pavillon du Vatican présentera ainsi des nouvelles œuvres sonores créées par 20 compositeurs, musiciens, poètes et artistes contemporains, des œuvres qui dialoguent avec les chants, les textes et les images visionnaires de Sainte-Hildegarde par la voix, les instruments et dans certains cas le silence. Le dispositif sonore détecte et restitue les sons du jardin en temps réel. Le complezzo di Santa Maria Auxiliatrice dans le quartier de Castello accueillera quant à lui la pièce maîtresse, une installation monumentale de films et d'images du réalisateur allemand Alexander Klug, décédé le 25 mars 2026 à l'âge de 94 ans. Le commissaire du Vatican 2026 du Saint-Siège est le cardinal José Tolentino de Mantova, préfet du dicastère pour la culture et l'éducation du Saint-Siège. Avec cette nouvelle participation à la Biennale de Venise, le Saint-Siège renforce sa présence sur la scène artistique internationale. Lors de la dernière Biennale en 2024, il avait proposé une installation artistique dans l'ancienne prison pour femmes de Venise. Je vous souhaite à tous un excellent week-end et je vous retrouve avec joie dès lundi. À très bientôt sur nos ondes.

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2: Bonsoir à tous. L'essentiel de l'actualité, des difficultés sur les routes partout en France en ce long week-end du 8 mai. Bison futé voit rouge dès aujourd'hui pour les départs, notamment vers la Méditerranée, la vallée du Rhône et les Alpes. Demain, les difficultés vont se poursuivre sur l'A7, l'A46 et vers le tunnel du Mont-Blanc. Et dimanche, pour les retours, Bison futé sort le drapeau orange. Une nouvelle enquête vise le Rassemblement national. Le parquet européen s'intéresse à des soupçons de détournement de fonds autour d'une formation de média training financée par le Parlement européen. Ces fonds auraient en réalité servi à Jordan Bardella pendant la campagne présidentielle de 2022, des accusations démenties par le parti. L'OMS se veut rassurante concernant le foyer d'antivirus dans un bateau de croisière. 5 cas ont été confirmés à ce stade et d'autres contaminations pourraient être signalées dans les prochains jours. Mais l'organisation affirme qu'il ne s'agit pas du début d'une pandémie. Le bateau est attendu samedi à Tenerife, aux Canaries. Enfin, en tennis, ça passe au tournoi de Rome pour Terence Atman. Le Français est qualifié pour le tour suivant après avoir battu le Belge Zizou Bergs. Et Valentin Royer joue ce soir face au Serbe Amad Medjedovic. Voilà pour l'essentiel. Bonne fin de journée à tous.
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Des Actes des Apôtres. Le Dieu de nos pères a ressuscité Jésus, que vous aviez exécuté en le pendant au bois du supplice. C'est lui que Dieu, par sa puissance, a élevé en faisant de lui le chef, le sauveur, pour apporter à Israël la conversion et le pardon des péchés. Quant à nous, nous sommes les témoins de tout cela avec l'Esprit Saint que Dieu a donné à ceux qui lui obéissent.

0: pour ce jour nouveau qui commence, pour la création qui te chante, pour ton Fils qui nous révèle ton œuvre et ta présence, béni sois-tu, Seigneur.
1: Béni sois-tu, Seigneur.
0: Pour le nom d'enfant de Dieu qui est le nôtre, pour ta tendresse qui nous porte, pour ta miséricorde qui nous rend confiance, béni sois-tu, Seigneur.
1: Béni sois-tu, Seigneur.
0: Pour le mystère de mort et de vie de Jésus ton Fils, qui donne sens à nos peines et à nos efforts, qui nous ouvre à l'espérance et à la joie, béni sois-tu, Seigneur.
1: Béni sois-tu, Seigneur.
0: Pour le don de ton Esprit Saint qui nous conduit, pour tous ceux qui vivront aujourd'hui en enfants de lumière, en artisans de paix et de réconciliation, en serviteurs de leurs frères, béni sois-tu, Seigneur.
1: Béni sois-tu, Seigneur.
2: Notre Père, qui es aux cieux, que ton nom soit sanctifié, que ton règne vienne, que ta volonté soit faite sur la terre comme au ciel. Donne-nous aujourd'hui notre pain de ce jour. Pardonne-nous nos offenses, comme nous pardonnons aussi à ceux qui nous ont offensés. Et ne nous laisse pas entrer en tentation, mais délivre-nous du mal. Amen.
3: Prions. Nous t'en prions, Dieu Tout-Puissant, nous qui avons reçu la grâce de savoir que le Christ est ressuscité, que ton esprit d'amour nous fasse vivre une vie nouvelle. Par Jésus le Christ, notre Seigneur. Amen.

Bonjour chers auditeurs, convertissez-vous et croyez à l'évangile. Cette parole du jour est extraite de l'évangile selon saint Marc. Cette semaine, je vous parle depuis le début de la semaine de conversion assez extraordinaire au fil des siècles. Aujourd'hui, la conversion dont je vais vous parler n'est pas celle d'un homme ou d'une femme célèbre, mais d'un miraculé de Lourdes qui, d'incrédule, devient croyant. Voici le récit qu'en fait Elisabeth de Sensal, diplômée de bioéthique à l'université pontificale Regina Apostolorum à Rome. Originaire d'Angoulême, Gabrielle Gargan est guérie le 17 août 1901 lors du pèlerinage national à Lourdes. Cela fait près de 20 mois qu'il souffre de paralysie et de sous-nutrition. En 1899, il a été victime d'un grave accident de train. Le dernier wagon dans lequel il voyageait s'est immobilisé sur la voie à la suite d'une défaillance de la locomotive avant d'être persécuté par un autre train express arrivant à grande vitesse par l'arrière. Le choc est terrible. Plusieurs de ses vertèbres lombaires sont écrasées et déplacées, provoquant une paralysie complète de la taille jusqu'aux pieds. Il a également de très grandes difficultés à se nourrir et doit par conséquent être alimenté par une sonde dont il ne supporte l'application qu'une fois par jour. Cela fait presque 2 ans qu'il est alité. Il a besoin de l'aide quotidienne d'une infirmière. Non sans mal, il gagne son procès contre la compagnie ferroviaire et une reconnaissance d'invalidité à vie est prononcée. À ce titre, il recevra, dès lors, une rente annuelle de 6 000 francs et à vie, en dédommagement, 60 000 francs d'indemnisation. Cependant, il est si faible que la compagnie passe ne pas en avoir pour longtemps. Pendant ce temps, les médecins de l'hôpital le pressent de se faire opérer des vertèbres. Mais Gargan ne le souhaite pas et s'obstine. Il veut mourir en paix, entouré des siens. Pour pouvoir suivre l'hôpital, il accepte l'invitation de sa mère et de sa tante à se rendre à Lourdes. Participer à ce pèlerinage lui coûte beaucoup. Mais pour arriver à ses fins, il se laisse faire. Finalement, il accepte de s'y préparer en se confessant avant le départ et en communiant avec un tout petit morceau d'hostie tant il a du mal à avaler. Il ne pèse plus que 38 kilos et se trouve dans un état de faiblesse extrême. Le voyage à Lourdes est si éprouvant qu'il fait une syncope et on le croit mort à plusieurs reprises. Dans le cortège qui le mène aux piscines de la grotte, il est entouré de sa mère et de sa tante religieuse qui prie la Sainte Vierge sans relâche. Au sortir des piscines, elle le trouve tellement blanc qu'elle lui applique un voile sur le corps et la tête pour ne pas effrayer la foule. Au passage de la procession du Saint-Sacrement, Gabrielle Gargan ressent un léger fourmillement dans les pieds, puis une force intérieure qui le pousse à se lever. Devant des centaines de témoins, il se redresse et se met à marcher. Le récit de la guérison de Gabrielle Gargan est également rapporté par un journaliste anglais du Daily Mail, présent au moment des faits. Témoin extérieur au pèlerinage, il décrit la stupeur générale des pèlerins et confirme le caractère public et immédiat de l'événement tel qu'il a été vu et reconnu par tous. Ce jour-là, environ 30 000 pèlerins se trouvent à la grotte. Une effusion de joie accompagne Gabrielle Gargan jusqu'au bureau des constatations médicales où il est impossible de procéder immédiatement à un examen en raison de la densité de la foule. La constatation est donc repoussée au lendemain. 60 médecins avertis viennent alors constater le changement d'état de Gabrielle Gargan. La vie entière de Gabrielle Gargan est durablement transformée, tant sur le plan physique que spirituel. Guéri sans rechute, il retrouve une vie normale, se marie et a des enfants. Il mène alors une vie de foi et témoigne publiquement de son histoire. Il retourne régulièrement à Lourdes, comme brancardier. Cette transformation stable et durable jusqu'à sa mort, à 83 ans, confirme le caractère durable de sa guérison. Je terminerai cette semaine avec un converti que nous avons tous encore en mémoire, celle de Monseigneur Jean-Marie Lustiger. Avant de s'appeler Jean-Marie, il s'appelait Aaron, né à Paris en 1926 dans une famille juive d'origine polonaise. Aaron Lustiger grandit sur la butte Montmartre, dans le quartier Notre-Dame-des-Champs. Il fait ensuite ses études au lycée Montaigne à Paris. Vers 10-12 ans, il découvre une Bible protestante.
il découvre également l'antisémitisme dont il est victime. À la porte du lycée Montaigne, je me suis fait casser la figure parce que j'étais juif. Quand je m'approchais des garçons qui discutaient entre eux, ils me disaient « ça ne te regarde pas, tu es un sale juif ». La Seconde Guerre mondiale pousse ses parents à l'envoyer avec sa sœur Arlette se réfugier à Orléans fin août 1939. Ils sont recueillis et hébergés par Suzanne Combes, jeune professeure de lettres à l'école du Bourdon-Blanc. Aron, devenu élève du lycée Potier, fréquente assidûment le siège des œuvres diocésaines dirigées par Henri Feuillâtre, également aumônier du lycée. Pendant la Semaine Sainte de 1940, au cours d'une visite à la cathédrale d'Orléans, Aron Lustiger ressent le désir de se convertir au catholicisme. Là, témoignera-t-il, j'ai eu l'intuition que ce que je pensais de la condition juive trouvait dans la figure du Messie son sens et un certain aboutissement. Toute sa vie, il explique que son christianisme n'a jamais signifié un renoncement à son identité juive. Le 25 août 1940, à l'âge de 14 ans, il reçoit le baptême à Orléans, en même temps que sa sœur Arlette, et malgré l'opposition de leurs parents. Aron devient chrétien sous le nom de baptême de Jean et de Marie. Peu de temps après, malgré l'opposition de leurs parents. Aron devient chrétien sous le nom de baptême de Jean et de Marie. Peu de temps après, les parents Lustiger se

et 1943. La famille n'aura confirmation de son décès qu'en 1946. Après avoir passé son baccalauréat en juin 1943, Jean-Marie rejoint clandestinement son père, qui travaille alors dans une usine de Decazeville dans l'Aveyron, dans l'espoir d'y trouver un repli pour sa famille. Découvert, Jean-Marie est protégé par l'abbé Desombe, haute figure de la résistance, et son père par l'école jésuite de Purpan jusqu'à la libération. Ce dernier, acceptant toujours pas la conversion de son fils, essaye en vain, au lendemain de la guerre, de le persuader de renoncer au catholicisme. Après avoir terminé ses études secondaires au lycée d'Orléans, il s'inscrit à l'université de Paris, puis va suivre ses études à la Sorbonne. Sa vocation sacerdotale le conduit à entrer au séminaire d'Issy-les-Moulineaux, puis au séminaire des Carmes de l'Institut catholique de Paris en 1946, malgré l'opposition de son père. Il sera ordonné prêtre en 1954, à l'âge de 27 ans, dans l'église du séminaire des Carmes. Le 10 novembre 1979, il est nommé évêque d'Orléans par le nouveau pape Jean-Paul II, puis nommé archevêque de Paris en 1981, puis créé cardinal par le pape Jean-Paul II en 1983. Ces exemples de conversion de personnes, connues ou non connues, sont un signe d'espérance en ces moments où l'on apprend que de nombreux jeunes et adultes demandent à entrer dans l'Église et se préparent au baptême. Au revoir, chers auditeurs, je reviendrai dans quelques semaines et merci à nos auditeurs qui, par leurs dons, permettent à notre radio de poursuivre sa mission.

0: Bonjour, Raymonde Richard, Isabelle Conant, dans l'émission Les mots de la foi. Eh bien, nous poursuivons la lecture de l'exhortation apostolique du pape Léon XIV, « Je t'ai aimé ». Et à la suite des pauvres qu'il a énumérés et qu'on avait rencontrés dans les émissions précédentes, et notamment les témoins de la pauvreté du XIIIe siècle, eh bien, il y a une forme de pauvreté à laquelle s'attache le pape, c'est l'accompagnement des migrants. Et il rappelle, pour fonder sa réflexion sur la situation particulière des migrants, que cet accompagnement est indispensable et qu'il s'enracine dans la tradition la plus ancienne du peuple de Dieu.
1: Il commence par Abraham, qui est parti sans savoir où il va. Il y a Moïse, qui guide le peuple en pèlerinage à travers le désert. Il y a Marie et Joseph qui fuient en Égypte avec l'enfant. Le Christ lui-même qui est venu chez lui et les siens qui ne l'ont pas accueilli.
0: Nous dit l'évangéliste Jean en disant « Il a vécu parmi nous comme un étranger ». Donc, ce qui amène l'Église à reconnaître dans les migrants une présence vivante du Seigneur. Et on rappelle ici le texte du jugement. Le Christ dira à ceux qui seront à sa droite « J'ai été étranger et vous m'avez accueilli ». D'où l'importance de l'accueil des migrants. Alors, il parcourt l'histoire du XIXe siècle, au moment où des millions d'Européens cherchent de meilleures conditions de vie, notamment en allant vers les États-Unis ou vers l'Amérique, les continents américains d'une façon générale.
1: Oui. Donc on s'aperçoit en fait que la migration, elle a toujours les mêmes origines. Que les gens quittent leur pays pour trouver de meilleures
0: conditions de vie,
1: encore aujourd'hui.
0: Ça, c'est important de s'en rappeler lorsqu'on est devenu non plus un pays de départ, comme on était à cette époque, mais un pays d'accueil, ce qu'on n'accepte pas forcément.

0: En tout cas, le pape rappelle ses saints, Sainte Françoise Xavier Cabrini, née en Italie, naturalisée américaine, qui fut, nous dit-il, la première citoyenne américaine à être canonisée pour sa mission d'assistance aux migrants. Alors, comment ça s'est passé ?
1: C'est une situation intéressante parce que donc elle est canonisée pour sa première assistance aux migrants, mais il faut savoir quand même qu'en fait, en Amérique, ils étaient tous des migrants, enfin, des émigrés.
0: Oui, voilà. Ceux qui arrivaient depuis le XVIe siècle étaient aussi des migrants.
1: Des migrants, voilà.
0: Donc, et le pape rappelle, pour accomplir sa mission, elle traversa plusieurs fois l'Atlantique et elle créa à partir de rien, alors on espère qu'elle avait trouvé quand même d'autres personnes pour l'aider, des écoles, des hôpitaux, des orphelinats. Le pape nous dit, pour les foules de déshérités qui s'étaient aventurées dans le Nouveau Monde à la recherche de travail, privées de la connaissance de la langue et des moyens en mesure de leur permettre une insertion digne dans la société américaine. Donc là, on voit que dès cette époque, au XIXe siècle, il y avait déjà ces foules de déshérités qui essayaient de trouver ailleurs de meilleures conditions de vie.
1: Et encore donc aujourd'hui, je vois au Secours catholique par exemple, hein, on met l'apprentissage de la langue parce que ce qui fait obstacle à l'intégration en fait dans la vie sociale, c'est la barrière de la langue.
0: La barrière de la langue. Voilà. Ah oui, parce qu'on ne peut pas remplir ses papiers, on ne peut pas rencontrer les gens, on ne peut pas s'expliquer.
1: Donc ça, donc, c'est toujours d'actualité, quoi.
0: Donc, et des personnes qui vont dans les travaux délaissés. Et déjà à cette époque, les gens allaient dans les prisons, dans les mines, elles les rejoignaient partout. Et en 1950, le pape Pie XII proclama Françoise Cabrini patronne de tous les migrants. Alors, c'est une tradition dans l'Église.
1: Oui, donc c'est un peu ce que je disais là pour le Secours catholique. Hein, donc aujourd'hui encore, hein, le service auprès des migrants, c'est à travers des initiatives hein, telles que les centres d'accueil pour les réfugiés, les missions frontalières, les efforts de Caritas Internationalis et beaucoup d'autres institutions.
0: Oui, par exemple, les gens qui font traverser la frontière italienne du côté de Briançon. Bon, mais à cette époque, là, on parlait de ces migrations internationales. Et c'est vrai que les migrants qui arrivent là viennent de continents où fuient des guerres. Alors, le pape François a rappelé que la mission de l'Église envers les migrants et les réfugiés était encore plus large. C'est, nous dit-il, la réponse aux défis posés par les migrations contemporaines. Et cette réponse, elle peut se résumer, nous dit-il, en accueillant, protégeant, en promouvant la situation des migrants et en les intégrant. C'est pas simplement pour les migrants et les réfugiés, mais c'est pour l'Église envers tous les habitants des périphéries existentielles. Parce que, nous disait-il, tout être humain est enfant de Dieu.
1: Il dit, hein, donc, il s'agit alors de voir, nous d'abord, et d'aider ensuite les autres à voir, dans le migrant et dans le réfugié, non pas seulement un problème à affronter, mais un frère et une sœur à accueillir, à respecter et à aimer.
0: Ça, c'est très intéressant. Hein, non pas un problème, mais un frère ou une sœur à accueillir.
1: Hein, il dit, hein, c'est une occasion que la Providence nous offre pour contribuer à la construction d'une société plus juste, une démocratie plus accomplie, un pays plus solidaire, un monde plus fraternel et une communauté chrétienne plus ouverte selon l'Évangile.
0: Donc, l'Église, nous dit-il, est une mère qui marche avec ceux qui marchent. Et là où elle voit des menaces, elle voit des fils. Là où on construit des murs, elle construit des ponts. Donc, il s'agit d'être auprès de ces derniers. Tout migrant rejeté, c'est le Christ lui-même qui est rejeté. Oui. Dans tout migrant rejeté, le Christ lui-même frappe à la porte de la communauté.
1: Donc l'annonce de l'Évangile, elle sera crédible hein, que lorsqu'elle se traduit en gestes de proximité et d'accueil.
0: Voilà, donc être auprès des migrants, ce sont les derniers, mais il y a d'autres derniers, et là, le pape va passer en revue d'autres aspects. Alors, auprès des derniers, et notamment, c'est en eux que le Christ continue de souffrir, et c'est en eux que l'Église retrouve sa vocation à montrer la réalité la plus authentique, et il propose comme modèle Sainte Thérèse de Calcutta, des missionnaires de la charité.
1: Qui a été canonisée en 2016.
0: Et donc très récent. L'émigration, c'est quelque chose qui s'accentue encore aujourd'hui.
1: Elle a vécu jusqu'à l'extrême en faveur des plus indigents, des exclus de la société.
0: Donc, elle est fondatrice des missionnaires de la charité et on évoque son souci, annoncer la bonne nouvelle aux pauvres, que Dieu les aime et que nous les aimons. Cela venait d'une spiritualité qui considérait que le service des plus pauvres est le fruit de la prière et de l'amour, et que c'est cela qui génère la paix. Alors, ça c'était à Calcutta, en Inde, mais aussi au Brésil, et le pape François s'y connaissait, puisqu'il venait d'Amérique latine, et il évoque Sainte Dulce des pauvres, le bon ange de Bahia. Ces saintes, nous dit-il, c'est au numéro 78 de cette exhortation apostolique, ces saintes nous montrent que la vie religieuse est un chemin d'amour dans les périphéries existentielles du monde, c'est-à-dire dans ces bidonvilles, dans ces lieux de très grande pauvreté. Alors, qui commença par accueillir les malades dans un poulailler, puis fonda l'une des plus grandes œuvres sociales du pays.
1: Elle assistait des milliers de personnes chaque jour, sans jamais perdre sa délicatesse. Alors elle s'est fait pauvre avec les pauvres par amour du plus pauvre.
0: Et puis on a d'autres groupes. Les sœurs hospitalières du Sacré-Cœur de Jésus aux côtés des personnes handicapées. Saint Charles de Foucault dans les communautés du désert. Sœur Emmanuel avec les ramasseurs d'ordures dans les quartiers du Caire. Et c'est intéressant parce que là, le pape insiste. Il ne s'agit pas de leur apporter, mais de rencontrer Dieu en eux.
1: Tous ces exemples nous enseignent que servir les pauvres n'est pas un geste à faire du haut vers le bas, mais une rencontre entre égaux où le Christ est révélé et adoré.
0: Le Christ présent dans les pauvres.

0: Et enfin, dans la dernière partie de ces passages, le pape évoque les mouvements populaires. C'est-à-dire que là, on a montré comment il s'agissait d'être au service des plus pauvres, de les aider par l'éducation, par l'intégration, par la rencontre, mais qu'il y a aussi à être avec eux et à les aider à eux s'organiser.
1: Oui, il dit aussi, ce qui est intéressant, c'est que les mouvements populaires, voilà, mouvements ne sont pas forcément religieux. Ils peuvent être aussi des mouvements laïcs.
0: Alors, tout au long des siècles de l'histoire chrétienne, l'aide aux pauvres et la lutte pour leurs droits n'a pas concerné seulement des individus, certaines familles, les institutions ou les communautés religieuses. Donc, ce mouvement, constitué de laïcs guidés par des leaders populaires, soupçonnés ou persécutés, et là le pape dit, je fais référence à un ensemble de personnes qui ne marchent pas comme des individus, mais comme le tissu d'une communauté de tous et pour tous. Donc, on intègre tout le monde et il s'agit de faire avec ces personnes des pas pour sortir de ces difficultés. Et là, le pape souligne l'importance de ce travail. La solidarité, c'est également, c'est le numéro 81, c'est lutter contre les causes structurelles de la pauvreté, de l'inégalité, du manque de travail, de terre, de logement. Et c'est, nous dit le pape, faire face aux effets destructeurs de l'empire de l'argent. Lorsqu'on considère qu'un travailleur, c'est justement quelqu'un qui coûte cher à une entreprise, peut-être que c'est une manière de considérer les choses qui est peut-être à revoir. En tout cas, c'est ce que nous dit l'enseignement de l'Église. La solidarité entendue dans son sens le plus profond est une façon de faire l'histoire et c'est ce que font les mouvements populaires. Parce qu'il faut tenir compte de cette participation des exclus à la construction d'un avenir commun. Et pour conclure, rappelons que le pape souligne cette idée des politiques sociales conçues comme une politique vers les pauvres. C'est pas ça qu'il faut faire. Mais il propose, mais jamais avec les pauvres. Jamais des pauvres. Donc, elle doit être insérée, ces politiques sociales doivent être insérées dans un projet réunissant tout le monde, réunissant les peuples. Et on peut conclure sur la démocratie.
1: La démocratie s'atrophie, devient un nominalisme, une formalité, perd de sa représentativité, se désincarne en laissant le peuple en dehors dans sa lutte quotidienne pour la dignité, dans la construction de son destin.
0: Et il y a même un coup de patte pour l'Église.
1: Il en va de même pour les institutions de l'Église.
0: Peut-être un clin d'œil vers le synode qui invite tous à marcher ensemble sur le même chemin. C'est le sens de synode. Eh bien, chers auditeurs, nous vous proposons de retrouver ces textes du pape dans l'exhortation apostolique d'Ilexité, je t'ai aimé. À bientôt sur les ondes de Radio Ranciel. Bonne semaine à tous.

0: Bonjour chers auditeurs, Claire Tiercelin pour l'émission Loin des yeux, près du cœur, où je reçois des hommes ou des femmes de chez nous qui œuvrent dans des associations caritatives ou humanitaires dans des pays lointains. Aujourd'hui, j'ai la joie de recevoir Françoise Barthélémy, présidente de l'association Amitié Mère Afghane. Bonjour Françoise.
1: Bonjour Claire.
0: Alors Françoise, je vous ai déjà reçue le mois précédent et vous avez commencé à nous parler des problèmes de l'Afghanistan. Nous n'avons pas pu aller jusqu'au bout de tout ce que vous aviez à dire parce que le sujet est très complet et nous avions commencé à parler du projet éducatif. Alors, je vous laisse reprendre la fin de votre propos sur le programme éducatif dans le pays pour les femmes.
1: Voilà, je voulais ajouter un projet éducatif que nous commençons en partenariat avec l'association AFRAN, notre partenaire. Ce sont des formations sur la santé féminine qui sont données aux professeurs femmes. Alors, il y a une formation en visio. Il y a après des discussions avec la formatrice. Il s'agit de toutes les questions de santé propres aux femmes et dont en fait elles ne parlent jamais. Menstruation, puberté, maladie gynécologique, grossesse. Ensuite, ces professeurs réunissent les élèves en petits groupes et en discutent. Et cette formation reçoit un immense succès dans un pays complètement fermé. Voilà, donc je voulais rajouter cela à ce que nous faisions par ailleurs.
0: Alors, vous avez également des actions dans le domaine médical.
1: Voilà, alors un point très très rapide sur la situation médicale en Afghanistan. Il y a une détérioration profonde et systémique de l'accès des femmes et des filles à la santé. Il y a des normes patriarcales épouvantables, une autonomie réduite très fort pour les femmes parce que les décisions de santé, elles sont contrôlées par les hommes. Et il y a surtout une suspension de la formation des sages-femmes. Il n'y a plus de lycée, il n'y a plus d'université, il n'y a plus d'école de formation de sages-femmes, de médecins. Et ça, c'est absolument dramatique. Dramatique. Et donc, actuellement, on constate un rebond de la mortalité maternelle, un accès réduit à la contraception et donc une hausse des grossesses non désirées à risque. Et aussi, en allant très très vite, je voulais aussi souligner le fait qu'il y a une grave crise. Les femmes sont en dépression, anxiété, suicide. Tout cela, c'est un sujet extrêmement important. Mais ce que je veux souligner absolument, les femmes qui n'ont le droit d'être soignées que par les femmes, mais les femmes sont interdites de formation médicale. Donc, c'est une menace extrême pour les femmes en Afghanistan. Alors, notre programme médical, nous finançons un centre médical à Kaboul. Pendant longtemps, nous avons financé des consultations médicales dans les villages. Nous allions dans les villages, mais cela, ça a été interdit par les talibans. Donc, depuis quelques années, nous avons un centre médical à Kaboul et je m'en félicite énormément parce que ça marche très très bien. Il y a un très très bon travail qui est fait. Il y a un médecin généraliste, une gynécologue, deux sages-femmes, une infirmière, une laborantine, une réceptionniste. Et environ chaque mois, il y a 2600 femmes, enfants, quelques hommes aussi, qui viennent se faire soigner dès que les accouchements y ont lieu. Et nous avons acheté beaucoup de matériel médical, installé des équipements, des panneaux solaires. Il y a un contrôle des talibans, mais ça se passe bien. Je pense que le docteur responsable est très diplomate et ne cherche pas du tout à se faire remarquer. Et une décision remarquable aussi du docteur, c'est qu'il accueille dans le centre une vingtaine d'élèves, sages-femmes, d'élèves infirmières, pour continuer à les former, puisque je vous ai dit qu'il n'y avait plus aucune possibilité de formation. Et donc, il accueille ces jeunes filles. Chaque mois, des rapports complets sont envoyés, mais il y a de plus en plus de craintes aussi. Actuellement, le docteur a créé de nouvelles adresses mail pour communiquer avec moi, parce qu'il a peur, bien sûr, de tout ce qui se passe. Je voulais aussi dire que par deux fois, j'ai fait faire un audit de ce centre médical par une chef de mission de la chaîne de l'espoir, dont quelqu'un qui est vraiment très bien informé. Ça a été deux audits très, très, très positifs. Pour nous, c'est une assurance que le travail est très bien fait.
0: Quel travail vous entreprenez dans ce pays, c'est incroyable. Et est-ce que vous avez aussi un programme alimentaire pour aider ces femmes ?
1: Oui, alors, comme je vous l'ai dit, avant, nous faisions des consultations médicales dans les villages et on n'en a plus le droit, on n'a pas voulu abandonner cette population. Donc, l'équipe y va et fait une distribution alimentaire. Alors, c'est pas énorme. Actuellement, c'est 30 personnes pour chaque distribution, mais vous savez, une distribution de 30 personnes, ça nous coûte quand même 1000 euros, donc on peut pas en faire trop non plus. Et donc, chaque bénéficiaire, bon, ce sont des femmes pauvres, des veuves, reçoivent 25 kilos de farine, 5 kilos de riz, 3 litres d'huile, du sucre, des haricots rouges et du thé. Voilà, c'est très apprécié parce que, comme je l'ai dit, la pauvreté est très, très, très forte en Afghanistan. Le principal souci des femmes, c'est de pouvoir remplir l'assiette de leurs enfants et qu'ils ne se couchent pas le ventre vide.
0: Alors, Voilà. Vous connaissez bien ce pays. Vous êtes allé un certain nombre de fois, il me semble que vous avez dit 15 ou 17 fois au début de l'émission.
1: Je suis allée 17 fois,
0: 17
1: oui.
0: fois. Et quelle est votre marge de manœuvre et comment vous arrivez à, depuis ici, à faire tout ce que vous faites là-bas? Enfin, ça paraît assez incroyable.
1: Mais écoutez, d'abord, bon, j'y suis allée, donc je connais tout le monde. J'arrive, je suis prise en charge par l'équipe, très sécurisée. Je loge en général chez notre partenaire Afran. J'ai déjà été dans des guest houses, ce qui est quand même beaucoup moins sécure.
0: Dans des quoi?
1: Des guest houses.
0: Ah oui, d'accord, voilà. Guest houses, d'accord. Oui,
1: voilà. D'accord. Voilà, ce qu'il y a, c'est que chaque jour, je reçois des mails, je reçois des WhatsApp, je reçois les rapports, je reçois les photos, je communique énormément avec le personnel. Et voilà, nous sommes en lien tous les jours. Je me lève le matin, j'ai déjà trois... parce que comme il y a un décalage horaire, voilà.
0: Et ces boîtes mails ne sont pas contrôlées
1: par... Eh bien, écoutez, justement, là, le docteur, je vous l'ai dit, oui. a créé une nouvelle adresse mail.
0: Oui.
1: Et ma responsable m'a dit... On n'écrit plus tous les programmes, toutes les craintes et les peurs que nous avons sur la situation, on ne les écrit plus sur WhatsApp, on les écrit sur mail qui est plus sécurisé.
0: Plus sécurisé.
1: Donc, on fait quand même très attention, mais bon, voilà. Donc, moi, je n'ai jamais eu de problème là-bas. Je n'ai jamais eu de problème. Il y a des checkpoints, vous savez, les talibans regardent votre passeport, parfois à l'envers, parce que ce sont souvent des gens illettrés, mais la France a une très très bonne, jouit d'une très très belle réputation en Afghanistan, parce que nous avons fêté il y a peu le centenaire de la relation d'amitié entre la France et l'Afghanistan. La France a été très présente en Afghanistan par l'archéologie. Il y a eu la création de la délégation française d'archéologie en Afghanistan par un hôpital français qui a été construit à Kaboul, par des écoles aussi. Donc voilà, tout s'est toujours bien passé pour moi.
0: Alors au niveau vestimentaire, est-ce que je peux vous poser la question? Quand vous allez là-bas, est-ce que vous êtes obligé de vous voiler, de vous mettre quelque chose sur la tête, ou est-ce que vous êtes habillée à l'européenne?
1: Alors, on a bien sûr des manches longues,
0: oui.
1: Des pantalons, des vestes ou manteaux pas trop courts. Alors, il y a quelques années, on pouvait se promener sans trop de voile sur la tête. Mais bon, disons que...
0: Il vaut mieux se couvrir la tête.
1: Même par respect pour les Afghans qui sont là.
0: Et vis-à-vis des femmes qui, elles, sont habillées autrement.
1: Oui, oui. Mais bon, il n'est pas question, bien sûr, de mettre leur horrible chadri, bien sûr.
0: Et vous n'êtes pas, il n'y a pas beaucoup d'étrangers qui pénètrent en Afghanistan.
1: Alors écoutez, il y a le tourisme qui reprend.
0: Ah, il y a tout de même du tourisme.
1: Oui, il y a eu, je ne sais pas, je vais te dire à peu près 5000 touristes. Oui. Mais vous savez, il y a des grandes agences, des grandes agences de voyage qui vous disent que l'Afghanistan est un pays merveilleux et que voilà.
0: D'accord.
1: Donc, mais bon.
0: Et c'est le personnel, et forcément du personnel masculin, puisque les femmes n'ont pas le droit de travailler et de sortir dans les hôtels et partout. C'est que les hommes qui travaillent.
1: Écoutez, moi, ce que je peux vous dire, c'est que notre responsable est une femme, une jeune femme,
0: oui.
1: Et qu'elle qu'elle est courageuse, mais qu'elle se déplace, qu'elle va à la banque, qu'elle va à des centaines de kilomètres pour aller dans nos écoles. Elle y arrive. Oui, c'est assez incroyable
0: parce que vu tout ce que vous nous avez dit dans l'émission précédente avec la police, le contrôle et tout.
1: Oui.
0: C'est formidable.
1: Voilà.
0: Alors, votre association a surtout des adhérents dans les Yvelines puisque vous habitez Rambouillet et en Eure-et-Loire, et vous en avez également dans d'autres départements. Comment ça se passe?
1: Alors, on a environ 220 adhérents,
0: oui.
1: Et autant en Île-de-France que dans toute la France.
0: En fait, toute la France.
1: Voilà. Il y a eu quelques articles qui sont parus dans la presse, et puis je tiens énormément au courant de nos adhérents. Je fais des lettres très, très souvent. Tout ça, ça se propage. Et donc, nous avons des adhérents un petit peu partout.
0: Voilà,
1: un petit peu partout. Oui.
0: Alors, pour avoir de l'argent, vous menez des actions en France pour recueillir des fonds? C'est simplement les dons des adhérents ou est-ce qu'il y a des choses qui sont...
1: Non, alors il y a des dons, il y a des adhésions, mais nous faisons beaucoup de manifestations. Des salons d'artisanat avec des artisans de la région, mais aussi quand je vais en Afghanistan, je rapporte beaucoup d'artisanat afghan que l'on revend. Nous faisons des conférences, nous faisons des concerts, voilà, beaucoup de choses, tout ce qui peut nous rapporter de l'argent et faire surtout parler sur les femmes afghanes. Nous avons aussi la municipalité de Rambouillet, la municipalité de Châtillon et deux fondations qui nous aident, voilà. Okay. Mais chaque mois, nous avons une somme très importante à envoyer, c'est sûr. Et donc,
0: je fais appel.
1: Si j'ai pu vous convaincre un petit peu de la nécessité de notre travail, vous pouvez adresser votre don.
0: Oui, à quel endroit?
1: Alors, Amitié Mère Afghane, Françoise Barthélémy, vous pouvez rajouter 7 rue Pasteur, 78 120 Rambouillet. Et bien sûr, vous aurez un reçu fiscal. Et le chèque est à faire à l'ordre d'Amitié Mère Afghane.
0: Alors, je vais répéter. Hein. Donc, ceux qui souhaiteraient vous aider peuvent envoyer leur chèque à Françoise Barthélémy, 7 rue Pasteur, 78 120 Rambouillet. Alors, petite question, vous avez dit là juste avant que vous vendiez des produits de l'artisanat. Quel genre de produits fabriquent ces femmes que vous pouvez vendre ensuite en France?
1: Alors, ces femmes, j'achète l'artisanat dans la rue où sont rassemblés tous les magasins d'artisanat à Kaboul. Ça s'appelle Chicken Street, c'est la rue des poulets. Donc, j'ai déjà vu des personnes tisser des châles. Après, vous dire que c'est les femmes d'Afghanistan qui les font. On a déjà vendu des broderies faites par les femmes des régions où nous allons. Mais autrement, vous savez, c'est ce que je trouve dans les magasins à Kaboul, dans les magasins d'artisanat.
0: D'accord. Écoutez, chers auditeurs, je pense que comme moi, la plupart de nos auditeurs ne pouvaient imaginer la vie de ces enfants, de ces jeunes, de ces femmes obligées de s'instruire et même de se soigner dans la clandestinité. Et on ne peut être qu'admiratif devant tout ce que vous mettez en œuvre pour permettre à ces femmes de ne pas sombrer dans le désespoir et d'essayer de mener une vie aussi digne que possible malgré les contraintes qui leur sont imposées quotidiennement. Un grand merci, Françoise, d'être venue nous sensibiliser sur ce sujet.
1: Merci beaucoup, Claire, et merci à la radio Grand Ciel.
0: Merci. Au revoir, chers auditeurs. Je reviendrai le mois prochain avec un autre témoignage pour l'émission « Loin des yeux, près du cœur ».

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1: 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Nous retrouvons Alex Gauthier.
2: Bonjour à tous. À la une de l'actualité, un cessez-le-feu fragile mais toujours en vigueur entre Washington et Téhéran. Des frappes américaines ont visé des installations militaires iraniennes après l'attaque de 3 navires américains dans le détroit d'Ormuz. Donald Trump parle d'une broutille tout en menaçant l'Iran de frappes plus violentes sans accord rapide. De son côté, Téhéran accuse les États-Unis d'avoir violé la trêve. 1500 navires restent piégés dans le détroit. Le MV Ondius sous surveillance est attendu ce week-end aux Canaries. 5 Français toujours à bord du navire de croisière touché par l'antivirus ne présentent aucun symptôme inquiétant selon le ministre des Affaires étrangères. Leur rapatriement se prépare. 8 autres Français ont été identifiés comme cas contact après un vol entre Sainte-Hélène et Johannesburg avec une personne contaminée. L'un d'eux a de légers symptômes. Il a été placé à l'isolement dans l'attente de tests. Les commémorations de la victoire du 8 mai 1945 aujourd'hui à Paris. Emmanuel Macron va remonter ce matin les Champs-Élysées avant de raviver la flamme du soldat inconnu sous l'Arc de Triomphe. Plusieurs stations de métro sont fermées pour l'occasion dans la capitale. Bison futé voit rouge aujourd'hui dans le sens des départs, notamment en Ile-de-France et en Auvergne-Rhône-Alpes. Il est conseillé de prendre la route après 17h pour éviter les gros ralentissements. L'A7 sera particulièrement chargée entre 9h et 19h, tout comme le tunnel du Mont-Blanc ce matin. Amazon compte investir de l'argent en France. Le géant américain prévoit d'injecter plus de 15 milliards d'euros sur 3 ans. Julie Pierret.
3: Oui, et à la clé, plus de 7000 emplois en CDI. Dans le détail, 4 nouveaux centres de distribution doivent ouvrir en Eure-et-Loire, dans l'Oise, le Rhône et le Haut-Rhin. Les premières embauches débuteront dès cette année avec plusieurs milliers de postes à pourvoir. Au-delà de la logistique, Amazon veut aussi renforcer ses capacités dans le cloud et dans l'intelligence artificielle. Le groupe met en avant un réseau plus local pour accélérer les livraisons et réduire son empreinte carbone. L'entreprise a déjà investi plus de 30 milliards d'euros en France depuis 2010.
2: Merci Julie pour ces précisions. En football, fin de l'aventure européenne pour Strasbourg. Éliminés aux portes de la finale hier soir, les Alsaciens ont perdu à domicile face au Rayo Vallecano 1-0. Ils s'étaient inclinés sur le même score au match aller. Et toujours en football, place à la Ligue 1 ce week-end, avant-dernière journée du championnat. Lens accueille Nantes ce soir à 20h45. Le reste des matchs se jouera dimanche soir à 20h45 avec notamment Le Havre-Marseille, Monaco-Lille ou encore Toulouse-Lyon. Belle journée à tous.
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0: Bonjour à tous et à toutes. Radio Grand Ciel au studio de Dreux avec Pierre, toujours aux manettes. Ce qui n'est pas courant, j'ai autour de moi aujourd'hui quatre personnes, quatre acteurs majeurs, je dirais tout de même, de la vie culturelle et artistique de Dreux. Alors pourquoi je les ai rassemblés, pourquoi ont-ils bien voulu venir, et je vous en remercie tous les quatre, nous présenter un grand projet qui va se mettre en place à Dreux, qui va s'appeler la Biennale, du nom exact, c'est Panorama. Donc Panorama, j'ai à ma gauche Lucie Littier, qui est
1: Bonjour.
0: La directrice du musée contemporain d'art contemporain de l'Arsenal de Dreux, qui va nous expliquer un petit peu exactement ce grand projet, tout à fait ambitieux et qui va vraiment booster la vie culturelle de Dreux et tenter, et sûrement réussir, de rassembler tous les habitants, les citoyens de la ville de Dreux et découvrir l'art. Lucille.
1: Bonjour Pascal.
0: Bonjour Lucille.
1: Merci de me recevoir, nous recevoir. Alors une petite présentation de la Biennale Panorama.
0: Voilà, présente-nous la Biennale.
1: Alors bonjour à tous. Alors déjà cette biennale, elle est née parce que on a été invité en janvier 2025 par le département, parce que le Centre d'art contemporain l'Arsenal est sous convention avec la DRAC, la région et le département depuis janvier 2025. Et que le département nous a fait cette demande de faire un recensement des artistes et des artisans d'art sur le territoire eurélien. Moi, j'ai une casquette art visuel, c'est ma formation, c'est mon expérience, mais je n'ai pas la casquette métier d'art. Donc, j'ai rassemblé autour de ce projet de recensement Élise Giraud, qui est maître verrier, l'atelier Camad, bien connu sur le territoire de l'agglo, parce qu'elle a porté pendant quelques années les GEMA, Journée Européenne des Métiers d'Art. Et donc Élise Giraud et moi-même avons fait un tour des ateliers des artistes et des artisans d'art en Eure-et-Loire. On s'est aperçu d'une chose, c'est que et les artistes et les artisans avaient une problématique, c'est qu'ils n'avaient pas d'espace de diffusion, pas de lieu à proprement parler, pour défendre leur travail, pour montrer leur savoir-faire, pour montrer leur univers. Et donc assez vite, avec Élise, on a eu envie de mettre en place un projet de parcours d'art contemporain aussi, parce qu'on avait rencontré l'association Henri Clocher et qu'on suivait l'association Henri Clocher depuis quelques années. Une association qui depuis 2019, mais Véronique qui est là nous en parlera plus amplement. Et donc ce projet de la Biennale Panorama a lieu, donc a déjà ouvert le 6 mai et se tient jusqu'au 1er novembre. Et autour de du coup ce projet, on a souhaité aussi associer Clémence Poupin, directrice du musée d'art et d'histoire, chef du service musée et patrimoine, pour tout le volet patrimonial, parce qu'on est sur un événement art et métier d'art en lieu de patrimoine, parce qu'effectivement on a un territoire riche en patrimoine, un territoire riche en métiers d'art aussi, parce qu'en Eure-et-Loire, il y a énormément d'ateliers, notamment de maîtres verriers. On connaît bien
0: les ateliers Loire, j'imagine.
1: Les ateliers Loire, les ateliers Lorrain, mais aussi les mobiliers Urel. Il y a énormément de maîtres artisans de renom et historiques, en fait, sur notre territoire. Et l'idée, c'était aussi de leur proposer cet espace de diffusion. Donc une Biennale Panorama, art, métier d'art et patrimoine, c'est quoi? C'est un espace de rencontre entre les artistes et les artisans pour que chacun puisse s'ouvrir sur le travail de l'autre et envisager demain de pouvoir co-construire un projet en commun à la lisière, art et métier d'art, dans des lieux aussi magnifiques que ceux du patrimoine de l'Eure-et-Loire.
0: Qui est riche, Antoine, on peut le dire, on a un patrimoine important et à Dreux, enfin pas essentiellement d'ailleurs, aussi à Dreux. Donc vous avez mis en synergie vos compétences, vos talents, vos passions. Donc là, on a Véronique Meignier qui est présidente de l'association Art et Clocher. Donc tu peux nous dire un petit peu ce qu'est Art et Clocher et voilà, et pourquoi vous avez répondu tout à fait favorablement au projet.
2: Merci de nous accueillir, effectivement. Alors, une petite précision, mon nom c'est Marinier, Véronique Marinier.
0: Excuse-moi,
2: pas de souci. Des fois que les gens croient qu'il y a une nouvelle personne.
0: Tu as raison, c'est le marinier.
2: Donc effectivement, l'association, nous travaillons sur le territoire depuis 2019, comme l'a dit Lucille. Et jusque-là, nous étions, on va dire, autonomes dans la mise en place de nos événements, dans le sens où on était juste la structure de l'association. Et sur le territoire, on a créé plusieurs parcours.
0: Des très beaux parcours, excuse-moi, voilà. Comme Art Pèlerin, qui était tout à fait remarquable.
2: On en a fait quatre, ouais. Cinq. Et dont Maillebois, qui est un des derniers.
0: La Gadelière.
2: Et Rueil la Gadelière. Voilà. L'idée de ces parcours était un constat, c'est de se dire dans notre territoire, qui est proche de Paris, mais malgré tout on est en territoire quand même rural et l'art, on avait du mal à faire venir l'art et c'est toujours un petit peu compliqué. L'idée est, en parallèle de ça, on a un patrimoine qui est souvent peu exploité. Tous nos villages du territoire de Dreux a au moins un élément patrimonial. Alors bien sûr, ce sont les églises. Et on sait que les églises sont à la charge des communes et il est extrêmement important d'en prendre soin. Et l'idée de se dire que, bien sûr, l'objectif premier des églises est un lieu de culte, mais malgré tout, c'est aussi l'histoire. Beaucoup d'artisans d'art sont intervenus tout au long de la vie de ces éléments et il était extrêmement important d'en prendre soin. Et on s'est dit que d'associer l'art et le patrimoine pouvait être extrêmement ludique et permettre à des gens de franchir des lieux qu'ils ne franchiraient pas, de découvrir des artistes qu'ils ne connaissent pas. Et pour beaucoup, l'art, c'est quelque chose qui est un petit peu lointain. Donc, ça fait un combo extrêmement intéressant. Et puis, une rencontre sur le territoire et un événement, un dynamisme sur le territoire. Donc, on s'est aperçu que cette synergie fonctionnait très, très bien.
0: Oui, je pense que ça va effectivement très bien matcher avec, avec l'Arsenal. Donc, on a également Clémence Poupin, qui est du musée Marcel de Sales de Dreux.
3: Musée d'art et d'histoire de Dreux.
0: Bien sûr, j'allais le préciser. Ah, ça a vraiment changé de nom. Ça ne s'appelle plus le... D'accord.
3: Musée d'art et d'histoire de Dreux.
0: D'accord, musée d'art et d'histoire de Dreux. Donc, tu t'es mis en synergie également dans le projet. Et qu'est-ce que c'est l'ouverture,
3: C'est vrai qu'on est deux services collègues, le service art contemporain qui est porté par Lucie Littier et le mien qui est service musée et patrimoine de la ville de Dreux. Donc l'association s'est faite assez naturellement puisque comme l'expliquait Lucille, l'objectif c'était de créer des points de rencontre entre artistes et artisans d'art dans des lieux patrimoniaux de Dreux pour aussi valoriser ces lieux dans la même logique que ce que porte Art et Clocher, ce que porte l'association depuis plusieurs années. Donc là, c'était ce qu'on voulait retrouver dans cette biennale. Donc nos deux services se sont associés et pour créer une biennale qui puisse être conçue comme un parcours. Les droués, les visiteurs vont être invités à circuler dans Dreux, dans le centre-ville de Dreux, pour aller dans différents lieux qui font partie du dispositif de la biennale, où ils vont pouvoir voir des artistes, des artisans qui ont intégré leur création, leur œuvre dans ces lieux patrimoniaux, pour se valoriser l'un l'autre, pour valoriser le patrimoine, mais valoriser aussi leur création. Donc, par exemple, au Musée d'art et d'histoire de Dreux, nous aurons une exposition qui va s'intituler « Expériences de collection ». Nous avons la chance d'accueillir des prêts d'institutions prestigieuses comme le Mobilier National, par exemple, le Musée National de la Céramique de Sèvres aussi, mais également les ateliers Loire qui nous prêtent des vitraux. Donc, nous allons avoir du mobilier, des fauteuils, des tapisseries, tout cela signé par des artistes de renom. Et cette sélection s'est faite à partir d'une idée qui était celle de l'excellence. C'était de donner des exemples d'excellence pour nos artistes et artisans d'art euréliens, pour qu'ils voient ce qu'une association entre artistes et artisans d'art pouvait produire de mieux, en fait, en la matière. Et tous ces objets seront intégrés dans notre parcours permanent, donc pour un dialogue entre les collections drouaises, les collections permanentes drouaises, Et c'est prêt puisque nous avons nous-mêmes dans nos collections quand même un certain nombre d'objets issus de l'artisanat et aussi de créations artistiques. Donc ça, c'est le dispositif pour le musée. Après, bien sûr, on a d'autres lieux. On a une dizaine de lieux qui vont accueillir le dispositif de la Biennale. L'église Saint-Pierre, bien sûr, classé monument historique, incontournable, en plein cœur de Dreux, qui va accueillir une artiste. Également, elle accueillera Julie Legrand, qui fait un travail à partir du verre, qui trouve aussi une très belle résonance avec la vocation spirituelle, religieuse du lieu. Mais j'en dis pas plus, on laissera les Drouets le découvrir. Cela se fait avec l'association des Amis de l'église Saint-Pierre, bien sûr, qui participe également au projet. Autre lieu, nous avons l'hôtel Montulé, Maison des Arts, bien sûr, qui participe aussi au dispositif avec un dialogue entre verre et métal. La galerie de l'horlogerie également.
1: Ouais, je veux bien intégrer quelque chose à ce moment-là, c'est qu'effectivement, vous voyez, il y a plusieurs lieux, une dizaine de lieux, il y a des lieux publics, puis des lieux privés aussi. Par exemple, la galerie L'Horlogerie, la galerie Bazar sont des lieux qui programment, Montulé Maison des Arts, des lieux, des structures, des associations qui programment de l'art. Donc, il n'y a pas que des lieux publics à Dreux qui programment de l'art. L'idée, c'était aussi d'intégrer ces structures en synergie, ces associations qui ont envie de montrer de l'art et qui savent très bien le faire. Et donc, effectivement, la Biennale, c'est ça. C'est une ambiance de synergie, c'est-à-dire que avec Élise et Clémence, on a travaillé sur une sélection d'artistes. Et puis, la Galerie Bazar, la Galerie de l'Horlogerie et Montulé Maison des Arts a aussi fait sa sélection. Et effectivement, il y a cette idée de parcours, de découverte multiple. Parce que déjà, il y a trois regards de commissaires et puis, il y a trois regards de structures privées aussi qui viennent apporter leur vision de l'art aussi, leur vision de la création contemporaine.
3: Et Lucille parlait d'associations, mais justement, on a l'écomusée des Vignerons qui participe au dispositif avec une installation, je pense qu'on peut dire monumentale. Là aussi, on laisse la surprise, mais un artiste est intervenu pour proposer quelque chose d'assez inédit, mais qui trouve un vrai lien avec le lieu, avec ses collections. La Chapelle Royale également participe à la Biennale par le biais de conférences, puisque outre des expositions, il y aura aussi des temps de conférences, de rencontres avec les artistes, les artisans d'art et les restaurateurs aussi du patrimoine qui auront leur propre lieu dédié à la chapelle de l'Hôtel Dieu. Voilà, pendant une semaine, si je...
1: Ils vont aussi surtout intervenir en fait sur les moments au niveau des journées du patrimoine à l'église Saint-Pierre, dans le retour notamment
3: d'un tableau qui a été restauré tout récemment par un des restaurateurs auquel on fait souvent appel, Monsieur Quentin Arguilère, qui va nous faire une restitution de son travail de restauration à l'occasion des journées européennes du patrimoine. Il a fait un très beau travail sur une petite toile, une fuite en Égypte du XVIIIe siècle, un petit bijou, donc qu'il aura le plaisir de nous présenter à l'occasion des Journées européennes du patrimoine.
0: Bravo, franchement bravo pour tous cette belle énergie, ces belles initiatives, et c'est très, très alléchant tout ce que vous racontez. Je pense que personne ne va être insensible et va se précipiter à Dreux pour faire tout ce parcours. Et tu disais tout à l'heure les Drouets, mais également effectivement surtout tout le département, quoi. Enfin, toute la région même, hein. Allons-y, il faut que...
2: Toute la France,
0: mais bien sûr.
3: Dreux va rayonner.
0: Voilà, ça va rayonner, absolument, et on va faire en sorte que ça rayonne. Et en association opératrice du projet, il y a également les Amis du Musée de l'Arsenal, donc avec Dominique Axelroux qui est à côté de moi. Donc quel est le lien, quel est votre apport dans ce formidable projet?
4: Bon, alors les Amis de l'Arsenal donc est une association qui a pour objet de mettre en réseau les amateurs d'art, artistes et collectionneurs. Elle intervient aussi pour soutenir des artistes à travers des bourses. On organise des visites d'ateliers. Elle anime aussi la boutique de l'Arsenal. Et concrètement, son rôle dans Panorama, ça va être un soutien logistique en liaison avec l'Arsenal pour des besoins, je dirais, d'organisation, des besoins de médiateurs sur certains sites pour expliquer les œuvres au public et également pour assurer, des, je dirais, de la présence sur les lieux qui nécessitent donc pas une surveillance, mais une présence.
0: Bien sûr.
4: Voilà.
0: Oui. Oui, chaque lieu sera forcément surveillé et par, j'imagine, des bénévoles, où chaque artiste va venir sur place. Garder les lieux, c'est quand même important. Il y aura quand même très, très belles pièces.
1: Là, en l'occurrence, c'est effectivement des équipes de médiateurs, donc des agents de la ville, bien sûr, des stagiaires, des vacataires, et aussi beaucoup de bénévoles qui vont être rassemblés par les associations Les Amis de l'Arsenal et Art et Clocher. Effectivement, on a quand même un joli parcours du 6 mai au 1er novembre, donc ça fait pas mal de temps d'accueil des publics sur des lieux habituellement ouverts au public, et puis d'autres un peu moins habituellement ouverts au public, comme l'étage du Beffroi, par exemple, dont on n'a pas encore parlé, mais on va accueillir une installation monumentale d'une artiste qui s'appelle Shigeko Hirakawa, qui va nous emmener dans une espèce de forêt rayonnante au premier étage du Beffroi. Donc c'est vrai que c'est assez rare. C'est tout l'intérêt aussi de cette biennale aussi, c'est de montrer des bijoux d'architecture à travers l'art. Et donc pour ouvrir des lieux inhabituellement ouverts, il faut des forces vives, effectivement. Donc on a ces deux partenaires opérationnels qui nous accompagne beaucoup dans le projet. Alors tant effectivement, tu l'as dit Dominique, sur la logistique, puisque et Art et Clocher et Les Amis de l'Arsenal ont aidé à porter, ont aidé à faire de la soudure pour l'installation d'Antoine Jeanne ou à l'écomusée. Il y a vraiment quelque chose
0: de bricoleur.
1: C'est ça, il y a quelque chose de la logistique, quelque chose de la technicité, il y a quelque chose du travail en commun en fait qui marche super bien. Et puis aussi, il y a cette idée aussi de monter un projet avec tout notre cœur et d'accueillir les publics aussi avec tout notre cœur. C'est-à-dire que on est dans des lieux qui sont magnifiques et bien souvent la présence du site, la présence de l'œuvre est exceptionnelle, mais de temps en temps, c'est toujours important d'avoir une présence humaine aussi pour pouvoir nous dire de recevoir les émotions du public, d'une part, et puis aussi transmettre le vocabulaire de l'artiste, parce que bien souvent on peut tout penser sur une œuvre qu'on a sous nos yeux, c'est sûr, mais pourquoi à l'origine l'artiste l'a produit cette pièce, et c'est toujours important aussi de revenir à l'origine de la création, du vocabulaire de l'artiste. Donc merci aux médiateurs des Amis de l'Arsenal et d'Art et Clocher de pouvoir transmettre cette parole tout au long de la manifestation Biennale Panorama.
4: Bon, un des objectifs aussi des Amis de l'Arsenal, bien sûr, c'est d'intégrer toute la population locale et régionale au niveau de l'art, qui n'était peut-être pas très développé au niveau régional. Et je pense que cette biennale va jouer un rôle important sur l'intégration de la population locale.
0: C'est évident. Je pense que ça va vraiment... c'est une formidable ouverture et sur l'art, et effectivement sur le patrimoine et sur les métiers d'art. La ville de Dreux en avait besoin, mais comme plein d'autres régions partout, de toute façon. Mais c'est une formidable initiative. Et alors, quels sont les partenaires qui vont... qui s'intègrent et qui vous soutiennent?
1: Alors déjà intrinsèquement au niveau de la ville, naturellement, la ville de Dreux finance, la DRAC, Direction régionale des affaires culturelles, finance le projet, la région Centre-Val de Loire, notamment à travers un dispositif qui a été incité par les Amis de l'Arsenal au niveau du dispositif Culture à partager. Le département aussi est financeur du projet par justement la poussée de la structure sur le recensement des artistes et des artisans d'art. Et puis aussi sur le projet, l'idée effectivement a été de partager les financements, c'est-à-dire que la ville de Dreux et ses partenaires institutionnels DRAC, région, département habituel, mais aussi et ses partenaires institutionnels DRAC, région, département habituel, mais aussi Art et Clocher et les Amis de l'Arsenal.

0: intègrent dans leur mécénat.
1: Bravo.
2: Et pourquoi pas, on est toujours à la demande, parce qu'on est allé, les associations, bien sûr, on est allé frapper aux portes, comme toujours. Hein, donc les subventions qui sont proposées, comme l'a dit Lucille, par le département, l'État, la région et le Crédit Agricole, qui est un partenaire privé, bien sûr. Mais bien sûr, certains sont... Il n'y a pas de petits dons, il n'y a pas de petites aides. Toutes les aides sont précieuses. Elles sont bien sûr, dans un premier temps, on a besoin d'aide financière, mais aussi on peut avoir des fois besoin d'aide matérielle. Donc c'est important aussi que, typiquement, sur des événements précédents organisés par Art et Clocher, on a une société qui a dit bah, « moi, je ne peux pas financièrement vous aider, c'est compliqué. Par contre, j'ai du matériel et à donner une journée pour, après donc un manuscopique par exemple ou un camion pour aller chercher des œuvres. Voilà, c'est typiquement ce genre d'aide qui est complémentaire et qui peut être intéressant. En plus, c'est une belle image de la région de savoir que des entreprises locales sont impliquées dans nos projets.
1: Tout à fait. Voilà. Et donc si ton... Vas-y, tu voulais dire...
2: Oui, et il y a également l'AGLO qui est soutien, sûr. Parce que bien sûr, cette biennale, cette première édition est principalement sur Dreux. Mais il faut savoir que c'est un rayonnement de l'agglo, donc global. C'est un territoire plus large que la ville de Dreux, bien sûr. Et pour ça, l'agglo nous soutient et va financer une partie aussi.
1: Et alors donc, nos auditeurs qui t'entendent, s'ils veulent répondre à ton appel, entre guillemets, financier, matériel, tout ce qu'on veut, ils s'adressent où
2: alors,
1: et à qui?
2: Alors, bien sûr, ils peuvent s'adresser à l'Arsenal,
1: hein,
2: il n'y a pas de souci, mais aussi sur notre site Art et Clocher.
1: D'accord.
2: Bon, je pense que sur le territoire, beaucoup de gens connaissent, mais si vous tapez
1: Art et Clocher,
2: voilà, sur le Internet, vous trouverez le site et il y a possibilité de faire un don ou tout simplement de nous contacter. Hein, et
1: d'accord.
2: On voit ce qui est possible.
1: D'accord.
2: Mais vraiment. Le grand rêve d'Art et Clocher serait d'avoir un jour d'arriver à trouver un mécène qui nous suive.
1: Vous allez donc, appel aux mécènes.
2: Alors, on a le droit
1: vous
2: de
1: allez trouver.
2: Rêver. Voilà, c'est très sensible.
1: Non, c'est un formidable projet. Et donc, en fait, bon, pour l'instant, ça se passera sur Dreux. Mais est-ce qu'il y a un objectif que ça rayonne
2: tout
1: dans
2: à fait.
1: D'autres communes? Ce serait
2: tout
1: formidable.
2: Tout à fait. Ouais, c'est toujours l'idée de pouvoir. Et c'est vrai que Art et Clocher jusque-là était plutôt en dehors des grandes villes, hein, du territoire. Mmh. C'était aussi pour donner de la visibilité à nos petits villages. Et l'idée, ce serait effectivement de sortir après, dans 2 ans, de changer de territoire.
3: Donc, d'élargir ou de compléter ou d'élargir. Voilà,
2: ouais.
3: C'est ça. C'est vrai qu'en fait, l'Eure-et-Loire, c'est un territoire où on passe. C'est un territoire qu'on traverse parce qu'on a en tête les paysages Beaustron très à l'horizontale.
1: Mais très beau quand même.
3: Très beau
1: l'été,
3: quand même.
1: C'est magnifique.
3: Mais oui, tout à fait. Et donc, l'idée, c'est aussi de montrer ces richesses-là. Comme c'est une terre qu'on ne vit trois ans et dans lequel, enfin voilà, dans lequel on s'implique, enfin de temps en temps, on voit effectivement des gens qui viennent ici parce qu'ils sont pris sur un poste et puis après ils partent.
1: Ils repartent, oui.
3: Alors que effectivement, bah voilà, moi ça fait 10 ans que je suis sur le territoire et que j'ai envie de m'investir sur ce territoire encore parce qu'effectivement, il est plein de richesses. Enfin, c'est vraiment un territoire où il fait bon vivre, où il fait bon rencontrer, où il fait bon se promener. Il y a tellement d'espaces naturels magnifiques. Mmh. De lieux patrimoniaux exceptionnels à découvrir et puis des gens super. Donc l'idée, c'est de valoriser aussi tout ce bon vivre sur notre territoire eurélien. Donc effectivement, ça commence à Dreux. Et puis voilà, si on a des élus qui nous écoutent aussi, n'hésitez pas à nous contacter.
1: À ouvrir les églises,
3: voilà.
1: Enfin, tout lieu.
2: Oui, parce qu'il n'y a pas que les églises,
1: voilà,
2: hein, dans les villages.
1: Tout
2: on
1: lieu
2: peut avoir... Des fois, on a aussi de jolis parcs.
1: Oui.
2: Typiquement, quand on avait fait à Crécy-Couvet l'édition, eh bien, tout simplement, on a investi les jardins de particuliers et c'est une magnifique expérience.
1: Mmh.
2: Alors, bien sûr, on a parlé des artistes, des lieux, et pour le public et les visiteurs, et pour les inciter à visiter et à venir, cette année, Art et Clocher va lancer une première édition qui va être un jeu de chasse au trésor.
1: Mmh.
2: Et l'idée, basée pour ceux qui connaissent sur le principe de géocaching, c'est d'inciter le visiteur à faire les 11 lieux. et à répondre

0: sur chaque lieu à une question. Alors, ça pourra se faire via une application qui est en train d'être développée ou sur un formulaire papier. Les deux systèmes vont cohabiter. Et chaque mois, donc, il va y avoir quatre dates de tirage au sort. Et le visiteur qui aura déposé son bulletin, soit par papier dans l'urne à l'Arsenal ou via l'application, qui aura validé ses questions sur l'application, aura la possibilité de participer au tirage au sort et de gagner une œuvre qui sera à choisir, puisque l'idée de gagner une œuvre, si elle ne nous plaît pas, ce n'est pas un beau cadeau. Donc le gagnant choisira à l'Arsenal une œuvre dans la boutique et c'est Art et Clocher qui financera cette œuvre.
1: D'accord.
0: C'est un beau soutien aux artistes. C'est une façon de soutenir un artiste.
1: Et cette boutique donc, dont s'occupe Dominique Axel Roux, les amis de l'Arsenal. Alors, l'émission tire à sa fin, on va dire. On va faire un petit résumé. Donc, les dates.
2: Donc, une biennale du 6 mai au 1er novembre avec 10 lieux à visiter, plusieurs dates de conférences, un mois d'ateliers de pratiques techniques et savoir-faire à la chapelle de l'Hôtel Dieu. Bien sûr, n'hésitez pas à vous inscrire auprès du musée ou de l'Arsenal et plusieurs rencontres artistes tous les premiers samedis du mois. Vous venez écouter, rencontrer et pratiquer avec les artistes invités sur cette biennale.
1: D'accord.
2: Art et métiers d'art en lieu de patrimoine.
1: Ok. Peut-être préciser que tous ces lieux seront en entrée gratuite, qu'il n'y a pas d'inscription nécessaire. Je me trompe, non?
2: C'est alors, bon, tout à fait gratuit. Hein, des inscriptions, c'est pas mal pour les ateliers. Quand
1: d'accord.
2: Même. C'est plus pour les jauges, enfin, le nombre de participants. Voilà, c'est plus pour la logistique interne. Mais okay, après, tout est bien sûr gratuit et accessible facilement.
1: Très bien.
0: À l'exception quand même du domaine de la Chapelle Royale, où l'entrée sera payante.
1: Ah, d'accord. Enfin, qui est très raisonnable,
0: je crois. On est d'accord.
1: Ok, c'était bien de préciser pour les nombreux visiteurs qui vont venir, j'en suis sûre. Eh bien, merci à tous.
2: Merci.
1: On n'a rien oublié, tout est... On attend l'ouverture.
2: Oui,
1: donc,
2: voilà. Tout à fait.
1: Qui
2: vous
1: aura
2: êtes
1: lieu
2: les bienvenus.
1: Exactement, enfin, je ne sais pas où, est-ce qu'il y aura un pot d'inauguration? Est-ce que tu fais un...
2: Le protocole est en cours de planification
1: d'accord,
2: avec
1: d'accord.
2: nos élus qui sont particulièrement engagés aussi sur
1: le
2: projet.
1: Ah, ça c'est formidable. Merci à tous les élus, à tous les partenaires qui vous ont soutenus. Et puis, un grand merci à vous de faire partager vos passions et de faire découvrir l'art, le patrimoine et l'art contemporain et le savoir-faire d'artisans quand même exceptionnels que vous avez réussi à attirer dans notre belle ville de Dreux. Merci à vous.
2: Merci.
3: Merci beaucoup.

0: Personnage insolite sur Radio Grand Ciel. Bonjour à nos auditeurs qui aujourd'hui découvriront un nouveau personnage insolite. Au micro, vous avez Elisabeth Couget, où je salue la présence
1: de Christine Afota. Bonjour Elisabeth. Et saluons aussi notre super ingénieur Simon Martin, qui nous accompagne au studio à la technique.
0: Effectivement, sans sa présence, on ne pourra rien faire. Vraiment, c'est un homme indispensable.
1: Alors, Elisabeth, qui sera le personnage insolite dont tu vas nous parler dans notre émission ?
0: Cette fois-ci, je voudrais faire connaître à nos auditeurs une femme. Tu diras une autre femme, en général je choisis des femmes, ce qui n'est pas toujours le cas quand même, mais cette fois-ci donc une femme extraordinaire qui, au début du XVIe siècle, deviendra un personnage, ou plutôt une personnalité, dont l'influence grandissait de plus en plus, même à travers toute l'Europe, autant que la puissance de son maître tout-puissant, qui était le sultan Soliman le Magnifique.
1: Soliman le Magnifique. Peut-être que notre personnage insolite d'aujourd'hui serait la sultane Roxelane.
0: Et oui, Christine, c'est Roxelane que les diplomates étrangers respectaient profondément. Beaucoup d'hommes puissants devaient leur position à cette femme, une des femmes la plus puissante du monde musulman, au XVIe siècle.
1: D'après ce que je connais de Roxelane, elle n'était pas née musulmane.
0: Ah non, loin de là.
1: Et quelle est donc son histoire ?
0: Voilà ce que j'aimerais vous raconter aujourd'hui. Donc, on peut commencer. Il était une fois la Galicie, où vers l'an 1500, dans un petit village, vivait la fille d'un prêtre orthodoxe. Alors, la Galicie, tu connais ?
1: Je connais la Galice, je crois que c'est au nord de l'Espagne.
0: Oui, non.
1: Mais pas la Galicie, non ?
0: Rien à voir. Alors, la Galicie se trouvait bien une autre partie du monde. Donc, la Galicie, à cette époque-là, faisait partie de l'Empire austro-hongrois, proche de la Pologne et de la mer Noire et du pays des Tatars. Ce pays qui a disparu des cartes géographiques aujourd'hui. Après la Première Guerre mondiale, la Galicie s'est retrouvée incorporée dans la nouvelle Union soviétique et ensuite, suivant les nouveaux découpages frontaliers, la Galicie aujourd'hui fait partie de l'Ukraine. Donc, on peut dire, ce pays n'est toujours pas libre, comme les autres pays d'ailleurs qui ont été incorporés et rajoutés à l'Ukraine au cours du XXe siècle.
1: En tout cas, aujourd'hui, on ne parle plus du tout de la Galicie.
0: Et non, et la majorité des gens n'en ont même pas le moindre idée, jamais entendu parler. Mais revenons au début du XVIe siècle, où l'histoire de Roxelane a commencé, que l'on n'a pas encore nommée ainsi.
1: Et donc, quel était son nom à l'origine ?
0: En fait, elle s'appelait Alexandra. Elle était une très jolie jeune fille, une rousse flamboyante, aux yeux de magnifiques bleus saphirs, qui enfant menait une vie simple, relativement pauvre, mais heureuse, sans souci, jusqu'au jour où un groupe de cavaliers tatars a envahi le village, l'a brûlé, assassiné les villageois, enfin une grande partie, et enlevé les plus jolies jeunes filles pour les vendre aux Turcs. Et c'est comme ça que l'ascension d'Alexandra a commencé dans le malheur, si on peut dire, lentement, par moments douloureusement. Et finalement, étant donné sa fantastique beauté, elle est arrivée jusqu'au harem du sultan, et non chez un quelconque pacha. Elle avait tout juste 15 ans, était splendide, éblouissait tout le monde et rendait jalouse par sa beauté les 500 autres jeunes femmes qui était prisonnière de ce vaste et magnifique palais qu'on appelait le
1: palais de Topkapi.
0: Exactement.
1: Et que peux-tu nous dire de cet endroit ?
0: Eh bien, j'ai le plaisir, il y a une dizaine d'années, de visiter, et en tant que touriste, évidemment.
1: Et c'est magnifique, non ?
0: Ah, tout à fait. Alors, je me disais, cette visite m'a sûrement permis d'imaginer sans peine la splendeur du décor, la fraîcheur des jardins, les délices des heures du bain, de la musique et de la danse, où vivait cette femme devenue si célèbre. Bien sûr que l'on se pose la question en visitant cet endroit. Comment vivait quotidiennement dans l'intimité tant de femmes d'origines si diverses réunies ici, par le hasard souvent et tragique de la vie.
1: Élisabeth, quand tu parles d'un harem, on sait qu'aujourd'hui il n'y en a plus, enfin je le crois en principe, j'en suis pas si sûre.
0: Oui, on a appris que, bon. Voilà, c'est ça.
1: Mais il y
0: en a peut-être encore.
1: Il y en a peut-être encore, mais en tout cas il y a 5 siècles, ça c'était absolument, il y en avait ça c'est sûr. Et comment était le harem impérial de Constantinople?
0: Voilà, Constantinople qui deviendra Istanbul.
1: Oui, bien sûr.
0: En fait, à ce moment-là, ça faisait presque 80 ans que Constantinople a été pris par les Turcs. Et donc, ça deviendra Istanbul et sa capitale, finalement, d'une certaine façon. Alors, pour répondre à ta question, on peut dire que le harem, en fait, était une institution qui obéissait à des coutumes, à des principes rigoureux, que nul n'osait enfreindre sous peine de lourds châtiments. Assez terrible, d'ailleurs.
1: Mais cette vie devait être certainement très difficile pour une jeune fille un peu sauvageonne, on pourrait dire, qui s'est retrouvée brutalement prisonnière et soumise à des lois strictes qui lui étaient totalement inconnues très peu de temps auparavant.
0: Absolument. Alors, dans le harem du sultan, l'autorité suprême appartenait à la sultane validée, qui était la mère du monarque. Elle était assistée de gouvernantes qui maintenaient une discipline stricte. À l'extérieur et à l'intérieur des murs, les eunuques blancs ou noirs assuraient une grande vigilance.
1: Apparemment, l'ordre y était respecté. Mais comment se passait la vie? Comment vivaient toutes ces femmes rassemblées? 500, c'est quand même beaucoup.
0: Absolument. Alors, derrière les lourdes portes de bronze, défendant l'accès du harem, se jouaient de multiples drames, si tramés sans relâche des complots les plus subtils et les plus angoissants. 500 femmes pour un seul homme, ce n'est pas rien. Les plus nombreuses parmi elles, d'ailleurs, ne vont jamais attirer l'attention du sultan. Ce sont ces oubliés qui devaient se contenter de vieillir sans avoir réellement vécu. La plupart se résignaient très rapidement, mais étaient néanmoins fiers d'appartenir à la maison de cet illustre souverain.
1: Et si tu nous parlais de cet illustre souverain, justement, le sultan?
0: On en parlera donc pas très longtemps, mais je continue encore finalement à parler de ces 500 femmes et des rares élus qui ont été choisis par la validée ou par le sultan lui-même s'il les a perçus. Ces élus étaient privilégiés et ces places étaient très recherchées, ce que favorisait les intrigues ou quelquefois la chance. Et c'est ainsi que les élus se gravissaient les échelons de la hiérarchie. Celles qui sont devenues mères étaient les plus privilégiées, bien sûr. Premièrement, elles devenaient déjà une sultane. Donc, on appelait la sultane Kadine si elle mettait au monde une fille, et elle s'appelait sultane Asiki, et ça c'était vraiment le plus haut grade parmi elles, si le ciel les gratifiait d'un garçon. Ces sultanes se voyaient attribuer de ce fait un appartement particulier où elles s'installaient avec leurs enfants, leurs servantes et leur cour personnelle.
1: Est-ce qu'elles pouvaient sortir du palais?
0: Absolument pas. Aucune de ces femmes, même parmi les plus comblées, les plus honorées, la mère du sultan y comprise, n'avait le droit de sortir du harem. Toutes ces femmes, jusqu'à la fin de leur vie, restaient enfermées. La tradition exigeait cela. Et voilà, c'est ici qu'est arrivée, passablement affolée et furieuse de se trouver dans cette situation-là, notre personnage insolite, Alexandra, que nous retrouverons après une courte pause musicale et je vous raconterai cette vie qu'elle découvrait dans le harem de Soliman le Magnifique.
1: Et nous apprendrons comment cette toute jeune fille née en Galicie, vendue à 15 ans au nouveau maître de l'Empire ottoman, est devenue en quelques années une sultane si puissante.
0: Elle qui est arrivée en esclave véritablement. Et à ce moment-là, le maître du monde islamique a entamé l'invasion d'une bonne partie du continent européen.

0: Avant la pause musicale, nous avons laissé notre personnage insolite, donc Alexandra, à la porte d'entrée du Topkapi à Istanbul. Pas très rassurée, mais car n'y connaissait absolument rien de ce qui l'attendait là-bas.
1: Et comment va se passer sa vie finalement ici ?
0: Sa vie, du moins au début, était comme celle des autres esclaves. Elle commençait par recevoir une instruction sommaire qui sera suivie d'une éducation soignée afin de les préparer au rôle qu'elle pourra jouer dans la vie privée du sultan. Et jamais, ou jamais ne s'immiscerait dans les affaires d'État. Ce qui, en général, d'ailleurs, ne les intéressait pas, ces jeunes filles. Mais pas Alexandra, qui était curieuse de tout. Et un changement est survenu aussi dans sa vie. Comme la Galicie est un territoire russe, on l'avait appelée Roxana. Donc son nom même a changé. Alors, ce qui veut dire « russe » en turc. Elle va découvrir petit à petit la vie du harem, ses règles à laquelle tout le monde devait se soumettre. C'est ce qui était presque le plus difficile pour elle d'obéir. Alexandra devait faire aussi, mais elle avait du mal à obéir, et ce qui causait quelques problèmes, même des punitions pour la jeune femme.
1: Quelle sorte de punition a-t-elle subi ?
0: C'était des punitions assez variées, jusqu'à se retrouver en prison, toujours dans le harem. Roxelane a rapidement compris quand même que pour sortir de cet anonymat où elle se trouvait, elle devait approcher le sultan. Mais comment ? Pas par ses mérites, bien entendu, puisque son comportement ne l'aidait pas. Et beaucoup d'ennemis se trouvaient autour d'elle.
1: Et comment a-t-elle fait pour approcher le sultan ?
0: Donc, il fallait attirer son attention. Alors, elle clamait son désespoir si fort que les murs du harem en tremblaient. Tous se demandaient comment cette Roxelane, l'une des esclaves les plus obscures du harem impérial, ose-t-elle crier si fort ?
1: Mais qu'est-ce qu'elle demandait en criant si fort ?
0: Je veux retourner dans mon pays. Je veux être libre. Je veux supplier Sa Majesté de me libérer. Selon les lois du harem, Roxelane méritait pour l'exemple d'être enfermée dans un sac et d'être jetée dans le Bosphore. Mais elle est si jolie, va dire Soliman, car contre toute prévision, le sultan, curieux, demandera à la voir. Et dès qu'il la voit, il est ébloui et tombe éperdument amoureux de cette fascinante rebelle.
1: Mais que pensent les 499 autres femmes de ce changement de situation dans la vie de Roxelane ?
0: Eh bien, tu peux imaginer, dans la splendeur et le mystère du grand harem, 500 rivales vont lutter contre elle, d'autant plus que Roxelane, par son comportement, les dérange. Surtout la favorite en titre. Et la favorite qui n'est pas une esclave, elle est une vraie relation du sultan, dont le fils est l'héritier officiel du trône. Mais elle se méfie d'emblée de la nouvelle venue et s'alarme de l'étrange séduction que cette esclave russe va exercer sur le sultan. Elle décide de l'évincer à tout prix. Elle tente même à l'empoisonner pour se débarrasser d'elle. Cela ne serait que le début et commencera des années de lutte entre elles.
1: On imagine l'ambiance tragique, enfermée dans ce harem. Mais je crois que le nom de Roxelane n'a été utilisé qu'en Occident par la suite. En Turquie, on l'appelait comment ?
0: On l'avait nommé Hürrem. C'est le sultan d'ailleurs qui lui a donné ce nom dès leur première rencontre, ce qui veut dire « celle qui sourit ». Et c'est justement ce sourire franc qui l'a caractérisé, qui a séduit Soliman et qui faisait aussi sourire le sultan. Il en est subjugué et encore plus lorsque Hürrem tombe enceinte, au grand désespoir de la grande favorite. Et cet désespoir s'agrandira encore plus lorsqu'il s'avère que l'enfant de Hürrem venu au monde est un petit prince, pas une fille. Résultat, une sorte de guerre de palais intestine va commencer entre elles et qui durera longtemps, s'enflammera chaque fois où Hürrem tombera en scène, ce qui arrivera une nouvelle fois et encore une nouvelle fois, donc ça arrivera plusieurs fois.
1: Et donc j'imagine que la nouvelle situation de Hürrem au harem, c'est pas facile à dire, Hürrem au harem, est toujours très mal acceptée.
0: Son influence, d'autant plus que l'influence sur le sultan va déplaire de plus en plus à la validée, d'autant plus que l'influence est de plus en plus grande, qui, dès que Hürrem a le dos tourné, présente à Soliman de très jolies jeunes esclaves qui, malgré l'immense amour qu'il porte à Hürrem, parfois se laissent quand même tenter.
1: Et voilà donc comment se déroule la vie de la jeune Roxelane, enfin disons plutôt Hürrem, dans le harem de Soliman le Magnifique.
0: Mais malgré son succès, elle n'est pas encore à l'apogée de sa puissance. Mais on en parlera de cette puissance.
1: Après quelques notes de musique turque, bien sûr.
0: Bien sûr.

0: Dans cette troisième partie de notre émission, personnage insolite, nous découvrons l'unique amour du grand Solomon le Magnifique dans le harem du sultan au palais impérial Topkapi à Istanbul. Hürrem, elle s'appelle ainsi, apprend très vite que la beauté n'est pas tout. Pour atteindre et conserver le cœur du sultan, il fallait savoir être capable d'entretenir une discussion intéressante ou même à réciter des poèmes et même à en écrire.
1: Ce qu'elle a fait ?
0: Oui, elle cherchait à s'instruire, à se cultiver, à ouvrir son esprit, à apprendre l'écriture turque, les poésies de Saadi, le grand poète persan, et aussi des vers de Soliman que Hürrem était capable de répéter durant des heures interminables. Elle s'est mise à étudier même le Coran, car sachant que le sultan était très pieux, Hürrem décide de se convertir à l'islam, apprendre de nombreuses sourates pour lui plaire encore plus.
1: Et ça marche ?
0: Et oui, Soliman deviendra encore plus émerveillé par Hürrem, mais l'amour ne le détournera jamais de ses devoirs de padishah. C'est bien pour cela que l'on va le nommer le législateur. Les Occidentaux lui ont donné le surnom de le Magnifique, c'est comme ça qu'on le connaît. Il faut savoir qu'il était le 10e sultan ottoman. Il est monté sur le trône à l'âge de 26 ans en 1520. Mais dès 1521, il commence ses conquêtes. Il remporte ses premières victoires, d'abord en Syrie, puis à Belgrade. Et ses victoires seront suivies par celles de Rhodes, qui lui demandait plus d'efforts. Mais c'était victorieux quand même. Et c'est à 32 ans qu'il va conquérir la Hongrie, que les Hongrois, 5 siècles plus tard, n'ont toujours pas oublié. Avec cette victoire, Soliman imaginait sa route libre vers l'Europe occidentale.
1: Mais pour y arriver, il fallait conquérir Vienne. Comment cela s'est-il déroulé ?
0: Eh bien, hélas pour lui, et heureusement pour l'Europe chrétienne, sans résultat, enfin, mauvais résultat pour lui. Il est vrai que cette tentative s'est passée des décennies plus tard, car il aura fallu pour ça conquérir toute la Hongrie, avoir le chemin libre, ce qui n'a finalement jamais été le cas. Il a conquis aussi vraiment une bonne partie du Balkan. D'ailleurs, en 1566, c'est dans l'ouest de la Hongrie que la mort va le trouver.
1: On n'y est pas encore. Allons retrouver plutôt Hürrem.
0: Alors, qui continue sa lutte féroce face à la grande favorite dans ces années 1520. Rempli de succès pour Soliman le Magnifique, d'ailleurs, l'insuccès face à Vienne, des décennies plus tard, passera en arrière-plan.
1: À propos de Vienne, c'est après ce siège, je crois, que les Européens ont découvert les croissants et commenceront à boire du café. En Hongrie, d'ailleurs, aussi.
0: Ah oui, absolument. Et ça a fait des cafés partout, à Vienne aussi, bien sûr. Alors, tout à fait, c'est le cas encore, peut-être, à cause des 150 ans d'occupation qui ont suivi la victoire sur la Hongrie. C'est pour ça, visiblement, le café est resté une sorte de boisson, pas nationale, mais quand même. Alors, retrouvons encore Hürrem, qui continue à mettre au monde beaucoup de petits princes, 5 en tout, et qui assure sa position. Ils lui permettront plus tard de devenir la sultane validée.
1: Si toutefois... Oui, c'est ça. Si un de ses fils monte sur le trône. Mais pour le moment, Soliman est encore jeune.
0: Et beau aussi que l'amour débordant de Hürrem entoure. Mais malgré tout, elle n'est toujours pas rassurée. En fait, malgré tout son pouvoir acquis, elle est restée toujours une esclave, privilégiée, mais esclave.
1: Mais comment peut-elle faire pour changer ce statut d'esclave ?
0: Tout simplement, devenir l'épouse du sultan.
1: Mais le sultan n'avait pas d'épouse.
0: Mais avec Hürrem, il en aura. Elle réussira par un extraordinaire tour de passe-passe. Cela, et Soliman s'y décidera.
1: Et pourtant, les lois...
0: Le mariage, d'ailleurs, je veux encore ajouter, le mariage aura lieu,
1: oui.
0: Sera simple, pas du tout fastueux comme pourrait l'être, mais Hürrem deviendra l'épouse du grand Soliman le Magnifique.
1: D'accord, mais alors cela malgré les lois coraniques et les coutumes qui l'interdisaient, non ?
0: Pas pour Hürrem, et Soliman finalement était d'accord. On peut dire que bien des femmes dans le passé ont régné sur le cœur des sultans ou des rois, mais pas une finalement n'a su transformer son maître en esclave et devenir la perle de toutes les sultanes comme Hürrem. Elle était plus forte que les grandes princesses de son époque, si nous pensons à Marie Tudor, Catherine de Médicis, Diane de Poitiers, etc., qui ont tout reçu dès leur naissance, contrairement à cette petite esclave russe qui avait tout bâti elle-même et a obtenu rang, richesse et puissance.
1: Donc, si je comprends bien, c'est une petite esclave qui a transformé son maître en esclave.
0: Absolument. Bon.
1: Et Roxelane, ou Hürrem, a vécu combien de temps ?
0: En fait, elle va régner pendant 27 ans, au cours desquels elle se vengera de tous ceux qui l'ont menacée durant des années, qui l'ont amenée au pouvoir. Elle mourra de la peste en 1558 et jamais ne deviendra validée. Soliman se montrera inconsolable après les 36 ans de bonheur que Hürrem lui a porté. Aujourd'hui, dans l'enceinte d'une mosquée d'Istanbul, selon le vœu du sultan, les mausolées des deux époux continuent à se faire face, celle de Soliman le Magnifique et celle de Roxelane, dont l'histoire conservera bien des siècles après sa mort, son titre de gloire le plus fascinant, Roxelane, l'unique amour de Soliman le Magnifique.
1: Quelle histoire incroyablement romanesque. Merci Elisabeth de nous avoir fait rêver.
0: C'était vraiment avec très grand plaisir. Et maintenant Christine, c'est à toi de nous présenter notre personnage, un autre personnage insolite alors.
1: Mais dans 4 semaines seulement.
0: Bon, alors en attendant.
1: Mais toujours sur Radio Grand Ciel.
0: Encore un peu de musique et je vous dis à bientôt.
1: À bientôt.

Bonjour à toutes et à tous, heureux de vous retrouver pour cet ultime épisode de La Bonne Chanson, consacré cette année aux grandes voix féminines de la chanson internationale. Vous aurez sans doute remarqué que parmi les chanteuses que j'ai mises à l'honneur, plus d'une est morte à la fleur de l'âge. Janis Joplin, Amy Winehouse, Dolores O'Riordan, d'autres, bien qu'âgée, continue d'enregistrer des albums et de se produire en scène, Émilou Harris, Véronique Sanson, Catherine Ringer, d'autres enfin sont passés dans le métier comme des météores, enchaînant quelques succès fulgurants avant de disparaître tout à fait des chartes, comme on dit. C'est notamment le cas de Muriel Moreno, la chanteuse flamboyante du groupe Niagara n'a plus donné de nouvelles à ses fans, et ils sont nombreux, j'en fais partie, depuis fort longtemps. Qu'est-elle devenue? Eh bien, je vous le dirai tout à l'heure, si vous êtes sage. En attendant, rendons-lui un hommage appuyé, ce ne sera que justice. Muriel Moreno est née à Chinon, dans l'Indre-et-Loire, en 1963. Elle y a vécu une dizaine d'années avant de déménager à Nantes. Muriel grandit dans un milieu aisé, son père est notaire et sa mère professeure de sciences naturelles. Elle se passionne pour la littérature féministe, notamment Simone de Beauvoir et Benoît Groot. Elle entame des études d'histoire de l'art à Rennes, couronnée de succès. Elle décroche un master avec mention. C'est une fille sérieuse, Muriel. Et puis parallèlement, eh bien, elle chante dans un groupe de la scène rennaise, L'Ombre Jaune, ce qui fait sans doute référence à cette aventure de Blake et Mortimer, L'Ombre Jaune. L'Ombre Jaune se produit sur de nombreuses scènes en Bretagne, puis change de nom pour devenir Niagara, en référence au film éponyme de Henry Hathaway où s'illustre Marilyn Monroe. À partir de 1985, les Niagara décollent, enchaînant deux singles qui cartonnent, Cheeky Boom et L'Amour à la plage. Bientôt, ce seront les albums, les concerts, les tournées, le tourbillon du succès. Muriel s'épuise, elle fait une dépression, est obligée de faire une pause avant de repartir au combat avec un nouvel album, La Vérité, qui sort en 1992. Une nouvelle tournée est programmée, ce sera la dernière. Muriel Moreno quitte Niagara, qui ne lui survivra pas, pour entamer une carrière solo qui ne décollera pas vraiment. En 2010, Muriel met un terme à cette aventure. 15 ans plus tard, où en est-elle? Eh bien, c'est simple. Muriel Moreno s'est reconvertie dans le yoga qu'elle enseigne dans plusieurs clubs à Paris et en banlieue. Comme quoi, il y a une vie après les planches. À présent, musique, je vous propose d'écouter « Je dois m'en aller pendant que les champs brûlent, j'ai vu soleil d'hiver et flamme de l'enfer ». Excellente fin de journée à toutes et à tous. On se retrouve très prochainement sur les ondes de Radio Rancière.

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0: Un an de pontificat, le 8 mai 2025, Robert Francis Prevost était élu pape sous le nom de Léon XIV. Durant les 12 derniers mois, le Saint-Père n'a cessé de plaider en faveur de la paix auprès des puissants dans un monde saigné par les conflits. Nous y reviendrons dès le début de ce journal. Et puis nous verrons également qui était cet Augustin devenu évêque au Pérou après y avoir été missionnaire. Comment s'est-il construit lors de cette expérience latino-américaine? Nous le ferons avec la théologienne Véronique Le Caro, ce sera l'invité de notre dossier. Dans l'actualité internationale, la trêve unilatérale décrétée par la Russie n'aura pas eu le temps de commencer. Les armées russes et ukrainiennes ont envoyé des centaines de drones les uns sur les autres, les deux pays s'accusant mutuellement. L'ICE, la police américaine de l'immigration, devra travailler à visage découvert dans l'état de New York et ne pourra pas compter sur le concours des forces de police locales. Ainsi en a décidé la gouverneure, prête à défier l'administration Trump. La Corée du Nord renonce à la réunification de la péninsule. Pyongyang change sa constitution et considère dorénavant son voisin du Sud comme un pays à part entière.
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0: Bonjour. Il y a un an, donc le 8 mai 2025, le cardinal Robert Francis Prevost était élu 266e successeur de Pierre. Il prononçait ses premiers mots. Que la paix soit avec vous. Il ne parlait pas uniquement du silence des armes qui résulte d'un cessez-le-feu tout en s'élevant plus tard dans les fragiles accords de la géopolitique internationale, mais de la paix qui vient de Dieu, humble et persévérante. Cette paix qui résonne comme une invitation à la réconciliation, à la conversion des cœurs et qui n'a cessé depuis de rythmer les prises de parole de Léon XIV. Jean-Charles Puzolu.
2: La paix désarmée et désarmante, en un an, c'est le fil rouge de ce début de pontificat. De son discours aux médias jusqu'à son voyage en Afrique, Léon XIV insiste sur une communication de la vérité loin des intérêts idéologiques ou partisans. Il est inutile que les seigneurs de la guerre fassent semblant d'ignorer qu'il suffit d'un instant pour détruire alors qu'une vie entière ne suffit souvent pas pour reconstruire, dit-il. Le mot paix apparaît plus de 400 fois dans les discours de l'évêque de Rome. Au cœur de l'Afrique, il pointe du doigt ceux qui se nourrissent du désespoir, des larmes et de la misère. À la FAO, il rappelle que la faim est l'un des effets les plus dramatiques et souvent silencieux des conflits armés. Aux chrétiens, il martèle que Dieu n'écoute pas la prière de ceux qui font la guerre. Au Liban, Léon XIV parle de paix comme d'un mouvement intérieur qui se répand vers l'extérieur. Il dénonce la course aux armements et invite les puissants à avoir l'audace du désarmement. Et à ceux qui veulent prendre le temps d'y penser, il pose aussi cette question. Comment peut-on croire, après des siècles d'histoire, que les actions belliqueuses apportent la paix?
0: Jean-Charles Puzolu, et la paix, il en a encore été question hier matin lors de l'entretien que le pape a eu avec le secrétaire d'État américain Marco Rubio, reçu en audience au Vatican. Lors des entretiens avec, entre la secrétaire d'État et le chef de la diplomatie américaine, il a été question des pays marqués par la guerre, des tensions politiques et des crises humanitaires, ainsi que de la nécessité de travailler sans relâche pour la paix, selon les termes du communiqué de la salle de presse du Saint-Siège. Il a notamment été fait mention spécifiquement du Moyen-Orient, de l'Afrique et de Cuba. Pour son anniversaire, Léon XIV se rend dans le sud de l'Italie, à Pompéi, tout d'abord au sanctuaire marial de la ville, où il présidera la messe dans moins de 2 heures, messe que vous pourrez suivre en direct, commentée en français sur notre site internet ou notre page Facebook. Et puis cet après-midi, le pape sera à Naples, où il rencontrera le clergé local avant de saluer les Napolitains sur la principale place de la ville. Plusieurs rencontres sont prévues au cours de ces quelques heures dans la principale métropole du sud de l'Italie. Nous suivrons bien évidemment cette visite tout au long de la journée. En Ukraine, plusieurs centaines de drones ont été lancés de part et d'autre de la frontière au cours de ces dernières heures. Environ 260 drones ukrainiens ont visé le territoire russe, tandis que Moscou envoyait de son côté plusieurs autres centaines de drones. Les précisions de Cécile Mérieux.
3: Oui Xavier, 2 jours de pause pour les commémorations du 9 mai, date anniversaire de la victoire de l'Union soviétique contre l'Allemagne nazie en 1945. Un défilé qui s'annonçait déjà moins fastueux que l'an passé, la Russie a annoncé qu'il n'y aurait pas de véhicules blindés, de chars, une première en près de 20 ans. Il n'y a pas eu la moindre tentative du côté russe, même symbolique, de cesser le feu sur le front, accuse Volodymyr Zelensky. Le président ukrainien avait fait une contre-proposition de trêve à compter de mercredi, qualifiant la démarche russe de mesure de propagande. Ces dernières semaines, l'armée ukrainienne a intensifié ses frappes sur Moscou et en profondeur sur le sol russe, atteignant des cibles situées à des centaines de kilomètres de l'Ukraine. Volodymyr Zelensky a averti les alliés de Moscou afin de les dissuader d'assister à la parade militaire samedi sur la place Rouge. De son côté, la Russie a appelé la population et les diplomates à quitter Kiev pour éviter d'y subir d'éventuelles frappes russes de représailles.
0: Cécile Mérieux, le cessez-le-feu dans le golfe Persique tout à fait relatif. Les Émirats arabes unis affirment ce matin avoir intercepté des missiles et des drones venus d'Iran. Hier, les États-Unis ont ciblé des installations militaires iraniennes en réponse à l'attaque subie par trois de ces navires qui passaient le détroit d'Ormuz. Une attaque justifiée par l'Iran qui avait accusé précédemment l'armée américaine d'avoir attaqué des navires, dont un de ses pétroliers à proximité du détroit. Donald Trump a qualifié tout cela de broutille et affirmer que cela ne remettait pas en cause le cessez-le-feu. Au Liban, le cessez-le-feu n'est qu'un vain mot. En revanche, hier, l'aviation américaine a mené plusieurs bombardements dans le sud du pays, tuant 12 personnes, dont 2 enfants, dans la région de Nabatieh. Et puis ce matin, secouriste libanais a été tué toujours dans le sud du pays. Aux États-Unis, la guerre au Moyen-Orient a relégué les rafles visant les immigrés clandestins au second plan. Pourtant, elle continue. C'est le cas dans l'État de New York. Et là, ce ne sont pas des manifestations populaires qui entravent le travail de l'ICE, la police de l'immigration, mais des décisions prises par la gouverneure démocrate de l'État, Kathy Hochul. Les détails à New York de Gwendal Lavina.
4: Kathy Hochul a notamment annoncé l'obligation pour les agents fédéraux d'ICE de travailler sans masque, contrairement à leur pratique habituelle officiellement en place pour leur éviter d'être identifiés et donc possiblement menacés en dehors de leur travail. Pour ICE, porter des masques sans raison valable n'est rien d'autre qu'une tactique d'intimidation, une tentative lâche d'échapper à toute responsabilité, explique la gouverneure du 4e état le plus peuplé du pays. L'argument est régulièrement repris par les élus démocrates et les associations de défense des droits humains, mais l'initiative pourrait être rapidement contestée par l'administration Trump, qui avait déjà obtenu devant les tribunaux l'annulation d'une mesure similaire en Californie. Parmi les autres annonces de Kathy Hochul, l'interdiction faite aux autorités policières locales de coopérer avec ICE lors d'opérations relatives à l'application des lois de l'immigration. Interrogé sur ces mesures récemment, Tom Homan, le conseiller immigration de Donald Trump, les a qualifiées de lois absurdes et a menacé de déployer davantage d'agents dans l'État. Gwendal Lavina, New York, Radio Vatican.
0: Nouvelles exactions des ADF dans l'est de la République démocratique du Congo. Depuis mardi, ces rebelles ougandais liés aux djihadistes du groupe de l'État islamique ont tué par balle ou à la machette au moins 36 personnes au cours de plusieurs attaques sur des localités isolées situées à la frontière entre l'Ituri et le Nord Kivu. Il y aurait également des disparus selon les autorités locales. C'est un changement radical pour la péninsule coréenne. Le régime nord-coréen change en effet sa constitution pour y supprimer toute référence à l'unification des deux Corées, un changement de politique historique pour le régime nord-coréen qui considère désormais son voisin du Sud comme un pays à part entière. À Séoul, Selgio Fioriti.
5: Plus de réunification avec la Corée du Sud, ni de contestation de l'existence de son voisin, la Corée du Nord reconnaît Séoul comme un État indépendant. Si la découverte de ces changements, datés du mois de mars, mais observés pour la première fois cette semaine, sont importants, ils ne sont en réalité pas si nouveaux. Dès 2024, le régime nord-coréen décide de ne plus mentionner la réunification des deux Corées dans ses textes et même ses monuments. Les cartes, fresques et autres symboles ont été remplacés pour représenter la Corée du Nord seule. Le Sud est quant à lui mentionné comme un État étranger. Plus étonnant cependant, la Corée du Sud, dans cette nouvelle constitution, n'est pas qualifiée d'État hostile, alors que c'est bien de cette manière que le dirigeant nord-coréen Kim Jong-un référait alors à son voisin du Sud. Pour Séoul, il s'agit là de montrer que si les tensions existent bel et bien en ce moment, la situation n'est pas irrémédiable et la Corée du Nord laisse la porte entrouverte à de futures discussions. C'est le Fioretti, Séoul Radio Vatican.
0: Retour donc dans notre dossier sur le premier anniversaire du pontificat de Léon XIV. Et c'est à la découverte du parcours péruvien qui a façonné le style pastoral et le mode de gouvernance du premier pontife originaire des États-Unis que nous vous invitons. Le jeune prévôt est ordonné prêtre à l'âge de 27 ans. Il est envoyé ensuite comme missionnaire au Pérou en 1985. Il passe une décennie à Trujillo, sur la côte pacifique du Pérou, pour y diriger le séminaire et former son entourage. S'en suivront ensuite de nombreux allers-retours entre les États-Unis et le pays andin, avant qu'il ne soit nommé évêque de Chiclayo en 2015 par le pape François. Le futur pape y rencontre un catholicisme vécu davantage comme culture que comme système normatif. Il apprend dès lors à gouverner en écoutant, en privilégiant le discernement pastoral aux rigidités canoniques. C'est ce que nous explique la théologienne Véronique Le Carros. Elle est responsable du département de théologie à l'Université pontificale catholique du Pérou. Elle est auteure de la biographie Léon XIV, portrait d'un pape péruvien aux éditions Fayard, coécrite avec César Piscoya, ancien chargé de pastoral de Monseigneur Prévost.
6: Monseigneur Prévost, c'était pour lui quelque chose de radicalement différent, parce qu'il faut aussi penser que le catholicisme est une religion de minorité, surtout quand il était enfant. Et arrivé au Pérou, où finalement le catholicisme était la majorité, surtout quand il est arrivé dans les années 80, et une culture, finalement, plus qu'une conviction, plus qu'une identité. C'est pas une identité si tout le monde l'est. Et il a respecté cela. J'ai connu des gens très proches de lui qui m'ont dit « nous ne sommes pas mariés ». Donc il a respecté, il a proposé, c'est une évidence, mais il a respecté le rythme de chacun.
7: Vous identifiez une méthode, voir, juger avec les yeux de Dieu et agir. Comment a-t-elle pris forme sur place, cette méthode ?
6: Cette maxime ou cette injonction, voir, juger, agir, est celle de la théologie de la libération. Et du reste, on voit la manière dont il réagit au Vatican. C'est quelqu'un qui observe, mais dans le sens de contempler, de accueillir, hein, observer en accueillant.
7: Quelle place accorder aux laïcs et aux femmes dans sa pastorale ?
6: Quand on est arrivé à Trujillo, il m'a dit, on va voir les deux personnes importantes de la communauté, c'était deux femmes. Donc oui, il a confié beaucoup de tâches à des laïcs et à des femmes, et des tâches de responsabilité. C'est une constante, hein, chez lui. À Trujillo, il a demandé à une jeune femme de se charger de coordonner la pastorale dans la paroisse. Et elle a dit « Oh, mais je suis catéchiste, j'ai pas... » Il a dit « T'en fais pas, on va te former ». Avec moi, par exemple, il a fait une mini-révolution parce qu'il m'a demandé de venir donner des conférences de théologie à des prêtres. C'était impensable. À Chiclayo, il y avait eu l'Opus Dei pendant 50 ans. En plus, dans un pays machiste.
7: À Trujillo, vous décrivez, ainsi que ce qui témoigne dans votre livre, d'une manière particulière d'exercer l'autorité. Et quelle est-elle ?
6: Jamais on n'humilie quelqu'un en face des autres. On fait très attention aux personnes et surtout, on donne des responsabilités. Et évidemment, ça se répercutait aussi dans la manière dont il faisait sa gestion de la paroisse à Trujillo et du diocèse à Chiclayo. Donner des responsabilités, confier des responsabilités.
7: En 2015, donc, le pape François le nomme à Chiclayo, où sont depuis 45 ans des évêques de l'Opus Dei. Comment a-t-il cherché à guérir les cœurs, à œuvrer pour la réconciliation sur place ?
6: Il a eu cette attitude de ne pas brusquer le mouvement. Il a passé, je pense, aussi plusieurs mois à observer, à penser. Et sa manière de procéder a été, par touche, ça a été de convaincre, en leur montrant qu'il n'y a pas de contradiction dans la tradition de l'Église. Je pense que c'est sa manière de vouloir concilier. On fait tous partie d'une même Église, d'une même tradition, et à partir de ces points communs, on va de l'avant. Donc c'était sa manière de procéder. Alors ensuite, ça a été proposer des formations, et puis nommer des personnes laïques, chargé de leur donner des responsabilités. Donc ça a été un travail sans révolution, sans brusquerie, d'accueil, et en même temps, on avance. C'est dans ce sens-là qu'il œuvre. Unir, réconcilier, je pense que pour lui, ça, c'est essentiel.
0: Interrogée par Alexandra Sirgan, la théologienne Véronique Le Carros, responsable du département de théologie à l'Université pontificale catholique du Pérou, auteur de la biographie Léon XIV, portrait d'un pape péruvien aux éditions Fayard, coécrite avec César Piscoya, était ce matin l'invité de Radio Vatican. Voilà, c'est la fin de cette édition. Prochain retour de l'actualité en langue française, ce sera à 13h, heure de Rome. D'ici là, n'oubliez pas notre site internet ou notre page Facebook. Excellente journée à toutes et à tous.
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0: Bonjour à toutes et à tous. Heureux de vous retrouver dans l'émission Libre Propos, émission hebdomadaire de Radio Grand-Ciel qui vous permet d'entendre la parole de notre évêque, Monseigneur Philippe Christori, sur des sujets divers et variés, nationaux, internationaux et locaux. Bonjour Monseigneur.
1: Bonjour Christophe.
0: Alors, comme chaque semaine depuis bien longtemps, eh bien nous allons au Moyen-Orient, encore une fois, pour cette colère de 400 anciens diplomates européens qui appellent l'Union européenne à sanctionner Israël pour un projet qui a cours en Cisjordanie. Il s'agit d'un plan de 3400 logements qui couperait en deux le territoire palestinien occupé. Alors, c'est un plan qui a été approuvé il y a un an et qui pourrait être appliqué très prochainement.
1: Oui, il y a une forme d'extrémisme actuellement dans le pouvoir israélien qui peut-être relie son histoire très ancienne à l'époque de Moïse ou d'autres, quand on prenait un territoire, on chassait les autres, on les massacrait d'ailleurs. Cette injustice grave faite à l'encontre des Palestiniens, des habitants qui sont souvent des musulmans, des chrétiens aussi. On a des crimes par des colons qui viennent menacer, parfois tuer des habitants. Ils prennent des terrains, ils abattent des arbres, ils rasent des maisons à coups de bulldozer pour chasser les gens. C'est pas nouveau, hein, ça fait des décennies que ça existe, mais là ça prend des formes assez virulentes, assez fortes, et on voit bien que personne ne veut des Palestiniens au fond. Pas plus les Israéliens que les autres pays autour d'ailleurs. Hein. Voilà, donc c'est que sous la pression, effectivement, d'autres pays, d'autres législations qu'on peut espérer avoir une inflexion de cette violence faite aux gens.
0: Ouais. On peut imaginer que Léon XIV intervienne sur ces sujets sur le Moyen-Orient.
1: Oui, je crains que Léon XIV, qui a une parole forte pour la paix, qui a une parole très forte en Afrique, dénonçant la tyrannie de certains. Le monde est aux mains des tyrans, a-t-il dit. Mais je doute que cette parole influence la politique israélienne actuellement. Je pense que d'autres gens en Israël sont désireux d'une autre politique, mais pour l'instant, ils n'ont pas le pouvoir.
0: Ouais. C'est le joli mois de mai, comme on l'appelle en ce moment même, mais on l'appelle aussi le mois de Marie.
1: Le mois de Marie, le mois des roses, des fleurs, et c'est vrai qu'on aime bien offrir des fleurs à Marie. Et d'ailleurs, le rosaire, cette prière chrétienne, mariale, s'appelle un rosaire parce que c'est comme une série de roses qu'on offre à la Vierge. On peut prier le chapelet, par exemple, tous les jours pour s'adresser à Marie. Marie n'est pas Dieu, Marie est une femme. Elle a été choisie par Dieu lui-même comme mère du Sauveur de Jésus-Christ. Et donc, elle nous montre son fils. À Cana, elle disait, faites tout ce qu'il vous dira. Donc, c'est quelqu'un qu'on peut suivre dans sa douceur, sa bonté, sa fermeté aussi, parce qu'elle est très constante, très fidèle à sa vocation de fille de Dieu, jusqu'à la croix, où elle se tient devant la croix, dans le silence. Donc oui, prions Marie en ce mois de mai, prions pour la paix, c'est une grande intention, bien sûr.
0: Oui. Alors, il y a également un petit pèlerinage ou un itinéraire marial dans la crypte de la cathédrale là, depuis quelque temps. C'est une jolie façon aussi
1: Ça, j'invite vraiment les gens à s'adresser au rectorat et à l'église de Chartres pour non pas visiter la crypte, car elle n'est pas un lieu de culturel, on peut dire, mais à la suite du jubilé des 1000 ans de la crypte, célébré l'an dernier en 2025, on a le souhait de continuer à proposer des visites pèlerines, des sortes de pèlerinages mariaux à travers différentes étapes. La crypte est très longue, très grande. Elle permet donc différentes étapes à la découverte de l'intériorité, de la dimension spirituelle de toute vie au fond, pas seulement chrétienne, mais toute vie. Et Marie, bien sûr, est très présente. On l'appelle Notre-Dame sous terre. Elle nous accueille là avec son fils et c'est une très belle itinérance à faire quand on vient à Chartres.
0: Oui. Et puis alors j'ouvre une petite parenthèse locale. Après ce pèlerinage dans la crypte, on peut aussi maintenant aller se promener dans les jardins de l'évêché qui viennent de rouvrir. Ça, c'est une bonne nouvelle. Hein.
1: Alors j'ai vu le message de Monsieur le maire, Monsieur Vergne, qui a dit qu'effectivement, il souhaitait réouvrir. En partie, mais une belle partie quand même, ces grands jardins qui appartiennent à la ville de Chartres, hein. Pas à nous, pas à l'évêché catholique aujourd'hui, mais appelés effectivement les jardins de l'évêché, parce que le bâtiment de l'évêché ancien que la Révolution a pris est maintenant un musée. Et c'est une très belle vue sur Chartres, notamment le matin tôt, quand le soleil se lève, c'est magnifique.
0: Ouais. Vous participerez, Monseigneur, à la fête de Saint-Aimant le 16 mai prochain. Alors, c'est la fête du Saint, mais c'est aussi la fête du village Saint-Aimant.
1: Exactement. Saint-Aimant est un évêque de Chartres des premiers siècles, donc on ne connaît pas grand-chose de sa vie. J'habite d'ailleurs dans la rue Saint-Aimant, c'est la rue qui monte très fort à droite du chevet de la cathédrale de Chartres, où tout est courte, en général, course à pied grimpe pour un peu épuiser les coureurs. Et ce petit village de Saint-Aimant, limite du Perche, je l'avais visité il y a quelques années en visite pastorale, et la fête du Saint, où on sortait la crosse de l'évêque, et on allait jusqu'à la source du Loir, qui est là, à Saint-Aimant, sauf erreur de ma part. Et cette manifestation s'est arrêtée dans les années 60. Et moi, j'avais dit au maire, qui voyait qu'après le Covid, beaucoup de choses s'étaient arrêtées dans la vie associative du petit village, j'avais dit, on peut relancer une fête de Saint-Aimant avec une petite procession. Et puis, je lui ai dit, après ça, vous, la mairie, vous ferez les merguez frites. Comme ça, il y aura à la fois la partie culturelle, religieuse, spirituelle, et puis un temps convivial avec tout le monde. Donc, je vais avec beaucoup de joie, célébrer là-bas pour la Saint-Aimant.
0: Oui. Tout le monde est invité, bien sûr, bien sûr, seulement les habitants de Saint-Aimant. Hein.
1: Le banc, l'arrière-ban, les chrétiens et les pas chrétiens.
0: Pour finir, nous allons revenir sur votre avant-dernier message fraternel. Quand parler au nom de Jésus? C'est la question que vous posez. Alors tout d'abord, avant d'en revenir aux actes des apôtres, vous revenez également sur le voyage du pape Léon XIV en Algérie, qui, dites-vous, fut une opportunité pour un dialogue du cœur et de l'écoute mutuelle. On se demandait comment ça allait se passer, mais finalement ça s'est plutôt pas mal passé. Hein.
1: Ça s'est bien passé, le pape allait surtout en pèlerin, notamment à Annaba, qui est là, un peu le lieu de Saint Augustin, qui était un grand saint du 5e siècle, qui était un berbère, qui était africain du Nord. Il a souhaité vivre ça comme un temps de rencontre, sachant qu'en Algérie, malheureusement, même si la loi algérienne dit que les religions sont, entre guillemets, libres, aujourd'hui, il y a une très grosse pression contre les chrétiens. Beaucoup de lieux de culte ont été fermés. Beaucoup de gens ont été même expulsés du pays quand ils étaient étrangers et chrétiens. Posséder une Bible est déjà un acte dangereux.
0: Ça, c'est fou, quoi.
1: Et la conversion de l'islam à une autre religion et vaut peine de prison. Donc, alors que ce pays était chrétien, alors que c'est... Et justement, dans l'histoire de ce pays, on raconte pas beaucoup l'histoire chrétienne de l'Algérie. L'Algérie, en plus, a été colonisée, on pourrait dire, avant les Français, par les Arabes. Les Arabes n'étaient pas algériens au départ, ils sont venus d'Arabie, ils ont pris le pouvoir par les forces, par les armes, ils ont imposé l'islam peu à peu par des contraintes, notamment financières, d'impôts, par exemple, discriminants, parfois par la violence, mais surtout par cette pression forte. Et peu à peu, bien, l'islam a conquis le pays, mais c'est un pays qui aspire, je pense, à une vraie liberté. Pour être un pays moderne aujourd'hui, je pense, un pays ouvert au monde, il faut garantir la liberté religieuse, ce qui veut dire la liberté de se convertir, éventuellement, de croire ou de ne pas croire, de vivre selon les codes d'une religion ou pas, et ça, on ne l'a pas en Algérie.
0: Oui, on sait que dans l'islam, l'apostat est puni de mort, d'ailleurs.
1: Alors, c'est pas dans le Coran, mais dans les hadiths, sont les paroles attribuées à Mahomet, c'est peine de mort, et ça s'applique parfois, par exemple, en Afghanistan ou certains pays.
0: Ouais. Alors, les catholiques algériens, mais qui sont-ils finalement? Ce sont plutôt des gens d'Afrique noire, c'est ça, qui travaillent en Algérie ou?
1: Il y a très peu de catholiques et de chrétiens vraiment nés dans ce pays, de cette culture-là. Il y a des conversions quand même, notamment chez les évangéliques. Par contre, il y a des immigrés, des travailleurs immigrés, des étudiants aussi, notamment d'Afrique noire, qui sont chrétiens. Et du coup, dans les églises, on peut y aller, ils peuvent y aller, mais la police surveille qu'il n'y ait pas un Algérien local, on peut dire, qui aille au culte, parce qu'il n'aurait pas de droit d'y être, en fait.
0: Alors, après avoir évoqué le voyage du pape en Algérie, vous nous ramenez donc aux Actes des Apôtres, ce texte extraordinaire. Peu après la Pentecôte, Pierre et Jean se rendent au temple pour la prière et un homme les interpelle, alors un homme impotent, et la suite est extraordinaire. Elle est digne de leur maître, hein, finalement.
1: Voilà, cet homme est déposé devant la porte du temple, enfin, c'est la belle porte d'ailleurs, à Jérusalem. On le dépose le matin pour qu'il fasse la manche, et en fait, Pierre et Jean arrivent. C'est le début des Actes. À l'époque, les apôtres allaient toujours prier au temple et dans la synagogue, parce que ils se considéraient comme juifs, mais reconnaissaient que le Messie attendu par leur peuple juif était Jésus-Christ. Ils trouvent cet homme qui demande de l'argent, comme à tout le monde, et puis leur dit, voilà, de l'or, de l'argent, je n'en ai pas, mais ce que j'ai, je te le donne. Au nom de Jésus-Christ, lève-toi et marche. Et l'homme se redresse, marche, et était connu de tout le monde. Donc, une sorte d'émotion générale de la foule qui est là, qui voit cet homme grabataire, devenu dorénavant valide, et qui va ensuite rentrer avec les apôtres dans le temple pour bénir Dieu au nom de Jésus-Christ.
0: Le Christ l'avait prévu, hein, il leur avait dit aux apôtres, vous ferez des choses aussi extraordinaires que moi. Hein.
1: Demandez en mon nom.
0: Oui.
1: Alors, c'est vrai que les apôtres ont multiplié les miracles, on les voit dans les Actes des Apôtres, que des saints, depuis lors, depuis 2000 ans, ont régulièrement fait des grands miracles, que des miracles, on en voit encore comme à Lourdes, il y a quand même 65 environ miracles attestés par la science, donc c'est toujours extraordinaire. Mais le plus grand miracle, c'est pas tant de voir quelqu'un qui se lève que de voir l'amour se répandre. Et je pense que le monde actuellement a un tel besoin d'unité, de paix et d'amour qu'il faut demander à Dieu expressément ce miracle d'un monde réconcilié, parce que le monde se divise, fait la guerre et c'est abominable.
0: Oui. Alors ce que vous nous dites finalement, c'est quelle doit être notre attitude face à quelqu'un qui demande de l'argent. On est sollicité tous les jours, je veux dire, à Chartres ou ailleurs. Et là, la question que vous posez, la vraie, pouvons-nous entendre que la personne qui demande de l'argent a un autre besoin caché plus important, plus difficile à satisfaire d'ailleurs?
1: En tout cas, c'est une question complexe, parce que demander de l'argent, beaucoup le font. On pourrait être tenté de dire, bon, je donne une pièce, ça me libère du problème, je peux m'en aller. Mais les gens ont d'autres besoins derrière ça, besoin de reconnaissance, d'une parole, d'une rencontre. Il y a une grande solitude chez les gens de la rue. Certains me disaient à Paris, il n'y a pas d'amis dans la rue. Celui qui te dit ton ami, il te pique tes chaussures quand tu dors. Donc c'est une vie de solitude souvent. Et cette proximité amicale est précieuse. Connaître le nom de quelqu'un, lui dire bonjour, bonjour Alfred, quand on s'arrête devant lui, ben pour lui c'est être connu. On sait son prénom. Et ensuite, peut-être voir comment on peut l'aider, mais les aides sont assez nombreuses malgré tout. C'est parfois parce que les conditions d'aide sont pas toujours au rendez-vous qu'ils n'y vont pas. Mais c'est un sujet complexe, effectivement.
0: On peut le bénir, c'est ce que vous...
1: Oui, moi j'ai... Enfin, forcément, je suis, en tant que prêtre, c'est peut-être plus facile, mais j'ai parfois proposé de prier, mais avec beaucoup de délicatesse, parce que on pourrait aussi être des chrétiens qui imposons une prière ou imposons une parole spirituelle. Il y a parfois des grandes souffrances qui font que les gens ont besoin d'être apprivoisés, enfin une relation apprivoisée, avant que de dire peut-être qu'on peut se confier ensemble au Seigneur. Il faut une très grande délicatesse du cœur. Aimez toujours.
0: Merci beaucoup, Monseigneur. Nous nous retrouverons bien sûr la semaine prochaine pour un nouveau Libre Propos. 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Et puis si vous avez des questions à poser à notre évêque, n'hésitez pas à vous m'envoyer un petit mail, christophe.jubien@wanadoo.fr, christophe.jubien@wanadoo.fr. Il vous sera répondu, bien sûr. À bientôt.

Bienvenue chez le roi. Marie-France Guimard-Roche est très heureuse de vous présenter son émission consacrée à Versailles et aux rois qui ont fait l'Europe et la France.

Les 150 ans du Palais Garnier nous sont comptés par Hodjiger pour point de vue. L'impossible chantier, inauguré en grande pompe le 5 janvier 1875 par le président MacMahon, le Palais Garnier n'a rien perdu de sa superbe en un siècle et demi d'existence. Pourtant, sa construction a été un chemin de croix, constamment menacé par un contexte politique instable. Très instable. Des ambitions du Second Empire aux rancunes de la Troisième République.

15 août 1867, Paris est en ébullition. L'exposition universelle bat son plein et attire à elle les chefs d'État et les souverains de toute l'Europe. Le public admire les prouesses françaises et les différents pavillons qui rendent hommage aux cultures du monde. Mais ce jour-là, un événement concentre l'attention de toute la ville. La façade du nouvel opéra de Charles Garnier, dissimulée derrière de grands panneaux depuis près de 7 ans, est enfin révélée. Comme une traînée de poudre, louanges et critiques pleuvent sur cette apparition flamboyante dont les polychromies de marbre se détachent sur la pierre blanche. Mais qu'est-ce que c'est que ce style-là? Ce n'est pas un style. C'est ni du grec, ni du Louis XVI. Pas même du Louis XV, aurait soufflé l'impératrice Eugénie en découvrant les plans. Loin d'être impressionné, le tout jeune Garnier aurait soutenu avec aplomb. « Non, madame, ces styles-là ont fait leur temps. C'est du Napoléon III. Et ne vous en plaignez point. »

Reste à élever ce nouveau temple. La tâche est colossale et les impatients devront prendre leur mal en patience avant de découvrir l'édifice dont le projet initial remonte à un événement tragique, survenu à quelques centaines de mètres seulement. Près de 10 ans plus tôt, le 14 janvier 1858, l'empereur et l'impératrice se rendent rue Le Pelletier pour assister à une représentation en l'honneur du baryton Eugène Massol. Mais à son arrivée, le couple se retrouve piégé dans une explosion qui manque de lui être fatale. Menée par des républicains italiens, l'attentat cause 8 morts et 142 blessés. Dès le lendemain, la décision est prise. Un opéra verra le jour dans un lieu plus dégagé, propice à une évacuation rapide de l'empereur et des autorités.

Depuis 5 ans déjà, Paris est un vaste chantier. Le baron Haussmann a reçu la mission de moderniser la capitale. Ouvrons de nouvelles rues, assainissons les quartiers populaires qui manquent d'air et de jour, et que la lumière bienfaisante du soleil pénètre partout dans nos murs, ordonne Napoléon III, péremptoire. Pour le préfet de Paris, l'emplacement de l'opéra est tout trouvé. Il se dressera sur 150 mètres de long entre le boulevard des Capucines et la rue de la Chaussée-d'Antin, dans un périmètre délimité par 4 axes formant un losange parfaitement circonscrit. Très en vue à Paris, l'architecte Charles Rohaut de Fleury semble être le candidat idéal pour mener à bien ce projet. Mais la proposition ne convient pas. Trop classique, le plan déçoit.

En 1960, un concours est lancé pour la construction de l'Académie impériale de musique et de danse. Contre toute attente, un dénommé Charles Garnier est proclamé vainqueur à l'unanimité devant, tenez-vous bien, chers amis, Viollet-le-Duc, pourtant adoubé pour sa restauration de la Sainte-Chapelle et de la cathédrale Notre-Dame.

À seulement 35 ans, le très jeune architecte, encore méconnu, tout à fait méconnu, a reçu le prix de Rome. 12 ans plus tôt, le jury a été séduit par la solidité de son projet, son originalité et surtout sa parfaite adéquation aux exigences du programme, une capacité de 2000 places minimum, deux entrées séparées, une pour les abonnés et une pour la famille impériale, avec une double rampe d'accès. « J'aspire à beaucoup, j'attends peu », déclare l'homme qui affronte très vite Haussmann lui-même.

Le baron Haussmann refuse catégoriquement d'aménager des jardins autour de l'opéra pour le mettre en valeur. Les architectes des constructions alentours ont en revanche dépassé de 5 mètres la hauteur standard des immeubles haussmanniens. Pour Charles Garnier, il est impossible d'imaginer sa création dominée par les immeubles voisins. Lorsqu'il l'apprend, il modifie ses plans au dernier moment, car il en va du prestige de son travail. Lorsque les travaux de terrassement démarrent enfin, une mauvaise surprise vient ralentir l'entreprise. Les ouvriers découvrent une nappe phréatique alimentée par des ruisseaux depuis les hauteurs du Ménilmontant.

Pendant plusieurs mois, une pompe à vapeur fonctionne nuit et jour pour tenter d'assécher le sol. Charles Garnier fait également construire une cuve en béton de 5000 mètres cubes d'eau pour stabiliser l'édifice et la protéger des pressions extérieures. Le lac sous l'opéra, origine de toutes les légendes, comme celle bien sûr du fantôme de l'opéra. La première pierre apparente est posée le 21 juillet 1862 par le ministre des Beaux-Arts. Seulement 8 ans plus tard, la guerre contre la Prusse interrompt brusquement les travaux. D'autres chantiers sont bien sûr traités en priorité, comme celui de l'Hôtel-Dieu. L'asile de la souffrance s'ouvrira avant le temple du plaisir, déclare Napoléon III, très pragmatique. Les circonstances imposent une réduction du budget également. Les 29 millions de francs or annoncés passent à 15 millions seulement. Les vents ne sont décidément plus favorables aux opérations de Charles Garnier.

Lorsque la paix revient, le régime républicain ne tient pas en haute estime les entreprises de l'Empire discréditées. Les ambitions, incarnées par le palais de Garnier, sont mises de côté. En 1873, un incendie se déclare dans l'opéra de la salle Le Pelletier, ce qui rebat les cartes évidemment. Le chantier, laissé en jachère, retrouve de l'intérêt aux yeux de la République. La fin des travaux se déroule dans des conditions chaotiques. Le prix des matières premières a augmenté et certains artistes et artisans ont laissé leurs ouvrages en plan. Une rallonge de 6 900 000 francs or est accordée afin de permettre à Garnier de venir à bout de son opéra en 18 mois. Le 30 septembre 1874, il est enfin livré. Il aura coûté 36 millions de francs or.

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1: Le 5 janvier 1875, un défilé de personnalités vient découvrir avec empressement le résultat de ses 14 années de travail. Le Lord Maire de Londres, le bourgmestre d'Amsterdam, le roi d'Espagne Alphonse XII et sa mère Isabelle, le roi de Hanovre, le comte et la comtesse de Paris, le duc de Chartres, tous ont répondu à l'invitation. Charles Garnier, pour sa part, a dû payer sa place. Lui reprocherait-on sa trop grande connivence avec l'Empire ? Garnier, pour sa part, a dû payer sa place. Lui reprocherait-on sa trop grande connivence avec l'Empire ? Qu'importe, son œuvre.

Cette cathédrale mondaine de la civilisation, comme le décrit si bien Théophile Gautier, offre un spectacle avant le spectacle. Les différents volumes se succèdent et éblouissent le spectateur qui devient le personnage d'une grande pièce. De l'entrée à la salle, du foyer à la scène, marbre blanc de Seravezza, marbre vert de Suède, granit des Vosges, jaspe du Mont Blanc et dorure éblouissent dans un éclectisme esthétique associant les sujets mythologiques, tels Apollon, couronnant la danse et la musique, aux figures du quatrième art. Beethoven, Halévy, Rossini, Meyerbeer ou encore les librettistes Scribe et Kino, qui ordrent la façade d'ailleurs. Un véritable panthéon digne de la ville lumière. Sans oublier Mozart, qui nous accompagne avec sa sublime flûte enchantée pour cet au revoir. Philippe Maillard enregistrait cette émission et la réalisera pour vous dans les studios du Recas de Radio Grand Ciel.

Des Actes des Apôtres. Le Dieu de nos pères a ressuscité Jésus, que vous aviez exécuté en le pendant au bois du supplice. C'est lui que Dieu, par sa puissance, a élevé en faisant de lui le chef, le sauveur, pour apporter à Israël la conversion et le pardon des péchés. Quant à nous, nous sommes les témoins de tout cela avec l'Esprit Saint que Dieu a donné à ceux qui lui obéissent.

0: pour ce jour nouveau qui commence, pour la création qui te chante, pour ton Fils qui nous révèle ton œuvre et ta présence, béni sois-tu, Seigneur.
1: Béni sois-tu, Seigneur.
0: Pour le nom d'enfant de Dieu qui est le nôtre, pour ta tendresse qui nous porte, pour ta miséricorde qui nous rend confiance, béni sois-tu, Seigneur.
1: Béni sois-tu, Seigneur.
0: Pour le mystère de mort et de vie de Jésus ton Fils, qui donne sens à nos peines et à nos efforts, qui nous ouvre à l'espérance et à la joie, béni sois-tu, Seigneur.
1: Béni sois-tu, Seigneur.
0: Pour le don de ton Esprit Saint qui nous conduit, pour tous ceux qui vivront aujourd'hui en enfants de lumière, en artisans de paix et de réconciliation, en serviteurs de leurs frères, béni sois-tu, Seigneur.
1: Béni sois-tu, Seigneur.
2: Notre Père, qui es aux cieux, que ton nom soit sanctifié, que ton règne vienne, que ta volonté soit faite sur la terre comme au ciel. Donne-nous aujourd'hui notre pain de ce jour. Pardonne-nous nos offenses, comme nous pardonnons aussi à ceux qui nous ont offensés. Et ne nous laisse pas entrer en tentation, mais délivre-nous du mal. Amen.
3: Prions. Nous t'en prions, Dieu Tout-Puissant, nous qui avons reçu la grâce de savoir que le Christ est ressuscité, que ton esprit d'amour nous fasse vivre une vie nouvelle. Par Jésus le Christ, notre Seigneur. Amen.

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2: Nous ne pouvons pas achever cette réflexion sur la vie spirituelle des enfants, des petits, sans bien sûr laisser une place à l'attitude que Jésus a eue vis-à-vis des enfants. Je voudrais évoquer deux passages. Le premier, dans l'évangile de Marc, c'est au chapitre 10, verset 13. Des gens présentaient à Jésus des enfants pour qu'il pose la main sur eux. Mais les disciples les écartèrent vivement. Voyant cela, Jésus se fâcha et leur dit « Laissez les enfants venir à moi, ne les empêchez pas, car le royaume de Dieu est à ceux qui leur ressemblent. Amen, je vous le dis, celui qui n'accueille pas le royaume de Dieu à la manière d'un enfant n'y entrera pas. » Pourquoi les disciples écartent vivement ceux qui amènent des enfants à Jésus ? Parce qu'ils pensent là aussi, comme nous l'avons évoqué, que venir vers Jésus, que demander quelque chose à Jésus, c'est un acte d'adulte. Il faut comprendre ce que l'on fait. Et ça n'est pas pour les enfants. Ils sont bien trop petits pour cela. Et ils n'ont rien compris. Voilà pourquoi Jésus se fâche et demande de laisser les enfants venir. Car ils ont leur place. Et non seulement ils ont leur place, mais vous avez entendu la suite, ils ont, si j'ose dire, la première place. Le royaume de Dieu est à ceux qui leur ressemblent. Qui n'accueille pas le royaume de Dieu à la manière d'un enfant n'y entrera pas. Et voilà qu'elle est pour nous aussi, cette salve. Pourquoi cela ? Parce que l'enfant est un être parfait ? Parce que l'enfant est moralement clean ? Certainement pas. Je ne connais pas d'enfants parfaits. Et nous voyons bien dans leurs attitudes, même quand ils sont petits, qu'il y a déjà des jalousies, des haines qui s'expriment, des colères. Alors pourquoi faut-il ressembler à un enfant pour entrer dans le royaume ? Eh bien justement parce que le royaume se reçoit, ne se construit pas. Parce que le royaume, c'est une main ouverte qui va être remplie. Parce que le royaume demande une humilité de cœur. Parce que le royaume est pour ceux qui n'érigent pas toutes sortes de plans, de structures, de je ne sais quelle échelle pour y parvenir. Il faut, si nous voulons entrer dans le royaume, ressembler aux enfants. Voilà que cela nous prend complètement à rebrousse-poil. Parce que quand nous sommes petits, nous n'avons qu'une hâte, c'est de grandir. C'est d'être très vite comme le grand frère. C'est d'être très vite comme le père. On a envie de se débarrasser de cette enfance qui nous met dans un état un peu dépendant. On n'a pas droit à toutes sortes de choses. On sent bien qu'on n'a pas d'autonomie. Alors on veut grandir vite, vite, vite, que les années passent vite. Et ici, Jésus nous dit, tu as tout faux. C'est ceux qui ressemblent aux enfants qui vont entrer dans le royaume. Il faut que tu rebrousses chemin. Est-ce que Jésus nous demande de tomber dans l'infantilisme ? Eh bien, il faut que nous y regardions de plus près. Il y aurait une tentation ou un excès de peut-être rétrograder dans un état, mais qui ne serait pas celui que Dieu veut pour nous.

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1: Dans l'évangile de Matthieu, au chapitre 18, nous trouvons un épisode qui ressemble un peu à celui de Marc. À ce moment-là, les disciples s'approchèrent de Jésus, lui dire « Qui donc est le plus grand dans le royaume des cieux ?» Alors Jésus appelle un petit enfant, il le place au milieu d'eux, et il déclare « Amen, je vous le dis, si vous ne changez pas pour devenir comme les enfants, vous n'entrerez pas dans le royaume des cieux. Mais celui qui se fera petit comme cet enfant, celui-là est le plus grand dans le royaume des cieux. » Se faire petit, redevenir un enfant. Jésus semble nous indiquer ici, ce n'est pas qu'une image, mais nous indiquer vraiment un chemin spirituel. Tu veux entrer dans le royaume ? Redeviens un enfant. Quel programme ! Et c'est bien cela qui a saisi la petite Thérèse de l'enfant Jésus. Si nous cherchons concrètement une façon de redevenir un enfant, relisez l'histoire d'une âme. Et cette démarche que Thérèse va faire. Thérèse ne fait pas cette démarche parce qu'elle serait une fille un peu bébête, un peu nunuche et un peu naïve. Pas du tout. Quand on lit ses écrits, on saisit bien toute la maturité qui est la sienne. C'est vraiment une adulte dans tous les sens du terme. Mais elle découvre que pour aller à Jésus, la voie la plus simple, c'est la voie de la petite enfance. Revenir comme un enfant. Servir Jésus dans les toutes petites choses de la vie quotidienne. Vous comprenez pourquoi j'ai pris finalement cette expression ou cette image à la petite Thérèse pour donner un titre à cette émission. C'est bien au ras des pâquerettes que nous allons nous situer. Mais c'est dans les choses les plus simples, les plus quotidiennes, comme dit Thérèse, ramasser une épingle par terre par amour. Voilà, ça n'a pas de prix. Et cela vous fait faire un bond dans la vie spirituelle, dans la communion avec Dieu. Cela vous fait faire des pas de géant, redevenir un enfant. Je le disais précédemment, ça n'est pas infantiliser, ça n'est pas ça qui est demandé. Nous n'allons pas revenir en arrière, vous savez comme dans votre famille, vous aviez un enfant, puis il y a un petit qui vient ensuite 2 ans après lui, et voilà que le premier va rétrograder. Il parlait comme un livre, et voilà maintenant qu'il bégaye des syllabes de bébé. Voire, vous avez certains enfants qui se remettent à faire pipi dans la culotte ou au lit. Pourquoi ? Parce qu'ils rétrogradent. Ils veulent se remettre au niveau du petit frère ou de la petite sœur, en se disant « si je veux encore un peu d'affection de mes parents », et il faut que je sois ce petit bébé qui m'a suivi. Erreur. C'est une erreur, bien sûr, qu'il faut corriger. Et dans la vie spirituelle, c'est la même chose. On ne nous demande pas maintenant de gatouiller, de ne plus chercher à comprendre quoi que ce soit. Mais c'est dans l'attitude de fond. Être un enfant, c'est faire confiance. Fondamentalement, c'est cela. Être un enfant, c'est s'abandonner, c'est savoir que son père ne peut vouloir pour nous-mêmes que du bien. Être un enfant, c'est ne pas mettre d'obstacle en nous à la lumière et nous laisser guider. Voilà ce qui est proposé, ou plutôt qui est demandé par Jésus. Il ne dit pas « si vous voulez, ça serait pas mal de redevenir des petits ». Non, si vous ne redevenez pas des enfants, vous n'entrerez pas dans le royaume de Dieu.
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Bonjour chers auditeurs, convertissez-vous et croyez à l'évangile. Cette parole du jour est extraite de l'évangile selon saint Marc. Cette semaine, je vous parle depuis le début de la semaine de conversions assez extraordinaires au fil des siècles. Aujourd'hui, la conversion dont je vais vous parler n'est pas celle d'un homme ou d'une femme célèbre, mais d'un miraculé de Lourdes qui, d'incrédule, devient croyant. Voici le récit qu'en fait Elisabeth de Sensale, diplômée de bioéthique à l'université pontificale Regina Apostolorum à Rome. Originaire d'Angoulême, Gabrielle Gargan est guérie le 17 août 1901 lors du pèlerinage national à Lourdes. Cela fait près de 20 mois qu'il souffre de paralysie et de sous-nutrition. En 1899, il a été victime d'un grave accident de train. Le dernier wagon dans lequel il voyageait s'est immobilisé sur la voie à la suite d'une défaillance de la locomotive avant d'être persécuté par un autre train express arrivant à grande vitesse par l'arrière. Le choc est terrible. Plusieurs de ses vertèbres lombaires sont écrasées et déplacées, provoquant une paralysie complète de la taille jusqu'aux pieds. Il a également de très grandes difficultés à se nourrir et doit par conséquent être alimenté par une sonde dont il ne supporte l'application qu'une fois par jour. Cela fait presque 2 ans qu'il est alité. Il a besoin de l'aide quotidienne d'une infirmière. Non sans mal, il gagne son procès contre la compagnie ferroviaire et une reconnaissance d'invalidité à vie est prononcée. À ce titre, il recevra, dès lors, une rente annuelle de 6 000 francs et à vie, en dédommagement, 60 000 francs d'indemnisation. Cependant, il est si faible que la compagnie passe ne pas en avoir pour longtemps. Pendant ce temps, les médecins de l'hôpital le pressent de se faire opérer des vertèbres. Mais Gargan ne le souhaite pas et s'obstine. Il veut mourir en paix, entouré des siens. Pour pouvoir suivre l'hôpital, il accepte l'invitation de sa mère et de sa tante à se rendre à Lourdes. Participer à ce pèlerinage lui coûte beaucoup. Mais pour arriver à ses fins, il se laisse faire. Finalement, il accepte de s'y préparer en se confessant avant le départ et en communiant avec un tout petit morceau d'hostie tant il a du mal à avaler. Il ne pèse plus que 38 kilos et se trouve dans un état de faiblesse extrême. Le voyage à Lourdes est si éprouvant qu'il fait une syncope et on le croit mort à plusieurs reprises. Dans le cortège qui le mène aux piscines de la grotte, il est entouré de sa mère et de sa tante religieuse qui prie la Sainte Vierge sans relâche. Au sortir des piscines, elle le trouve tellement blanc qu'elle lui applique un voile sur le corps et la tête pour ne pas effrayer la foule. Au passage de la procession du Saint-Sacrement, Gabrielle Gargan ressent un léger fourmillement dans les pieds, puis une force intérieure qui le pousse à se lever. Devant des centaines de témoins, il se redresse et se met à marcher. Le récit de la guérison de Gabrielle Gargan est également rapporté par un journaliste anglais du Daily Mail, présent au moment des faits. Témoin extérieur au pèlerinage, il décrit la stupeur générale des pèlerins et confirme le caractère public et immédiat de l'événement tel qu'il a été vu et reconnu par tous. Ce jour-là, environ 30 000 pèlerins se trouvent à la grotte. Une effusion de joie accompagne Gabrielle Gargan jusqu'au bureau des constatations médicales où il est impossible de procéder immédiatement à un examen en raison de la densité de la foule. La constatation est donc repoussée au lendemain. 60 médecins avertis viennent alors constater le changement d'état de Gabrielle Gargan. La vie entière de Gabrielle Gargan est durablement transformée, tant sur le plan physique que spirituel. Guéri sans rechute, il retrouve une vie normale, se marie et a des enfants. Il mène alors une vie de foi et témoigne publiquement de son histoire. Il retourne régulièrement à Lourdes, comme brancardier. Cette transformation stable et durable jusqu'à sa mort, à 83 ans, confirme le caractère durable de sa guérison. Je terminerai cette semaine avec un converti que nous avons tous encore en mémoire, celle de Monseigneur Jean-Marie Lustiger. Avant de s'appeler Jean-Marie, il s'appelait Aaron, né à Paris en 1926 dans une famille juive d'origine polonaise. Aaron Lustiger grandit sur la butte Montmartre, dans le quartier Notre-Dame-des-Champs. Il fait ensuite ses études au lycée Montaigne à Paris. Vers 10-12 ans, il découvre une Bible protestante.
Il découvre également l'antisémitisme dont il est victime. À la porte du lycée Montaigne, je me suis fait casser la figure parce que j'étais juif. Quand je m'approchais des garçons qui discutaient entre eux, ils me disaient « Ça ne te regarde pas, tu es un sale juif ». La Seconde Guerre mondiale pousse ses parents à l'envoyer avec sa sœur Arlette se réfugier à Orléans fin août 1939. Ils sont recueillis et hébergés par Suzanne Combes, jeune professeure de lettres, à l'école du Bourdon-Blanc. Aron, devenu élève du lycée Potier, fréquente assidûment le siège des œuvres diocésaines dirigées par Henri Feuillâtre, également aumônier du lycée. Pendant la Semaine Sainte de 1940, au cours d'une visite à la cathédrale d'Orléans, Aron Lustiger ressent le désir de se convertir au catholicisme. Là, témoignera-t-il, j'ai eu l'intuition que ce que je pensais de la condition juive trouvait dans la figure du Messie son sens et un certain aboutissement. Toute sa vie, il explique que son christianisme n'a jamais signifié un renoncement à son identité juive. Le 25 août 1940, à l'âge de 14 ans, il reçoit le baptême à Orléans, en même temps que sa sœur Arlette, et malgré l'opposition de leurs parents. Aron devient chrétien sous le nom de baptême de Jean et de Marie. Peu de temps après, les parents Lustiger se convertissent à leur tour pour tenter de se protéger, quelques jours après la promulgation des lois antisémites de Vichy. Toutefois, sa mère est arrêtée le 10 septembre 1942 pour infraction au port de l'Étoile jaune ou sur dénonciation de son employé de maison qui convoitait leur maison. Internée à Drancy, puis déportée le 13 février 1943 vers le camp d'extermination d'Auschwitz où elle a été gazée à son arrivée le 16 février 1943. La famille n'aura confirmation de son décès qu'en 1946. Après avoir passé son baccalauréat en juin 1943, Jean-Marie rejoint clandestinement son père qui travaille alors dans une usine de Decazeville dans l'Aveyron dans l'espoir d'y trouver un repli pour sa famille. Découvert, Jean-Marie est protégé par l'abbé Desombe, haute figure de la résistance, et son père par l'école jésuite de Purpan jusqu'à la libération. Ce dernier, n'acceptant toujours pas la conversion de son fils, essaye en vain, au lendemain de la guerre, de le persuader de renoncer au catholicisme. Après avoir terminé ses études secondaires au lycée d'Orléans, il s'inscrit à l'université de Paris, puis va suivre ses études à la Sorbonne. Sa vocation sacerdotale le conduit à entrer au séminaire d'Issy-les-Moulineaux, puis au séminaire des Carmes de l'Institut catholique de Paris en 1946, malgré l'opposition de son père. Il sera ordonné prêtre en 1954, à l'âge de 27 ans, dans l'église du séminaire des Carmes. Le 10 novembre 1979, il est nommé évêque d'Orléans par le nouveau pape Jean-Paul II, puis nommé archevêque de Paris en 1981, puis créé cardinal par le pape Jean-Paul II en 1983. Ces exemples de conversion de personnes, connues ou non connues, sont un signe d'espérance en ces moments où l'on apprend que de nombreux jeunes et adultes demandent à entrer dans l'Église et se préparent au baptême. Au revoir, chers auditeurs, je reviendrai dans quelques semaines et merci à nos auditeurs qui, par leurs dons, permettent à notre radio de poursuivre sa mission.

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2: Alors nous poursuivons cette troisième étape sur la conversion de la sexualité et le travail d'ajustement à vivre pour que ce soit vraiment un lieu de communion. Un des termes qui est utilisé par la tradition chrétienne est le terme de concupiscence, qui est donc justement la problématique qui est traitée par la chasteté. Nous pourrons partir du texte dans la Bible de Daniel au chapitre 13 qui raconte l'histoire de Suzanne. Suzanne était très belle, craignait Dieu. Vers le milieu du jour, elle entra pour se promener et se baigner dans le jardin de son mari. Les deux anciens la voyaient chaque jour entrer et furent pris de désir pour elle. Ils avaient honte de révéler le désir qui leur faisait vouloir s'unir à elle. Ils guettaient tous les jours avec ardeur pour la voir. Bon, on saura que cette histoire se termine finalement bien malgré l'accusation que Suzanne a dû subir. Mais quoi qu'il en soit, ce texte fait écho à ce que Matthieu a redit dans le chapitre 5 au verset 28 des propos de Jésus. Quiconque regarde une femme pour la désirer a déjà commis un adultère avec elle dans son cœur. Donc, nous allons par ces textes, découvrir que la concupiscence est un désir passionnel de l'autre, un désir charnel, mais pour soi-même, pour s'approprier ce désir de s'unir à l'autre à des fins égoïstes. C'est une convoitise sensuelle. Le désir et l'attirance sexuelle sont justes et bons a priori, mais c'est leur orientation jouissive pour soi tout seul qui pose problème. C'est souvent associé, bien sûr, à l'irrespect de l'autre, à la non-prise en compte de son consentement, de sa liberté, de son propre désir. C'est imposé comme dans la relation avec l'autre. Bien sûr, les terrains de jeu de la concupiscence sont la sexualité conjugale, mais plus largement, la relation à l'autre, par la vue, par la parole, par les images, par le charme, par la séduction, etc., etc.
3: Alors, c'est important, Maud, de pouvoir bien identifier les effets de la concupiscence sur la vie intérieure, qui sont néfastes, et sur lesquels Jean-Paul II, d'ailleurs, a travaillé assez longuement dans ses catéchèses. Cette concupiscence déforme l'exercice de la sexualité, d'une finalité de la sexualité de communion, d'amour, de joie et d'unité. Ça évolue en prise de pouvoir, en possession, en chosification de l'autre, en réduction, je dirais, du périmètre du sens de la sexualité qu'à un niveau du plaisir sexuel et de la satisfaction personnelle et égoïste. Autre point, la concupiscence annihile la volonté. Elle va jusqu'à prendre la possession du cœur. Jean-Paul II dit, faisant rage, elle envahit le corps, y implique les sentiments et dans un certain sens, prend possession du cœur. Donc il y a comme une possession, voilà, derrière le terme possession, on pense bien sûr une possession diabolique du cœur. Et donc voilà, c'est une possession, il y a comme un manque de liberté qui vient se mettre en place dans le cœur au travers de la concupiscence. Autre point, elle étouffe la vie intérieure. Je le cite encore, Jean-Paul II. Une telle passion engendrée par la convoitise de la chair étouffe dans le cœur la voix plus profonde de la conscience, le sens de la responsabilité. Autre point, elle attise et décuple un désir tempétueux. Elle tourmente au lieu d'apporter la paix et la communion. Elle trompe et dupe sur le sens du corps et de la sexualité. Et donc, elle génère de constantes insatisfactions, alors que la sexualité, selon le dessein de Dieu, va pouvoir ravir et réjouir et donner la paix. Ben, au contraire, la concupiscence va comme intensifier de manière impétueuse le désir, mais jamais le satisfaire. Donc on va être toujours à en chercher toujours plus, toujours plus. Cette concupiscence, quand elle habite l'un ou l'autre des conjoints, ben, elle tue la vraie relation conjugale et amoureuse. Puisque ce n'est pas dans la vérité, puisqu'il y a une chosification, je dirais, de cette intimité sexuelle. Donc elle pervertit la sexualité et donc la communion conjugale. Et donc, pour résumer, il y a, vous savez, un terme du Concile Vatican II qui, pour illustrer, pour parler du péché, dit « L'homme divisé se trouve lui-même incapable de vaincre effectivement les assauts du mal. Ainsi, chacun de nous se sent comme chargé de chaînes. » La concupiscence, pour résumer, pervertit, dénature la sexualité et finalement emprisonne, je dirais, les sentiments, le cœur et le corps de l'homme.
2: Alors, on a bien compris que tout ce processus délétère de la concupiscence et mène justement à un non-sens, mène à une relation sexuelle qui est dénuée de tout fruit intérieur et qui en fait va devenir un lieu aride, violent, difficile. Donc la chasteté, c'est justement faire le chemin inverse. C'est s'attacher vraiment à respecter l'autre, à respecter ce mystère de l'autre, ses sentiments, son désir, sa pudeur, sa façon d'exprimer son amour. Choisir le chemin de la chasteté, c'est vraiment exprimer le désir de vivre personnellement et en couple selon le dessein éternel de Dieu sur la sexualité. C'est s'appuyer sur la reconnaissance lucide des effets mortifères de la concupiscence sur soi et sur son couple, sur son rapport à son corps, sa sexualité, aux autres femmes ou aux autres hommes. Cela engage donc la volonté et la foi. Ça mobilise bien sûr la raison et la grâce personnelle et en couple. Donc, choisir le chemin de la chasteté, c'est le décider, c'est s'engager et en même temps reconnaître notre faiblesse en suppliant Dieu de nous envoyer sa grâce pour soutenir notre volonté et que nous puissions faire le chemin inverse d'une découverte émerveillée de la puissance de la relation sexuelle lorsqu'elle est vécue dans ce respect mutuel.
3: Emprunter donc le chemin de la chasteté implique nécessairement un vrai combat moral, mais aussi spirituel. Choisir la chasteté ne peut pas être un choix uniquement moral. On s'attaque à une montagne, à celle du péché, et de son auteur bien sûr, qui veut détruire l'icône du couple et de son une seule chair. Il nous faut donc utiliser les armes du combat spirituel. Il faut bien être conscient que dans cette question de la purification et de la qualité de la relation sexuelle des époux, il y a vraiment une réalité spirituelle, parce que comme il a été dit que la sexualité conjugale, c'est le langage liturgique des époux, c'est la liturgie propre du couple qui rend grâce à l'icône qu'il forme, d'être à l'image de Dieu, il y en a un qui n'est pas du tout content. C'est Satan, c'est le grappin, comme disait le curé d'Ars. Et donc, il faut être conscient que dans notre couple et dans notre sexualité se joue un vrai combat, entre guillemets, entre la puissance des ténèbres et Dieu lui-même. Et on connaît un peu ce terrain de jeu. Et donc, c'est important de bien prendre conscience qu'il y a un vrai travail aussi de conversion spirituelle et pas simplement morale. Et donc, marcher sur ce chemin de la chasteté a pour principal moteur le désir de la libération de nos passions qui nous enferment. Et la foi du Christ peut nous libérer. C'est pourquoi, vous savez, dans l'imaginaire collectif, on se dit, mais Dieu et la sexualité, c'est deux mondes complètement différents. Mais au contraire, ils sont différents, oui, mais ils sont profondément articulés. La foi du Christ peut nous engager dans une relation, une qualité de la sexualité plus intense, plus purifiée, etc. Je cite l'Épître aux Romains, chapitre 8, versets 1 à 11, qui s'applique fortement à la question, justement, de la conversion de la sexualité. « Sous l'emprise de la chair, chacun tend à se révolter contre l'Esprit. Si vous êtes sous l'emprise de l'Esprit Saint, vous êtes devenus des justes. L'Esprit qui donne la vie dans le Christ m'a libéré. » Donc, vous comprenez que c'est là où est véritablement la libération sexuelle. La libération sexuelle, ce n'est plus être sous l'emprise du péché, de la convoitise, mais être inscrit et vraiment se réintroduire dans ce dessein éternel de Dieu, dans le une seule chair conjugale. Et c'est un vrai travail de conversion qui dit libération et qui n'est donc pas un éteignoir de l'intensité de l'amour, mais au contraire, qui va rallumer et intensifier et purifier la flamme de l'amour entre les époux.
2: Nous avons donc à apprendre, à approfondir et à purifier ce langage sexuel selon le dessein de Dieu. Et cela demande du temps. Le langage sexuel vient des profondeurs de l'être et ce n'est pas facile. Lorsque nous le découvrons, il est à la fois naturel et à la fois il a le besoin d'être ajusté et purifié. Cela passe par, en pratique, par une écoute l'un de l'autre et une relecture aussi à deux. Qu'est-ce que c'est qu'une relecture ? C'est-à-dire prendre le temps de relire ensemble notre sexualité, les fruits qu'elle porte. Est-ce que ce sont des fruits de l'esprit ou est-ce que ce sont au contraire des fruits qui ne sont pas bons ? Il faut parler ensemble de notre ressenti. A-t-on, lors de notre relation sexuelle, ressenti une communion ? Nous sommes-nous sentis aimés, uniques ou alors plutôt tendus, salis, utilisés ? Ressenti une communion ? Nous sommes-nous sentis aimés, uniques ou alors plutôt tendus, salis, utilisés ?

0: tape, Maud, je crois que c'est important de pouvoir relever que il y a des combats spécifiques chez l'homme et la femme en matière de chasteté. Et je commencerai donc par l'homme, où il peut vite passer de celui qui écoute, qui rassure, qui protège, à celui qui domine, qui soumet, qui impose sans cœur et sans respect. L'homme se voit, se conçoit comme dominant, séducteur, conquérant. Il a besoin de se rassurer sur ses points, y compris en amour et donc dans la sexualité. D'où la difficulté de stabilité, de se satisfaire d'une femme, d'autant plus que le désir sexuel est ardent chez lui. Plus fort en tout cas, et plus régulier en tout cas, que chez l'épouse, comme on verra avec Maud. Son fonctionnement sexe puis tendresse, ou sexe puis parole, peut vite virer à une quête égoïste de plaisir, débranchée du sens de la sexualité. Le plaisir sexuel recherché pour lui-même peut devenir une vraie dépendance, voire une addiction. Et donc c'est là où on voit bien évidemment le lien avec la pornographie, avec la drague, les agressions sexuelles, avec l'adultère, etc., dans lequel, bien sûr, les hommes sont, je dirais, très souvent les premiers responsables, largement. Et donc, cette dépendance sexuelle à ce désir sexuel impétueux, s'il n'est pas travaillé au niveau de la conversion, s'il n'est pas éduqué, bah, le coupe de sa relation du cœur avec soi-même et aussi avec son conjoint. Et alors, ce besoin impétueux, cette addiction peut devenir un peu comme une drogue et parfois un vrai cauchemar pour le conjoint comme pour son entourage. Et donc, il y a vraiment un vrai combat spécifique de la chasteté pour l'homme et qui va rejoindre également toute la question de la vue, du regard, les images, les films, la pornographie, voilà, tout ça. Et donc, il y a vraiment un vrai travail de conversion de ce regard de convoitise qui peut habiter l'homme.
1: Chez la femme, en général, elle est plus sensible à ce qui s'écoute plutôt qu'à ce qu'elle voit. Elle aime les mots doux, les belles phrases, les compliments. Mais il existe aussi chez elle souvent un besoin de séduire pour se sentir exister en tant que femme. La séduction est sans doute chronique pour elle-même parce que c'est un besoin constant de se rassurer qu'elle est aimable et qu'elle est aimée. Toute femme a besoin de se savoir aimée et du coup sa capacité de séduction peut dériver vers un jeu ou une manipulation de l'autre. Elle peut jouer avec le cœur et les sentiments de l'autre, parfois sans le vouloir ou sans que ce soit vraiment conscient. Parce que l'attitude de la femme est souvent de chercher à savoir si elle peut plaire, si elle peut séduire, sans pouvoir toujours aller jusqu'à la relation sexuelle. Parfois, elle est même provocante dans sa façon de se tenir, d'attirer les regards des hommes, de s'habiller, de chercher à être unique et repérée, même si c'est parfois subtil ou très spirituel. Elle est plus sensible aux sentiments et à la tendresse, donc elle croit les paroles dites avec sincérité. Elle est naturellement confiante et donc terriblement blessée si elle est trahie. Parfois, elle ne sait même pas vérifier que les paroles sont réelles. Elles sont peut-être sincères, mais est-ce qu'elles s'appliquent dans la vie? C'est un travail qu'elle doit faire sur elle-même. Par contre, elle a une certaine facilité à partir dans l'imaginaire, mais est aussi très accaparée par l'enfant, par le présent, par ce qu'il y a à faire dans l'immédiat. Elle est davantage sensible à la tendresse qu'à la sexualité, qui peut parfois même lui faire peur, parce qu'elle a une extrême sensibilité due aussi au fait que la position dans la sexualité n'est pas la même. Elle est pénétrée par l'homme et donc est davantage bouleversée par la relation sexuelle qui a un impact intérieur très fort en elle. Voici les différences que nous avons évoquées rapidement et qui peuvent nous aider à comprendre comme chacun a un combat spécifique.
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0: Bonjour à tous, voici l'émission de l'Église protestante unie de Chartres-Beauce-et-Perche, animée par Jean-Paul et Marie-Christine de Heuvels. Bonjour Jean-Paul.
1: Bonjour Marie-Christine et bonjour à tous.
0: Et Simon Martin est à la technique. Le Christ nous a libérés pour que nous soyons vraiment libres. Tenez bon donc et ne vous laissez pas à nouveau réduire en esclavage. Voilà une phrase de l'épître de Paul adressée aux Galates et nous voulions réfléchir aujourd'hui sur le thème de la liberté. Donc nous allons commencer par lire ce morceau de l'épître aux Galates de Paul au chapitre 5, les versets 1 à 15. C'est pour que nous soyons vraiment libres que Christ nous a libérés. Tenez donc ferme et ne vous laissez pas remettre sous le joug de l'esclavage. Moi, Paul, je vous le dis, si vous vous faites circoncire, Christ ne vous servira plus de rien. Et j'atteste encore une fois à tout homme qui se fait circoncire qu'il est tenu de pratiquer la loi intégralement. Vous avez rompu avec Christ si vous placez votre justice dans la loi, vous êtes déchu de la grâce. Quant à nous, c'est par l'Esprit, en vertu de la foi, que nous attendons fermement que se réalise ce que la justification nous fait espérer. Car, pour celui qui est en Jésus-Christ, ni la circoncision ni l'incirconcision ne sont efficaces, mais la foi agissant par amour. Vous courriez bien, qui en vous barrant la route empêche la vérité de vous entraîner. Une telle influence ne vient pas de celui qui vous appelle. Un peu de levain, et toute la pâte lève. Pour moi, j'ai confiance dans le Seigneur pour vous. Vous ne prendrez pas une autre orientation. Mais celui qui jette le trouble parmi vous en subira la sanction, quel qu'il soit.
1: Pour ce qui est de moi, frères et sœurs, s'il est vrai que je prêche encore la nécessité de se faire circoncire, pourquoi continue-t-on à me persécuter? Dans ce cas, annoncer le Christ crucifié ne serait plus scandaleux pour personne. Que ceux qui vous troublent aillent encore plus loin dans leur pratique, qu'ils se mutilent tout à fait. Mais vous, frères et sœurs, vous avez été appelés à la liberté. Seulement, ne faites pas de cette liberté un prétexte pour vivre selon les penchants humains. Au contraire, laissez-vous guider par l'amour pour vous mettre au service les uns des autres. Car toute la loi se résume dans cette seule phrase « Tu aimeras ton prochain » comme toi-même. Mais si vous agissez comme des bêtes sauvages en vous mordant et en vous dévorant les uns les autres, alors prenez garde, vous finirez par vous détruire les uns les autres. »

0: La France a offert aux USA, aux États-Unis d'Amérique, la statue de la liberté pour commémorer l'anniversaire des 100 ans de l'indépendance de ce pays au nom de l'amitié entre deux peuples épris de liberté. C'est aussi pour célébrer la paix après la fracassante guerre de sécession qui a eu lieu là-bas, avec la volonté de revenir à un état d'unité de paix et de liberté. La statue est appelée Lady Liberty. Elle est tournée vers l'Europe. Elle mesure 46 mètres, 93 mètres avec le socle. Elle est créée par Bartholdi. Les États-Unis d'Amérique voulaient non seulement être terre de liberté, mais aussi montrer la liberté aux autres peuples.
1: Ambitieux programme. Inauguré en grande pompe en 1886. Et pourtant, l'un des fondateurs, Pulitzer, ne sera pas invité parce qu'il est juif. Et pourtant, il y aura beaucoup de contestations de la part des Noirs américains parce qu'en cette période-là vont être rétablies les lois pour les maintenir dans l'apartheid, le mépris, la misère et la violence. Ils ne sont pas non plus conviés, eux qui font pourtant partie de cette Amérique.
0: Et pourtant, les femmes, même si on l'a appelée Lady Liberty, ne font pas non plus partie de ce programme de liberté. Et un petit groupe de suffragettes, ces femmes qui réclamaient le droit de vote, se réunira aussi en aparté de cette grande fête. Alors, dans le port de New York, ceux qui arrivaient par bateau se réjouissaient de voir enfin cette Madame Liberté leur offrir le salut pour certains, la sortie de la misère pour d'autres, un refuge politique. Et pourtant, cette statue qui accueillait des milliers et des milliers de migrants faisait aussi des milliers de déçus. Tous ceux à qui le droit d'asile a été refusé quand l'Amérique a commencé à fermer ses portes, notamment pour les Juifs allemands qui fuyaient le nazisme et qui n'ont pas trouvé de place.
1: Alors, cette belle statue, qu'est-ce qu'elle promet ? Est-ce la liberté pour tous ou seulement pour une élite ? Est-ce une liberté associée à une idée de droiture ? Le mot « liberty » est plus une idée abstraite, philosophique, plutôt que « freedom », nom qui n'a pas été choisi et qui correspondrait plus à une libération face à une oppression, à un événement qui fait qu'il y a une libération. Alors on voit qu'il peut y avoir, d'un côté, à travers ce symbole, une immense aspiration humaine, et d'un autre côté, on peut voir combien c'est complexe, combien au nom de la liberté, on peut aussi passer à côté de l'essentiel.

0: On peut aussi penser à tous ces peuples qui aujourd'hui espèrent la liberté au prix de leur vie, et notamment à ce peuple d'Iran. Mais revenons à notre lecture de la Bible. Vous avez peut-être remarqué ce titre, qui n'est pas à proprement parler le texte de la Bible. C'est le titre que l'on met au-dessus du paragraphe de la Bible, et qui dit « Ne perdez pas votre liberté ». Et c'est intéressant, je trouve. Comme si la liberté était quelque chose qu'on peut recevoir ou gagner, mais aussi perdre. Paul, dans ce chapitre 5 de l'Épître aux Galates, utilise le terme de liberté en opposition à l'esclavage. Évidemment, nous ne pouvons pas oublier cet exemple qui date de l'Antiquité et qui se reproduisit entre l'Europe, l'Afrique et l'Amérique.
1: Alors vous me direz, oui, mais le texte ne parle pas de politique, il parle de spiritualité, et c'est vrai. Et pourtant, il est intéressant aussi de voir que cette notion spirituelle que Paul va développer est très incarnée, puisqu'il s'agit de savoir s'il faut ou pas se faire circoncire. Donc cela est quand même très physique et incarné. Il s'agit aussi de savoir ce que l'on va manger. Et donc on voit que même dans la réalité spirituelle de la liberté, il y a quelque chose de très concret qui va advenir dans nos vies.
0: Dans ce texte, on parle de circoncision et de nourriture, mais pour nos vies aussi. La liberté du Christ peut avoir des répercussions très concrètes, très pratiques. À qui parle Paul ? Il parle aux habitants de la Galatie, une région de la Turquie, que Paul avait traversée dans son troisième voyage, d'abord pour semer la parole, puis pour encourager les communautés. Et donc, comme très souvent, après avoir visité ces églises, il leur écrit des lettres collectives, non seulement pour une assemblée ou pour une personne, mais plus pour qu'elles circulent d'assemblée en assemblée. Et Paul fait un peu un catéchisme pour adultes, pour leur rappeler ce qu'il a annoncé et pour laisser comme une mémoire écrite.
1: Paul écrit à ses communautés formées de deux membres, voire plus, de personnes différentes, de juifs rencontrés dans des synagogues et des païens venant d'un monde qui n'est pas juif. Et il y a une difficulté au début pour ces deux populations à se comprendre et à se mélanger. Et il y a aussi entre les deux des craignants Dieu, c'est-à-dire des personnes qui n'étaient pas juives, mais qui avaient rejoint la foi juive, comme Lydie. Et alors pour toutes ces personnes se pose la question: sommes-nous la continuation du judaïsme ? Faut-il continuer à pratiquer les lois juives ? Ou vivons-nous une nouvelle religion ? Et il y avait toujours une tension entre ces deux attitudes remontant de ces différentes communautés jusqu'à la communauté principale à Jérusalem. Il y aura un grand débat pour décider que faire pour cette communauté représentant l'ensemble du christianisme naissant.
0: Et donc, à Jérusalem, avec Pierre, avec les apôtres, qui sont vraiment ceux qui étaient autour de Jésus, avec Paul et avec tous ceux qui ont parcouru la Méditerranée, ils vont discuter et décider que les nouveaux chrétiens, qui ne sont pas juifs, n'auront pas besoin de se soumettre à l'ensemble de la loi juive. Particulièrement, ils n'auront pas besoin de se soumettre à la circoncision. On leur demandera simplement de ne pas manger de la viande qui aura été sacrifiée aux idoles. Car ce serait d'une certaine manière donner du prix à ces sacrifices aux idoles.
1: Paul, Barnabas, Jude, Silas et d'autres vont pouvoir retourner dans ces communautés pour annoncer cette bonne nouvelle. Avec une lettre de mission, comme aujourd'hui, et avec cette lettre, ils pourront rencontrer ces communautés pour leur dire « Sentez-vous libres ». Mais cela ne suffit pas, parce qu'il y a des gens qui sont attachés aux traditions et qui veulent les imposer aux autres. Et dans ces communautés, il y a des frères juifs qui continuent à vouloir circoncire tout le monde. C'est à cause de cela que Paul va écrire ses lettres en disant « Ne soyez pas influencés par ces frères ». Sentez-vous libre en Christ. En Christ, vous êtes libérés de ces vieilles lois. Au Moyen-Âge, le judaïsme avait ensuite essayé d'instaurer des lois plus claires que la Torah, comprenant 613 commandements, 248 commandements positifs et 365 commandements d'interdits. Paul se démarque de cette façon de calculer où tout est codifié. Combien tu as le droit de faire de pas pendant le sabbat et combien de choses tu n'as pas le droit de porter, etc.

0: 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Et les pauses musicales sont extraites d'un CD de Nana Mouskouri. Et ce qui nous intéressait, c'était surtout la première chanson, Liberté, qui est bien sûr extraite du Chœur des esclaves de l'opéra Nabucco de Verdi. Donc, Paul connaît très bien toutes les lois juives. Il a essayé de les pratiquer au mieux et ça l'a amené dans une impasse, dans la haine, dans la violence. Et Jésus est venu sur le chemin de Damas lui montrer combien il faisait totalement fausse route. Alors Paul est le mieux placé pour dire « Non, ne retombez pas là-dedans, ce n'est pas ça que Jésus veut. » Et si en plus cela va contre le sens de la croix, parce que vous n'êtes pas sauvé par la loi, vous n'êtes pas sauvé en essayant d'être quelqu'un de bien, vous n'êtes pas sauvé en obligeant les autres à obéir à toutes ces règles. Vous êtes sauvé si vous venez humblement devant la croix. Si vous dites « Seigneur, je me repens. Moi-même, je ne sais pas. Moi-même, je ne peux pas. Je suis un homme, une femme, pécheur, mais toi, tu me délivres. »
1: Alors oui, devant cette croix, on peut abandonner notre prétention à faire par nous-mêmes de bonnes choses. Et Paul vient nous le dire. Il nous demande de déposer devant le Christ tout notre besoin de libération, car c'est lui qui nous libère. C'est au pied de la croix que nous sommes débarrassés de nos chaînes. Chaînes que l'on peut représenter comme des chaînes d'esclavage. C'est très fort. C'est ce qui nous maintient dans la mort. Et ces chaînes-là, on les laisse au pied de la croix, et non pas au pied de la statue de la liberté.
0: Ce qui nous accuse est cloué sur la croix. C'est là que nous sommes vraiment dans cette libération. Le Christ nous a libérés pour que nous soyons vraiment libres. Ne retombons pas dans une sorte d'obéissance d'esclave. La loi a été notre surveillant jusqu'à l'arrivée du Christ. Maintenant, le temps de croire au Christ est arrivé. Nous ne dépendons plus de ce surveillant. C'est toute la différence entre l'ancienne alliance et la nouvelle alliance qui se joue là.
1: Alors, bien sûr, on peut dire que pendant les 20 siècles du christianisme, il y a toujours eu de bons chrétiens pour revenir à des lois, à fixer des règles pour soi et pour les autres, bien sûr. Pour les autres, pour les mettre sous des joues et pour se juger les uns les autres. Ce n'est pas du tout ce que Jésus veut, ni ce que Paul prêche. Il faisait des règles parce que souvent la liberté leur faisait peur. Elle fait peur pour nous, elle fait peur pour les autres. C'est un espace. Et qu'est-ce qu'on va faire de cet espace? Être libre? Pourquoi faire? Vous avez été appelés à la liberté, mais ne faites pas de cette liberté un prétexte. Voilà la deuxième chose dont Paul veut libérer les croyants, les mauvais penchants.
0: La première, c'était l'esclavage de la loi. Et la deuxième chose dont Paul veut nous libérer, c'est l'esclavage des mauvaises pensées, des mauvais penchants, dont la propension du cœur humain pour le mal. Malheureusement, nous avons du mal à imaginer qu'il y a des humains qui peuvent à ce point désirer le mal, la cruauté. Et c'est terrible. Il faut toujours en être conscient. L'humain est hélas capable du pire. Et nous pouvons aussi parfois le subir, être victime du mal, de la part de personnes qu'on croyait plus ou moins bien. Parfois, nous-mêmes, nous dérapons et nous crions de la haine ou de l'injustice. Alors oui, comme Paul le dit, nous ne faisons pas le bien que nous voulons faire et nous faisons le mal que nous ne voudrions pas faire. La liberté en Christ, c'est une victoire sur le mal, par la croix.
1: Pour donner un exemple, on peut penser à ces gens qui sont en prison et qui vont sortir de prison. C'est un enjeu énorme, cette sortie de prison. D'abord, pour les uns, il faut mettre en place tout un processus de réinsertion avec un projet qui va les tenir en vie. Et pour d'autres, c'est juste le moment où on va s'éclater, on va se venger, on va laisser déchaîner toute cette cette colère intérieure longtemps contenue. Et on voit là l'enjeu de la liberté, le jour de la sortie. Qu'est-ce que tu vas faire de ta vie quand tu sors de prison ? Dans cette liberté, il n'y a pas du n'importe quoi. Comme dit Paul, tout est permis, mais tout n'est pas bon. »

0: Tout est permis, mais tout n'est pas bon. Qu'est-ce qui va être bon pour moi? Qu'est-ce qui va être bon pour le monde? Qu'est-ce que je fais de la liberté que le Christ veut me donner? Et pour comprendre que derrière la liberté, il y a un programme, je vous invite à relire ce que le peuple hébreu a vécu. Derrière sa libération d'Égypte, « Je suis le Seigneur ton Dieu, c'est moi qui t'ai fait sortir d'Égypte où tu étais esclave. Souviens-toi, tu as été esclave en Égypte et je t'ai fait sortir de ce pays avec puissance. » Ces deux phrases sont au milieu des 10 commandements. Elles liaient la libération et les 10 paroles. Dieu libère son peuple pour qu'il mette en œuvre un plan, une identité du peuple hébreu dans un pays vers lequel il le conduit avec ses 10 paroles de vie, plutôt que des commandements. Le mot commandement ferait imaginer une contrainte.
1: Paroles de vie. Paroles qui permettent une vie spirituelle saine, une vie familiale respectueuse, harmonieuse, une vie de travail belle, alternée avec le repos, une vie sociale saine. Paul, dans l'Épître aux Galates, nous rappelle que si nous sommes libres, c'est pour un programme. Mettez-vous au service les uns des autres, parce que le résumé de la loi, c'est « tu aimeras ton prochain comme toi-même ». Notre liberté va s'exprimer dans quelque chose de positif pour nous et pour l'autre, parce que ma liberté toute seule, la liberté égoïste, la liberté du « moi d'abord », est une liberté morbide. Je suis libre pour pouvoir trouver une place et donner sa place à l'autre, puisque dans le prochain comme moi-même, il y a bien la place pour moi, mais aussi la place pour l'autre. On va pouvoir vivre ensemble.
0: La Révolution proclamait « Tous les hommes demeurent libres et égaux en droit », donc liberté et égalité, qu'on peut aussi traduire par fraternité. Nous sommes tous fils de Dieu. Il n'y a plus de différence entre juifs et non-juifs, entre esclaves et personnes libres, entre hommes et femmes. Tous dans le Christ Jésus. Et cette phrase est complètement révolutionnaire. Elle a été un peu mise sous le boisseau par l'Église pendant des siècles parce qu'elle gêne. Parce qu'on avait envie de mépriser les juifs, parce qu'on avait envie de faire des esclaves pour nos cannes à sucre, parce qu'on avait envie que les femmes se taisent. Mais si on lit cette lettre aux Galates jusqu'au bout, on voit les consignes logiques de ce que Paul tire de cette liberté en Christ. Une liberté assortie d'égalité qui définit le royaume de Dieu. Toute la loi se résume dans cette seule phrase « Tu aimeras ton prochain comme toi-même ». Amen. Cette émission se termine. Je vous rappelle qu'il y a culte tous les dimanches matins à 10h30 au temple 20 rue Saint-Thomas à Chartres et que nous serons très heureux de vous y accueillir. Au revoir et à bientôt.
1: Au revoir et à bientôt.

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2: Bonjour à tous. L'essentiel de l'actualité, le MV Ondius attendu aux Canaries ce week-end avant l'évacuation des passagers à partir de lundi. Le navire de croisière est touché par un foyer d'antivirus. 5 Français sont à bord, ils vont bien et ne présentent pas de symptômes inquiétants, a assuré hier le ministre des Affaires étrangères. Des relations à apaiser, l'ambassadeur de France en Algérie retourne sur place, annonce l'Elysée aujourd'hui. Emmanuel Macron veut porter, je cite, une attention prioritaire au retour de Christophe Glaise, le journaliste français. Le Français a été condamné à 7 ans de prison en décembre dernier pour apologie du terrorisme. Pas de train ce week-end sur la ligne Paris-Orléans-Limoges-Toulouse. Le trafic est interrompu depuis ce matin jusqu'à dimanche après-midi. Des travaux sont menés sur les lignes par la SNCF. Des bus de remplacement sont mis en place pour les voyageurs. On termine par du sport et du football. Place à la Ligue 1 ce week-end avant dernière journée. Lens accueille Nantes ce soir à 20h45. Le reste des matchs se jouera dimanche soir à 21h. Au programme, Le Havre-Marseille, Monaco-Lille, Toulouse-Lyon, Paris-Brest ou encore Auxerre contre Nice. Au classement, le PSG est premier devant Lens et Lyon. Belle journée à tous.
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4: Bonjour, vous êtes sur votre radio chrétienne pour écouter votre émission Grand Format. Aujourd'hui, deuxième volet d'une conférence animée par Marc-André Sellos qui intervenait pour Regards Croisés à Nantes le 12 janvier 2026. Le thème de son intervention, les sols peuvent-ils être les super-héros du climat ? Marc-André Sellos est un biologiste et vulgarisateur français spécialisé en botanique et mycologie. Il a travaillé sur la symbiose, en particulier dans les domaines de l'évolution et de l'écologie. Membre de l'Académie d'agriculture de France depuis 2016 et de l'Institut universitaire de France depuis 2022, il préside depuis sa création en 2019 la Fédération BioG, qui réunit des académies et des sociétés scientifiques pour remettre les savoirs et les démarches de la biologie au cœur des questions sociétales et au service du citoyen. Nous l'écoutons.
5: Moi, je vais vous donner une autre solution, mais avant de vous la donner, je voudrais vous dire un truc. Le carbone contenu dans la matière organique du sol, à l'échelle du globe, c'est l'équivalent de 2 fois le carbone du CO2 de l'atmosphère. C'est l'équivalent de 3 fois le carbone contenu dans tous les êtres vivants. Le principal stock de carbone sur Terre, il est dans le sol. Ça vous donne pas une idée ? Pas d'utiliser le sol pour stocker du carbone. Si vous mettez de la matière organique dans le sol, le temps qu'elle se dégrade, le CO2, ben il sera sous forme de matière organique dans le sol, pas sous forme de CO2. Ça, c'est une initiative française qu'on appelle le 4 pour 1000. Alors ça m'amuse parce que je suis venu parler du 4 pour 1000 il y a un an à Nantes, dans un séminaire pour des élus. L'idée est la suivante. Alors attention, c'est un calcul sur le papier, je vous montrerai les limites après. Si chaque année vous augmentez la teneur en matière organique des sols, la quantité de matière organique de tous les sols du globe, de 0,4%, soit 4 pour 1000, et bien cette matière organique, c'est autant de CO2 qu'il n'y aura pas dans l'atmosphère, elle annule, elle compense l'émission de gaz à effet de serre de l'année en question. Ça vous montre la force du truc. 0,4%, c'est pas beaucoup. Alors, soyons clairs. C'est une façon de résoudre le problème déjà passé, c'est pas une façon, une raison pour continuer. Deuxièmement, il y a des sols où ça marche pas. Soit parce qu'ils sont trop loin, on va pas les mettre de matière organique en Patagonie. Soit parce qu'ils sont très aérés, vous savez, genre sol sableux. Bah là, c'est respiré très vite, ça stocke pas, ça reste pas. Et la dune du Pila, le sable, il est blanc. Donc, il y a des sols où on peut pas, et il y a des endroits où on peut pas. Deuxièmement, on n'aura jamais assez de matière organique pour faire ça sur toute la Terre. Mais pourquoi pas le faire partout où on peut ? Parce que quand on aura stocké du carbone dans le sol, qu'est-ce qui va se passer ? Bah rien. Ce sera toujours du sol, et vos enfants, ils pourront faire de la betterave, du blé. Vous n'aurez pas préempté l'utilisation de l'espace. Bien au contraire, vous le verrez tout à l'heure, vous aurez amélioré le sol, parce que cette matière organique, elle améliore le sol. Donc, ben voilà, le 4 pour 1000, on le fera jamais à 4 pour 1000 partout. Mais c'est un des outils, et c'est un outil totalement méconnu, et c'est celui qui abîme le moins, ou qui décide le moins pour la génération suivante. Ah, c'est emmerdant, parce que la solution essentielle, qui agit d'ailleurs sur le réservoir essentiel, deux fois le carbone de l'atmosphère, deux fois tout le carbone de la masse vivante sur Terre, c'est l'eau. Eh ben, il est méconnu et pas utilisé. Ah! Et cette initiative-là, qui fait que la France est connue dans le monde entier pour avoir, être le seul pays à le faire, eh ben, elle est pas obligée de le faire beaucoup pour être en tête du peloton, hein. Elle le fait un peu pour la forme, de façon à ce que nos présidents puissent faire les fiers dans des réunions sur le climat, mais elle le fait quand même pas beaucoup. Alors vous allez me dire, mais comment faire pour faire un maximum, hein? Parce que c'est gentil de dire qu'il faut mettre de la matière organique dans le sol. Ça veut dire quoi? Alors, un, ça veut dire arrêter les conneries. Les conneries, c'est deux choses. Un, labourer. J'y reviendrai tout à l'heure. Quand vous labourez, vous rajoutez de l'air, la matière organique disparaît plus vite, vous refaites du CO2. Alors vous allez me dire comment? On va y venir. Parce qu'on aura une autre raison de ne pas labourer tout à l'heure. Deuxièmement, ne pas laisser le sol nu en hiver. Vous plantez des trucs qui poussent, et à la saison, vous détruisez. Mécaniquement, ou même avec du glyphosate, on va y reparler tout à l'heure. Même si, honnêtement, ça pose quand même un problème le glyphosate. Mais vous détruisez, le bilan, c'est que vous amenez 0,1 à 10 tonnes de carbone par hectare et par an. Et vous savez quoi? Ben, y a des crédits carbone. Vous pouvez empocher entre 40 et 100 euros à l'hectare. Alors ça ne sauve pas une exploitation complètement, parce que les crédits carbone ne sont pas au bon prix, mais pour le budget agricole, c'est peut-être une idée, ça. Vous y êtes? En plus, votre sol s'érodera moins, etc. C'est une autre histoire. Mais donc, les cultures intermédiaires, et vous ne les mettez pas dans un méthaniseur, hein, vous les mettez dans le sol. Vous pouvez faire des cultures pour des méthaniseurs, mais vous pouvez faire aussi juste des cultures pour enfouir dans le sol. Alors ces cultures, vous pouvez cultiver plein de choses et notamment mettre dedans des plantes fixatrices d'azote, comme ces petites vestes qui traînent là, parce que comme ça, ça vous fera autant d'engrais en moins à mettre l'année suivante, au passage. Parce qu'en se décomposant, bah, des engrais verts, vous avez raison, les légumineuses, on les appelle aussi engrais verts, parce que quand elles se décomposent, ça fait de l'azote. Bon, alors je dis pas que ça fera tout l'azote et puis il y aura le phosphate et le potassium à gérer, hein, mais simplement, bah, au passage, on aura moins d'azote à mettre. Bien. La deuxième chose, c'est d'amener le plus possible les engrais sous forme organique. C'est de la merde d'animal. Et c'est là qu'on voit que les animaux peuvent payer leur dette climatique. C'est que comme ils chient, eh ben, il n'y a qu'à mettre leur chure dans les champs. Alors, et c'est ce qu'on fait? Ah ben non, parce que en France, quand même, la plupart... Alors il n'y a pas de chiffre officiel, hein, mais souvent ça part dans un méthaniseur. Eh oui. Alors c'est bien, sauf que votre méthaniseur... Ben, vous faites du méthane que vous brûlez, ça fait du CO2 tout de suite. C'est pas du nouveau CO2, ça c'est bien, c'est du CO2 qui vient d'un... Mais le temps de stockage est d'un an, contre, en moyenne, 150 à 10 000 ans dans le sol. Oui, il l'étale dans les champs, mais c'est tout de suite incorporé, s'il y a des vers de terre. Ils viennent chier par-dessus et hop. Donc, ça, c'est ce que fait l'agriculture biologique. Et puis, il ne faut pas oublier l'animal qui fait le plus de fumier en France. C'est vous. Est-ce que les 100 à 150 kilos de déchets de cuisine que vous faites chaque année, directement ou en allant au restaurant, est-ce que ça retourne dans le sol? Bien trié, hein. Est-ce que ça retourne dans le sol? Ben non, pas du tout. Ça passe dans la poubelle générale et c'est brûlé. Et quand ça passe au composteur... Petit 1, des fois le composteur finit dans un méthaniseur. Et pourquoi pas, hein? Moi, ça me gêne pas qu'on méthanise un peu, mais est-ce qu'on a bien pensé éventuellement aussi à la possibilité de mettre ça dans les champs? 2, vous perdez l'azote et le phosphate souvent, hein, quand c'est dans les cendres de stations d'épuration, de stations d'incinération, vous avez perdu l'azote et le phosphate. Et puis, quand vous avez composté, ben, on composte quoi en pourcentage de nos déchets? Moi, je vois le point de collecte de compost qu'il y a à Paris dans mon quartier. C'est pas possible que tout le monde récupère ses ordures. Sinon, il serait saturé. Alors, peut-être que vous avez un jardin, mais ça, c'est de la petite semaine. Ce qu'il faut, c'est sortir des grandes villes une poubelle brune, régulièrement, tous les jours. Et ça ne sauvera pas le monde, mais ce sera une petite pierre qui, avec une forêt et une réduction de production de CO2, fera un cocktail. Mais dans ce cocktail, aujourd'hui, il manque la colonne vertébrale, qui est la gestion des sols. Et d'ailleurs, il y a un truc qu'on peut mettre dans le sol qui va séjourner très longtemps, parce que là, pour le coup, ça se décompose pratiquement pas, c'est de la matière organique carbonisée, des charbons de bois, les biochars, C'est ce que faisaient nos anciens quand ils vidaient leur cheminée dans les champs, hein. Et ça, le charbon, personne n'en mange. Et en plus, le charbon, regardez, ça améliore tout. Ça améliore la productivité des plantes, le taux de photosynthèse, la rétention d'eau, la masse racinaire, la longueur racinaire, la quantité totale de bactéries, de champignons, la matière organique du sol, le phosphore. Il n'y a pas de limite supérieure. Le vrai problème, les amis, c'est que le charbon fait maison, genre qui a sommeillé sous l'âtre pendant 3 semaines, ça, c'est stable, c'est bon. Le charbon fait industriellement, en minimisant la quantité d'énergie qu'on met, ça contient encore des hydrocarbures, ça fabrique des hydrocarbures polyaromatiques. Et aujourd'hui, on n'a pas encore une législation qui sait vraiment déterminer, parce que techniquement, on ne sait pas déterminer, qu'est-ce que c'est que les requis techniques d'un biochar fabriqué à grande échelle. Pour vos âtres, vous pouvez continuer. Mais personne ne va retirer des morceaux de charbon pendant 3 mois dans une usine avant de les mettre au champ. Le but, c'est de faire vite avec le moins d'énergie. Et le risque, c'est que ce ne soit pas assez carbonisé et que ce soit bourré de toxines de combustion incomplète. Vous y êtes ? Donc le biochar, super perspective, parce qu'on sait que quand c'est bien fait, ça améliore à peu près tous les paramètres de la vie du sol et du fonctionnement du sol, mais pas n'importe quel biochar, et ça, ça reste à optimiser, mais c'est une piste d'avenir, oui. Bon, ben vous voyez que le sol peut être une solution, ça va pas sauver le globe, mais ça va nous aider à le sauver, parce que c'est un des endroits où on peut stocker de la matière organique, je vous l'ai dit tout à l'heure, elle est durablement, pas éternellement, mais durablement stable dans le sol, et il faut absolument qu'on se réapproprie ça, parce que le sol, pour l'instant, il empire l'effet de serre, c'est en gros un tiers de l'effet de serre produit par l'agriculture, jusqu'à votre assiette, transport compris, la gestion du sol. Et l'alimentation, c'est un tiers de notre effet de serre. Alors vous me dites que c'est un tiers, bon, c'est déjà trop. Alors que ça peut être une solution. Bon. Je fais le cycle de l'eau, parce que c'est l'autre problème qu'on a. Avec le changement climatique, on a souvent des changements de comportement de l'eau. Alors, dans le désert, quand il pleut, qu'est-ce qui se passe ? Il n'y a pas de sol, donc l'eau, elle ruisselle. Elle s'en va tout de suite, elle emmène tout un tas de gravats, il y a une espèce de des ouèdes qui se forment avec des espèces d'anastomoses, ça s'est inondé pendant 5 minutes et puis ça disparaît. Ça disparaît tellement vite, ça ruisselle tellement vite l'eau qu'il n'y a que 20% de l'eau qui a le temps de s'évaporer. Le reste s'en va comme une lame. Il pleut pas souvent, mais quand il pleut, ça fait des inondations. Voilà. Mais c'est vrai que ça pleut pas souvent. Chez nous, quand il pleut, ça fait des rivières. Pourquoi ? Parce que l'eau pleut. Sur les trous qu'on a fait. Donc ça rentre dans le sol, ça rentre dans les trous, et le temps que ça trouve la sortie des gros trous, ou le temps que ce soit retenu par les petits trous, bah l'eau elle reste dans le sol. Et ça permet aux plantes, d'ailleurs, de se nourrir, parce que l'eau reste un certain temps dans le sol, elle s'échappe pas tout de suite. Alors les plantes évaporent de l'eau, elles en évaporent beaucoup, hein. Un hectare de forêt de chez nous, ça évapore 30 tonnes d'eau par jour. Alors, ça paraît énorme, mais c'est parce qu'un hectare, c'est grand. Si vous raisonnez en millimètres de pluie, ça fait une pluie de 3 millimètres sur tout l'hectare. Et vous savez que en France, il y a 200 jours de végétation par an. L'hiver, il n'y a pas de sève qui circule. En France, donc, pour avoir une forêt, il faut 600 millimètres d'eau de pluie. 200 jours de végétation, 3 millimètres d'eau de pluie par jour, il faut 600 millimètres d'eau pour avoir une forêt. Alors, ça s'évapore, et le truc génial, c'est que qu'est-ce qu'elle fait l'eau quand elle est évaporée ? Eh bien, elle repleut, puis elle se réévapore, elle repleut, elle se réévapore, elle repleut, elle se réévapore. Le long des grands courants d'air, vous avez de l'eau qui monte, qui descend, qui monte, qui descend, qui monte, qui descend. Alors, à Nantes, évidemment, l'eau qui pleut, c'est de l'eau de l'Atlantique, à 100%. Mais en moyenne en France, 70% de l'eau qui pleut en France s'est évaporée déjà une fois. Rien qu'en France. Et pourtant, on est près de l'Atlantique. C'est énorme. Ça veut dire qu'en fait, vous créez des rivières atmosphériques le long des grands courants d'air, notamment celui qui passe au-dessus de l'Amazonie, où l'eau monte, descend, monte, descend, monte, descend, monte, descend. Parce que sur les écosystèmes terrestres, l'eau est retenue dans les sols et évaporée par les plantes. 80% de l'eau repart par évaporation. Juste l'opposé du désert, où c'était 20% qui s'évaporait et 80% qui ruisselait. Alors, évidemment, il y a tout ce qui ruisselle vers les nappes et vers les rivières. C'est donc 20%, allez, je vais être honnête, 20 à 40%, d'accord ? Et l'évaporation, c'est 60 à 80%, bon. Et ce ruissellement va vers les nappes, mais il va aussi entretenir les rivières entre deux pluies et les empêcher de déborder trop quand il pleut. Bon, quand il pleut beaucoup, c'est la catastrophe, bien sûr, mais c'est quelque chose qui va tamponner les crues et soutenir les étiages. Vous y êtes ? Mais ça, c'est parce qu'il y a des sols. Il n'y a pas une inondation après la pluie, puis plus rien. Il y a des rivières. Évidemment, quand on imperméabilise trop les sols, ben, on amplifie le risque que des grosses pluies fassent des inondations. Alors, maintenant qu'on a compris que le climat, au sens effet de serre, mais aussi localement, le cycle de l'eau dépend des sols, on va voir si on gère tout bien. Je ne vais pas vous parler de tous les problèmes des sols et je vais mettre de côté la question des problèmes des pesticides. Ce n'est pas que je ne vais pas l'évoquer, c'est une vraie question. Vous avez vu, j'ai quand même à mon couvert dit qu'il y avait un problème, hein, donc je vous ai pas, j'ai pas poussé là. Mais je n'ai pas le temps de vous parler de ça, je vais vous parler du sol par rapport au climat et revenir sur cette histoire de labour. Et vous montrer à quel point le labour est un désastre. Alors je sais, les gens me regardent en souriant et disent oh, « Marc-André, on voit bien qu'il est au muséum, mais il n'est pas agriculteur ». Faux. Marc-André, quand il était petit, il a fait les foins, il a fait les battages, il a rentré les vaches, il les a traits, d'accord, il s'occupait de nourrir les porcs. Ok ? Donc pas de leçons à recevoir. Hein. Non, mais parce que c'est vrai que moi j'ai eu la chance de connaître le milieu agricole de très très près, en polyculture et élevage à Belle-Île-en-Mer, je peux vous dire, hein, dans les années 70. De quoi ? Ah, est-ce que ça sait, vous le savez, je ne sais pas si tout le monde le sait ici, mais une remarque, ça sait depuis un certain temps, parce que par exemple, les précolombiens, ils n'avaient pas de fer, donc ils n'avaient pas de charrue, ils n'avaient pas d'animaux de trait. Ils ont fait des cités colossales, les précolombiens, sur une économie agricole sans labour. Donc ça sait depuis longtemps dans certaines régions, parce qu'en fait, dans ces régions-là, ça ne savait pas qu'on pouvait labourer. Alors, on reviendra là-dessus, le labour n'est pas une mauvaise idée au début, hein. C'est après que ça se complique. Vous remarquez que le labour, ça tue, la preuve, c'est que ça désherbe. Et c'est une de ses fonctions. Ça tue une plante qui a un tiers sous terre. Qu'est-ce qui se passe quand vous êtes complètement sous terre? Vous êtes trois fois plus mort. Trois fois plus mort que mort, c'est mort. Là, vous avez tous les animaux qui sont en train de se faire bouffer ou qui vont sécher parce qu'il y a de l'air qui rentre dans le sol. Mauvais, ça. Mais je vais vous dire, quand je vois ça, et c'est même pas un labour, ça, c'est juste un travail du sol avant semis. Hein. Quand je vois ça, moi j'ai surtout mal aux champignons. Vous imaginez le délicat petit réseau de filaments microscopiques ? Eh bien ça manque pas. Dans les sols labourés, il y a des espèces de champignons qui disparaissent. D'ailleurs, vous ne trouverez jamais de ronde sorcière dans un sol labouré. C'est dans les forêts, c'est dans les pâtures, mais jamais, ou dans les jardins, mais jamais quand c'est labouré. Donc, non seulement il y a moins de champignons, mais en plus il y a des espèces qui disparaissent. Après, les bactéries, elles sont tellement petites qu'elles s'en foutent. Elles voient même pas ce qui se passe. Elles sont dans les grumeaux. Elles, au contraire, il y en a plus, pour deux raisons. Un, il y a plus d'oxygène, donc vous avez des bactéries qui demandent plus d'air, qui arrivent à se développer quand même, alors que sinon, elles manqueraient d'air. Et puis, comme il y a des champignons qui disparaissent, c'est des concurrents qui disparaissent. Et il y en a qui n'arrivaient pas à s'installer à cause de certains champignons, bah quand les champignons sont morts, elles s'installent. Donc, c'est vrai que si vous pensez encore que la biodiversité, c'est une liste d'espèces, vous allez me dire, bah Marc-André, quand je fais un total, il y a autant d'espèces. Et peut-être que tu aimes bien les champignons parce que c'est ton problème dans la vie. Mais on s'en fout de la liste. Ce qui compte, c'est les fonctions. Est-ce que les bactéries vont faire des mycorhizes ? Vous vous souvenez des mycorhizes ? C'est quelques espèces de champignons qui vont s'associer aux racines et les aider à se nourrir. Ben non ! Ça veut dire que le sol fonctionne différemment. Et notamment, il fait moins de mycorhizes, mais surtout, comme il y a plus de bactéries, il respire plus. D'où le fait que vous perdez de la matière organique. C'est les bactéries qui survivent au labour qui font ça. Regardez les teneurs en matière organique. Les ronds sont d'autant plus gros que les sols de la région contiennent de la matière organique. Regardez la teneur en matière organique de différentes régions de France. Bah, vous voyez très bien, le bassin aquitain, il n'y en a pas beaucoup. Je récupère mon pointeur, vous l'avez là. Le bassin aquitain, il n'y en a pas beaucoup. Il y en a beaucoup dans la forêt des Landes. Les pâtures de Bretagne, il y a plein de choses. Les pâtures de Normandie, bah oui, les pâtures, pas labourées. Les bestioles, qu'est-ce qu'elles font? Elles broutent. Les racines meurent, ça repousse, ça refait des racines, les bestioles broutent, les racines meurent, une pâture, ça enfouit du carbone à fond, c'est comme une forêt. Ça, c'est trop génial. Par contre, le bassin parisien, c'est la catastrophe. Sauf la forêt de Fontainebleau et la forêt de Chantilly. On voit les forêts. Plaine du Rhin, catastrophe, sauf les grandes forêts rhénanes. Limagne, Saône, Rhône, PACA, Languedoc-Roussillon. Les sols agricoles français avec le labour facile lié au carburant, ils ont perdu 50% de leur matière organique, la moitié de leur matière organique depuis les années 50. Alors vous allez me dire, est-ce que c'est grave? Alors on a vu que climatiquement, tout ça, ça devient du CO2. Donc c'est grave climatiquement. Mais c'est plus grave, et pour vous le faire comprendre, je vous ai amené un petit morceau de matière organique de Paris. Mais bon, je ne voulais pas me salir les mains, voilà. C'est quelque chose qui a les mêmes propriétés que la matière organique du sol, mais qui n'est pas du sol. Voilà. Alors, je sais que vous ne l'avez jamais fait, mais comme je vous soupçonne de l'avoir déjà fait, je crois que vous connaissez l'histoire. Ça, d'abord, ça contient de l'eau. Vous pouvez toucher ? Ça contient de l'eau. La matière organique du sol, elle retient l'eau. Et quand on perd la matière organique du sol, eh bien on perd quelque chose qui retient l'eau à la fois parce que ça stabilise les trous, mais parce qu'en soi-même, ça pompe de l'eau. La deuxième chose, c'est que, vous ne l'avez jamais fait, je sais, mais quand vous l'avez fait, après, ben, c'est dur, ça colle. Hein. C'est un agent anti-érosion. Donc, vous perdez un outil pour retenir de l'eau. Dommage dans un pays dont les étés deviennent secs. 1% de matière organique de plus, ça retient au moins 10 mm d'eau, et dans certains sols comme ceux de votre région, plutôt 20 mm. L'équivalent d'une pluie de 20 mm. Alors évidemment, ça fait que 2-3 jours pour un champ, mais mieux vaut 2-3 jours que pas 2-3 jours. C'est important ça, parce que ce que ça veut dire, c'est que mon 4 pour 1000, il est bon aussi pour retenir l'eau. Ah ah ! Et donc pour mes enfants, non seulement je n'ai pas décidé de ce qu'ils allaient faire, mais en plus, en termes de sol, leur sol fonctionnera mieux. Et puis l'autre chose, c'est que, regardez ce ruisseau, il vous choque ou pas? Il est en zone agricole. Bon, il est un peu gris, hein. Celui-là vous a pas choqué tout à l'heure. Ça, c'est en forêt, c'est pas labouré une forêt. Il y a toujours un peu d'érosion. Mais quand on laboure, il y a moins de matière organique, le sol est moins collé, vous vous souvenez? Il y en a encore là, si vous voulez voir, c'est collant. Hein. Mais cette image-là est une vraie image parce qu'en fait, il y a beaucoup de polysaccharides et de choses comme ça. Même en termes chimiques, on n'est pas très très loin du compte quand on fait la comparaison entre la morve et la matière organique du sol. Mais peu importe. Le truc, c'est que donc votre sol colle moins. Et en plus, il est nu à cause du labour et déstructuré. Qu'est-ce qui se passe? Il s'érode, tenez-vous bien, en moyenne, 10 fois plus vite. Ça, c'est le taux d'érosion normal. Ça, on y est relativement habitué parce que, ma foi, eh ben, on a souvent de l'activité agricole et que le sol se déstructure. Et puis, on arrive à des points où le sol est tellement pas autocollant, cohérent, que finalement, quand il pleut, c'est comme un tas de sable, ça s'écroule. Et là, vous avez 180 mètres de diagonale et 80 cm de dénivelé.
6: En jardinage, on dit qu'un binage vaut 2 arrosages.
5: C'est parce que ça empêche l'eau de s'évaporer. Donc, l'eau qui est rentrée ne ressort pas par évaporation. En plus, vous enlevez en binant toutes les plantes qui pourraient concurrencer votre culture. Donc vous enlevez la concurrence de certaines plantes pour l'eau et vous faites des gros trous qui retiennent pas bien l'eau, donc l'eau est retenue en profondeur. Rétention capillaire, bon. Sauf que votre sol s'érode plus vite, donc il disparaît lentement, mais sûrement. Une fois de plus, tout travail du sol augmente l'érosion et pour le labour dans nos régions, c'est un facteur 10, ça veut dire que les sols de la Beauce s'érodent aussi vite que les sols alpins, pour faire clair. Et surtout, il y a un moment où, c'est pas qu'il s'érode, il s'érode, il s'érode, il y a un moment où, comme il n'y a plus assez de matière organique, le truc s'écroule parce qu'il est plus autocohérent, et c'est ce qui se passe là. Alors il y a un autre problème lié au labour, qui est très mauvais pour l'eau, c'est ce qu'on appelle la semelle de labour. Je ne sais pas si vous avez entendu ça. Bon, je ne sais pas si vous avez eu la chance comme moi de labourer au cheval. Non, parce que hein, j'entends assez quand même mes détracteurs quand je propose des agricultures alternatives pour demain, et qu'on est plusieurs avec des gens de l'INRAE à proposer ça, on dit oui, mais ils y connaissent rien eux. Moi, j'ai labouré au cheval. Et vous savez pourquoi ça s'était mal fait? Parce que j'étais un gamin, et un gamin n'est pas assez lourd pour appuyer sur la charrue. On appuie. Donc qu'est-ce que ça veut dire? Ça veut dire qu'on appuie, puis on soulève le sol qui est au-dessus, mais le sol qui est en dessous, eh ben, on le tasse. C'est ce qu'on appelle une semelle de labour. Et quand c'est bien tassé, l'eau ne rentre plus. Donc ça veut dire qu'en fait, qu'est-ce qui sert à garder de l'eau les 20 ou 30 ou 40 premiers centimètres selon votre profondeur de labour? Vous vous privez de tout le reste du sol. Et quand même, il sera encore fonctionnel, ça, les racines ne passent pas. Donc de toute façon, même votre profondeur de labour, vous vous privez de tout le reste du sol, et quand même il sera encore fonctionnel, ça les racines ne passent pas. Donc de toute façon, même s'il s'y passe encore des choses,

0: absorbe plus l'eau que sur 20 cm, qu'est-ce qui se passe? Ben, il devient de la boue, d'autant plus qu'il ne contient pas beaucoup de matière organique. Beaucoup des inondations qu'on a vécues sont juste des sols périphériques aux villes déstabilisés. C'est ça l'histoire. Mais en creux, qu'est-ce qui se cache? Que si on n'a pas de semelle de labour, et que si on a un sol très vivant et plein de trous, et plein de matière organique parce qu'on a fait du 4 pour 1000, eh ben, on va limiter les inondations. Bon alors, quand il pleut très beaucoup, ça finira par foutre le bordel, mais on peut quand même limiter ça. C'est important parce que je suis en train de vous dire qu'il y a des gestes par rapport au sol, la matière organique et le non-labour, qui peuvent solutionner plusieurs problèmes à la fois. Et si jamais ça a un coût, ben on a peut-être intérêt à le payer, nous, pour les agriculteurs, sans les laisser...
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0: C'est faire tout seul, hein, parce qu'il y a quand même ce problème du revenu agricole, parce que sinon on va payer plus cher après. Si ta maison est là, tu regrettes de ne pas avoir foutu 150 euros par an dans une assurance qui consiste à financer des agriculteurs pour faire une autre agriculture. Il y a des agriculteurs qui ne labourent plus parce qu'ils ont remarqué que du coup ils avaient de meilleures réserves en eau. Regardez, Jean-Jacques s'est foutu beaucoup de la gueule de Louis parce que Louis ne laboure plus depuis 10 ans. Alors Louis, il a des sols qui sont 8 cm au-dessus de Jean-Jacques.
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0: Parce qu'il y a plus de trous. C'est pas qu'il y ait moins d'érosion, hein, en disant. Non, c'est juste que c'est de la chantilly. Donc quand il pleut, bah, Jean-Jacques, ça fait ça. Louis, ça fait ça. Il y a beaucoup plus de matière organique. Alors le seul défaut de Jean-Jacques, de Louis, pardon. Alors déjà, on peut plus faire la photo parce que Jean-Jacques, une année, il a même pas pu rentrer dans son champ tellement il y avait d'eau. Et donc, il a fallu qu'il demande à Louis de semer avec ses outils spéciaux pour semer sur sol labouré parce qu'il n'avait pas pu retourner. Et l'année suivante, je l'ai rencontré dans une formation d'agriculteur que je donnais. Et il était venu voir à peu près comment ça marchait. Et puis, ben voilà, maintenant, on peut plus faire la photo. Mais ce qui est intéressant... Parce que c'est tout pareil. Mais ce qui est intéressant, c'est que là, vous avez un sol beaucoup plus vivant. Vous êtes 30% de masse microbienne en plus. Alors, je vous...
2: Comment on va rajouter la matière organique sans...
0: Mais on ne la rajoute pas. Ce qu'ils font, ces gens-là, c'est qu'ils ne labourent pas. Ils sèment en automne un truc qui pousse et qui détruisent. Et c'est ça, la matière organique, c'est qu'il y a moins de labour, donc ça disparaît moins vite. Et vous avez les cultures d'hiver qui sont détruites sur place. Alors, comment ils détruisent puisqu'ils ne labourent pas? Au glyphosate. Oui, mais ne me dites pas « Ah !» Parce que là, vous êtes en train de faire une erreur. Il a une demi-solution et un demi-problème. Moi, je sais bien que le glyphosate, c'est pas bon. Sauf que la vie des sols est 30% plus élevée que si on laboure. Qu'est-ce que ça veut dire? Ça veut dire que le glyphosate est pas bon. Ça, je me bats contre le glyphosate, d'accord? Et il y a des articles, des tribunes entières dans le monde qui en témoignent. Donc, j'ai pas à montrer patte blanche. Mais il n'empêche que le labour, c'est pire. Donc, ce mec-là... Eh ben, c'est un type qui a relevé la vie des sols, même si aujourd'hui, il faudrait qu'on lui propose d'autres méthodes que le glyphosate pour détruire ses couverts au moment de semer. Si vous aimez le bio comme moi je mange bio. Comment on désherbe en bio? Ben, à la main, si c'est une petite surface. Mais moi, j'ai formé des agriculteurs canadiens. D'ailleurs, je vais les revoir la semaine prochaine. Hein, eux, c'est 800 hectares, la taille moyenne d'exploitation. Ils font à la main? Non. En bio, on laboure. Moi, je ne déduis pas que le bio, c'est mal. Je dis juste que le bio, c'est un énorme progrès. Reste un problème, le labour. L'agriculture non labourée, c'est un énorme problème pour les sols. Reste un problème, le glyphosate. Et je tape pas sur le dos des gens qui ont fait un demi-pas en avant. Je me pose la question sur le fait qu'il y a 10% de la surface agricole en bio en France, 4% de la surface non labourée, et 86% qui laboure et qui met du glyphosate. C'est ça le problème. N'opposez pas les gens qui font une demi-solution. Aidez-la à aller au bout de leur solution. Mais ce n'est pas un plaidoyer pour le glyphosate.

0: Et je vais vous dire, vous voulez la flèche du part? Le glyphosate, les résistances végétales sont arrivées en France. Les mauvaises herbes résistent au glyphosate. Il lui reste 2 ans, 3 ans. Dans 3 ans, les gens vont commencer à plus l'utiliser. Et le drame, c'est qu'on n'aura pas préparé, parce qu'on n'a pas eu assez d'argent du côté de l'INRAE, je ne suis pas INRAE moi, hein, je suis muséum, donc je peux le dire, pour préparer les alternatives, qui peuvent être des alternatives mécaniques, ou juste des semis appropriés. Par exemple, ce que vous semez poussera. Donc, vous faites un petit trait dans la végétation rase, vous mettez votre blé qui va pousser tout droit, c'est bon. Ce n'est pas une vue de l'esprit. Hein. Moi, je connais des agriculteurs, ça fait 5 ans qu'ils n'ont pas labouré sur du trèfle blanc ras. Sauf qu'ils font ça empiriquement maison. Demain, ce qu'il faut, c'est qu'on ait des façons d'avoir des couverts qui persistent, qu'on peut tondre au moment où on va, juste on tond, pour qu'ils soient moins concurrentiels avec ce qu'on sème. Enfin, je ne vais pas vous saouler avec ça. Ce qui est important, c'est que ça marche mieux, et que malheureusement, c'est que 4% de la surface agricole française, alors que dans d'autres pays, qui ont bien compris que c'était un atout par rapport aux réserves en eau, par rapport à l'érosion, et ben en Amérique, par exemple, en Amérique du Nord, le pays de l'autre abruti à cravate rouge, là, c'est 40% de la surface agricole qui n'est pas labourée. Oui, non, mais ça augmente le rendement parce qu'en été, vous avez plus de réserves en eau. Et en plus, il n'y a pas les années où vous ne pouvez pas rentrer dans la parcelle. Parce que, vous voyez, cette parcelle-là, vous ne pouvez pas rentrer dedans, là. Là, vous pouvez rentrer. Donc, non, c'est... Et ça se développe, pourquoi les agriculteurs font ça? C'est pas idéologiquement, c'est juste que pour eux, c'est une solution technique. C'est pas comme le bio où là, il y a perte de rendement, donc bah, il faut des subventions et puis il faut que les gens soient prêts à aider l'agriculteur à le faire, s'ils veulent que ce soit fait comme ça. Ça c'est vrai pour le bio, mais pour l'agriculture de conservation, je vais y revenir. Alors, je voudrais juste vous montrer cette photo. J'étais l'autre jour dans le vignoble du Médoc. Ça, c'est je regarde en face, je me retourne et je vois ça. Pas labouré depuis 10 ans, c'est un endroit où on travaille, nous, les voisins. On va pas, bon, bah ça, c'est Cheval Blanc. Et là, c'est les voisins, c'est, on va pas dire leur nom. Ça, c'est l'horreur, hein. Le sol est en train de crever, il fait de l'effet de serre comme un dingue, c'est impossible de rentrer, faire quoi que ce soit là-dedans. Mais là, et y a pas, c'est plat, hein. Ça se voit pas forcément sur l'image, mais là, c'est bon. Vous pouvez rentrer. C'est pas labouré. Alors, nos anciens, s'ils ont labouré, c'est parce que, regardez, ça désherbe, ça rend poreux, même si les trous s'effondrent et qu'il faut repasser, et puis ça remonte la fertilité, au fait. C'est un travail de ver de terre, sauf que ça les tue, mais ça remonte. Donc, au début, ça marche. Sauf que quelques centaines d'années après, ça perturbe la vie du sol, celle qui fait des trous, celle qui fait de la fertilité, donc la fertilité intrinsèque diminue. D'autre part, ça détruit la matière organique, d'où la stabilité, d'où la réserve en eau. Et donc, vous voyez que votre sol s'érode et contient moins d'eau. Et c'est pour ça qu'aujourd'hui, il y a des agriculteurs qui passent en non labouré parce que juste, ça améliore la production. Là, c'est pas une agriculture qui pose un problème technique, sauf si on la prive de glyphosate. Alors là, par contre, ça devient très difficile. Même si certains y arrivent, aujourd'hui, on ne sait pas si c'est des virtuoses ou si c'est juste des gens qui ont trouvé des solutions. On travaille dessus, je dis « on » parce que là, moi, j'ai mouillé ma chemise, hein. Ça m'énerve parce que moi c'est les champignons qui m'intéressent, mais je m'intéresse aussi un petit peu à ce qu'on va bouffer, ce que vont bouffer nos enfants. Mais aujourd'hui, en fait, à long terme, ça marche pas. Mais ça marche à court terme. Nos anciens se sont pas trompés. Sauf qu'en fait, si vous produisez plus, c'est qu'en fait, vous transformez le capital sol en rente, la récolte. Donc vous produisez plus, oui. Mais votre capital baisse. Et donc finalement, la rente va baisser puisqu'elle dépend du capital. Dans les 53 mesures pour l'eau du gouvernement parues il y a 2 ans, je vous mets au défi de trouver le mot « sol ». L'eau pleut sur le sol. Donc on pourrait se dire que la première idée qu'on aurait, c'est comment gérer les sols pour qu'ils retiennent l'eau. Vous ne trouverez rien. Alors là, quand on est arrivé ici, on est d'ailleurs presque à la fin, les amis. On a un peu l'impression que c'est que de l'agribashing. Vous m'aurez compris, mon attachement au monde agricole... Il est beaucoup plus subtil que ça. L'agriculture, elle peut tout. D'ailleurs, déjà, elle nous nourrit. Et ça, franchement, rien que ça, ça devrait nous envahir de reconnaissance. Non. Les sols agricoles, ils vont pas bien, c'est sûr. Mais ils sont pas morts, contrairement à ce qu'on dit. Vous voulez que je vous montre un sol vraiment mort? Eh bien, regardez entre vos pieds, les amis. Il est comment, là? Ça va, les bactéries? Vous avez vu, vous avez été emmerdés par les champignons depuis tout à l'heure? Alors là, vous pouvez poser vos pieds par terre. Rien ne vous gangrènera, hein. Vous pouvez les reposer par terre. Il n'y a aucun risque. Même pieds nus, vous ne serez jamais gangrénés. C'est ça le problème. Nous vivons dans un pays qui artificialise à la vitesse de 5 terrains de foot par heure, jour et nuit. Un pays qui artificialise et fait disparaître la surface qui nourrit la ville du Havre chaque année. Un pays qui a, depuis 50 ans, artificialisé 10% de sa surface agricole. Ah oui, parce qu'un détail, les villes sont au milieu de plaines nourricières. Donc quand elles grandissent, ou quand on fait des axes de circulation entre elles, c'est pas de la terre, c'est pas de la terre toute sèche, c'est pas des falaises qui disparaissent. C'est de la terre agricole. Nous artificialisons à 3,7 fois la vitesse de notre croissance démographique, et j'insiste sur ça, parce que ça veut dire que c'est pas juste qu'on est plus nombreux, c'est juste que nos modes d'avoir une plateforme logistique Amazon, ou une banlieue pavillonnaire, ou d'aller dans un centre commercial en périphérie des villes, nos modes de vie demandent de l'artificialisation. C'est pas la démographie. Parce que qu'on soit obligé de bétonner pour loger des gens, ben ça franchement, moi j'ai rien à dire. Mais c'est pas ça, c'est autre chose. Ah, et au fait, ces villes artificialisées, ben elles n'ont pas assez de sol. Et du coup, qu'est-ce qui se passe? Je vous fais le dessin de la France en 2050, moins 10% de précipitations estivales, entre 0 et 10% de précipitations en plus sur l'année. C'est une France où il faut faire des réserves d'eau pour l'été, mais c'est aussi une France où il y a plus d'inondations. Donc là, ça marche pas, cette histoire-là. Ça marche pas. Parce que vous allez me dire, oui, il y a des arbres, il y a des îlots de fraîcheur. Mais ils boivent comment? En fait, ils vont crever, ces arbres, dans le changement climatique. Ça, c'est à Nîmes. Non, pardon. Nous sommes à Perpignan. Ça, c'est une catastrophe, surtout à Perpignan, ou alors de l'eau en été, hein, en ce moment, c'est là. Bon. Alors, ça, c'est la place de la Concorde. Je vous en parle parce que Anne Hidalgo a dit « on va verdir la place de la Concorde ». Et tout le monde a crié « oh mon Dieu, mais ce patrimoine historique !» Alors regardez les états d'aménagement depuis le XVIIIe siècle. En vert, c'est quand c'est vert. Et puis ça, c'est l'état actuel. L'état dit « Hirtov III ». C'est un travail haussmannien. Vous y êtes? Même d'un point de vue patrimonial, les villes, même quand il y a des aspects patrimoniaux, les villes n'ont pas toujours été si dénué de végétation que ça. Et là, j'aimerais vous montrer un travail que font des collègues de l'université de Gdansk, mais je pourrais vous montrer ça aussi en Allemagne, en France un peu moins. C'est ce qu'on appelle, en Pologne, les Ogród Wodny. À Berlin, on appelle ça les Wassergarten, les jardins d'eau. Ce sont des zones légèrement en dépression où arrive l'eau quand il pleut, avec des mares temporaires, qui boivent l'eau. Hein. Le but, c'est pas qu'il y ait des moustiques et des trucs comme ça. Ça se gorge d'eau quand il y a des précipitations. Et ensuite, dans les périodes chaudes, ça fait des îlots de fraîcheur. Et là, bon, je l'ai photographié il y a pas trop longtemps. C'était au printemps dernier. Donc, printemps dernier, bon, en Pologne, on sort pas. Mais l'été, c'est garni de familles qui viennent pique-niquer. Parce qu'on a le cul au frais, puis les arbres commencent à grandir. Et donc, l'idée, hein, c'est qu'aujourd'hui, pour nos villes, on a vraiment besoin d'une artificialisation plus intelligente. La question, c'est pas de pas faire grandir les villes seulement. Certes, il faut les faire grandir que quand c'est nécessaire. Et les infrastructures de transport, il faut les faire que quand elles sont nécessaires. Mais au-delà de ça, il y a des façons d'aménager qui laissent une part au sol dans la ville. Et cette part, elle est solution par rapport au cycle de l'eau et par rapport au bien-être. Et c'est pour ça que cette loi-là, qui était très difficile à mettre en œuvre, parce qu'en gros, on a laissé les élus locaux faire comme ils voulaient, en décrétant que le Grand Paris ne ferait pas partie de ça. La loi zéro artificialisation nette, tenez-vous bien, Paris s'en était absous. Donc c'est valable que pour les ploucs, par contre, eux, là, par contre, non. Mais le Grand Paris, qui est quand même l'artificialisation majeure, ne compte pas. De même que ne comptaient pas toutes les infrastructures internationales, comprenez-moi, tous les projets de l'État. Par contre, les petites communes, elles, alors, donc il y avait une erreur magistrale politique qui a fait que les élus se sont rebellés et que le Sénat a tout foutu en l'air avec la loi Trace en juin dernier qui permet maintenant de faire tout ce qu'on veut à condition de faire du papier, très à la française. C'est interdit, mais si tu as un type qui fait du papier pendant 3 jours et qui remet un dossier comme ça, pouf, c'est autorisé. Et donc cette loi, elle était pas très ambitieuse parce qu'elle fixait l'arrêt de l'artificialisation en 2050, mais elle avait un objectif qui est absolument vital et qui a été sans doute très mal mis en œuvre, ce qui explique le rejet qu'il y a eu et la destruction de cette loi. Mais derrière, c'est un impératif. Dans un pays où nous serons moins nourris parce que le climat sera pas aussi bon et où nous aurons des précipitations extrêmes et des besoins de réserves en eau en été, moins 10% de précipitations estivales en moyenne en 2050, eh ben, il nous faut des sols, il faut qu'on arrête d'artificialiser. Parce que ce qui est vrai, c'est que le sol, c'est un truc incroyable dans son fonctionnement, mais c'est surtout un outil. Sauf si on n'a pas compris comment ça marche, auquel cas, ça peut être qu'une façon d'accroître les dégâts. Mais c'est la promesse d'une solution. Et cette solution, même si vous êtes formidablement emmerdé, c'est le moment de taper dans les coudes du voisin qui s'est endormi, parce que vous, c'est ça qui vous intéresse, vous ne pouvez pas faire l'économie d'entretenir les coulisses. Car ça, ce n'est que le reflet de ce qu'il y a en dessous, bien plus, ce n'est qu'une conséquence de ce qu'il y a en dessous. On pourrait dire, si c'était pas, on pourrait même écrire un livre sur les sols, qu'on pourrait appeler l'origine du monde, tant il est vrai que les sols sont à l'origine de ce que nous vivons, de où nous vivons, de comment nous vivons. On pourrait presque appeler les sols l'origine du monde, si, une fois de plus, c'était pas déjà le titre d'une peinture que vous connaissez bien. Je vous remercie de votre attention.
1: Je voudrais savoir qu'est-ce qu'on apprend aux jeunes dans les écoles d'agriculture sur le sol aujourd'hui.
0: Alors il y a une réponse positive, c'est qu'on leur apprend plein de choses. Notamment ils ont des centres, des stations expérimentales où avec des tracteurs ils sont capables de faire des fosses, de regarder le sol. Donc les programmes sont remarquables. Mais après ils s'incarnent dans des équipes pédagogiques qui sont soit des équipes qui sont des équipes qui propagent une agriculture conventionnelle, c'est-à-dire celle d'hier, qui a les forces et les faiblesses de celle d'hier. Soit des équipes qui sont plus novatrices et qui essaient d'envoyer les jeunes en stage chez les agriculteurs ou qui labourent pas, ou des agriculteurs bio, et qui essaient de pousser l'idée que l'agriculture changera. Ce qui est évident, parce que déjà, elle a toujours changé. Je veux dire, moi je vois maintenant Belle-Île, hein, bah, par exemple, il n'y a plus que de l'élevage. Hein, alors que moi, c'était surtout de la polyculture-élevage que j'avais vu quand j'étais gamin. Donc, ça dépend vraiment des équipes pédagogiques, et ça c'est une chose qui n'est pas prise en charge par le ministère, puisque c'est le ministère de l'Agriculture qui est en charge des écoles agricoles. Dans le public, il y a un autre problème, c'est que on peut dire il faut donner de l'argent pour aider les agriculteurs à faire du pas labouré, il faut le donner de la... Mais si les gens n'ont pas compris comment ça marche, et dans le public, malheureusement, il n'y a pas assez d'heures de SVT, il y a en tout et pour tout 2 heures sur les sols dans les programmes, je sais, c'est moi qui les ai mis en seconde, mais comme la seconde, c'est la dernière année où il y a des SVT, et donc, tant qu'il n'y aura pas un peu plus de SVT, on ne pourra pas passer ça parce qu'on sera toute la bande passante sera prise par manger, vie sexuelle, et manger, vie sexuelle, parce que ça, si vous ne l'avez pas dit 25 fois, les gamins, ça ne rentre pas. D'ailleurs, ça rentre très mal. Hein. Il n'y a qu'à voir comment les gens mangent et comment ils se débattent dans leur gaine de vie sexuelle. En tout cas, les femmes dans ce pays ne passent pas que du bon temps avec les hommes, hein, vous avez remarqué. Donc, si vous voulez, le truc, c'est de se dire, non mais c'est important, c'est de se dire que c'est vrai qu'il y a un problème dans l'enseignement agricole, c'est un demi-problème, ça dépend des lieux, mais aussi un problème dans la population générale. Et puis alors, dans l'enseignement agricole, il y a un autre problème, c'est que si vous arrêtez de labourer, en creux, ça veut dire que votre père, si vous, parce qu'il y a beaucoup d'héritage, hein, c'est souvent de père en fils, ou de père en fille, mais le truc, c'est que ça revient à dire que l'ancêtre n'a pas bien fait. Et ça, c'est à la fois mal perçu par l'ancêtre, qui peut aider l'exploitation à survivre en donnant la main après avoir passé l'exploitation. Et c'est très mal vécu familialement. Et puis, de toute façon, dès la base, il y a un modèle autopropagé. Alors, c'est grave, parce qu'en fait, c'est faux. Si vous regardez bien, moi, c'est le discours que je tiens aux gamins quand je vais dans les écoles d'agriculture, je leur demande d'amener une photo de l'exploitation de leur grand-père. On les scanne. On les montre, alors on passe 5 minutes à dire « Ah là là, là là, là là ». Puis on s'aperçoit que ça a changé. C'était mieux alors, c'est mieux avant ou maintenant ? Alors je dis « Bah non, c'est mieux maintenant ». Et après, il n'y a plus qu'à dire bah « Demain, ce sera encore mieux si ça change ». Parce que le tracteur à vapeur, là, ben, c'est l'agriculture d'aujourd'hui par rapport à celle de demain. Bon, moi, j'y vais comme ça. Mais je peux vous dire que les réticences socioculturelles sont fortes. Et l'école n'aide pas toujours.
2: Autrefois, on avait des maracanards autour de toutes les fermes. Aujourd'hui, on entend parler des bassines. Et les bassines, qu'est-ce que vous en pensez ?
0: Moi, d'une façon générale, vous avez vu, sur les engrais, je n'ai pas dit qu'il n'en fallait pas, mais je pense qu'il ne faut pas mettre trop de nitrates et il vaut mieux mettre de la matière organique. Je dis, les pesticides, on en met trop, mais on ne s'en passera jamais complètement. Moi, je ne suis pas un homme de dogme. Je suis un homme de composition et de synthèse. Et donc, les bassines, moi, je suis ni pour ni contre. Je ne dis pas que votre question était aussi naïve que ça, et je vais venir au fond. Mais, par exemple, est-ce que vous êtes pour ou contre le couteau, vous ?
3: Ouais, pour.
0: Alors, c'est pas si le couteau, c'est celui qu'on plante dans les côtes du voisin, on est contre le couteau. Si le couteau, ça sert à découper les haricots verts dans la casserole ou dans l'assiette, on est plutôt... Là, la question, c'est quelle bassine et où ? Moi, je pense qu'il y a des réseaux hydrographiques qui se prêtent à faire des bassines, d'autres pas. Première chose. Alors, la mare à canards, ok, mais il y a un détail, c'est qu'aujourd'hui, on gère des exploitations très grandes, il faudrait beaucoup de canards et avec des grandes mares. Mais ce qu'elle montre, c'est qu'il y a des, c'est pas aberrant d'irriguer. Mais par contre, il y a un truc important. Et ça, j'ai beaucoup écrit là-dessus, et normalement, j'ai une tribune qui paraît juste avant le débat à l'Assemblée nationale dans Le Monde sur ces aspects de la loi du plomb qui facilite l'implantation des bassines. En gros, ça revient à dire, tu veux faire une bassine, tu la creuses. Ça, c'est con. Parce qu'il y a des bassins hydrographiques où c'est pas, voilà. Et la deuxième chose, c'est que ça empêche l'agriculture d'évoluer. Parce qu'il y a un détail qui vous échappe peut-être, c'est qu'il fera plus chaud. Et il y a beaucoup de nos plantes, même avec assez d'eau, elles supporteront pas la chaleur. Le problème, c'est dès maintenant de commencer à se dire, bah, il y a peut-être des régions où on va passer du maïs au sorgho. Et ça, c'est long parce qu'il faut une filière en aval. Donc on le fera pas l'année où ça merde. On ne le fera qu'en ayant préparé une évolution des filières. Il y a des régions autour de Carcassonne qui sont en train, parce qu'en fait, là, pour le coup, eux, ils ont un problème, c'est que plus rien ne pousse. Parce qu'ils peuvent faire des bassines, mais il pleut pas. Et ils se mettent à la gaïule. La gaïule, c'est une plante qui fait du latex avec des rendements supérieurs à l'EVA. Ah oui, puis pas de déforestation. Et donc, bon, alors on verra si ça marche ou pas, mais l'idée c'est d'essayer maintenant, et en soutenant les agriculteurs, hein, pas juste avec des injonctions, de penser plus globalement à une adaptation climatique, sans oublier d'arrêter le changement climatique. Parce que si jamais vous vous adaptez au changement climatique, même bien, c'est-à-dire plus qu'avec des bassines, mais qui continuent, vous serez plus adapté. Donc c'est pas la peine, quand vous rentrez à la maison et qu'il y a une fuite d'eau, d'éponger avant d'avoir bouché la fuite d'eau. L'adaptation climatique, c'est con si on n'a pas géré le problème à la base. C'est commencer par éponger quand on a une inondation. C'est ça l'adaptation climatique aujourd'hui. Parce que quant à la base, la production de gaz à effet de serre, on n'a toujours pas résolu le problème. Alors, Sainte-Soline, c'est un exemple assez révélateur qui montre qu'en fait, on est dans une polarisation. C'est que c'est pas le pire endroit pour faire une bassine d'un point de vue hydrologique, me disent des copains hydrologues. Bon, c'est pas le pire endroit, sauf que c'est un endroit choisi symboliquement. Et ça aurait été bien d'avoir un endroit choisi symboliquement là où c'est vraiment une connerie. Alors, il y a un autre problème derrière les bassines que vous réalisez peut-être pas, c'est que les bassines, ça demande de l'entretien. Bon, hein, parce que ça sédimente au fond, puis il faut la creuser. Donc, il y a des gens qui investissent, et puis après, c'est eux qui utilisent l'eau. Et en fait, ce qui se passe derrière les bassines, qui fait d'ailleurs pas du coup unanimité dans le monde agricole, c'est que c'est une privatisation de l'eau. Hein, et ça, c'est une grande tendance de l'activité agricole. Avant, les zones de chasse, quand on était chasseur-cueilleur, elles étaient à personne. Enfin, elles étaient à la tribu. Éventuellement, si d'autres venaient chasser chez vous, vous leur cogniez la tête. Mais il n'y avait pas la zone de chasse de bidule, la zone de chasse de bidule. Surtout que quand on chassait le mammouth, on était plutôt en groupe. Ok, bon, c'est vrai que pour le lièvre, on peut privatiser des zones de chasse, mais l'agriculture conduit à des privatisations. Une autre, par exemple, c'est la tentative de certaines entreprises de breveter le vivant et de privatiser certaines semences. Les OGM, c'est ça, c'est d'avoir un geste technologique qui fait que vous êtes propriétaire de la semence. Et l'idée, c'est... Bon, et il y a donc ce truc qu'on ne réalise pas, c'est que l'agriculture entraîne une appropriation de plus en plus grande du territoire et du vivant. Moi, je dis d'ailleurs, pourquoi pas. Mais derrière les bassines, il y a un truc, hein, c'est que c'est pas vu comme un service public. C'est vu comme des privatisations par des petits groupes. Et donc, si vous n'avez pas la chance d'être dans un petit groupe... Ben, comme en plus on vous paierait pas une transition écologique vers des cultures qui résistent, il y a aussi ça, hein, c'est que même dans le monde agricole, il y en a qui froncent le nez. Ils voient bien que des bassines, il n'y en aura pas pour tout le monde. Donc en fait, ce qu'il faut, c'est qu'on ait la solution pour tout le monde. C'est de commencer à faire des cultures adaptées au climat de demain. Et ça existe, ça. Ça existe. Dieu merci, on n'est pas en Espagne. Par contre, je serai en Espagne, je serai inquiet. Et donc, je suis un peu inquiet parce que notre tour suivra, si le changement ne s'arrête pas. Et pour l'instant, ça va, hein, y a mieux à faire que de faire des trous. Non mais c'est vrai, si on pouvait résoudre les problèmes climatiques en faisant des trous, on serait tous en train de creuser là. En fait, c'est une exigence de subtilité dans un domaine où nos formations... Bon, moi c'est mon métier, donc j'en parle facilement, mais nos formations ne permettent pas forcément de voir la complexité du problème... Et du coup, on se laisse souvent porter au gré d'un avis ou de l'autre, sachant que de toute façon, quand il y a une confrontation, c'est souvent la synthèse qui est le bon chemin. Donc des bassines, mais pas n'importe où, et pas n'importe quel prix, et pas seulement.
3: Merci. Merci pour le cours de phytotechnique que vous nous avez donné. C'est sans doute un des plus bon cours que j'ai eu en phytotechnie. S'agissant de l'étude de la terre dans l'enseignement agricole...
0: Vous le connaissez vous-même un peu, vous êtes de la partie ?
3: Oui, je suis fils d'agriculteur et j'ai une formation agroalimentaire. Donc s'agissant des cours de phytotechnie, c'est une matière où ce qu'on demande au niveau baccalauréat ou brevet technicien est assez faible en niveau de quantité. Le coefficient est assez multiplicateur et c'est une matière intéressante du point de vue du rendement des points au baccalauréat ou au brevet technicien. Donc la phytotechnie, oui, elle s'enseigne de façon différente. On a une étude de la terre pour produire davantage de matière agricole et la partie écologique se fait dans une autre matière. C'est peut-être le tort. D'un côté, l'écologie et de l'autre côté, la production. C'est d'ailleurs ce qu'on trouve dans les mouvements écologiques. Mais je crois que ce qui a le plus transformé l'agriculture, c'est le pétrole. Plus les cours du pétrole ont augmenté, et depuis 1973 ça a été important, plus l'engrais qui servait en agriculture intensive a été rendu cher, et plus les agriculteurs ont essayé d'économiser l'engrais. C'est par le prix de l'engrais que l'agriculture s'est améliorée. On a très tôt mélangé les herbes, donc mélangé du trèfle blanc ou du trèfle rouge avec du dactyle ou du régras italien ou anglais. On a appris à semer de l'herbe en même temps que le blé pour limiter les labours. Cela étant, moi j'ai toujours entendu dire que la semelle de labour était importante parce qu'elle isolait une couche de terre qui servait à produire. Si on a une semelle de labour qui est trop forte, effectivement, ça prive les plantes pivotantes de racines des aliments qui sont dans la terre profonde. Mais pour toutes les plantes qui ont un racinement de surface, on va dire 20 à 30 cm, le labour me paraissait intéressant. Maintenant, on peut penser autrement. Est-ce que l'agriculture va se biologiser, entre guillemets ? En fait, les surfaces d'agriculture biologique se répartissent assez mal. Les grands emblavements sont faits sur le vin, parce que le vin est un produit où on passe facilement du vigneron au consommateur, alors que d'autres surfaces ne sont pas en agriculture biologique. Est-ce qu'on va progresser ? Certainement, mais il faudrait... arrêter d'embêter les agriculteurs pour des raisons qui ne le méritent pas. Les écologistes doivent apprendre que quand on construit une centrale nucléaire, qu'on prolonge une centrale nucléaire comme ça s'est fait à Fessenheim, on ne fait pas, pour des raisons politiques, l'inverse après, en détruisant ce qu'on a construit la veille. Quand on a fini de faire une autoroute, on ne fait pas un procès pour bloquer cette autoroute. On ne poursuit pas des agriculteurs.
0: Il y a beaucoup de choses. Je comprends votre avis. Alors, une chose, il y a un point qui est important, c'est les intermédiaires, qu'il faut quand même mettre en mouvement, parce qu'aujourd'hui, l'agriculture, elle a les marges, en fait, elles passent dans les intermédiaires. Et moi, je fais partie du conseil scientifique de Pour une agriculture du vivant, qui est un consortium de producteurs, de transformateurs et de distributeurs. Il y a notamment des enseignes de supermarchés bien connues, et qui essaient justement de redistribuer la marge vers l'amont pour encourager une amélioration des pratiques. Alors, sincère ou pas, on pourrait en discuter parce qu'il y a toujours du greenwashing, mais il y a une forme de sincérité parce que qui connaît Pour une agriculture du vivant ici ? Qui connaît l'indice de régénération agricole, qui est un indice qu'on a mis au point et qui permet de juger des pratiques et de leur amélioration ? Bon, donc c'est un truc qui n'est pas destiné à la presse et qui est vraiment technique. Donc, bon, j'aimerais insister là-dessus. Le problème de l'agriculture, c'est le problème de son aval aussi. Et après, c'est vrai qu'il y a aussi dans l'aval le consommateur, et que le consommateur, il n'est pas prêt à payer une agriculture pour être autre chose que de la bouffe. L'erreur, je pense, dans l'agriculture, c'est de penser que l'agriculture sert à nourrir le monde. C'est faux. C'est faux. Bien sûr, elle doit le faire. Ça, c'est évident. Mais quand vous avez une activité comme l'agriculture qui gère 50% du territoire, c'est ça en France, 33% en moyenne sur le globe. c'est évident que, comme tout un paramètre de qualité des eaux, de qualité de l'air aussi, hein, parce qu'on pourrait en parler, hein, vous avez entendu récemment, on nous a dit, voilà, il y a entre 6 et 140 tonnes de pesticides en permanence dans l'air de France. Ben oui, ça sort du sol quand il pleut, l'air qui sort emmène une partie des pesticides qui n'aiment pas trop être dans l'eau. Ça fait l'eau, ça fait le climat, on l'a dit ensemble. Tout ça, ça mérite une rémunération. Il faut bien comprendre que l'agriculture ne sert pas qu'à nourrir. Elle est un aménagement du territoire et ce territoire doit être multifonctionnel. Et ça, ça peut pas être gratuit. Je vous rejoins. Après, là où je ne vous rejoins pas, c'est dans le raisonnement qui consiste à dire c'est pas quand une autoroute se termine qu'on fait un procès, parce que à ce moment-là, on fait pas le procès des nazis. Leurs victimes sont déjà mortes. Ah ben non, non, non. Les procès ont une valeur d'exemplarité. Alors je ne prends pas position sur ce procès-là, c'est compliqué, je ne suis pas en train de prendre position sur la 69. Je suis en train de dire que c'est pas parce que le mal est fait qu'on fait pas de procès. Ça par contre, alors là, un démocrate ne peut pas croire ça. Par contre, là où vous avez raison, c'est qu'effectivement, il y a une systémie du problème agricole et qu'il faut cesser de taper sur les agriculteurs. Il faut avoir certains bâtons, parce que la réglementation, c'est pour tout le monde, et une carotte. Et que vu l'indécence des revenus agricoles, il est plus que temps d'aider, de catalyser ces changements dont on parle par une aide aux agriculteurs. C'est absolument indécent la façon dont vivent les gens qui nous nourrissent. Ça, là je vous rejoins, hein, ça, parfaitement. Il faut cesser d'avoir juste des injonctions. Et des injonctions parfois naïves, là je vous rejoins aussi, sur les faits et les fonctionnements qui sont derrière. D'accord. Moi je fais de l'écologie scientifique. Il se trouve que je suis souvent plus écouté par les écologues militants que par les politiques, et ça me fait chier. Parce que c'est pas moi qui ai mérité ça. Mais il se trouve que c'est comme ça. Les gens qui veulent manger avec moi le soir, eh ben c'est pas les sénateurs. C'est plutôt des mecs à col roulé. Bon, je n'ai rien contre les cols roulés, hein, mais c'est, vous voyez, finalement, on est précipité dans les bras des militants. L'écologie scientifique est précipitée dans les bras des militants parce qu'elle n'a pas l'oreille des décideurs. Ça, c'est un vrai problème dans ce pays. Parce que nous, on est là, notre métier est de générer des solutions techniques, pas de l'idéologie. Dire que le sol stocke du carbone, c'est pas de l'idéologie, c'est un fait. Et ça, c'est un truc, ouais, dur à vivre au jour le jour, hein.
4: Vous venez d'entendre le deuxième volet d'une conférence donnée le 12 janvier 2026 pour Regards Croisés par Marc-André Sellos. Le thème de cette conférence, les sols peuvent-ils être les super-héros du climat ? Marc-André Sellos a participé à plusieurs commissions de programmes d'enseignement pour le collège et le lycée, l'agrégation, le CAPES en sciences de la vie et de la terre. Il a notamment contribué au nouveau programme de SVT dans la réforme du lycée en 2018-2019 et travaille à la défense de cette discipline. Il enseigne depuis 1991 dans de nombreuses universités en France et à l'étranger, notamment en Pologne, et il est chargé de cours à l'École normale supérieure de Lyon et à l'École normale supérieure de la rue d'Ulm. Vous pouvez réécouter cette conférence en podcast sur radiofidélité.fr et vous pouvez nous donner votre avis sur la page Facebook de la radio. Je vous remercie de votre fidélité et je vous dis à très vite pour un nouveau rendez-vous sur votre radio chrétienne.

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Sur l'air des oignons de Sidney Béchette, Marie-France Guimaroche est ravie de vous retrouver pour la cuisine de Marie, diffusée depuis les studios d'Urocas de Radio Grand Ciel. Bonjour chers auditeurs, bonjour chers amis. Je vais vous parler aujourd'hui de plats mythiques, des morceaux de bravoure, voilà. On va commencer très simple avec des œufs de caille à la pistache et au magret de canard fumé. Le magret de canard, je vous en ai déjà parlé, mais c'est vrai que c'est un produit qui est très agréable parce que ça se conserve un moment et on peut le trouver très facilement. Et quand il vient d'une bonne maison, évidemment, il n'est pas trop salé, il est parfait. Alors donc, pour ces œufs de caille à la pistache et au magret de canard fumé, pour 8 personnes, il vous faut 24 œufs de caille, 150 g de magret de canard fumé en lamelles, mais il est déjà coupé dans son paquet, c'est sûr. 3 cuillères à soupe de pistache nature concassée, du sel, du poivre et 24 piques de bois. Ça pourra très bien aller avec l'apéritif. Placez délicatement les œufs de caille dans une casserole d'eau froide, portez à ébullition et laissez cuire 3 minutes. Passez les œufs sous l'eau froide avant de les écaler, ça sera beaucoup plus facile. Vous salez et vous poivrez. Enroulez chaque œuf de caille dans une lamelle de magret de canard fumé et vous maintenez le tout avec une pique en bois. Et vous servez avec les pistaches concassées à côté, c'est très très bon. Alors, mon morceau de bravoure, le voilà. C'est un poisson que j'aime beaucoup. Il s'agit du bar. Le bar en croûte, sauce chauron. Pour 4 personnes, c'est assez facile. Oui, mais enfin, quand même, faut le faire, hein, c'est certain. Une préparation d'une heure est requise. Et le temps de repos, 30 minutes, surtout à ne pas zapper. La cuisson, environ une heure. Il vous faut un bar sauvage, si possible, de 2 kg, ébarbé et vidé. 2 rouleaux de pâte feuilletée. 1 jaune d'œuf, du sel de mer, du poivre noir, du moulin. D'où voulez-vous qu'il soit d'ailleurs, ça m'amuse beaucoup cette appellation. Huile d'olive et pour la mousse, ah voilà, la mousse qui fait tout. Il faut 100 g de filet de poulet de Bresse, mais oui les amis, 100 g de noix de Saint-Jacques rincées et séchées, du sel fin, du poivre, un œuf, plus un jaune, plus 200 g de crème double, entière évidemment, on la préfère, 50 g de beurre mou, demi-sel, une cuillère à café d'estragon haché, ah j'aime beaucoup l'estragon, de la ciboulette ciselée, le tout de votre jardin ou de votre pot de fleurs, 30 g de noisettes et pour la sauce chauron, 30 centilitres de vinaigre de riz, ah bon, 3 échalotes, 150 g de beurre, 3 jaunes d'œufs, une cuillère à soupe d'estragon haché, revoilà l'estragon, une demi-cuillère à café de concentré de tomate, sel fin et une pointe de couteau de poivre. Bon, une pincée, quoi. Le plus difficile commence. Il faut que vous décolliez soigneusement la peau du poisson et que vous la retiriez. Assaisonnez le bar, l'arroser d'huile d'olive. Coupez le poulet en petits morceaux. Les mettre dans le mixeur avec les noix de Saint-Jacques et 2 cuillères à café de sel. Et vous mixez. Ajoutez le poivre, les œufs et vous remixez. Vous ajoutez la crème et vous remixez encore. Et vous ajoutez le beurre et vous mixez toujours. Ensuite, vous ajoutez les noisettes, toutes les herbes, vous mélangez. Et vous laissez durcir le mélange 30 minutes. Puis, vous ciselez les échalotes en petits dés. Vous faites chauffer le vinaigre dans une casserole. Vous y ajoutez l'échalote
et vous laissez réduire à sec, un petit peu comme dans la béarnaise d'ailleurs. Dans une autre casserole, faites fondre le beurre. Versez les 3 jaunes d'œufs dans une casserole avec 2 cuillères à soupe d'eau. Faites chauffer à feu très doux en mélangeant en sabayon. Léger, arachnéen le sabayon. Retirez du feu. Ajoutez le beurre fondu en remuant, puis les échalotes, l'estragon, le concentré de tomate. Vous salez et vous poivrez. Bon, maintenant, les mélanges sont terminés. On préchauffe le four à 200 degrés centigrades. On prend les 2 rouleaux de pâte et leur papier. On déroule un rouleau de pâte sur son papier. On pose le bar sur la pâte. On ajoute la mousse dans les ouïes à l'intérieur du poisson. On passe au pinceau du jaune d'œuf battu sur la pâte autour du poisson. On déroule la seconde pâte. On la pose sur la première en recouvrant bien tout le poisson. Et on appuie sur les côtés pour les souder. Découpez autour du poisson pour faire joli. Utilisez le surplus de pâte pour créer un décor sur le feuilletage. Artistique, hein, le décor, je compte sur vous. Badigeonnez l'ensemble, 2 jaunes d'œufs, puis on place dans un plat à four. On laisse cuire 25 minutes à 200 degrés centigrades et on sert chaud avec la sauce chaudron. Ça mérite quand même que je vous redonne les ingrédients, hein. Pour 4 personnes, un bar sauvage de 2 kg, ébarbé et vidé. 2 rouleaux de pâte feuilletée. Jusque-là, c'est le plus facile. Mais il vous faut aussi un jaune d'œuf, du sel de mer, du poivre noir, de l'huile d'olive. Et pour la mousse qui va garnir l'intérieur du poisson, il vous faut 100 g de filet de poulet, 100 g de noix de Saint-Jacques, du sel fin, du poivre, un œuf plus un jaune, 200 g de crème double et si c'est possible entière, 50 g de beurre mou, demi-sel, une cuillère à café d'estragon haché, une cuillère à café de ciboulette ciselée, 30 g de noisettes et pour la sauce chaudron, la fameuse sauce chaudron, 30 centilitres de vinaigre de riz, ma foi peut-être on peut prendre un autre vinaigre hein, à mon avis. 3 échalotes, 150 g de beurre, 3 jaunes d'œufs, une cuillère à soupe d'estragon haché, une demi-cuillère à café de concentré de tomate, ça alors là, d'après ce que je vois, c'est pour la couleur, du sel fin et une pointe de couteau de poivre ou une pincée, ça ira très bien. Et c'est donc le bar en croûte sauce chaudron. Le dessert lui aussi est un morceau de bravoure. C'est une recette de Jamie Oliver, dont je vous ai déjà parlé, qui a été découverte dans une émission de la BBC en 1999. L'Anglais de 49 ans a vendu plus de 50 millions de livres de cuisine et ouvert, tenez-vous bien les amis, près de 70 restaurants dans le monde entier. Il est connu pour son approche totalement décomplexée de la gastronomie et de son engagement envers une alimentation accessible et saine. De bonnes résolutions. Et il nous présente son incroyable gâteau au caramel. Pour 6 personnes, 25 minutes de préparation, cuisson 45 minutes. Mais la cuisson, il faut toujours avoir le nez sur le four et ne jamais être très loin de ce four. Pour 6 personnes, donc 4 gros œufs, 300 ml de crème liquide, 350 g de beurre doux, un peu aussi pour graisser le plat généreusement, 350 g de farine T45, comme dirait mon cousin le tuilier, c'est la naturelle, c'est la normale. 2 sachets de thé Earl Grey, 350 g de cassonade, 350 g de sucre muscovado, 200 g de dattes,
Une cuillère à café de bicarbonate de soude, ah bon. Une cuillère à café de cannelle moulue ou pas. La cannelle, tout le monde n'aime pas, donc il faut se renseigner avant. Une cuillère à café de gingembre moulu, ça j'aime bien. Une demi-noix de muscade et 50 ml de whisky, puisque je prononce le nom d'un alcool. Je vous rappelle que tout le whisky, comme les autres alcools, sont à boire avec modération. Et donc, vous préchauffez le four à 160 degrés centigrades, thermostat 5-6. Faites insuser les sachets de thé dans 175 ml d'eau bouillante pendant 5 minutes. Dénoyautez et ajoutez les dattes, puis incorporez le bicarbonate de soude et vous laissez reposer le tout 10 minutes. Retirez les sachets de thé, puis mixez la préparation dans un robot. Ajoutez la cannelle ou pas, le gingembre évidemment, la noix de muscade râpée aussi, 175 g de beurre, 175 g de cassonade, 175 g de sucre muscovado, la farine et les œufs. Et vous mixez le tout jusqu'à ce que ce soit lisse. Allez, allez, on y va! Graissez un plat de, beurrez un plat généreusement de 20 par 30 cm avec du beurre, donc. Vous y versez la préparation, puis vous enfournez pour 35 minutes. Et à chaque fois, il faut évidemment vérifier la cuisson en plantant la lame d'un couteau qui doit ressortir sèche. Mais ça, vous connaissez bien entendu. Pendant la cuisson, préparez la sauce au caramel. Placez le reste de beurre, de cassonade et de sucre dans une petite casserole avec le whisky. Laissez mijoter 5 minutes à feu moyen en fouettant de temps en temps. Le mélange doit devenir brillant et facile à manipuler avec une cuillère. Retirez du feu et incorporez la crème liquide. À la sortie du four, versez la moitié de la sauce au caramel sur le gâteau et proposez le reste à part. Ce dessert sera délicieux, nappé aussi de crème anglaise, de crème fouettée ou même de glace à la vanille. Et c'était donc l'incroyable gâteau au caramel de Jamie Oliver. Je le dis à chaque fois, mais bien sûr, je sais que vous vous régalez avec ces recettes que je vous donne. J'espère que ça vous plaît et que vous reviendrez m'écouter sur les ondes de Radio Grand Ciel. J'ai enregistré cette émission pour vous d'ailleurs. Et Pierre Écart la réalisera également pour vous dans les studios du Rocas de Radio Grand Ciel. Au revoir les amis!

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Manger 5 fruits et légumes par jour, cette petite ritournelle qui s'affiche dans toutes les cantines scolaires, les enfants la connaissent bien, mais derrière la simplicité de cette formule se cache une réalité bien différente. Un système d'une complexité vertigineuse qui explique peut-être sa relative paralysie et l'absence de débat autour de cette question. Je veux parler du système alimentaire français. 4 associations, le Secours catholique en tête, ont décidé de mettre les pieds dans le plat, c'est le cas de le dire. Un rapport d'une centaine de

0: sondage a été produit et le résultat de cette étude mis à la disposition du grand public. Camille Périgot, chargée de plaidoyer pour l'accès digne à l'alimentation auprès du Secours catholique, présentait ce rapport le 9 avril dernier à la Visitation à Chartres au cours d'une grande journée dédiée à l'alimentation et organisée par le Secours catholique départemental. Elle a bien voulu répondre à nos questions. Camille Périgot, bonjour. Camille Périgot, l'injuste prix de l'alimentation, quel coût pour la société et la planète, c'est le titre du rapport du Secours catholique est paru en 2024. Un an et demi plus tard, puisque c'était fin 2024, m'avez-vous dit, êtes-vous satisfaite de la couverture médiatique qui lui a été réservée?
1: Oui, on a été assez surpris, à vrai dire, de la couverture médiatique, notamment parce que donc à la sortie du rapport, il y a eu plusieurs conférences de presse, mais il y a eu surtout énormément d'événements organisés à l'échelle locale, notamment par les délégations du Secours catholique, et aussi par les autres associations qui co-portaient le rapport avec nous. Et donc, on était à une centaine d'événements organisés en 2025, une cinquantaine fin 2024. Donc aujourd'hui, ça a vraiment essaimé dans de très nombreux territoires en France et même institutionnellement. On nous en parle souvent, c'est souvent mentionné, même aujourd'hui dans des reportages qui passent à la télévision française sur d'autres sujets, sur des chaînes YouTube. Enfin, c'est vraiment devenu un outil et un rapport de référence quand il s'agit des coûts du système alimentaire qui est cité et que nous, on réutilise aussi beaucoup dans notre plaidoyer porté actuellement. Donc on peut dire qu'on en est très content et que ça a été utile.
0: Mais les médias nationaux, ils se sont vraiment emparés du sujet. Il me semble pas en avoir entendu non plus parler de manière très très active.
1: Les médias nationaux grand public peut-être pas, mais en tout cas c'est vrai que les acteurs qui travaillent sur l'alimentation, l'agriculture, oui, et c'était aussi un des objectifs de dire il y avait un angle mort vraiment autour de mais qui paye le prix de notre alimentation aujourd'hui, qui est venu couvrir ce rapport-là, et donc c'est vrai que c'est déjà une satisfaction de se dire dans les milieux institutionnels, on en parle, on commence à en faire quelque chose depuis un an et demi. Et à l'échelle locale, c'est aussi un outil qui est venu pour sensibiliser des personnes qui sont bénévoles dans des associations, qui travaillent dans des CAF, dans des collectivités. Et donc, petit à petit, à l'échelle locale, des personnes qui sont en contact plus ou moins directement avec des sujets d'alimentation en entendent parler et ça leur permet de mieux comprendre comment fonctionne notre système alimentaire.
0: Parce que je disais dans l'introduction, c'est un sujet complexe. Et c'est vrai que c'est difficile de le résumer en 5 minutes comme le font certains médias nationaux.
1: Oui.
0: Le système alimentaire que vous décrivez dans ce rapport touche 4 axes. L'insécurité alimentaire, les problèmes de santé publique liés à l'alimentation naturellement, l'agriculture et l'environnement. Alors c'est pas une montagne, mais une chaîne de montagnes à laquelle vous vous êtes attaqué. Vous en avez conscience ?
1: Oui, tout à fait. C'est vrai que l'alimentation, c'est toujours un sujet qui est compliqué à toucher parce qu'il est tellement transverse. Déjà, il est dans le quotidien. On mange tous pour vivre. Mais aussi, c'est vrai qu'on voit, c'est à la fois une question de l'agriculture, de la transition écologique, de la question du travail, parce qu'il y a aussi beaucoup d'emplois derrière, de la question des droits. Est-ce qu'aujourd'hui, l'alimentation devrait être un droit ou pas et comment on le rend valide? C'est une question de solidarité aussi, puisque comme vous le disiez, il y a beaucoup de personnes qui aujourd'hui ne mangent pas à leur faim en France. Et donc c'est un sujet qui est très transverse, qu'on pourrait prendre par plein de bouts différents. Et quand on parle d'estimer le coût de l'alimentation, l'injuste prix de notre alimentation, ça nous semblait nécessaire aussi d'avoir cette approche qui est plurielle et qui permet d'avoir une vue la plus transverse et globale possible de l'alimentation et du système agricole et alimentaire.
0: Alors je ne sais pas si c'est le Secours catholique qui était premier de cordée, en tout cas vous n'êtes pas seul dans cette aventure. Avec vous il y a les CIVAM, alors c'est le centre d'initiative pour valoriser l'agriculture et le milieu rural, Solidarité Paysan et la Fédération française des diabétiques.
1: Oui, tout à fait. Et je pense que la coalition d'acteurs, enfin ces quatre associations, elles montrent la transversalité de l'alimentation. C'est-à-dire qu'on n'a pas voulu y aller uniquement en tant qu'association de solidarité. On a notre prisme qui est celui de l'insécurité alimentaire, des personnes qu'on accueille, à qui on essaye de proposer des solutions pour améliorer leur accès à l'alimentation. Mais on a aussi tenu à y aller avec des associations paysannes, que sont le CIVAM et Solidarité Paysan, et des associations de la santé, comme Fédération Française des Diabétiques, parce que aujourd'hui les problématiques de l'alimentation, c'est des coûts pour la santé, des coûts pour l'environnement, des coûts pour les agriculteurs et des coûts pour les personnes qui sont en situation de précarité.
0: Ouais, et ça, votre rapport le montre très bien, me semble-t-il. Alors, la force de votre rapport, c'est la force de tous les rapports du Secours catholique sur la pauvreté qu'ils éditent chaque année, c'est d'avoir réussi à allier la théorie à la pratique. Aux chiffres d'une étude sérieuse, il y a aussi les témoignages recueillis sur le terrain, de la part du Secours catholique, mais aussi des trois autres associations qui vous sont liées.
1: Tout à fait. On a tenu à ce que, au-delà de l'analyse comptable qu'on a faite des différentes dépenses et des financements qu'il y avait derrière ce système alimentaire, qu'il y ait aussi une transposition de la réalité des gens qui vivent ces situations. Et donc, il y a eu plusieurs groupes de travail qui ont été constitués au sein du Secours catholique et au sein d'autres associations, donc des groupes d'agriculteurs, des groupes de personnes en précarité, des groupes de personnes qui accompagnent aussi les personnes en situation de précarité, de manière à recueillir des témoignages de personnes qui, derrière, vont nous dire, c'est vrai que moi, agriculteur, ça me tenait à cœur de pouvoir vendre ma production localement, mais en fait, je me rends compte qu'au prix où je suis obligée de la vendre, même moi, je ne pourrais pas acheter ma propre nourriture au vu du revenu. Et donc, c'est la meilleure manière d'illustrer la précarité agricole. On a aussi beaucoup de personnes qui nous ont dit, on avait une grand-mère qui nous a dit, en fait, moi, c'est terrible parce que je n'ose plus accueillir mes petits-enfants chez moi parce que des petits-enfants, ça a toujours faim. Et comment je fais pour les nourrir? Et en fait, c'est ces témoignages-là qui nous permettent aussi de faire passer des messages de c'est une réalité, c'est pas que des chiffres. C'est des personnes derrière qui doivent vivre avec cette précarité au quotidien et vivre avec les coûts et le prix de l'alimentation.
0: Mais néanmoins, les chiffres, on va le voir, ils sont parlants. C'est par l'expérience du terrain, donc une expérience humaine, que commence le rapport avec ces mots très forts. La honte. La honte, là je cite, des personnes qui doivent se résoudre à demander de l'aide pour simplement se nourrir et nourrir leurs proches. La honte des paysans et paysannes qui ne parviennent pas à dégager un revenu décent de leur travail, mais ne le disent qu'à demi-mot. Cette honte, Camille Périgaud, c'est aussi celle de la société qui a laissé s'installer cet état de fait.
1: Oui, tout à fait. C'est l'objectif des chiffres qu'il y a derrière ce rapport, c'est de dire à la fois quantifier les impacts négatifs, de dire combien nous coûte ce système aujourd'hui qui est à bout de souffle, qui est malade, qui rend 16% de la population qui n'arrive pas à manger à sa faim, 18% des agriculteurs qui vivent sous le seuil de pauvreté, des cas de diabète qui ont explosé en 20 ans et toutes les maladies liées à une mauvaise alimentation. Ces chiffres-là, ils nous coûtent beaucoup et ils nous coûtent 19 milliards, on y reviendra peut-être après. C'est énorme. Mais en fait, ce système, on ne fait pas que le subir, on le finance aujourd'hui. Et c'est le deuxième gros chiffre qu'on a réussi à sortir du rapport, que sont les 48 milliards de soutien public, c'est-à-dire d'argent de l'État, des collectivités territoriales, de l'Europe, qui va dans le financement de ce système-là et qui, aujourd'hui, pourtant, laisse des personnes sur le côté du chemin et ne répond pas aux réelles problématiques. Et donc, c'est ça aussi le message derrière, c'est de dire on ne fait pas que subir, on finance. Et donc, il y a d'autant plus une honte à financer un système qui continue à pérenniser quelque chose qui n'est pas viable.
0: Oui, alors partons peut-être du constat. Donc vous l'avez déjà évoqué, 8 millions de Français en insécurité alimentaire, plus 160% de diabétiques en 20 ans. Pour 100 euros d'achat, seulement 6,90 euros qui parviennent aux producteurs français et moins 30% des oiseaux des champs en 15 ans. Ce constat, il n'est pas nouveau. Tout le monde est d'accord avec lui?
1: Oui, tout le monde est d'accord. Aujourd'hui, on ne peut pas revenir sur le fait que la précarité alimentaire augmente. La crise du Covid, notamment, a montré des files d'attente pour les points d'aide alimentaire, avec notamment des images de beaucoup de jeunes, beaucoup d'étudiants. Et ça, c'est venu changer un peu l'image qu'on percevait des personnes qui avaient besoin d'aide pour manger. En fait, c'est pas un profil unique d'une personne sans travail qui serait qui aurait décroché à un moment de la vie et qui pourrait plus nourrir. C'est des profils très divers, beaucoup de familles monoparentales, beaucoup de femmes, mais de tous âges, des personnes dont la retraite ne permet pas aussi à payer une alimentation, des jeunes étudiants qui ont besoin d'un travail à côté. Il y a vraiment une pluralité de personnes. De la même manière, les conditions de vie aujourd'hui des agriculteurs sont se détériore. Le prix qui revient aux agriculteurs a été divisé par deux pour des produits ces 50 dernières années. Et on a un taux de suicide qui est énorme. Enfin, c'est des problématiques dont tout le monde est d'accord. Pour autant, elles sont aujourd'hui assez peu adressées.
0: Camille Périgaud, on ne peut pas dire que l'État ne fait rien. Bien au contraire, puisque, vous l'avez dit, 48 milliards d'euros sont dépensés par les pouvoirs publics pour soutenir le système alimentaire français. 40 milliards, voilà le chiffre auquel vous êtes arrivé. Et on ne parle pas ici d'investissement cynique de l'industrie pharmaceutique, mais bien 48 milliards d'aides et de soutien finalement.
1: Tout à fait. On a utilisé une méthode qui consistait à vraiment regarder ce qui est dépensé, une approche un peu comptable. Et on pourrait même dire du coup que notre chiffre est sous-estimé parce que par exemple, on est parti du principe que certaines pertes ou en tout cas certains impacts ne pouvaient pas être quantifiés. Aujourd'hui, l'effondrement de la biodiversité, comment on met un prix dessus, c'est impossible. Et donc, c'est des choses qu'on n'a pas pu quantifier et qui ne rentrent même pas dans ces 48 milliards. Donc, on est vraiment parti sur l'échec que fait l'État, les collectivités locales, l'Europe, pour différents dispositifs. Et donc, effectivement, l'État ne dépense pas rien. Pour autant, où va cet argent? Et c'est ça qui est questionnable. Dans cet argent qui est dépensé, il y a 80% qui va vers ce qu'on a appelé la logique d'une course au volume. Course au volume, c'est-à-dire de la productivité à tout va, produire le plus possible sans s'inquiéter des conséquences sur la santé, sur l'environnement et de savoir où va cet argent-là. Et donc un exemple très concret, c'est du côté agricole. Aujourd'hui, les dépenses de la PAC, donc la politique agricole commune qui est une part très importante des soutiens donnés aux agriculteurs, plus notre surface agricole est grande, plus on reçoit. Donc forcément, ça encourage à avoir des immenses exploitations et absolument pas le producteur local sur un terrain plus petit qui va être produire les légumes pour la cantine du coin. On n'est pas du tout dans cette logique-là. Et de la même manière, aujourd'hui, il y a 0,6 milliard. Donc par rapport aux 48 milliards, ça peut sembler rien, mais c'est quand même un budget conséquent qui va à l'aide alimentaire. Sauf que cette aide alimentaire, qu'est-ce qu'on met derrière? Bah, très souvent, c'est des logiques qui sont très distributives, on envoie des colis, on donne des colis à des personnes qui auraient faim, mais qu'en est-il de leur dignité? Et c'est aussi quelque chose qu'on met beaucoup en avant au Secours catholique, la question de l'accès digne à l'alimentation. L'alimentation ne devrait pas être un privilège, ça devrait être un choix. Et donc, sur la base de ce présupposé, comment on fait en sorte que même des personnes qui n'ont pas les moyens de se nourrir puissent choisir ce qu'elles souhaitent mettre dans leur panier et ensuite dans leurs assiettes?
0: Oui, mais je vais me répéter, mais ce soutien n'est absolument pas cynique, nous avons donc l'Europe 21,4%, les collectivités territoriales 19,6% et l'État 59%, mais là-dedans on a donc la restauration collective, les exonérations fiscales, les aides, tout ce qui fait vivre aussi des millions de gens en France.
1: Oui, tout à fait, mais c'est vrai qu'il y a assez peu on regarde assez peu vers quoi, quels sont les impacts de ces financements. Et donc c'est ça qu'on va beaucoup venir dénoncer dans ce rapport-là. Vous l'avez dit tout à l'heure, mais il y a des chiffres sur 10 euros dépensés, il y a 70 centimes qui reviennent aux agriculteurs. Et pour autant, il y a des financements de l'État qui vont aux agriculteurs, mais aussi au milieu de la chaîne, en bout de chaîne, etc. Et donc c'est comment on réoriente aussi ces financements. Ce chiffre-là, il permet de dire il est énorme, effectivement, et donc qu'est-ce qu'on en fait? C'est un levier aussi immense pour pouvoir faire des politiques qui, aujourd'hui, nous permettent de répondre à des problématiques systémiques que sont la précarité alimentaire, la précarité agricole, les problèmes de santé, les problèmes environnementaux. Et donc, c'est comment ces 48 milliards d'euros, on s'assure qu'ils viennent soutenir quelque chose dont on peut être fier, dont on peut être satisfait en termes des conditions de vie derrière. Et donc, il y a l'exemple de la restauration collective qui est assez parlant, effectivement, sur les collectivités territoriales, de est-ce que cet argent de restauration collective de, par exemple, une mairie qui doit nourrir les enfants à l'école, est-ce qu'il va au producteur local, dans des produits qui sont bio, dans une végétalisation des assiettes d'une certaine manière, en tout cas pour que il y ait moins d'impact sur l'environnement, ou est-ce que c'est de la grosse commande publique où on sait pas trop d'où viennent les produits, ils sont pas cuisinés sur place, et donc ça va pas forcément venir favoriser une logique vertueuse à l'échelle du territoire.
0: Alors je le disais tout à l'heure que les chiffres parlent d'eux-mêmes, mais c'est pas vraiment le cas dans cette étude, parce que il faut aussi rentrer dans chaque item comme vous le présentez. Et je le disais, le débat est complexe. Et il y a un autre chiffre qui est saillant dans ce rapport, c'est la somme dépensée par le pouvoir public pour compenser les effets négatifs de notre système alimentaire, c'est-à-dire les impacts de santé, les impacts sociaux et écologiques. Et là, vous l'évaluez à 19 milliards d'euros. Et là, vous parlez de scandale parce que c'est un pansement sur une jambe de bois.
1: Tout à fait. On peut prendre l'exemple de la santé sur les 19 milliards d'euros. Donc, c'est des impacts qui sont divisés en trois, impacts sociaux, environnementaux et de santé. Et donc, sur ces 19 milliards d'euros, il y a 12 milliards d'euros, c'est de la santé. C'est-à-dire que c'est à cause de la mauvaise alimentation aujourd'hui et de personnes qui n'arrivent pas à avoir accès à une alimentation qui est saine et de qualité qu'on va avoir une explosion du diabète, des maladies cardiovasculaires. Et en fait, on va vers l'effondrement de notre système de santé parce qu'on a aussi des cancers, notamment liés à l'exposition aux pesticides, des maladies professionnels qui sont petit à petit reconnus pour les agriculteurs. Et donc, on a des dépenses qui explosent en termes de santé, notamment à cause de notre mauvaise alimentation et à cause du fait que on n'arrive pas à réguler l'implantation des fast-food à la sortie des écoles, par exemple. Pourquoi on ne peut pas réguler le fait qu'il y ait un McDonald's à la sortie d'une école? On n'arrive pas à réguler la publicité, par exemple. On est surexposé. Il y a un chiffre qui est assez parlant dans le rapport qui est de dire aujourd'hui, il y a 5,5 milliards d'euros qui sont dépensés par l'industrie agroalimentaire dans la communication et le marketing, donc toutes les pubs auxquelles on est surexposé, c'est 1000 fois plus que la communication de l'État sur la santé. Donc toutes les slogans de mieux manger, 5 fruits et légumes par jour, 3 produits laitiers, etc. Ça, il y a 1000 fois moins d'argent qui est dépensé par an que les pubs pour les grandes marques auxquelles on est surexposé. Et donc en fait, on se rend bien compte que ces impacts, on paye le prix, ils ne vont faire qu'augmenter, notamment sur la santé, mais aussi sur l'environnement, parce que on entend pas mal parler des catastrophes climatiques qui arrivent sur les inondations, les sécheresses, etc. Et en fait, il faut créer des fonds de compensation, notamment à destination des agriculteurs. Mais on a de plus en plus de pénuries qui arrivent sur des produits alimentaires qu'il va falloir compenser par des importations. Enfin, en fait, on est dans une boule de neige, un effet boule de neige qui, si on ne réoriente pas les soutiens publics notamment, vont exploser de plus en plus chaque année.
0: Ouais, Camille Périgaud, effectivement, le sujet est vertigineux, je le disais, et le rapport est disponible sur Internet et il est relativement clair et lisible. En tout cas, il est très bien fait. Je voudrais qu'on s'arrête sur un point qui est sans doute central. C'est celui du prix. S'est-on déjà posé la question de savoir pourquoi telle ou telle denrée alimentaire coûtait un prix et pas un autre? Qui a décidé qu'une boîte de petits pois coûtait 2,55 €? C'est un peu au cœur du problème.
1: C'est au cœur du problème et c'est une des principales recommandations qu'on adresse à la fin du rapport, qui est d'assurer la transparence des prix. Aujourd'hui, c'est aussi un sujet qu'on porte beaucoup récemment, notamment à l'échelle nationale, avec des plaidoyers avec une trentaine d'associations. C'est de dire il faut encadrer les marges sur au minimum 100 produits considérés comme sains, selon les recommandations de l'État, pour qu'ils puissent être vendus à prix coûtant dans l'ensemble de la grande distribution.
0: Et parce que les marges dans la grande distribution, c'est n'importe quoi. Ça va de 3% à 66% et on ne sait pas pourquoi.
1: Tout à fait. Et elles sont d'autant plus faibles sur des produits ultra transformés qui sont un peu des têtes de gondole, des produits qui vont faire venir les personnes en magasin, alors qu'elles explosent sur des produits, notamment des produits frais, donc des produits sains, de qualité. En général, une marge sur un produit frais est presque 50% supérieure à un produit ultra transformé. Et donc, on n'a pas de contrôle sur cette création des marges par la grande distribution, par la formation des prix. Et aujourd'hui, on ne sait pas qu'est-ce qui revient à quoi dans chaque produit, et donc c'est une de nos demandes, et notamment il y a une lettre ouverte qui est partie au Premier ministre il y a quelques semaines à ce sujet, de demander effectivement, comme je disais, l'encadrement de 100 produits sains à prix coûtant dans l'ensemble de la grande distribution, parce que 100 produits sains à prix coûtant sur 6000 références, ce n'est vraiment pas grand chose, et pourtant ça permettrait à des gens que des produits ultra transformés ne soient pas moins chers que des produits frais en magasin.
0: Ouais. Alors votre rapport ne se contente pas de dénoncer, il propose aussi des solutions qui sont à la fois au niveau national et local. Alors la première, peut-être qui est la mère de toutes, ce serait d'inscrire le droit à l'alimentation dans la Constitution.
1: Tout à fait. C'est quelque chose sur lequel on travaille actuellement. Et d'ailleurs, la CNCDH, la Commission nationale consultative sur les droits humains, a sorti un avis récemment en faveur d'un droit à une alimentation saine, durable et choisie. Et donc ça, c'est un grand pas pour nous, parce que c'est un organisme qui est institutionnel. Et donc le fait qu'il aille dans notre sens sur la volonté de reconnaître ce droit à l'alimentation, c'est un premier pas. Aujourd'hui, on part du principe qu'effectivement, se nourrir, ça devrait être un droit, de la même manière que se loger, avoir accès à l'eau. C'est un besoin vital, donc ça devrait être un droit. effectivement l'existence d'une loi cadre, en gros, si je simplifie, c'est une loi qui permettrait de s'assurer que toutes les lois qui suivent, qui concernent l'alimentation, soient cohérentes les unes avec les autres, parce que aujourd'hui l'alimentation c'est traité à la fois au ministère de l'Agriculture, au ministère du Travail, au ministère des Solidarités, des Entreprises, de la Transition écologique, et en fait chaque ministère va faire son petit bout de chemin, ses propres lois, mais sans qu'il y ait une vraie cohérence d'action. Et donc ces deux recommandations en une qu'on a, de dire il faut une action publique qui soit plus cohérente, et la reconnaissance du droit à l'alimentation, c'est le meilleur moyen d'avoir accès à ça, d'être sûr que aussi toutes les lois qui passent permettent un accès à une alimentation qui est choisie, et de reconnaître la question de choix, de droit pour les personnes d'avoir accès à une alimentation qui est saine et durable.
0: Mais pour ce faire, il faudrait que l'alimentation arrive au cœur d'un débat que vous souhaitez le plus démocratique possible. Et c'est vrai, quand on voit la complexité de la question, ça fait frein, j'imagine.
1: Ça fait frein, et en même temps, ce rapport, donc, il a été publié fin 2024, et plus récemment, il y avait les élections municipales, et donc on a fait tout un travail avec une dizaine d'associations pour porter 10 recommandations à destination des candidats qui étaient concrètement applicables à l'échelle municipale, et c'est aussi sur ça qu'on a travaillé aujourd'hui dans la journée auprès de la délégation de l'Eure-et-Loire, parce que notamment, sur la question de la démocratie, aujourd'hui, il y a plusieurs villes en France où se créent des maisons de l'alimentation, des maisons de l'environnement, maisons sociales, enfin ça a plusieurs noms selon les endroits, mais en fait c'est des lieux d'éducation populaire qui permettent aux gens de venir se renseigner et de venir faire des choix sur leur alimentation, de monter des projets, et aujourd'hui c'est des vrais lieux de vie et lieux démocratiques qui à l'échelle locale permettent une meilleure connaissance des personnes sur leur alimentation et de pouvoir faire des choix concrets. Il y a aussi l'ouverture des instances démocratiques à l'échelle locale qui pourrait être un bon moyen de dire dans tout ce qui est conseil de quartier, mais aussi vraie instance à l'échelle des mairies qui existent déjà, où des habitants peuvent venir donner leur avis. Pourquoi on parle très peu d'alimentation à ce stade? Et à des échelles plus nationales, ben régulièrement, il y a des stratégies qui sont pensées, il y a des politiques, des plans, des lois, il y a tout un tas d'organismes qui réfléchissent sur ça. Et assez rarement, il y a des personnes concernées dans ces instances-là. Ça a commencé petit à petit, et on fait en sorte que, notamment dans le COCOLUPA, qui a un nom un peu rigolo pour le comité de coordination sur la lutte contre la précarité alimentaire, il y a des personnes concernées par la précarité alimentaire qui peuvent venir donner leurs arbitrages sur des lois et des projets et dire on a besoin de ça et pas de ça, et ça fait partie de tout le projet qu'on porte au Secours catholique.
0: Ce qui est très intéressant dans les solutions que vous proposez, c'est qu'il y a évidemment l'urgence de cette crise, de tous ces gens qui ne peuvent pas se nourrir, avec par exemple vous proposez l'ouverture de caisses alimentaires communes, et en même temps une vraie résolution systémique qui permettrait d'envisager l'avenir d'une manière tout à fait différente, avec la transition vers l'agroécologie par exemple.
1: Oui, tout à fait. Une des grandes recommandations à l'échelle nationale, c'est la massification de la transition agroécologique. C'est dire sans transition agroécologique, donc sans moyens de production qui respecteraient à la fois la santé et l'environnement, on ne peut pas donner des conditions de vie décentes aux agriculteurs et aux agricultrices, et on ne peut pas produire de l'alimentation locale et de qualité suffisante et qui soit durable aussi. Il y a une vraie question aujourd'hui de préservation de nos ressources naturel, et une question d'attractivité du métier des agriculteurs qui peut être résolue par la transition agroécologique, parce que c'est des métiers qui seraient revalorisés dans une période où d'ici à 2030, il y a 50% des agriculteurs qui vont partir à la retraite sans forcément de reprise derrière. Donc on a besoin de renouvellement, et aujourd'hui ça fait pas rêver de dire on va travailler sur des immenses exploitations avec des pesticides, avec des risques de cancer, de maladies professionnelles, avec des revenus qui sont en dessous du SMIC pour 50 heures lissées sur une semaine. En fait, la transition agroécologique, ça permet de rendre humain la production agricole et de faire envie aussi à de nouvelles générations de se lancer dans ces métiers-là.
0: Ouais, alors, Camille Périgaud, votre travail de plaidoyer, il commence quoi, presque, parce que les élections, c'est en 2027. Et donc là, il va y avoir un gros travail avec des rencontres, avec des candidats, des propositions qui sont envoyées.
1: Alors, il y a déjà eu un gros travail de plaidoyer sur les élections municipales.
0: Vous l'avez dit, oui.
1: Effectivement, où à l'échelle nationale, on s'est coordonné avec toute notre force de frappe de Secours Catholique, mais aussi d'une dizaine d'autres associations un peu tête de réseau. Et on a envie vraiment de se baser sur cette mobilisation-là pour faire vivre la dynamique pour les présidentielles en repartant toujours du terrain. C'est ce qu'on a fait pour l'étude, c'est ce qu'on souhaite continuer à faire. Et donc, effectivement, il y a des recommandations qui sont envoyées aux différents candidats à l'heure où je parle, plus ou moins, parce que les programmes sont en train de se faire. Et après, il y aura tout un travail à la fois de auprès des candidats, faire vivre nos recommandations, créer des espaces de débat, mais aussi tout simplement dans le débat public et les médias, parce que pour les présidentielles et les potentielles élections qui arriveront dans la foulée, il y a aussi un enjeu de faire vivre l'alimentation comme sujet important dans un contexte où il y a quand même un gros risque que à la fois la réforme des retraites, mais des sujets d'immigration, de sécurité ou des sujets de ce type-là prennent énormément d'espace dans le débat public. Donc il y a un intérêt aussi en termes de plaidoyer à faire vivre ce sujet-là.
0: Le rapport sur l'injuste prix de notre alimentation, rapport commandité par le Secours catholique, les CIVAM, Centre d'initiative pour valoriser l'agriculture et le milieu rural, Solidarité Paysan et la Fédération française des diabétiques, est disponible sur Internet, sur le site de Radio Grand Ciel par exemple, où vous pourrez réécouter cette émission ainsi que sur notre application. Un grand merci à Camille Périgaud qui est chargée du plaidoyer pour l'accès digne à l'alimentation et à très bientôt sur Radio Grand Ciel.
2: Merci.
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1: Visite pastorale du pape ce matin à Pompéi avant de se rendre cet après-midi à Naples. Léon XIV, qui célèbre aujourd'hui le premier anniversaire de son élection au trône de pierre, a célébré la messe au sanctuaire consacré à Notre-Dame du Rosaire. On y revient juste après les titres. Pas de trêve entre la Russie et l'Ukraine. Moscou et Kiev s'accusent mutuellement d'avoir lancé des drones alors que le président russe avait proposé un cessez-le-feu aujourd'hui et demain. Les travaillistes britanniques en déroute aux élections locales en Grande-Bretagne, une défaite assumée par le Premier ministre Keir Starmer qui refuse de démissionner. Tentative de réconciliation entre les présidents américains et brésiliens, Donald Trump a reçu hier à la Maison-Blanche Luis Ignacio Lula da Silva sans que les sujets de tension entre les deux pays ne soient résolus.
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1: Bonjour. Un an donc que Léon XIV a été élu pape, c'était le 8 mai 2025, le jour de la supplique à Notre-Dame de Pompéi. Un an plus tard, le Saint-Père était au sanctuaire dédié à Notre-Dame du Rosaire à Pompéi, c'était ce matin. C'est là qu'il a célébré la messe. Dans son homélie centrée sur le Rosaire, l'Eucharistie et la Miséricorde, le souverain pontife a exhorté les fidèles à redécouvrir une foi vivante face aux guerres, aux crises familiales et à l'éloignement des valeurs chrétiennes. Si le rosaire est prié et célébré, il est aussi de ce fait naturel une source de charité. Charité envers Dieu, charité envers le prochain, de face d'une même pièce, a-t-il affirmé. Le compte-rendu d'Augustin Asta.
3: Nessuna potenza terrena salverà il mondo. Ma solo la potenza divina dell'amore.
4: Aucune puissance terrestre ne sauvera le monde, sauf le pouvoir divin de l'amour, a déclaré Léon XIV devant les fidèles réunis au sanctuaire marial de Pompéi. Le pape a ensuite, dans son homélie, développé une longue réflexion théologique sur le rosaire qu'il décrit comme une prière profondément christologique et eucharistique. Pour l'évêque de Rome, la répétition du « Je vous salue Marie » constitue un acte d'amour qui conduit le croyant vers Jésus et vers l'Eucharistie. Revenant sur le récit de l'Annonciation, le pape Léon XIV a présenté Marie comme celle par qui la caresse de Dieu rejoint une humanité blessée par le péché, l'oppression et la guerre. Le pape a ensuite dénoncé une économie mondiale qui préfère le commerce des armes au respect de la vie humaine. Il a appelé à un engagement non seulement diplomatique et économique, mais aussi spirituel et religieux pour construire la paix. La paix, a-t-il conclu, naît du cœur et exige une conversion intérieure.
1: Augustin Asta, et cet après-midi, Léon XIV se rendra à Naples, de l'autre côté de la baie. Il y rencontrera dans la cathédrale le clergé local et les personnes consacrées à qui il adressera un discours. Et puis, sur la principale place de la ville, il saluera les Napolitains avant d'aller à la basilique Saint-François de Paule, fondateur de l'ordre des Minimes, qu'il saluera ainsi que les autorités politiques de la métropole. Là aussi, il prononcera un discours. On y reviendra, bien sûr, dans notre prochaine édition. En attendant, vous avez rendez-vous sur notre site internet www.vaticannews.va. Dans l'actualité internationale en Ukraine, les autorités dénoncent la poursuite par la Russie d'attaques le long de la ligne de front, malgré le cessez-le-feu qu'elle avait elle-même décrété et qui devait être en vigueur aujourd'hui et demain. De son côté, Moscou accuse Kiev d'avoir lancé des dizaines de drones contre la Russie. Le point depuis Kharkiv avec Emmanuel Chaz.
5: Ce matin, Volodymyr Zelensky annonçait plus de 140 frappes russes sur la ligne de front ainsi qu'une dizaine d'assauts nocturnes, principalement sur le secteur de Sloviansk dans l'est du pays, en plus de plus de 60 drones envoyés par Moscou contre l'Ukraine. De son côté, Moscou accuse Kiev d'avoir visé la capitale russe à l'aide de douzaines de drones et les réseaux sociaux russes font état de frappes sur des sites industriels et militaires stratégiques russes sans que l'Ukraine confirme être à l'origine de ces frappes. Elles visent principalement principalement des raffineries de pétrole et elles s'inscrivent cependant dans la continuité de la stratégie ukrainienne de toucher l'économie russe au cœur, alors que Kiev continue de proposer un cessez-le-feu inconditionnel et rappelle que la guerre pourrait s'arrêter immédiatement par la seule volonté de Vladimir Poutine. Volodymyr Zelensky déconseille aux diplomates étrangers de se rendre à Moscou pour les commémorations du 9 mai, affirmant que plusieurs pays pro-russes se seraient adressés à Kiev pour savoir si l'Ukraine comptait frapper la capitale russe ce jour-là. De son côté, en ce 8 mai, l'Ukraine commémore, tout comme ses alliés, la fin de la Seconde Guerre mondiale, au cours de laquelle plus de 2,5 millions de soldats ukrainiens embrigadés dans l'armée rouge et au moins 6 millions de civils ukrainiens ont été tués. Emmanuel Chaz, Kharkiv, RFI pour Radio Vatican.
1: Parmi les cibles russes en Ukraine, il n'y a pas que les infrastructures énergétiques, il y a aussi les structures de soins. L'armée russe les a visées à 3000 reprises depuis le début de l'invasion à grande échelle du pays en février 2022. C'est ce qu'indique l'Organisation mondiale de la santé. Dans 80% des cas, ce sont des hôpitaux qui ont été visés. Dans les 20% restants, ce sont des ambulances qui ont été prises pour cible. Au Liban, la moitié de la population dépend de l'aide humanitaire. C'est ce qu'a affirmé ce matin l'Union européenne. Depuis le 2 mars et la reprise de la guerre entre Israël et le Hezbollah, Bruxelles a envoyé 6 avions d'aide, un 7e est attendu demain. Preuve de la détente entre la France et l'Algérie, Paris annonce le retour de son ambassadeur à Alger à l'occasion de la visite aujourd'hui de sa ministre déléguée aux armées à Sétif, où sont commémorés plusieurs milliers d'Algériens tués par l'armée française à partir du 8 mai 1945 lors d'une vague de répression de manifestations indépendantistes. Des élections locales et régionales aux enjeux nationaux. Au Royaume-Uni, 30 millions d'électeurs étaient appelés aux urnes hier pour élire les conseillers municipaux en Angleterre et les députés du Parlement écossais et de l'Assemblée galloise. Selon les premiers résultats, Reform UK, le parti d'extrême droite, arrive largement en tête devant les travaillistes et les conservateurs. Le Premier ministre britannique, Keir Starmer, dit assumer la responsabilité des mauvais résultats. Il affiche aussi sa détermination à mettre en œuvre les changements promis. À Londres, Jean Jaffray.
6: Le parti Reform UK perce notamment dans plusieurs bastions travaillistes, dans le nord et le centre de l'Angleterre, où plus de 60% des votants avaient voté pour le Brexit. Mais d'après la BBC, Reform UK n'obtiendrait en moyenne que 26% des voix, compte tenu de la fragmentation du corps politique. En revanche, les travaillistes et les conservateurs sont les grands perdants du scrutin par rapport à 2022, moins 16% et 11% des voix, respectivement pour les travaillistes et les conservateurs, qui reprennent l'arrondissement de Westminster. En Écosse, Reform UK, qui a mené une campagne contre l'immigration, pourrait arriver deuxième derrière le Scottish National Party, le parti indépendantiste, profitant de l'impopularité du Premier ministre Keir Starmer, et au Pays de Galles, pour la première fois depuis la dévolution instaurée en 1999, le Parti travailliste devrait perdre la majorité dans l'Assemblée régionale du Pays de Galles. La popularité du Premier ministre Keir Starmer a continué de chuter après une série de faux pas, revirements et polémiques, suscitant un débat en interne pour le remplacer à Downing Street. Londres, Jean Jaffray, Radio Vatican.
1: Sur la liste des pays avec qui Donald Trump s'est fâché figure le Brésil. C'est dire si la rencontre entre le président américain et son homologue brésilien hier était très attendue. Lula da Silva a été reçu en effet à la Maison Blanche. Et si les divergences restent fortes sur plusieurs sujets entre les deux chefs d'État, cette visite était une sorte d'opération d'apaisement. À New York, Gwendal Lavina.
7: À l'issue de la rencontre de 3 heures, aucune conférence de presse conjointe, contrairement à ce qui était prévu. Mais Donald Trump a remercié sur Truth Social le très dynamique président du Brésil, qui a de son côté évoqué la relation sincère qu'ils entretiennent. Les points de désaccord restent pourtant importants entre eux, notamment sur l'intervention américaine au Venezuela et en Iran. À de multiples reprises, Lula a condamné le conflit au Moyen-Orient, même s'il a expliqué hier ne pas vouloir se disputer avec son homologue à cause de la vision qu'il a de la guerre. Ce qui a empoisonné leurs relations, ce sont aussi les surtaxes douanières infligées par les États-Unis en représailles aux déboires judiciaires de l'ancien président Jair Bolsonaro, très proche de Trump, surtaxes quasiment toutes levées depuis. À 6 mois de la présidentielle, Lula a affirmé que les États-Unis n'auraient pas la moindre influence sur l'élection et laisseraient le peuple brésilien décider de son destin. Autre sujet majeur entre les deux pays, la lutte contre le crime organisé. Hier, le président brésilien s'est dit disposé à créer un groupe de travail fort dans le domaine avec ses voisins sud-américains et Washington. Gwendal Lavina, New York, Radio Vatican.
1: Condamnation au Tchad de 8 opposants au président Mahamat Idriss Déby. 8 ans de prison ferme, ils avaient été arrêtés fin avril. Ils font partie du GCAP, le groupe de concertation des acteurs politiques, principale coalition d'opposition au chef de l'État tchadien. Voilà, c'est la fin de cette édition. Prochain retour de l'actualité en langue française, ce sera à 18h, heure de Rome. D'ici là, vous avez rendez-vous sur notre site internet ou notre page Facebook. Excellente journée à toutes et à tous.
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0: Bonjour à tous, chers auditeurs de Radio Grand Ciel et lecteurs de l'IND Fait l'Actu. Donc, je suis Maëlie, rédactrice en chef de l'IND Fait l'Actu, et nous nous retrouvons aujourd'hui pour la première partie de l'émission sur le changement climatique, donc responsabilité individuelle ou collective. Donc, nous sommes aujourd'hui en présence de Hugo Viel. Donc, pouvez-vous vous présenter, s'il vous plaît ?
1: Oui, bonjour Maëlie. Déjà, merci beaucoup pour l'invitation. Et je m'appelle Hugo Viel, je suis activiste pour la justice climatique depuis presque 8 ans maintenant. J'ai commencé mon engagement pendant mes études en école d'ingénieur et je me suis engagé sur des enjeux très locaux et des enjeux internationaux avec plein de personnes très différentes. Et j'ai la chance de pouvoir continuer à m'engager aujourd'hui à travers mon travail car je suis chargé de campagne dans une ONG internationale qui lutte contre le changement climatique et les énergies fossiles.
0: Et pouvez-vous nous expliquer plus précisément vos actions pour l'environnement ?
1: Alors, moi, j'ai commencé à m'engager sur les enjeux internationaux parce que je me disais que le changement climatique était un enjeu global qui touchait tout le monde et surtout que c'était un enjeu qui, si on ne s'y attaquait pas, allait avoir un impact négatif sur l'ensemble de nos modes de vie, que ce soit notre capacité à produire de la nourriture, que ce soit notre accès à l'eau potable, que ce soit juste des questions de vivre ensemble, vu que quand il y a moins de ressources, bah, on doit un peu parfois se battre pour avoir des ressources. Et donc, qu'est-ce que ça fait à la société ? Et donc, je me suis engagé sur ces enjeux-là au niveau international en me disant, si tout le monde se met autour de la table et trouve une solution, bah voilà, le problème est réglé au niveau international, etc. Et donc, j'ai été à ma première négociation internationale, la COP 28, la COP 24 à l'époque, qui était en 2018. Et j'ai participé à plusieurs négociations internationales comme ça. Et à la suite de ça, je me suis engagé aussi dans le mouvement des grèves pour le climat qu'il y a eu en 2019, organisé des mobilisations, des marches. Je me suis engagé dans des actions de désobéissance civile, plus récemment contre la major pétrogazière Total Energy, ou encore sur des enjeux locaux, comme sur la lutte contre l'autoroute A154 entre Dreux et Chartres, sur laquelle je m'engage aussi en ce moment.
0: Merci beaucoup pour votre présentation. Pourriez-vous nous dire qu'est-ce que le changement climatique pour vous et qu'est-ce qu'on peut faire pour essayer de le retarder ?
1: Alors, le changement climatique, c'est la concentration de gaz à effet de serre dans l'atmosphère, ce qui crée justement cet effet de serre et donc qui réchauffe la planète. Ce réchauffement de la planète crée des perturbations du climat. Et donc, ces perturbations du climat entraînent des événements extrêmes, que ce soit des ouragans, des typhons, des inondations, des périodes de sécheresse, etc., etc. Et en fait, tous ces impacts-là, aussi bien le réchauffement de la planète que ses conséquences, entraînent des modifications très grandes de nos modes de vie et ont des impacts très forts sur les personnes. Et donc, moi, je me suis engagé sur ce sujet-là pour cette raison, parce que si on ne réduit pas les impacts du changement climatique, et donc si on ne réduit pas le changement climatique, on promet pour nous dans le futur, dans 10, 20, 30 ans, et même parfois dès aujourd'hui pour certaines personnes sur la planète, des conséquences extrêmes qui nous obligeront à modifier de manière très très très rapide et de manière très très importante nos modes de vie, et en général pas pour le meilleur. Et c'est pour ça que moi je m'engage pour réduire les émissions de gaz à effet de serre aujourd'hui pour réduire les impacts plus tard.
0: Et qu'est-ce que nous pouvons à notre échelle faire pour retarder ce changement climatique ?
1: Alors, à notre échelle, hein, le truc génial que je trouve, c'est que quand on dit à notre échelle, cette échelle, elle peut être diverse. On peut parler de l'échelle très individuelle, de moi dans ma vie de tous les jours, qu'est-ce que je peux faire, de l'échelle collective aussi, et de manière générale, à l'échelle de la société, qu'est-ce qu'on peut faire. Moi, c'est vrai que quand je me suis engagé, j'ai commencé à me renseigner sur qu'est-ce que moi je peux faire dans ma vie de tous les jours pour réduire le changement climatique, et je me disais, si tout le monde le fait, c'est génial, parce que là, c'est bon, on n'aura plus de problème. Donc, j'ai regardé, l'action, le changement qui permet d'émettre le moins de gaz à effet de serre, de réduire au maximum, c'est d'arrêter la consommation de viande. Et donc moi, je suis devenu végétarien, ça fait 8 ans que je suis végétarien maintenant, et sans aller jusqu'à supprimer complètement, comme moi, de manger de la viande et du poisson, on peut juste commencer par réduire. Après, il y a la question des transports. aussi qui émettent beaucoup de gaz à effet de serre. Donc, essayer de pas trop prendre l'avion, de prendre les transports en commun ou les mobilités douces, donc c'est-à-dire marcher, prendre le vélo, etc. Mais ça, c'est des actions individuelles, hein, et donc que moi, j'essaye de pratiquer au quotidien. Mais je ne suis pas parfait et personne ne l'est. Mais pourtant, il y a une étude qui a été faite il y a quelques années sur l'impact individuel, hein, enfin l'impact sur le changement climatique de nos efforts individuels. Et cette étude qui a été publiée par Carbone 4 disait que si on était parfait, donc si même pas juste devenir végétarien, si on devient vegan, donc on ne consomme plus aucun produit animal, si on arrête de prendre l'avion, si on arrête tout ça, et ben en fait on ne réduit que de 25% nos émissions de gaz à effet de serre. C'est-à-dire qu'il y a encore 75% qui dépendent de la société dans son ensemble, hein, et donc de comment on fait fonctionner notre société. Et donc, à partir de là, les enjeux qu'on a derrière, c'est de faire évoluer la société. Et donc, quand on parle de quelle chose on peut faire à l'échelle individuelle, il y a en effet incarner son discours par des actes, mais il y a aussi le fait de s'engager pour faire évoluer la société. Et aujourd'hui, moi, c'est ce que je fais à travers mes engagements associatifs, mais aussi dans mon travail au quotidien.
0: Merci beaucoup. Et penchons-nous maintenant sur un aspect plus individuel. Donc, les actions individuelles telles que trier ses déchets, donc manger moins de viande, comme vous venez de le dire, est-ce qu'elles peuvent réellement changer les choses à l'échelle plus mondiale ?
1: Je pense que c'est important pour plusieurs raisons. La première, c'est que quand on comprend l'ampleur du changement climatique, eh ben, on ne peut pas rester sans rien faire. Et donc déjà, se mettre en mouvement, se mettre en action, changer son comportement, essayer d'être plus en accord avec ce qu'on ressent et avec ce qu'on pense. Déjà, moi, je trouve que pour sa santé mentale, pour son bien-être, je trouve que c'est déjà très important de pouvoir le faire. Ensuite, la question des choix individuels et des changements individuels pose aussi la question de comment on arrive à avoir de l'influence autour de nous. Et moi, je vois, par exemple, en devenant végétarien, bah, tout le monde me disait au début, bah, c'est n'importe quoi, etc. Mais au fur et à mesure des années, j'ai vu que les gens autour de moi comprenaient de plus en plus pourquoi je le faisais. Et ça a eu une influence autour de moi sans même que je demande aux gens de le faire. Et donc, incarner ce que nous, on pense et on ressent et on a envie de voir dans le monde, ça aide à diffuser cette chose-là. Et comme je l'ai dit avant, le fait de tout changer soi-même, ça va pas changer le monde, mais ça peut commencer à avoir un impact autour de nous et au final impacter les structures de notre modèle de société, que ce soit sur les transports, que ce soit sur l'agriculture, que ce soit sur, tu l'as mentionné, le tri des déchets et autres. Si on se rend tous compte de ça, alors on peut faire des choix collectifs qui, là, auront un impact beaucoup plus fort que nos simples choix individuels.
0: Mais pouvons-nous vraiment parler de choix individuels quand les alternatives écologiques, que ce soit dans les grandes surfaces ou autres, elles sont souvent plus chères et moins accessibles à tout le monde ?
1: Je trouve que c'est une très très bonne question parce que on aimerait pouvoir faire les choses parfaitement et parfois, bah, juste on peut pas. Pourquoi ? Parce que bah, j'ai pas le train qui m'emmène partout ou un bus, j'ai pas forcément toujours des produits bio qui sont plus accessibles que ceux qui ne le sont pas. Et donc ça revient à la question de comment on change ça. Parce que ça, c'est des choix, finalement pas des choix individuels, hein, mais des choix de société, de privilégier des choses qui ne vont pas dans le sens de l'écologie et de lutter contre la crise climatique. Par exemple, à Los Angeles, au début du XXe siècle, il y avait un des plus grands réseaux de tramway du monde. Aujourd'hui, Los Angeles est connu, et notamment il va y avoir les Jeux Olympiques à Los Angeles en 2028. Leur gros problème, c'est de savoir comment ils vont transporter tout le monde, parce que Los Angeles est une ville où on ne peut se déplacer qu'en voiture aujourd'hui. Et donc, il y a eu ce choix de société à un moment qui a été fait, de dire, bah, en fait, on va supprimer les tramways et on va faire du tout voiture. Et donc, aujourd'hui, on est dans cette situation-là où c'est impossible de se déplacer autrement qu'en voiture à Los Angeles. Et donc, il y a plein de bouchons, il y a plein de choses comme ça. Et cet exemple-là, il illustre le fait que c'est des choix collectifs, des choix de société qu'on peut faire. Mais pour ça, il faut s'engager pour les défendre. Et quand on parle, par exemple, du bio, ben aujourd'hui, on a, comme on avait à l'époque à Los Angeles, où on privilégiait le tramway, aujourd'hui, on a des politiques au niveau européen, donc notamment la politique agricole commune, qui privilégie le fait d'avoir des très très grandes exploitations agricoles, donc au nombre d'hectares, plutôt que la qualité de ce qui est mis dessus. Et donc on privilégie le rendement plutôt que la qualité. Et en fait, aujourd'hui, notre modèle agricole dépend de l'argent public. Et donc si l'argent public ne va pas vers les choses qui sont justement plus bio, plus respectueuses de la nature, eh ben forcément, c'est des choses qui seront toujours plus chères parce qu'elles sont moins subventionnées. Et donc ça fait le lien aussi avec beaucoup de mobilisation qu'il y a eu de la part des agriculteurs sur l'accord de libre-échange Mercosur entre l'Union européenne et les pays d'Amérique latine. Tout ça, c'est des enjeux qui sont liés et qui, au final, en effet, se répercutent quand on est dans le supermarché et qu'on doit acheter quelque chose. Et ben là, on a à notre disposition les différents choix de société qu'on a fait. Et donc, c'est pour ça que les choix individuels, hein, si on peut faire le mieux qu'on peut aujourd'hui avec ce qui nous est proposé, ça ne nous empêche pas d'avoir un impact collectif et de faire des choix collectifs derrière pour que les choix individuels qui nous sont offerts changent, évoluent en fonction des besoins et surtout de la société dans laquelle on a envie d'évoluer.
0: Pensez-vous donc que les États doivent contraindre davantage avec, par exemple, des taxes, des interdictions, etc., même si cela limite certaines de nos libertés ?
1: Alors, il y a eu un papier scientifique qui a été publié l'année dernière, je crois, qui faisait un peu l'état des lieux de tout ce qui avait été fait dans les grands pays du monde sur la question des politiques publiques liées au changement climatique. Et justement, ils essayaient de répondre à cette question, est-ce qu'il vaut mieux contraindre ou est-ce qu'il vaut mieux inciter ? Et dans ce papier, en fait, on disait, il n'y a pas une réponse. Et comme dans tous les problèmes complexes, il faut approcher la chose de manière un peu complexe aussi. Et donc, leur réponse, c'était de dire, il y a des choses sur lesquelles inciter aura beaucoup plus d'effet que de contraindre. Mais il y a d'autres sujets sur lesquels contraindre, en fait, sera la seule manière de faire évoluer les choses. Par exemple, si on veut changer nos modèles de déplacement. Là, on aura deux choses. On aura une première chose qui sera de contraindre, donc c'est-à-dire comment on arrête d'utiliser la voiture pour tous les déplacements, parce qu'aujourd'hui, la longueur du déplacement moyen en voiture est inférieure à 5 km. C'est-à-dire que les gens utilisent leur voiture pour faire moins de 5 km en moyenne sur leur déplacement. Et comment on contraint le fait que, par exemple, je ne sais pas si c'est ça qu'il faut faire, mais que tous les déplacements de moins de 5 km ne se fassent pas en voiture. Mais comment en même temps on incite ? Parce que, je ne peux plus utiliser ma voiture, mais il n'y a qu'une autoroute qui passe pour aller d'un point A au point B. Et comment, pour inciter, déjà, on peut proposer des vélos. Donc la municipalité peut proposer des vélos en libre accès pour se déplacer, mais aussi la question des pistes cyclables. Hein. Ma mère, elle vit à Dreux, elle vit dans un petit village à la campagne et elle travaille à l'hôpital. C'est à peu près 5-6 km. Elle s'est acheté un vélo électrique, sauf qu'elle ne l'utilise pas beaucoup parce que la route est très dangereuse pour aller jusque dans la ville. Et donc, pour inciter les déplacements en vélo, est-ce que construire des pistes cyclables pourrait justement inciter ? Et donc ça, c'est des exemples de comment, en réfléchissant un petit peu et sans dire il faut être très autoritaire, il faut tout contraindre, il faut que on oblige tout le monde à respecter les règles, comment on peut juste aussi se dire c'est pas juste des contraintes mais c'est aussi des opportunités de faire évoluer des comportements et comment on peut inciter à ces changements de comportement qui en fait pour la plupart sont meilleurs pour la santé, sont meilleurs pour nos capacités cognitives et sont meilleures tout simplement aussi pour la planète et l'environnement.
0: Merci beaucoup pour toutes vos réponses et votre participation à cette émission.
1: Et merci beaucoup Maëlie pour

0: C'est plus vert. En ce moment, on est répartis en trois groupes différents. Un groupe s'occupe des fleurs pour refleurir le lycée. Un s'occupe des chauves-souris parce que il y a beaucoup de chauves-souris dans la région, donc on s'occupe de les héberger.
1: Parce qu'elles sont protégées, en fait.
0: Oui, c'est
1: Ouais,
0: ça.
1: elles sont menacées, c'est une espèce menacée.
0: Et le troisième s'occupe des pâturages à abeilles.
1: Et je crois aussi qu'il y a des actions solidaires, parce que dans le développement durable, il n'y a pas que l'écologie, il y a aussi tout ce qui concerne les liens entre les gens et l'aide aux plus démunis. Est-ce que vous avez fait des choses, genre collecte?
0: Oui, on a fait des collectes de manuels pour des élèves de la République démocratique du Congo, des manuels d'anglais. Et on va peut-être organiser une collecte de calculatrices qui marchent à l'énergie solaire pour les envoyer au Kenya.
1: Merci Rémi. Alors pour ce débat sur le changement climatique, nous allons tâcher de répondre à la question réchauffement climatique, responsabilité individuelle ou collective. Donc tout d'abord, est-ce que pour vous, les petits gestes du quotidien, tri, transport, alimentation, ont un réel impact sur le climat? Qu'est-ce que tu en penses, Inès?
2: Alors, moi, je pense qu'effectivement, les petits gestes, c'est vraiment ce qui peut faire changer les choses. Déjà, c'est un comportement individuel et c'est quelque chose à vraiment prendre en compte. Chacun de nous, on a un impact sur le climat et on est capable de le faire changer. Je pense que le plus significatif que vous avez cité, c'est l'alimentation. L'alimentation, c'est vraiment la base. C'est ce qui fait pour nos sols, mais aussi pour nous, pour notre futur. Et donc, préserver ça, c'est vraiment très important. Je pense que, par exemple, choisir des aliments bio quand on peut, essayer une agriculture raisonnée, c'est vraiment des gestes qui sont importants pour le climat et qui vont permettre, au fur et à mesure, de tendre vers peut-être une meilleure agriculture et prendre aussi soin de soi et de sa santé.
1: Et est-ce que, par exemple, toi, Rémi, tu fais des petits gestes comme ça, écologiques au quotidien, pour avoir un impact sur le climat?
0: Chez moi, quand j'ai accès à la technologie comme les ordinateurs, le téléphone, tout ça, et je me limite au minimum pour au maximum, pardon. Et je choisis les activités comme la lecture, je joue dehors dans mon jardin, mais j'utilise la technologie que quand j'en ai réellement besoin pour le travail de classe, voilà.
1: Et toi, Inès, est-ce qu'il y a des petits gestes que tu fais au quotidien?
2: Oui, alors par exemple, alors c'est un geste qui est un peu plus régulier, mais le tri sélectif, je pense que c'est nécessaire. On doit tous pouvoir le faire chez nous. Et également, j'utilise pas mal la seconde main. Je trouve que pouvoir redonner une seconde vie à nos objets, que ce soit qu'on ne s'en sert plus ou acheter ceux des autres, c'est un petit geste, mais qui au final produit de grands effets. Ça évite de reproduire un produit qui existe déjà et dont on peut avoir une utilité tout à fait correcte, même s'il est de seconde main.
1: Et en ce qui concerne l'alimentation, est-ce que vous avez réduit votre consommation de viande pour réduire le réchauffement climatique, par exemple, toi, Rémi?
0: Non, pas vraiment, parce que j'aime énormément la viande, comme beaucoup de gens en France et dans le monde. C'est quand on nous demande de réduire notre consommation de viande pour favoriser le développement durable. Moi, je suis très pour, hein, y réduire, mais pas la stopper, parce que,
1: D'accord.
0: quand je vois de la viande dans mon assiette, je suis quand même assez content et ça fait plaisir de manger autre chose que toujours des féculents ou des légumes, même si c'est très bon.
1: Et toi, Inès?
2: Alors moi, je suis assez d'accord avec Rémi. Je pense qu'il ne faut pas forcément se priver, mais effectivement, il faut peut-être essayer de consommer mieux, comme on l'a déjà évoqué, mais aussi peut-être consommer des plus petites quantités. Et moi, je sais qu'avec ma maman, on fait attention à diversifier et à éviter, voilà, de manger de la viande plusieurs jours de suite avec pourquoi pas une autre protéine ou même une autre alternative végétarienne, par exemple.
1: Et on n'a pas parlé des transports. Est-ce que vous seriez prêt à renoncer, par exemple, à prendre l'avion pour aller en vacances? Pour mettre plus de temps pour aller à votre destination, pour justement ne pas trop impacter sur le réchauffement climatique. Qu'est-ce que tu en penses, Rémi?
0: Alors moi, personnellement, je pars quasiment jamais en vacances. Donc la question ne s'impose pas vraiment pour moi. Mais les fois où j'ai pu prendre l'avion, c'était très très compliqué de pas prendre l'avion. Par exemple, quand j'étais petit, mon papa travaillait à l'étranger, en Guyane. Et on était obligé de venir avec lui. Et là, de Paris à à Cayenne, c'est

0: un peu compliqué de pas y aller. Faut faire d'abord la voiture, le train, puis le bateau. Ensuite, arriver, il faut encore du trajet. Et pour vu qu'on était petit, bah c'est quand même super long, difficile à gérer et tout ça. Donc l'avion là a été la seule solution entre guillemets potable. Mais une fois je suis allée en Angleterre, j'ai pris à l'aller l'avion, mais au retour j'ai pris l'Eurostar.
1: Voilà, et alors donc ça fait deux fois l'avion en plusieurs années, donc je pense que tu n'as pas une trop grosse empreinte carbone. Je pense que c'est bien, c'est vertueux. Et toi, Inès?
2: C'est vrai que je suis d'accord, des fois dans des situations c'est compliqué de toujours favoriser un moyen de transport plus vert. Après, je pense qu'à partir du moyen, on a la solution, par exemple pour aller en Angleterre, utiliser le train, ça reste quand même des modèles qui sont plus viables pour nous tous. Donc je pense qu'il faut essayer de limiter notre impact. Après, pas forcément s'interdire tout plaisir, mais peut-être faire en sorte que quand on a la possibilité de faire autrement, le faire justement.
1: Et alors, toujours dans le domaine des transports, est-ce que vous privilégiez les transports en commun avec votre famille? Parce que j'imagine que vous n'avez peut-être pas encore le permis. Et est-ce que vous préférez le transport en commun ou le vélo plutôt que le déplacement en voiture? Comment est-ce que vous vous déplacez au quotidien?
0: Le matin, pour aller au lycée avec mes frères, on prend le bus. Le matin et soir, tous les jours. Mais avec ma famille, vu qu'on est beaucoup, on est 9 avec les parents, c'est assez compliqué de partir en vélo, chacun en virée d'un côté du village. Donc on a 9 places et c'est la voiture, donc ça consomme beaucoup et pour la planète aussi. Mais du coup, on part pas souvent au week-end et quand on y va, c'est toujours exceptionnel et super sympa.
1: Et toi, Inès?
2: Alors moi, je suis un peu dans la même situation. Alors, on n'est pas beaucoup, mais j'habite très loin, malheureusement, des infrastructures de transport public. Donc, j'ai pas trop le choix de prendre la voiture. Mais c'est vrai qu'on essaye toujours de faire des balades en vélo quand c'est possible, etc. Mais après, je pense que justement, ça rejoint une autre question. Peut-être que l'État pourrait essayer de développer plus ces infrastructures. Moi, par exemple, je sais que où j'habite, il n'y a pas de bus à côté de chez moi. Sinon, on doit marcher 3 km. Donc, il faudrait essayer de développer peut-être plus ça dans les campagnes parce que c'est assez facile pour les grandes villes. Mais c'est vrai que quand on habite un petit peu hors agglomération, ça peut vite être compliqué.
1: Effectivement, là, on aborde un peu le deuxième aspect du débat, c'est la responsabilité collective. Tu as parlé un petit peu de la part de l'État qui doit aussi créer des infrastructures. Est-ce qu'il est juste de demander aux citoyens de faire des efforts alors que certaines entreprises, qui sont aussi des collectivités, polluent beaucoup? Qu'est-ce que tu en penses, Inès?
2: C'est vrai que ça peut paraître un peu dérisoire et se dire que c'est pas notre petit effort personnel qui va changer les choses quand on voit des grandes multinationales qui n'en ont pas forcément prête beaucoup d'attention en tout cas à l'écologie, mais pourtant c'est en prenant tous conscience de ces petites actions, c'est en agissant tous qu'au final on finit par changer les mentalités. C'est sûr que ça semble facile de demander des efforts aux grosses multinationales, mais on peut aussi nous aussi en faire de notre côté, et si chacun, tout le monde y met un petit peu du sien, je pense qu'on peut arriver tous ensemble à construire quelque chose.
1: Est-ce que tu as une idée là-dessus, toi, Rémi? Qu'est-ce que tu en penses?
0: Je suis plutôt d'accord avec Inès, mais malheureusement, la plupart des personnes en France se disent « c'est pas tout seul que je vais changer l'écologie du monde ». Et si tout le monde se dit ça, c'est sûr qu'on va jamais y arriver. Donc, comme l'idée rejoint Inès, il faut que tout le monde soit un groupe et pas tout seul pour qu'on y arrive.
1: Et pour les décisions collectives, est-ce que vous pensez qu'on devrait interdire certains produits ou comportements polluants ?
2: Ah oui, je pense, par exemple, je pense notamment aux pesticides, ça a fait le sujet de l'actualité récemment. Je pense que c'est quelque chose qu'on doit absolument interdire parce que malheureusement, c'est quelque chose qu'on consomme tous, mais qui va aussi dans les sols, pour les animaux. En fait, ça ne concerne pas que nous, humains, mais tout l'écosystème qu'il y a autour de nous. Donc je pense que ça le fragilise et ça, effectivement, il faut prendre des décisions, des sanctions efficaces, en fait.
1: Et toi, Rémi, qu'en penses-tu ?
0: Tous les produits qu'on produit en grande quantité, mais je parle pas grande, mais je parle vraiment en énorme quantité, comme tout ce qui est industriel, donc les yaourts, tout ce qui est dans les magasins, et à la fin de la journée, ils sont périmés, ils sont consommés à moitié parce que les gens ils les ouvrent dans les magasins, et du coup, c'est gâché, quoi. Et si on en produisait un petit peu moins, il y en aurait sûrement quelques-uns qui seraient... qu'on aurait pu, mais au moins, il n'y en a pas en trop.
1: D'accord. Et que pensez-vous de la responsabilité des jeunes? Est-ce que vous pensez que les jeunes ont plus de responsabilités que les générations précédentes?
2: Bah forcément, on a plus de responsabilités parce que ça s'agit de notre avenir, hein, pour nous tous. Il s'agit aussi de l'avenir de nos enfants. Donc je pense qu'on a une responsabilité plus grande. Après, je pense qu'on a aussi plus d'informations. On a plus conscience de ce qui se passe et on a plus d'outils pour agir. Donc je pense que oui, on a une responsabilité, mais on doit aussi agir avec nos aînés de façon à pouvoir tous ensemble trouver des solutions qui aujourd'hui sont possibles.
1: Et est-ce que tu préfères changer tes habitudes toi-même ou que l'État t'impose des règles ? Comment tu te situes ?
2: Alors bah, je pense que l'État effectivement peut aider, inciter à certains bons comportements et des comportements vertueux. Après je pense que c'est aussi à chacun de prendre en compte sa responsabilité personnelle et s'impliquer dedans. Donc l'État peut aider, mais je pense que c'est aussi surtout à chacun de faire son chemin vers ça.
1: Et toi Rémi ?
0: Oui, exactement comme Inès, l'État peut nous aider en nous disant qu'il faudrait faire ça ou ça, et si vraiment personne ne le fait, il faut le faire obligatoirement, mais c'est chacun de décider de le faire de soi-même. Donc forcément, c'est à nous de décider, nous qui devons prendre les décisions qui vont changer l'avenir, notre avenir et celui des générations futures.
1: Alors, si je résume un petit peu cet échange, vous êtes conscient que vous pouvez agir quand même sur le réchauffement climatique, mais qu'on a besoin aussi de règles et de structures, que la collectivité doit prendre certaines décisions aussi, et que donc on a besoin des deux, de l'action individuelle et de l'action collective. Moi, je vous remercie tous les deux, et puis je remercie également Maëlie qui a eu un empêchement de dernière minute, mais qui nous a transmis ses questions de façon à ce que nous puissions quand même débattre sur le sujet. Chers auditeurs, nous allons maintenant nous quitter en écoutant la suite de Get Up, Stand Up, interprétée par Bob Marley, musique choisie par Maëlie. À bientôt !

Bonjour, vous êtes sur Radio Grand Ciel pour le quart d'heure réservé aux petits. Je suis Isabelle et avec la complicité de Philippe à la technique, je vous ai choisi un livre de Clément Chabert, Le jour où les moutons décidèrent d'agir. Il était une fois un troupeau de moutons qui vivait dans la montagne. Ils auraient pu être heureux. L'herbe était grasse, le soleil brillait et ils n'avaient rien d'autre à faire que brouter. Rien d'autre à faire, pas si sûr. Dans la forêt voisine, vivait un terrible loup. Ce loup avait une bien fâcheuse habitude. Dès qu'il avait faim, il sortait des bois et capturait un mouton. À cause de ce loup, les moutons avaient peur, vraiment très peur.

Un jour, un mouton décida d'agir. Il rassembla tout le troupeau et fit un grand discours. « L'union fait la force, camarades. Ensemble, nous vaincrons. » Tous unis, pensait-il, nous parviendrons certainement à nous débarrasser du loup. Ce mouton avait l'âme d'un général et il se voyait déjà diriger les opérations. Son idée était simple. Il suffisait de se regrouper, de foncer sur le loup et de le piétiner. Ainsi, les moutons seraient à jamais débarrassés de lui. La tactique était bonne. Malheureusement, personne ne voulut se mettre au premier rang. Le mouton général partit boudé dans son coin. « J'ai une autre idée !» s'écria alors un mouton ingénieux. « Si nous ne pouvons pas piétiner le loup nous-mêmes, pourquoi ne pas l'écraser avec une grosse pierre ? D'abord, trouvons un rocher, ensuite un levier, et enfin quatre moutons robustes pour hisser le rocher en haut de la montagne. Et quand le loup viendra, nous précipiterons le gros rocher sur lui. » Tout le monde convint que l'idée était excellente. Mais personne ne voulait hisser le rocher au sommet de la montagne. Le mouton ingénieux partit boudé dans son coin. C'est alors qu'un vieux mouton s'avança. C'était un sage. Il savait tout sur tout. « Fabriquons plutôt une catapulte, » lança-t-il. « Ainsi, nous projetterons sans effort des pierres sur notre ennemi et nous serons débarrassés de lui pour toujours. » Pour fabriquer une catapulte, il nous faut des poulies, des engrenages, des cordes, de grosses poutres et surtout beaucoup de travail. L'idée, bien que sage, sembla trop compliquée et surtout trop fatigante. Le vieux mouton partit boudé dans son coin.

Un énorme mouton glouton s'arrêta soudain de manger et cria « Moi, j'ai la solution !» Disant cela, il montra le ciel d'un geste large. Tous les moutons levèrent les yeux. « Si nous mangeons toute l'herbe de tous les pâturages de toute la montagne, nous deviendrons aussi gros que les nuages et, gonflés comme nous le serons, nous nous envolerons. Nous deviendrons des moutons déserts et le loup ne pourra plus nous attraper. » Les autres moutons le regardèrent avec des yeux ronds. Jamais de toute leur vie, ils n'avaient entendu pareille sottise. L'énorme mouton glouton partit bouder dans son coin. Mais bientôt, un mouton qui avait plus de bon sens que les autres montra une paire de ciseaux à ses camarades et dit « Coupons plutôt notre laine. » Et avec elle, fabriquons un filet. Et grâce à lui, nous capturerons le loup. « Couper notre laine ?» rétorqua un mouton. « Es-tu devenu fou ? L'hiver approche. As-tu pensé à ce que nous deviendrons sans notre manteau douillé ?» Le mouton qui avait plus de bon sens que les autres partit bouder dans son coin. « Ne craignez plus rien, mes braves !» souffla alors une voix chaude et mélodieuse. Depuis le matin, tranquillement adossé à un arbre, un vigoureux mouton observait le troupeau. Il avait fière allure. « Vous voyez mes chaussettes rouges ? » continua-t-il. « Grâce à elles, je suis invincible. Je vais aller dans la forêt, trouver le loup et lui botter les fesses. Croyez-moi, cela va lui ôter toute envie de revenir. » Les moutons éclatèrent de rire. Le mouton à chaussettes rouges partit bouder dans son coin.

0: Déjà un autre mouton proposait un nouveau plan. « Regardez ces baies vénéneuses. Fabriquons un faux mouton et remplissons-le de ses fruits. Et quand le loup attaquera les faux moutons, il mourra empoisonné. Au travail, aidez-moi à ramasser les fruits. »
1: « Ah non, j'y touche pas, c'est poison !» répondit un de ses camarades. L'autre mouton partit bouder dans son coin.
0: « Arrêtez-vous donc, vos idioties, regardez ce que j'apporte !» Un mouton s'avançait avec dans les mains un drôle de masque aux longues oreilles noires. Des oreilles de loup. « Pour ne pas se faire manger par le loup, dit-il, rien de plus simple, il suffit de lui ressembler. Regardez mon costume !» Mais à peine eut-il enfilé son déguisement que les autres moutons s'enfuirent en hurlant. L'idée n'était pas bonne. Le mouton loup partit bouder dans son coin.

Quand le troupeau fut à nouveau rassemblé, un mouton à la voix sinistre prit la parole. « Pour éliminer le loup, mettons le feu à la forêt. Il prendra feu et nous serons définitivement débarrassés de lui. » Voyons, c'est impossible. Notre laine brûlerait aussi. Et sans laine, pas de filet, renchérit le mouton qui avait plus de bon sens que les autres. Et l'herbe aussi brûlerait. Adieu, mouton des airs, s'exclama l'énorme mouton. Sans sapin, plus de bois. Et sans bois, pas de catapulte, poursuivit le vieux mouton. Et surtout pas de levier, bêla le mouton ingénieux. Et si nous brûlons, comment trouver la force de piétiner le loup? Conclut le mouton général. Chacun voulait que l'on fasse à sa manière. Aucun ne voulait suivre l'idée de l'autre, alors. Ce fut la plus grosse bagarre de mémoire de montagne.

Les moutons ne se parlaient plus. L'herbe était grasse, le soleil brillait et ils n'avaient rien d'autre à faire que brouter, brouter, brouter. Jusqu'au jour où le loup enleva un mouton et il ne fit aucune différence entre un mouton grincheux et un mouton peureux.

Je dédie cette histoire à tous les bergers qui autrefois emmenaient leurs moutons dans la montagne et qui étaient toujours sur leur garde à cause des loups.

Je voulais juste avoir une pensée pour les bergers, les éleveurs de moutons, qui emmènent leurs moutons paître dans les prés, dans les coins où des loups viennent. Parce que les loups, il faut bien qu'ils mangent aussi. C'est l'éternel problème. Merci en attendant à Philippe à la technique. Et à vous, je dis bonne rêverie autour de cette histoire. Parce que les moutons, ça sert aussi, hein, quand on n'arrive pas à dormir, on les compte, non? À bientôt. Au revoir.

0: Éric Picard, le génie du christianisme. Le génie du christianisme vous propose aujourd'hui le bureau. Alors derrière ce titre énigmatique, un sous-titre qui permettra de comprendre la gravité un tout petit peu de cette émission, Les Juifs de Pie XII. Le bureau, Les Juifs de Pie XII, c'est le titre d'un ouvrage dont nous avons l'immense bonheur de recevoir l'auteur, Johann X. Bonjour Monsieur X.
1: Oui, bonjour Émilie.
0: Alors, je ne sais pas où pour commencer. Vous avez fait vos études à Louvain en philosophie, en sciences des religions, en théologie. Vous parlez d'innombrables langues et vous êtes parti de Louvain pour rejoindre Rome, pour devenir docteur en histoire ecclésiastique de l'université pontificale grégorienne et responsable des archives historiques, aujourd'hui la secrétaire d'État du Saint-Siège, plus spécifiquement dans une section très particulière sur la relation avec les États et les organisations internationales. Alors, c'est des titres très, très spécifiques, mais qui relèvent alors d'une première question. Les archives, c'est ce qui a permis de nourrir votre intérêt, peut-être pour Pie XII, vos découvertes sur ce pape très méconnu, parce que contesté dans son image, mais peut-être pas connu dans la réalité de ses actions.
1: Oui, l'intérêt pour Pie XII, il m'accompagne depuis des années dans ma vie, même si j'étais arrivé à Rome pour étudier la Renaissance et devenir un spécialiste de la Renaissance. La Providence m'a poussé, disons, dans toute autre direction. Et à partir, en effet, du 2000, quand j'étais appelé pour travailler aux archives de la doctrine de la foi, la congrégation, alors il y avait cardinal Ratzinger et monseigneur Bertone en charge, j'étais immédiatement quelque part fasciné par les choses qui touchaient quand même la vie de l'Église idéologiquement, avec le fascisme qui était déjà à ce temps-là pour nous possible d'étudier, de voir. Et naturellement, au même temps, je suis devenu l'archiviste de Santa Maria dell'Anima, qui est l'église des Autrichiens, Allemands et Hollandais à Rome, la paroisse, disons. Et là, naturellement, les archives contiennent les documents de Houdal, Alois Houdal, qui est un monseigneur, directeur, recteur de ce bâtiment et de ces institutions, au moment de la guerre aussi, et avant la guerre. Et naturellement, c'est en effet autour de ce figure de Houdal que tout a commencé. Je me souviens très bien que je voyais, en ouvrant les caisses de ces documents, qu'il y avait quelque chose qui n'allait pas avec ce qu'on disait de lui. Ça veut dire qu'il y avait une contradiction. Cette figure est très contradictoire en soi. Ça veut dire que il est autrichien. Il est un homme qui avait fait la Première Guerre mondiale comme aumônier, qui est touché, comme beaucoup des Allemands, Autrichiens, après la guerre, la Première Guerre mondiale, par le total des faits de l'Empire aussi. Et ça se voit dans ce personnage, disons, immédiatement. Mais aussi, on voyait un Autrichien beaucoup pris par le grand événement, en effet, de Adolf Hitler, non, qui prend pouvoir et qui devient quand même une figure de premier rang, qui peut-être pourrait être le miracle pour reconstruire l'Empire et la gloire, surtout, de l'Empire comme eux l'avaient connu. Et ça, c'est un peu la psychologie derrière, ou psychologie politique derrière cette figure. Et c'était là disons, le premier contact avec ces papiers, et puis le travail sur ces papiers qui m'a quand même porté à comprendre que cette figure était très contradictoire. Parce que dans la presse, il était quand même dit qu'il était un nazi bishop, un évêque nazi, et tout lié surtout à son action après-guerre. Aussi pendant la guerre, mais surtout après-guerre. Aide aux ex-nazis
0: oui.
1: pour s'enfuir vers l'Argentine, autre pays de l'Amérique du Sud. Et tout cela était en effet présent. Ça veut dire qu'il y avait une grande activité de sa part, de cette figure, à Luis Udall, vers les gens qui échappaient l'Europe pour trouver une nouvelle vie, autre part. Mais toutes les études devraient encore commencer, parce que c'était toute une littérature à ce moment-là très superficielle, faite par des gens qui voulaient quand même mettre cette personne dans un cadre très noir ou brune, si vous
0: oui,
1: voulez.
0: Effectivement.
1: Oui. Et moi, je trouvais des nouvelles choses dans quelques lettres, quelques notes qui étaient là, et aussi à la doctrine de la foi, parce que je devrais quand même préparer les documents pour le futur, ça veut dire Pie XI, les années 30, et c'est en effet cette étude aussi des documents-là, de la doctrine de la foi, que je voyais que Udall était le premier à présenter, à insister au pape Pie XI, à ce moment-là, de faire publier une, s'il abuse, un encyclique, n'importe quel document officiel contre le nazisme, le communisme et le capitalisme, comme les trois doctrines néfastes pour la religion catholique. Alors, là, je voyais quand même un homme catholique qui avait une compréhension aussi de ces doctrines, ces courants idéologiques et économiques dans le monde, et qui voulait en effet essayer de aider pour l'Église catholique de prendre une position. Cette initiative a échoué pour différentes raisons, ça n'a pas eu de conséquences, mais quand même, cela m'a mis sur la voie de ceux qui, dans le Vatican, étaient, manifestement alarmés par les courants idéologiques, politiques dans le monde contemporain à eux. Et là, naturellement, Pacelli vient d'être une des figures très proche aussi de Udall, dans deux sens, physiquement proche, parce que ça sera Pacelli qui sera indiqué comme protecteur de Santa Maria dell'Anima, et ça sera pour lui pas facile de le gérer à la fin des années 30, cette protectorat comme cardinal, mais aussi très proche, parce que c'est en effet Pacelli qui, comme cardinal secrétaire d'État, est très actif dans l'appréhension, en effet, des idéologies, surtout du nazisme, que on pourrait même dire que Pacelli était peut-être le connaisseur par tous. Du Vatican, le meilleur connaisseur de l'idéologie du nazisme.
0: Donc il savait quel était l'ennemi. Quand on dit parfois oui. que c'était le pape d'Hitler, le pape Bosch.
1: Oui. Ça allez, à ce moment-là, maintenant je parle il y a 20 ans, moi non plus je savais tout ce que je sais aujourd'hui et que j'ai vu entre-temps. Mais disons les documents ou la réalité sur ce fait s'est épanouie pour moi peu à peu. Plus de plus, chaque année. Et chaque fois que j'ouvrais des nouvelles archives, de plus en plus, ça venait plus clair. Le plus clair possible. Allez, le plus clair possible, ce n'est pas possible. Parce que c'était Pacelli, en effet, qui a des documents qui touchent que l'idéologie naziste, qu'il était informé jour après jour, dans les années 30, par les évêques allemands, et par un centre, en effet, qu'ils ont formé pour signaler à Rome tous les effets du nazisme, du national-socialisme en Allemagne, à Rome. Et c'est lui qui étudie lui-même, parce qu'on peut le voir, il y a, disons, son écriture, disons, le crayon rouge, qui est typiquement pour le cardinal, sur ses papiers. Et ça veut dire qu'il était jour après jour ajourné sur la situation du nazisme vis-à-vis la vie sociale en Allemagne, vis-à-vis la vie politique, vie économique et...

0: Nous avons la chance d'écouter Ioannix, docteur en histoire de l'Église à l'Université pontificale grégorienne, responsable des archives historiques de la secrétaire d'État du Saint-Siège. Et avant la pause, nous étions en train d'ouvrir les cartons avec vous, finalement, et découvrir toute une série de documents très concrets qui datent de l'époque des années 30, peut-être nous allons aborder la Seconde Guerre mondiale, qui changent totalement le regard qu'on pouvait avoir il y a 20 ans, il y a 30 ans sur la papauté, parce que finalement, si je vous suis, vous êtes à la fois archiviste et historien, c'est-à-dire que vous êtes vous ouvrez les cartons pour les organiser pour les historiens, mais en même temps vous les lisez et vous découvrez finalement un continent nouveau. Parce que je me permets de vous relancer, parce que la béotienne que je suis, on imagine les archives du Vatican un peu comme dans le nom de la rose, voilà, une tour secrète où, voilà, où on n'a pas le droit d'accéder, ou des caisses finalement de grimoires qu'on a du mal à comprendre. Je pense que c'est loin d'être la réalité de ce que vous avez découvert et de ce que vous avez organisé.
1: Oui. Les archives du Vatican, il faut naturellement premièrement comprendre que il y en a beaucoup, il y en a différents. Il y a les grands archives, disons les plus grands archives qu'on connaît généralement, ce sont les archives apostoliques du Vatican, qui aujourd'hui sont sous la direction du préfet, le père Rocco Ronzani, et qui naturellement regardent tous les dicastères qui n'existent plus, et aussi la partie de la secrétaire d'État qui est déposée là, c'est l'autre section de la secrétaire d'État, affaires générales, qui en effet dépose ces documents-là, et il y a aussi les nonciatures qui sont déposées là. Ça veut dire toutes les ambassades, non, du pape dans le monde. Tous les documents, oui, c'est un fleuve de documents qui arrive là et qui est déposé là. Puis, on a les autres. C'est nous, pour l'autre... les archives historiques de la secrétaire d'État, la section pour les relations avec les États et les organisations internationales, ça veut dire la politique extérieure, non, the foreign policy,
0: oui, oui.
1: Du Vatican, du pape, en effet, dans le monde. Ça veut dire toutes les relations avec les États et les chefs d'État, les rois, les présidents, les ministres, et aussi avec les ambassadeurs auprès du Saint-Siège, qui sont naturellement le lien direct avec ces États à Rome. Et tous ces documents sont conservés chez nous dans les archives historiques. Puis, on a des autres dicastères encore vivants qui tiennent leurs documents. Il faut simplement penser la propaganda fide, non? L'évangélisation aujourd'hui, la congrégation pour l'évangélisation des peuples. C'est naturellement un énorme dépôt de documents, parce que c'est tout le monde d'auparavant qui est le tierce monde, mais c'est énorme. C'est l'Asie, c'est l'Afrique, c'est sud-américain de temps en temps. Il y a beaucoup de matériel là, toutes les missions.
0: C'est énorme.
1: C'est énorme. Et puis il y a les églises orientales. Les églises orientales qui à un certain moment est née comme congrégation, et que les archives des églises orientales sont faites un peu à mesure des nôtres, parce que c'est aussi une sorte de relation avec des États qui sont de l'autre côté, non, à l'extérieur du Vatican, mais qui regardent toujours la vie aussi de l'Église, les séminaires, les diocèses, la nomination des évêques, toutes ces sortes de choses qui ont quand même des effets et des conséquences sur le plan civil aussi, et dont le civil peut avoir influence, sont, disons, dans ces documents, on peut les retrouver dans ces documents. Mais il y a des autres, le tribunal de la pénitencerie apostolique, que personne probablement connaît, mais qui contiennent les documents du tribunal qui s'occupe en effet du sacrement de la pénitence du pape. Il y a la Fabrica di San Pietro, cioè la basilique de Saint-Pierre aussi, produit des documents énormes. Simplement, il faut simplement penser au projet qui était nécessaire pour le construire, mais après pour le maintenir et pour élargir et pour trouver des nouvelles moyens de utiliser ce basilic d'un moyen acceptable et tout ça. C'est tout dans ces archives de la fabrique aussi de Saint-Pierre.
0: Alors, quelques minutes pour la description des archives. Je m'imagine à votre place, très modestement. Vous avez découvert finalement que ça valait peut-être le coup de revenir sur Pacelli, revenir sur cette période qui paraissait historiquement bien connue. Après avoir découvert les archives d'Oudal et commencer à réfléchir, comment vous avez sélectionné les archives que vous alliez utiliser pour essayer de comprendre comment Eugenio Pacelli avait géré la situation, comment on se dirige dans le dédale de ces archives pour se dire, alors tiens, ça, ce carton-là, il m'intéresse, voilà, ce tas informe, il y a peut-être la pépite qui me permettra de comprendre tel ou tel aspect, ou au contraire, est-ce que les archivistes préparent bien le terrain?
1: Non, pour le livre, ça a été un processus très naturel. dans ce sens que le matériel, il faut premièrement savoir combien de documents ces archives contiennent. Il s'agit ici de pour la guerre, disons pour la première partie du pontificat de Pie XII, c'est 1939 jusqu'à 1948. Ça fait 800 000 documents. Plus ou moins, mais ça peut être 20 000 de plus ou de moins, mais de plus. Mais 800 000 que j'avais lus. Presque tout, presque. Non, pas tout, mais presque tout. Et connu. Ça veut dire, professionnellement, l'archiviste doit quand même passer tous les documents avant de les laisser dans les mains de son personnel chez nous. Et on contrôle chaque boîte, chaque fascicule qui est là-dedans. Ça veut dire que dans le cours de 8-9 ans, j'avais quand même déjà dépassé tous ces documents. Et je savais ce qui était dedans. Arrive l'ouverture des archives de Pie XII et... Oui, à ce moment-là, il m'arrivait quand même aussi une sorte de diktat, si je peux dire, des amis qui me connaissent et qui disent « Mais Johan, tu es le seul qui peut le faire, fais-le, écris un livre. » Et moi, j'étais un peu hésitant parce que, en effet, vous dites non, un archiviste et l'historien, c'est deux choses. Et c'est deux choses. Et je sais très bien que ce sont deux choses. Je fais les deux. Et quand je suis l'archiviste, je ne suis pas l'historien. Je cherche de l'exclure. Et alors, oui, j'étais hésitant, mais quand même, à un certain moment, je me suis convaincu aussi, moi, oui, avec tout ce que j'ai vu et que j'ai lu, il me semble inévitable de devoir écrire quelque chose qui met un peu plus droit la route pour Pie XII, parce que c'était complètement controversé, complètement aussi faux de temps en temps, ce qu'on publiait, ce qu'on continuait à republier, non, le pape de Hitler, il n'a jamais fait quelque chose pour les juifs, il a regardé de l'autre côté, il était insensible pour le sort des juifs. Toutes ces choses, ça faisait même mal à la fin, quand on voit que quelqu'un vient être complètement maltraité dans ce sens par l'histoire et par les historiens, ou pseudo-historiens.
0: Pseudo-historiens, j'allais
1: vous
0: dire.
1: Oui, pseudo-historiens. Mais quand même, pour le monde, ce sont des historiens. Ils sont payés pour faire ce travail. Et de cela, et à partir de cela, j'ai dit, écoute, il faut le faire d'une façon très claire, très directe, et pas se perdre. Parce que, en effet, ce que vous dites est vrai. C'est trop. Vraiment, j'invite chacun d'essayer d'écrire un livre seulement sur la base de 10 000 documents, non? Et d'essayer de faire de 10 000 documents un essai vraiment synthétique, compréhensible.
0: Je me permets de vous dire très simplement que c'est très réussi. Le bureau, les Juifs depuis 12, nous aurons évidemment l'occasion d'aller plus avant dans ce livre, dans une prochaine émission. Là, on a juste ouvert les cartons d'archives. Merci infiniment, Yoannix, de nous avoir introduit finalement dans ces cartons d'archives absolument passionnants et dont certains sont reproduits dans votre ouvrage. Merci à Tanguy, notre technicien, et à la semaine prochaine.

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2: Merci aux artisans de ce chapelet quotidien à la grotte Massabielle. Merci Notre-Dame de Lourdes pour ton regard maternel. Je te confie mon épouse pour que tu l'aides dans ses épreuves et qu'elle retrouve la vue. Merci.
3: Notre-Dame de Lourdes, je vous confie mon fils pour qu'il croie encore au bonheur. Donnez-lui la force et surtout le courage d'y croire encore.
4: Merci, Maman du Ciel. Merci de ton aide pour ma famille. Continue à veiller sur nous. On a tant besoin de toi. Merci, Maman du Ciel.
5: Au nom du Père, du Fils et du Saint-Esprit. Amen. Chers amis pèlerins, soyez les bienvenus à Lourdes, dans cette grotte de Massabielle, où la Vierge Marie, l'Immaculée Conception, est apparue 18 fois à Sainte Bernadette. Avec elle, cet après-midi, nous allons méditer les mystères douloureux de notre rosaire, en union et par l'intercession de Sainte Bernadette, mais aussi de Sainte Jeanne d'Arc, dont nous fêtons aujourd'hui la libération de la ville d'Orléans. Nous prions avec tous les pèlerins présents ce jour dans le sanctuaire. Nous prions aussi avec tous ceux et celles qui nous sont unis de par le monde, par l'écoute de la radio chrétienne francophone, par l'écoute de la chaîne de télévision KTO, et avec tous ceux qui nous sont unis par l'application du sanctuaire. Je crois en Dieu, le Père Tout-Puissant, Créateur du ciel et de la terre, et en Jésus-Christ, son Fils unique, notre Seigneur, qui a été conçu du Saint-Esprit, est né de la Vierge Marie, a souffert sous Ponce Pilate, a été crucifié, est mort et a été enseveli, est descendu aux enfers. Le troisième jour est ressuscité des morts, est monté aux cieux, est assis à la droite de Dieu le Père Tout-Puissant, d'où il viendra juger les vivants et les morts. Je crois au Saint-Esprit, à la Sainte Église catholique, à la communion des saints, à la rémission des péchés, à la résurrection de la chair, à la vie éternelle. Amen. Et nous prions aux intentions du souverain pontife, le pape Léon. Notre Père qui es aux cieux,

0: Dieu, que ton nom soit sanctifié, que ton règne vienne, que ta volonté soit faite sur la terre comme au ciel. Je vous salue Marie, pleine de grâce, le Seigneur est avec vous. Vous êtes bénie entre toutes les femmes, et Jésus, le fruit de vos entrailles, est béni.
1: Sainte Marie, Mère de Dieu, priez pour nous pauvres pécheurs, maintenant et à l'heure de notre mort. Amen.
0: Je vous salue Marie, pleine de grâce, le Seigneur est avec vous. Vous êtes bénie entre toutes les femmes, et Jésus, le fruit de vos entrailles, est béni. Je vous salue Marie, pleine de grâce, le Seigneur est avec vous. Vous êtes bénie entre toutes les femmes, et Jésus, le fruit de vos entrailles, est béni.
1: Sainte Marie, Mère de Dieu, priez pour nous pauvres pécheurs,

0: Ô Marie, conçue sans péché, priez pour nous qui avons recours à vous. Premier mystère douloureux, l'agonie de notre Seigneur Jésus-Christ au jardin des Oliviers. De l'Évangile selon saint Luc. Dans l'angoisse, Jésus priait avec plus d'insistance et sa sueur devint comme des gouttes de sang qui tombaient jusqu'à terre. Jésus entre dans l'angoisse et accepte la volonté du Père. Jeanne d'Arc, dans ses nuits d'incertitude et face au rejet, choisit elle aussi d'obéir à Dieu. Seigneur, apprenez-nous à dire oui, même dans les épreuves. Comme Bernadette, apprenez-nous à être fidèles au rendez-vous céleste, même quand il n'y a pas d'apparition et de consolation. Notre Père, qui es aux cieux, que ton nom soit sanctifié, que ton règne vienne, que ta volonté soit faite sur la terre comme au ciel.
1: Je vous salue Marie, pleine de grâce, le Seigneur est avec vous. Vous êtes bénie entre toutes les femmes, et Jésus, le fruit de vos entrailles, est béni.
2: Sainte Marie, Mère de Dieu, priez pour nous pauvres pécheurs, maintenant et à l'heure de notre mort. Amen.
1: Je vous salue Marie, pleine de grâce, le Seigneur est avec vous. Vous êtes bénie entre toutes les femmes, et Jésus, le fruit de vos entrailles, est béni. Je vous salue Marie, pleine de grâce, le Seigneur est avec vous. Vous êtes bénie entre toutes les femmes, et Jésus, le fruit de vos entrailles, est béni.
2: Sainte Marie, Mère de Dieu, priez pour nous pauvres pécheurs, maintenant et à l'heure de notre mort. Amen.
1: Je vous salue Marie, pleine de grâce, le Seigneur est avec vous. Vous êtes bénie entre toutes les femmes, et Jésus, le fruit de vos entrailles, est béni. Je vous salue Marie, pleine de grâce, le Seigneur est avec vous. Vous êtes bénie entre toutes les femmes, et Jésus, le fruit de vos entrailles, est béni.
2: Sainte Marie, Mère de Dieu, priez pour nous pauvres pécheurs, maintenant et à l'heure de notre mort. Amen.
1: Je vous salue Marie, pleine de grâce, le Seigneur est avec vous. Vous êtes bénie entre toutes les femmes, et Jésus, le fruit de vos entrailles, est béni. Je vous salue Marie, pleine de grâce, le Seigneur est avec vous. Vous êtes bénie entre toutes les femmes, et Jésus, le fruit de vos entrailles, est béni.
2: Sainte Marie, Mère de Dieu, priez pour nous pauvres pécheurs, maintenant et à l'heure de notre mort.
1: Je vous salue Marie, pleine de grâce, le Seigneur est avec vous. Vous êtes bénie entre toutes les femmes, et Jésus, le fruit de vos entrailles, est béni. Je vous salue Marie, pleine de grâce, le Seigneur est avec vous. Vous êtes bénie entre toutes les femmes, et Jésus, le fruit de vos entrailles, est béni.
2: Sainte Marie, Mère de Dieu, priez pour nous pauvres pécheurs, maintenant et à l'heure de notre mort. Amen.
1: Je vous salue Marie, pleine de grâce, le Seigneur est avec vous. Vous êtes bénie entre toutes les femmes, et Jésus, le fruit de vos entrailles, est béni.
2: Sainte

0: Ô Marie conçue sans péché, priez pour nous qui avons recours à vous. Deuxième mystère douloureux, la flagellation de notre Seigneur. De l'Évangile selon saint Jean, Pilate ordonna de prendre Jésus et de le flageller. Jésus est humilié et frappé injustement. Jeanne subit les moqueries, accusations et violences sans renier pour autant sa mission. Bernadette aussi affrontera la contradiction, mais restera toujours sous le regard de Dieu. Seigneur, donnez-nous la force de rester fidèles malgré l'injustice. Notre Père, qui es aux cieux, que ton nom soit sanctifié, que ton règne vienne, que ta volonté soit faite sur la terre comme au ciel.
1: Je vous salue Marie, pleine de grâce. Le Seigneur est avec vous. Vous êtes bénie entre toutes les femmes et Jésus, le fruit de vos entrailles, est béni.
2: Sainte Marie, Mère de Dieu, priez pour nous pauvres pécheurs, maintenant et à l'heure de notre mort. Amen.
1: Je vous salue Marie, pleine de grâce. Le Seigneur est avec vous. Vous êtes bénie entre toutes les femmes et Jésus, le fruit de vos entrailles, est béni. Je vous salue Marie, pleine de grâce. Le Seigneur est avec vous. Vous êtes bénie entre toutes les femmes, et Jésus, le fruit de vos entrailles, est béni.
2: Sainte Marie, Mère de Dieu, priez pour nous pauvres pécheurs, maintenant et à l'heure de notre mort. Amen.
1: Je vous salue Marie, pleine de grâce. Le Seigneur est avec vous. Vous êtes bénie entre toutes les femmes, et Jésus, le fruit de vos entrailles, est béni.
2: Sainte Marie,
1: je vous salue Marie, pleine de grâce. Le Seigneur est avec vous. Vous êtes bénie entre toutes les femmes et Jésus, le fruit de vos entrailles, est béni.
2: Sainte Marie, Mère de Dieu, priez pour nous pauvres pécheurs, maintenant et à l'heure de notre mort. Amen.
1: Je vous salue Marie, pleine de grâce. Le Seigneur est avec vous. Vous êtes bénie entre toutes les femmes et Jésus, le fruit de vos entrailles, est béni.
2: Sainte Marie, Mère de Dieu,
1: je vous salue Marie, pleine de grâce. Le Seigneur est avec vous. Vous êtes bénie entre toutes les femmes et Jésus, le fruit de vos entrailles, est béni.
2: Sainte Marie, Mère de Dieu, priez pour nous pauvres pécheurs, maintenant et à l'heure de notre mort.
1: Je vous salue Marie, pleine de grâce. Le Seigneur est avec vous. Vous êtes bénie entre toutes les femmes et Jésus, le fruit de vos entrailles, est béni.
2: Sainte Marie, Mère de Dieu,
1: je vous salue Marie, pleine de grâce. Le Seigneur est avec vous. Vous êtes bénie entre toutes les femmes et Jésus, le fruit de vos entrailles, est béni.
2: Sainte Marie, Mère de Dieu, priez pour nous pauvres pécheurs, maintenant et à l'heure de notre mort.
1: Je vous salue Marie, pleine de grâce. Le Seigneur est avec vous. Vous êtes bénie entre toutes les femmes et Jésus, le fruit de vos entrailles, est béni.
2: Thank you.

0: ô Marie conçue sans péché, priez pour nous qui avons recours à vous. Troisième mystère douloureux, le couronnement d'épines. De l'Évangile selon saint Jean. Ayant tressé une couronne d'épines, ils la placèrent sur la tête de Jésus. Jésus est tourné en dérision comme roi. Jeanne est ridiculisée pour sa foi et sa mission, mais elle garde, comme Bernadette dans les épreuves, sa dignité intérieure. Et Marie lui sourit toujours. Seigneur, aidez-nous à ne pas chercher l'approbation des hommes, mais à toujours servir la vérité. Notre Père, qui es aux cieux, que ton nom soit sanctifié, que ton règne vienne, que ta volonté soit faite sur la terre comme au ciel. Je vous salue Marie, pleine de grâce, le Seigneur est avec vous. Vous êtes bénie entre toutes les femmes, et Jésus, le fruit de vos entrailles, est béni.
1: Sainte Marie, Mère de Dieu, priez pour nous pauvres pécheurs, maintenant et à l'heure de notre mort. Amen.
0: Je vous salue Marie, pleine de grâce, le Seigneur est avec vous. Vous êtes bénie entre toutes les femmes, et Jésus, le fruit de vos entrailles, est béni. Je vous salue Marie, pleine de grâce, le Seigneur est avec vous. Vous êtes bénie entre toutes les femmes, et Jésus, le fruit de vos entrailles, est béni.
1: Sainte Marie, Mère de Dieu, priez pour nous pauvres pécheurs, maintenant et à l'heure de notre mort. Amen.
0: Je vous salue Marie, pleine de grâce, le Seigneur est avec vous. Vous êtes bénie entre toutes les femmes, et Jésus, le fruit de vos entrailles, est béni. Je vous salue Marie, pleine de grâce, le Seigneur est avec vous. Vous êtes bénie entre toutes les femmes, et Jésus, le fruit de vos entrailles, est béni.
1: Sainte Marie, Mère de Dieu, priez pour nous pauvres pécheurs, maintenant et à l'heure de notre mort.
0: Je vous salue Marie, pleine de grâce, le Seigneur est avec vous. Vous êtes bénie entre toutes les femmes, et Jésus, le fruit de vos entrailles, est béni. Je vous salue Marie, pleine de grâce, le Seigneur est avec vous. Vous êtes bénie entre toutes les femmes, et Jésus, le fruit de vos entrailles, est béni.
1: Sainte Marie, Mère de Dieu, priez pour nous pauvres pécheurs, maintenant et à l'heure de notre mort.
0: Je vous salue Marie, pleine de grâce, le Seigneur est avec vous. Vous êtes bénie entre toutes les femmes, et Jésus, le fruit de vos entrailles, est béni. Je vous salue Marie, pleine de grâce, le Seigneur est avec vous. Vous êtes bénie entre toutes les femmes, et Jésus, le fruit de vos entrailles, est béni.
1: Sainte Marie, Mère de Dieu, priez pour nous pauvres pécheurs, maintenant et à l'heure de notre mort. Amen.
0: Je vous salue Marie, pleine de grâce, le Seigneur est avec vous. Vous êtes bénie entre toutes les femmes, et Jésus, le fruit de vos entrailles, est béni.
1: Sainte

0: Ô Marie conçue sans péché, priez pour nous qui avons recours à vous. Quatrième mystère douloureux, le portement de la croix. De l'Évangile selon saint Jean. Ils prirent donc Jésus, qui portant lui-même sa croix, sortit de la ville pour aller au lieu dit Golgotha. Jésus porte sa croix avec amour. Jeanne d'Arc avance courageusement vers son procès et sa fin tragique, soutenue par sa confiance en Dieu. Dieu sait ce qu'il fait, souligne Bernadette. Il me suffit d'être comme Dieu me veut. Seigneur, soutenez-nous dans nos combats quotidiens. Notre Père, qui es aux cieux, que ton nom soit sanctifié, que ton règne vienne, que ta volonté soit faite sur la terre comme au ciel. Je vous salue Marie, pleine de grâce, le Seigneur est avec vous. Vous êtes bénie entre toutes les femmes, et Jésus, le fruit de vos entrailles, est béni.
1: Sainte Marie,
0: Je vous salue Marie, pleine de grâce, le Seigneur est avec vous. Vous êtes bénie entre toutes les femmes, et Jésus, le fruit de vos entrailles, est béni. Je vous salue Marie, pleine de grâce, le Seigneur est avec vous. Vous êtes bénie entre toutes les femmes, et Jésus, le fruit de vos entrailles, est béni.
1: Sainte Marie, Mère de Dieu, priez pour nous pauvres pécheurs, maintenant et à l'heure de notre mort.
0: Je vous salue Marie, pleine de grâce, le Seigneur est avec vous. Vous êtes bénie entre toutes les femmes, et Jésus, le fruit de vos entrailles, est béni. Je vous salue Marie, pleine de grâce, le Seigneur est avec vous. Vous êtes bénie entre toutes les femmes, et Jésus, le fruit de vos entrailles, est béni.
1: Sainte Marie, Mère de Dieu, priez pour nous pauvres pécheurs, maintenant et à l'heure de notre mort.
0: Je vous salue Marie, pleine de grâce, le Seigneur est avec vous. Vous êtes bénie entre toutes les femmes, et Jésus, le fruit de vos entrailles, est béni. Je vous salue Marie, pleine de grâce, le Seigneur est avec vous. Vous êtes bénie entre toutes les femmes, et Jésus, le fruit de vos entrailles, est béni.
1: Sainte Marie, Mère de Dieu, priez pour nous pauvres pécheurs, maintenant et à l'heure de notre mort.
0: Je vous salue Marie, pleine de grâce, le Seigneur est avec vous. Vous êtes bénie entre toutes les femmes, et Jésus, le fruit de vos entrailles, est béni. Je vous salue Marie, pleine de grâce, le Seigneur est avec vous. Vous êtes bénie entre toutes les femmes, et Jésus, le fruit de vos entrailles, est béni.
1: Sainte Marie, Mère de Dieu, priez pour nous pauvres pécheurs, maintenant et à l'heure de notre mort.
0: Je vous salue Marie, pleine de grâce, le Seigneur est avec vous. Vous êtes bénie entre toutes les femmes, et Jésus, le fruit de vos entrailles, est béni.
1: Sainte Marie,

0: Ô Marie conçue sans péché, priez pour nous qui avons recours à vous. Cinquième mystère douloureux, le crucifixion et la mort de Jésus sur la croix. De l'Évangile selon saint Jean, Jésus disait à ses disciples, « Ma vie, nul ne la prend, mais c'est moi qui la donne. » Jésus donne sa vie par amour. Jeanne va jusqu'au bûcher. Elle reste fidèle à Dieu et elle pardonne. Les gendarmes combattront. Dieu donnera la victoire. Mon arme, c'est l'amour, dira sainte Bernadette. Seigneur, apprenez-nous à aimer jusqu'au bout et à tout remettre entre vos mains. Notre Père, qui es aux cieux, que ton nom soit sanctifié, que ton règne vienne, que ta volonté soit faite sur la terre comme au ciel. Je vous salue, Marie, pleine de grâce. Le Seigneur est avec vous. Vous êtes bénie entre toutes les femmes, et Jésus, le fruit de vos entrailles, est béni.
1: Sainte Marie, Mère de Dieu, priez pour nous pauvres pécheurs, maintenant et à l'heure de notre mort. Amen.
0: Je vous salue, Marie, pleine de grâce. Le Seigneur est avec vous. Vous êtes bénie entre toutes les femmes, et Jésus, le fruit de vos entrailles, est béni.
1: Sainte Marie,
0: je vous salue, Marie, pleine de grâce. Le Seigneur est avec vous. Vous êtes bénie entre toutes les femmes, et Jésus, le fruit de vos entrailles, est béni.
1: Sainte Marie, Mère de Dieu, priez pour nous, pauvres pécheurs, maintenant et à l'heure de notre mort.
0: Je vous salue, Marie, pleine de grâce. Le Seigneur est avec vous. Vous êtes bénie entre toutes les femmes, et Jésus, le fruit de vos entrailles, est béni.
1: Sainte
0: Je vous salue, Marie, pleine de grâce. Le Seigneur est avec vous. Vous êtes bénie entre toutes les femmes, et Jésus, le fruit de vos entrailles, est béni.
1: Sainte Marie, Mère de Dieu, priez pour nous, pauvres pécheurs, maintenant et à l'heure de notre mort. Amen.
0: Je vous salue, Marie, pleine de grâce. Le Seigneur est avec vous. Vous êtes bénie entre toutes les femmes, et Jésus, le fruit de vos entrailles, est béni. Je vous salue, Marie, pleine de grâce. Le Seigneur est avec vous. Vous êtes bénie entre toutes les femmes, et Jésus, le fruit de vos entrailles, est béni.
1: Sainte Marie, Mère de Dieu, priez pour nous, pauvres pécheurs, maintenant et à l'heure de notre mort.
0: Je vous salue, Marie, pleine de grâce. Le Seigneur est avec vous. Vous êtes bénie entre toutes les femmes, et Jésus, le fruit de vos entrailles, est béni. Je vous salue, Marie, pleine de grâce. Le Seigneur est avec vous. Vous êtes bénie entre toutes les femmes, et Jésus, le fruit de vos entrailles, est béni.
1: Sainte Marie, Mère de Dieu, priez pour nous, pauvres pécheurs, maintenant et à l'heure de notre mort. Amen.
0: Je vous salue, Marie, pleine de grâce. Le Seigneur est avec vous. Vous êtes bénie entre toutes les femmes, et Jésus, le fruit de vos entrailles, est béni.
1: Thank you.

0: Ô Marie conçue sans péché, priez pour nous qui avons recours à vous. Prions. Vous avez voulu, Seigneur, qu'à l'annonce de l'ange, votre Verbe prit chair dans le sein de la Vierge Marie. Répondez à nos supplications, puisque nous la croyons vraiment, Mère de Dieu, faites que nous trouvions secours dans sa prière auprès de vous. Par Jésus-Christ, votre Fils, notre Seigneur, qui vit et règne avec vous dans l'unité du Saint-Esprit, Dieu, pour les siècles des siècles.
1: Amen.
0: Amen. Le Seigneur soit avec vous.
1: Et avec vous.
0: Et que Dieu Tout-Puissant vous bénisse, le Père, le Fils et le Saint-Esprit.
1: Amen.
0: Amen. Notre-Dame de Lourdes,
2: priez pour nous.
0: Notre-Dame de Lourdes,
2: priez pour nous.
0: Notre-Dame de Lourdes,
2: priez pour nous.
0: Sainte Bernadette,
2: priez pour nous.
0: Sainte Jeanne d'Arc,
2: priez pour nous.

Bonjour chers auditeurs, convertissez-vous et croyez à l'évangile. Cette parole du jour est extraite de l'évangile selon saint Marc. Cette semaine, je vous parle depuis le début de la semaine de conversions assez extraordinaires au fil des siècles. Aujourd'hui, la conversion dont je vais vous parler n'est pas celle d'un homme ou d'une femme célèbre, mais d'un miraculé de Lourdes qui, d'incrédule, devient croyant. Voici le récit qu'en fait Elisabeth de Sensale, diplômée de bioéthique à l'université pontificale Regina Apostolorum à Rome. Originaire d'Angoulême, Gabrielle Gargan est guérie le 17 août 1901 lors du pèlerinage national à Lourdes. Cela fait près de 20 mois qu'il souffre de paralysie et de sous-nutrition. En 1899, il a été victime d'un grave accident de train. Le dernier wagon dans lequel il voyageait s'est immobilisé sur la voie à la suite d'une défaillance de la locomotive avant d'être persécuté par un autre train express arrivant à grande vitesse par l'arrière. Le choc est terrible. Plusieurs de ses vertèbres lombaires sont écrasées et déplacées, provoquant une paralysie complète de la taille jusqu'aux pieds. Il a également de très grandes difficultés à se nourrir et doit par conséquent être alimenté par une sonde dont il ne supporte l'application qu'une fois par jour. Cela fait presque 2 ans qu'il est alité. Il a besoin de l'aide quotidienne d'une infirmière. Non sans mal, il gagne son procès contre la compagnie ferroviaire et une reconnaissance d'invalidité à vie est prononcée. À ce titre, il recevra, dès lors, une rente annuelle de 6 000 francs et à vie, en dédommagement, 60 000 francs d'indemnisation. Cependant, il est si faible que la compagnie passe ne pas en avoir pour longtemps. Pendant ce temps, les médecins de l'hôpital le pressent de se faire opérer des vertèbres. Mais Gargan ne le souhaite pas et s'obstine. Il veut mourir en paix, entouré des siens. Pour pouvoir suivre l'hôpital, il accepte l'invitation de sa mère et de sa tante à se rendre à Lourdes. Participer à ce pèlerinage lui coûte beaucoup. Mais pour arriver à ses fins, il se laisse faire. Finalement, il accepte de s'y préparer en se confessant avant le départ et en communiant avec un tout petit morceau d'hostie tant il a du mal à avaler. Il ne pèse plus que 38 kilos et se trouve dans un état de faiblesse extrême. Le voyage à Lourdes est si éprouvant qu'il fait une syncope et on le croit mort à plusieurs reprises. Dans le cortège qui le mène aux piscines de la grotte, il est entouré de sa mère et de sa tante religieuse qui prie la Sainte Vierge sans relâche. Au sortir des piscines, elle le trouve tellement blanc qu'elle lui applique un voile sur le corps et la tête pour ne pas effrayer la foule. Au passage de la procession du Saint-Sacrement, Gabrielle Gargan ressent un léger fourmillement dans les pieds, puis une force intérieure qui le pousse à se lever. Devant des centaines de témoins, il se redresse et se met à marcher. Le récit de la guérison de Gabrielle Gargan est également rapporté par un journaliste anglais du Daily Mail, présent au moment des faits. Témoin extérieur au pèlerinage, il décrit la stupeur générale des pèlerins et confirme le caractère public et immédiat de l'événement tel qu'il a été vu et reconnu par tous. Ce jour-là, environ 30 000 pèlerins se trouvent à la grotte. Une effusion de joie accompagne Gabrielle Gargan jusqu'au bureau des constatations médicales où il est impossible de procéder immédiatement à un examen en raison de la densité de la foule. La constatation est donc repoussée au lendemain. 60 médecins avertis viennent alors constater le changement d'état de Gabrielle Gargan. La vie entière de Gabrielle Gargan est durablement transformée, tant sur le plan physique que spirituel. Guéri sans rechute, il retrouve une vie normale, se marie et a des enfants. Il mène alors une vie de foi et témoigne publiquement de son histoire. Il retourne régulièrement à Lourdes, comme brancardier. Cette transformation stable et durable jusqu'à sa mort, à 83 ans, confirme le caractère durable de sa guérison. Je terminerai cette semaine avec un converti que nous avons tous encore en mémoire, celle de Monseigneur Jean-Marie Lustiger. Avant de s'appeler Jean-Marie, il s'appelait Aaron, né à Paris en 1926 dans une famille juive d'origine polonaise. Aaron Lustiger grandit sur la butte Montmartre, dans le quartier Notre-Dame-des-Champs. Il fait ensuite ses études au lycée Montaigne à Paris. Vers 10-12 ans, il découvre une Bible protestante.
Il découvre également l'antisémitisme dont il est victime. À la porte du lycée Montaigne, je me suis fait casser la figure parce que j'étais juif. Quand je m'approchais des garçons qui discutaient entre eux, ils me disaient « Ça ne te regarde pas, tu es un sale juif ». La Seconde Guerre mondiale pousse ses parents à l'envoyer avec sa sœur Arlette se réfugier à Orléans fin août 1939. Ils sont recueillis et hébergés par Suzanne Combe, jeune professeure de lettres, à l'école du Bourdon-Blanc. Aaron, devenu élève du lycée Potier, fréquente assidûment le siège des œuvres diocésaines dirigé par Henri Feuillâtre, également aumônier du lycée. Pendant la Semaine Sainte de 1940, au cours d'une visite à la cathédrale d'Orléans, Aaron Lustiger ressent le désir de se convertir au catholicisme. Là, témoignera-t-il, j'ai eu l'intuition que ce que je pensais de la condition juive trouvait dans la figure du Messie son sens et un certain aboutissement. Toute sa vie, il explique que son christianisme n'a jamais signifié un renoncement à son identité juive. Le 25 août 1940, à l'âge de 14 ans, il reçoit le baptême à Orléans, en même temps que sa sœur Arlette, et malgré l'opposition de leurs parents. Aaron devient chrétien sous le nom de baptême de Jean et de Marie. Peu de temps après, les parents Lustiger se convertissent à leur tour pour tenter de se protéger, quelques jours après la promulgation des lois antisémites de Vichy. Toutefois, sa mère est arrêtée le 10 septembre 1942 pour infraction au port de l'Étoile jaune ou sur dénonciation de son employé de maison qui convoitait leur maison. Interné à Drancy, puis déporté le 13 février 1943 vers le camp d'extermination d'Auschwitz où elle a été gazée à son arrivée le 16 février 1943. La famille n'aura confirmation de son décès qu'en 1946. Après avoir passé son baccalauréat en juin 1943, Jean-Marie rejoint clandestinement son père qui travaille alors dans une usine de Decazeville dans l'Aveyron dans l'espoir d'y trouver un repli pour sa famille. Découvert, Jean-Marie est protégé par l'abbé Desombes, haute figure de la résistance, et son père par l'école jésuite de Purpan jusqu'à la libération. Ce dernier, acceptant toujours pas la conversion de son fils, essaye en vain, au lendemain de la guerre, de le persuader de renoncer au catholicisme. Après avoir terminé ses études secondaires au lycée d'Orléans, il s'inscrit à l'université de Paris, puis va suivre ses études à la Sorbonne. Sa vocation sacerdotale le conduit à entrer au séminaire d'Issy-les-Moulineaux, puis au séminaire des Carmes de l'Institut catholique de Paris en 1946, malgré l'opposition de son père. Il sera ordonné prêtre en 1954, à l'âge de 27 ans, dans l'église du séminaire des Carmes. Le 10 novembre 1979, il est nommé évêque d'Orléans par le nouveau pape Jean-Paul II, puis nommé archevêque de Paris en 1981, puis créé cardinal par le pape Jean-Paul II en 1983. Ces exemples de conversion de personnes, connues ou non connues, sont un signe d'espérance en ces moments où l'on apprend que de nombreux jeunes et adultes demandent à entrer dans l'Église et se préparent au baptême. Au revoir, chers auditeurs, je reviendrai dans quelques semaines et merci à nos auditeurs qui, par leurs dons, permettent à notre radio de poursuivre sa mission.

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2: Nous ne pouvons pas achever cette réflexion sur la vie spirituelle des enfants, des petits, sans bien sûr laisser une place à l'attitude que Jésus a eue vis-à-vis des enfants. Je voudrais évoquer deux passages. Le premier, dans l'évangile de Marc, c'est au chapitre 10, verset 13. Des gens présentaient à Jésus des enfants pour qu'il pose la main sur eux. Mais les disciples les écartèrent vivement. Voyant cela, Jésus se fâcha et leur dit « Laissez les enfants venir à moi, ne les empêchez pas, car le royaume de Dieu est à ceux qui leur ressemblent. Amen, je vous le dis, celui qui n'accueille pas le royaume de Dieu à la manière d'un enfant n'y entrera pas. » Pourquoi les disciples écartent vivement ceux qui amènent des enfants à Jésus? Parce qu'ils pensent là aussi, comme nous l'avons évoqué, que venir vers Jésus, que demander quelque chose à Jésus, c'est un acte d'adulte. Il faut comprendre ce que l'on fait. Et ça n'est pas pour les enfants. Ils sont bien trop petits pour cela. Et ils n'ont rien compris. Voilà pourquoi Jésus se fâche et demande de laisser les enfants venir. Car ils ont leur place. Et non seulement ils ont leur place, mais vous avez entendu la suite. Ils ont, si j'ose dire, la première place. Le royaume de Dieu est à ceux qui leur ressemblent. Qui n'accueille pas le royaume de Dieu à la manière d'un enfant n'y entrera pas. Et voilà qu'elle est pour nous aussi, cette salve. Pourquoi cela? Parce que l'enfant est un être parfait. Parce que l'enfant est moralement clean? Certainement pas. Je ne connais pas d'enfant parfait. Et nous voyons bien dans leurs attitudes, même quand ils sont petits, qu'il y a déjà des jalousies, des haines qui s'expriment, des colères. Alors pourquoi faut-il ressembler à un enfant pour entrer dans le royaume? Eh bien justement parce que le royaume se reçoit, ne se construit pas. Parce que le royaume, c'est une main ouverte qui va être remplie. Parce que le royaume demande une humilité de cœur. Parce que le royaume est pour ceux qui n'érigent pas toutes sortes de plans, de structures, de je ne sais quelle échelle pour y parvenir. Il faut, si nous voulons entrer dans le royaume, ressembler aux enfants. Voilà que cela nous prend complètement à rebrousse-poil. Parce que quand nous sommes petits, nous n'avons qu'une hâte, c'est de grandir. C'est d'être très vite comme le grand frère. C'est d'être très vite comme le père. On a envie de se débarrasser de cette enfance qui nous met dans un état un peu dépendant. On n'a pas droit à toutes sortes de choses. On sent bien qu'on n'a pas d'autonomie. Alors on veut grandir vite, vite, vite, que les années passent vite. Et ici, Jésus nous dit, tu as tout faux. C'est ceux qui ressemblent aux enfants qui vont entrer dans le royaume. Il faut que tu rebrousses chemin. Est-ce que Jésus nous demande de tomber dans l'infantilisme? Eh bien, il faut que nous y regardions de plus près. Il y aurait une tentation ou un excès de peut-être rétrograder dans un état, mais qui ne serait pas celui que Dieu veut pour nous.

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1: Dans l'évangile de Matthieu, au chapitre 18, nous trouvons un épisode qui ressemble un peu à celui de Marc. À ce moment-là, les disciples s'approchèrent de Jésus, lui dire « Qui donc est le plus grand dans le royaume des cieux ?» Alors Jésus appelle un petit enfant, il le place au milieu d'eux, et il déclare « Amen, je vous le dis, si vous ne changez pas pour devenir comme les enfants, vous n'entrerez pas dans le royaume des cieux. Mais celui qui se fera petit comme cet enfant, celui-là est le plus grand dans le royaume des cieux. » Se faire petit, redevenir un enfant. Jésus semble nous indiquer ici, ce n'est pas qu'une image, mais nous indiquer vraiment un chemin spirituel. Tu veux entrer dans le royaume ? Redeviens un enfant. Quel programme ! Et c'est bien cela qui a saisi la petite Thérèse de l'enfant Jésus. Si nous cherchons concrètement une façon de redevenir un enfant, relisez l'histoire d'une âme. Et cette démarche que Thérèse va faire. Thérèse ne fait pas cette démarche parce qu'elle serait une fille un peu bébête, un peu nunuche et un peu naïve. Pas du tout. Quand on lit ses écrits, on saisit bien toute la maturité qui est la sienne. C'est vraiment une adulte dans tous les sens du terme. Mais elle découvre que pour aller à Jésus, la voie la plus simple, c'est la voie de la petite enfance. Revenir comme un enfant. Servir Jésus dans les toutes petites choses de la vie quotidienne. Vous comprenez pourquoi j'ai pris finalement cette expression ou cette image à la petite Thérèse pour donner un titre à cette émission. C'est bien au ras des pâquerettes que nous allons nous situer. Mais c'est dans les choses les plus simples, les plus quotidiennes, comme dit Thérèse, ramasser une épingle par terre par amour. Voilà, ça n'a pas de prix. Et cela vous fait faire un bond dans la vie spirituelle, dans la communion avec Dieu. Cela vous fait faire des pas de géant, redevenir un enfant. Je le disais précédemment, ce n'est pas infantiliser, ce n'est pas ça qui est demandé. Nous n'allons pas revenir en arrière, vous savez, comme dans votre famille, vous aviez un enfant, puis il y a un petit qui vient ensuite 2 ans après lui, et voilà que le premier va rétrograder. Il parlait comme un livre, et voilà maintenant qu'il bégaye des syllabes de bébé. Voire, vous avez certains enfants qui se remettent à faire pipi dans la culotte ou au lit. Pourquoi ? Parce qu'ils rétrogradent. Ils veulent se remettre au niveau du petit frère ou de la petite sœur, en se disant « si je veux encore un peu d'affection de mes parents », et il faut que je sois ce petit bébé qui m'a suivi. Erreur. C'est une erreur, bien sûr, qu'il faut corriger. Et dans la vie spirituelle, c'est la même chose. On ne nous demande pas maintenant de gatouiller, de ne plus chercher à comprendre quoi que ce soit. Mais c'est dans l'attitude de fond. Être un enfant, c'est faire confiance. Fondamentalement, c'est cela. Être un enfant, c'est s'abandonner, c'est savoir que son père ne peut vouloir pour nous-mêmes que du bien. Être un enfant, c'est ne pas mettre d'obstacles en nous à la lumière et nous laisser guider. Voilà ce qui est proposé, ou plutôt qui est demandé par Jésus. Il ne dit pas « si vous voulez, ça serait pas mal de redevenir des petits ». Non, si vous ne redevenez pas des enfants, vous n'entrerez pas dans le royaume de Dieu.
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0: Bonjour, Raymond Richard au micro. Eh bien, nous nous retrouvons pour l'émission Terre solidaire. Et pour cette émission Terre solidaire, eh bien, aujourd'hui, je reçois Monsieur Bernard Lepivin et je vais lui donner la parole pour qu'il se présente. Bonjour Bernard et merci d'être à Radio Grand Ciel pour parler de cette affaire d'eau.
1: Bonjour Raymond, merci de me recevoir. Oui, ce sera avec plaisir que je parlerai des affaires d'eau.
0: Des affaires d'eau, c'est ton métier.
1: Donc,
0: en plus.
1: Tout à fait, tout à fait. Je suis arrivé ou accouru à Chartres, selon le terme
0: local.
1: Donc en 1990, et j'ai travaillé pour la Compagnie des eaux et de l'ozone, qui maintenant a été remplacée par CMO. J'ai travaillé 14 ans à alimenter l'agglomération chartraine en eau potable.
0: Et en même temps, tu t'intéressais à d'autres questions.
1: Oui, il se trouve que j'avais un premier parcours professionnel en Afrique. J'ai passé une dizaine d'années comme d'abord jeune volontaire du Progrès à la place du service militaire. Et puis,
0: ça, c'est une très bonne chose, au moins, si je peux me permettre de faire les commentaires.
1: Et ensuite, j'ai travaillé pour des sociétés qui faisaient du pompage. Et pendant cette période, je me suis marié à une Parisienne. Et on a décidé, au bout d'une dizaine d'années de travail en Afrique, de rentrer en France. Et naturellement, j'ai travaillé dans le domaine de l'eau. Et c'est comme ça que je suis arrivé à Chartres, où j'ai donc travaillé 14 ans pour Compagnie des eaux et de l'ozone.
0: Alors, entre ça et puis Sève, que tu as créé, raconte-nous un peu cette péripétie de...
1: Alors, Sève est venu un petit peu après, c'est-à-dire que la quarantaine bien tassée, je me suis dit, bon, j'aimerais bien retrouver un peu l'Afrique. Et j'ai donc proposé mes services en tant que consultant dans le domaine de l'eau potable et en Afrique, que je connaissais déjà bien, compte tenu de mon premier parcours professionnel.
0: Et consultant dans ce travail, pour ton entreprise.
1: Alors, consultant indépendant, mais en fait, on travaille pour des bureaux d'études. Hein. C'est presque de l'intérim d'assez haut niveau, mais voilà. En fait, on est effectivement indépendant, mais on travaille pour des bureaux d'études qui eux décrochent des financements pour des projets en Afrique. Hein, des projets d'eau potable, c'est-à-dire réaliser des petites adductions d'eau dans les villages. Alors, effectivement, je dois préciser que j'ai travaillé ensuite dans le domaine de l'eau potable dans les villages en Afrique subsaharienne, c'est-à-dire donc au sud du Sahara. Hein. Donc j'ai eu très très rapidement, j'ai dû rester 5 jours au chômage entre une fois que j'ai quitté Veolia et que j'ai commencé mes activités de consultance. Hein. Autrement dit, j'ai pas du tout été
0: au chômage.
1: Ça s'est enchaîné très rapidement. On m'attendait même sur le terrain. Et au bout de 3-4 ans, je me suis dit, mais il y a un problème dans tous ces grands projets financés par l'Union européenne, l'Agence française de développement, les Nations unies ou autres, ou même l'Allemagne, etc. Parce que ils sont très très bons, très très bien organisés pour construire des adductions d'eau. Mais le côté exploitation, c'est-à-dire faire fonctionner l'adduction d'eau, était complètement négligé. Or, c'est mon métier. À Chartres, je faisais fonctionner avec des équipes, c'est pas moi tout seul, j'avais des équipes qui faisaient fonctionner l'alimentation en eau potable des populations. Et donc ce volet fonctionnement, qu'on appelle dans le métier exploitation, était
0: complètement insatisfaisant.
1: Totalement. C'est-à-dire qu'on construisait les adductions d'eau, on rassemblait les...

0: villageois en leur disant « c'est pour vous maintenant, vous allez bien vous occuper de ça ». Et on demandait ça à des gens qui n'avaient jamais, à part à la bicyclette, quoi. Ils n'ont pas de technique, ils n'ont pas de, comment dirais-je, de technicité moderne. Ils ont de la technique, mais technique agricole, élevage, etc. Mais cette technicité
1: pour l'eau.
0: De pompage avec de l'électricité, un groupe électrogène à l'époque, maintenant c'est du solaire, tout ça, ils ne l'ont pas. Hein. Donc il ne faut pas s'étonner que quelques mois après, quelques années après, dans les meilleurs des cas, bah, tous les systèmes tombent en panne.
1: Oui, c'est vrai que c'était souvent une réflexion. On disait, ben voilà, on fait. Et puis après, ben on s'aperçoit que les tracteurs sont mieux les champs ou que je sais pas quoi. Et là, c'était, tu disais, les puits, le pompage était en panne.
0: Exactement.
1: Donc là, c'est une question très intéressante que tu soulèves là, parce que c'est souvent, quand on parle de projet de développement, on dit, ah oui, mais vous comprenez, hein, bon. Et là, je crois que c'est comprendre pourquoi.
0: Exactement. Effectivement, on peut absolument pas reprocher aux villageois de ne pas réussir à entretenir un tracteur, alors que, comme je dis tout à l'heure, ils n'ont que des bicyclettes habituellement. La même chose pour l'adduction d'eau.
1: Hein. Oui.
0: En fait, les projets doivent prendre en compte un grand travail social d'abord pour cette nouveauté d'une adduction d'eau. On n'est pas passé à Chartres des bancs de fontaines.
1: Des bornes de fontaine.
0: Ou des pompes. Il y a même des pompes à main. Dans tous les villages beaucerons, il y a des pompes à main. Hein. En combien de temps on est passé de ça à l'adduction d'eau et le robinet à la maison?
1: Oui.
0: Hein. Et là, on leur demande, comme ça, quasiment instantanément, donc de gérer cette grande différence. Et donc, je me suis dit, en fait, plutôt que de pleurnicher et dire, ah, c'est pas comme ça qu'il faut faire, je vais créer une structure pour faire comme je l'entends. Et comment est-ce que je l'entends? C'est-à-dire d'impliquer des opérateurs économiques locaux, hein, des petits opérateurs économiques locaux, hein, qui ont la capacité de participer à l'investissement. Donc, on est dans le cadre de petite adduction d'eau, c'est-à-dire un forage, un réservoir et un réseau. Ça, c'est financé par l'extérieur. En revanche, tout ce qui peut tomber en panne, c'est-à-dire la pompe, qui est dans le forage, le groupe électrogène qui fait tourner la pompe et l'armoire électrique qui est entre les deux, et tout cela est financé par l'opérateur local. Du coup, ça le responsabilise.
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1: Donc, il fallait les trouver, les opérateurs locaux.
0: Il y en a.
1: Il y en a.
0: Bien sûr. Les Africains sont pauvres. Les pays africains sont généralement pauvres. Pas tous, mais en tout cas, effectivement, il y a la pauvreté. Et là, mais il y a quand même des circuits économiques. Il y a quand même une vie économique. Et effectivement, il faut trouver l'opérateur économique qui est pas trop grand, parce que il aura trop d'argent et il voudra pas... comment dirais-je, vraiment
1: aller chercher auprès du plus petit parce qu'il trouve que c'est pas le grand truc qui
0: exactement.
1: Est visible et pour lequel on fait de la pub. Alors
0: ouais.
1: Que là, il y a véritablement le souci des personnes.
0: Il faut avoir le souci des personnes. Et il y a des gens qui sont intéressés de faire quelque chose pour leur population, hein. Mais ils se positionnent bien dans le cadre d'un investissement. C'est-à-dire qu'effectivement, la contrepartie, c'est qu'il faut passer beaucoup de temps à expliquer à la population qu'ils vont devoir payer le service de l'eau. C'est-à-dire que pour avoir de l'eau potable à la bande fontaine, pour pouvoir l'avoir éventuellement chez soi, on n'y est pas encore, hein, en tout cas, pour avoir de l'eau potable plutôt que le marigot, plutôt que le puits...
1: Il faut faire 3 km pour y aller et 3 km pour revenir.
0: Ouais, exactement, il y a la question de la proximité aussi, ça peut être plus que ça. Mais bon, effectivement, des longues distances avec 20 kg, voire 30 kg sur la tête...
1: Des femmes en plus.
0: Ah ben c'est 100% des femmes. Hein. Donc voilà, il va falloir sortir un peu d'argent. Hein. Et l'argent, je ne vais pas dire qu'il y en a beaucoup, mais il y a de l'argent. Hein. Les gens ont de l'argent et peuvent consacrer... une petite partie de cet argent pour avoir accès à l'eau potable. Alors, il y a
1: toute une éducation à faire,
0: exactement, et en particulier concernant la santé. Hein. Le grand argument, c'est de dire, mais si vous prenez de l'eau potable, vous serez moins malade, et donc vous pourrez plus travailler dans les champs et dépenser moins d'argent pour les médicaments. Et donc, j'ai créé cette structure en 2007. 5 ans après, notre première adduction d'eau a démarré donc en 2012, avec ce principe-là d'un investisseur que j'avais repéré dans le cadre de mon travail de consultance. Parce que alors, j'ai oublié de préciser, le premier pays, c'est le Tchad. Hein. Donc,
1: mais ils avaient besoin d'eau.
0: Donc, ils ont besoin d'eau. Hein, mais tout le monde a besoin d'eau.
1: Oui.
0: Hein. Et donc, j'avais repéré, c'est un opérateur qui m'avait dit, mais sur les projets, c'est vous qui fournissez les groupes électrogènes qui viennent de France, etc. Si vous nous les confiez, on les fera durer beaucoup plus qu'entre les mains des villageois. Et là, j'ai dit, on va se revoir. Et effectivement, quelques années après, je le revois. Je lui dis, est-ce que maintenant tu es prêt pour investir ? Il a investi. Groupe électrogène, pompe et armoire électrique.
1: Hein. Et là, c'est
0: aujourd'hui, oui, c'est 2012, enfin, oui. Ça fait donc 13 ans,
1: oui.
0: Aujourd'hui, ce réseau-là fonctionne encore. Alors, cet opérateur, lui, il a préféré retourner dans sa région et gérer le réseau d'eau d'une ville beaucoup plus grande, mais n'empêche qu'il a été remplacé par un autre, etc. Hein. Et... On a vraiment créé un mouvement au Tchad. Alors, en tant que consultant, pas que l'ONG SEV, hein, on a créé vraiment un mouvement où on s'est rendu compte que en impliquant les opérateurs, finalement, les gens avaient plus accès à l'eau.
1: Hein. Alors ils avaient plus accès à l'eau et ils se sentaient responsables.
0: Alors les opérateurs, c'est ça. L'objectif, il est vraiment de chercher la responsabilisation. Et donc l'ONG que j'ai créée en 2007, donc s'appelle SEV, Système économiquement viable pour l'eau au Sud. Le message, on l'a mis dans l'anagramme.
1: Oui, parce que économiquement c'est, viable, c'est clair, hein, on fait de l'économie et pas de l'économie. Ça, je trouve ça génial, c'est pas de l'économie pour faire de l'argent, mais de l'économie pour rendre un service. On fait de l'argent où il en faut, mais
0: oui.
1: C'est en même temps, c'est ça, c'est très intéressant.
0: Je dirais que moi, je l'inverse. C'est-à-dire que c'est du développement, voire de l'humanitaire.
1: Oui.
0: Mais pour vraiment faire du développement, il est impératif de parler dès l'entrée de jeu des aspects économiques. Alors, pour l'eau, ça semble assez évident, hein, mais c'est un peu la même chose pour l'éducation, la santé, etc.
1: Hein, bien
0: même
1: sûr,
0: si ça
1: oui.
0: peut choquer de dire... Ah, mais il va falloir payer pour des soins. Mais si on ne paye pas, rien ne fonctionne.
1: Bien hein. sûr.
0: Évidemment, il faut avoir un objectif. Je dirais qu'on a, tu l'as dit tout à l'heure, on n'a pas un objectif économique, nous, en tant qu'ONG. L'opérateur, lui, doit avoir quand même un objectif économique parce qu'il doit en vivre.
1: Il doit en vivre et puis il doit investir parce que ça elle ne tombe pas du ciel, ces pompes, ces groupes électrogènes ne tombent pas
0: non,
1: du ciel.
0: Non, c'est ça. Non, mais je veux dire, il faut qu'il récupère son investissement, etc. Hein. Et puis surtout qu'il pense au renouvellement des équipements, parce que c'est ça la grande maladie. Dès que ça tombe en panne, il n'y a pas l'argent.
1: Oui.
0: Hein. Alors, ce que je voulais aussi, le message que je voulais passer, c'est qu'en fait, quand il y a une pompe qui tombe en panne, on dit « Ah, c'est un problème technique ». Ok, il y a eu un problème technique. Mais pourquoi il n'a pas été réparé ? Ah, parce qu'il n'y a pas l'argent. Pourquoi il n'y a pas l'argent ? Ah, parce que oui, mais bon, on ne s'entend pas bien au sein du village, ce n'est pas simple,
1: au sein du
0: etc.
1: village, puis ce sont les femmes que ça arrange. Alors finalement, bon, on pourrait peut-être faire autre chose avec l'argent, non ?
0: Il y a peut-être un peu ça, hein, mais toujours est-il que, en fait, la réalité, c'est que tous ces systèmes techniques tombent en panne parce qu'il y a des problèmes humains. Hein. Et ce travail de l'eau dans les villages donc subsahariens concerne à 80% des questions humaines.
1: Des relations entre les personnes.
0: Voilà, c'est-à-dire de trouver la bonne organisation, de trouver qui va faire la maintenance, de trouver qui va gérer l'argent, etc. Et effectivement, c'est trop demandé à la structure villageoise de faire ça. C'est pour ça que nous, on s'appuie sur un opérateur et on le responsabilise en lui demandant d'investir. Donc 80%, c'est de l'humain.
1: Oui.
0: 10%, c'est des questions financières et 5%, c'est des problèmes techniques. Mais
1: en fait, les problèmes techniques qu'on avance au débarque, ça représente 5%.
0: Ah oui. La réalité, si on creuse, le problème technique est venu d'un problème financier, venu d'un problème humain.
1: Eh bien, donc, la conclusion, c'est un problème humain. Eh bien, nous allons, dans une prochaine émission, encore entendre ce qui se fait avec Sève et ce qui se fait avec vous, Bernard Lepivin. Aux auditeurs, je dis merci d'être à l'écoute de Radio Grand Ciel pour cette émission Terre solidaire. Et vous voyez que la solidarité, c'est aussi avoir de l'eau.

La semaine dernière, nous nous demandions si Philippe VI allait s'en sortir après les désastres de l'Écluse et de Crécy. En fait, on peut dire de lui qu'il n'a pas trop la tête politique. C'est pas non plus un capitaine de génie. Alors, il est quand même courageux, il est généreux. C'est quelqu'un de fidèle à ceux qui lui sont fidèles, mais quand même d'assez rancunier. Seulement, c'est plutôt qu'un roi, on peut dire c'est un chevalier. Comment est-ce qu'il gouverne? Eh bien, justement, pas tout seul. Il gouverne avec un conseil. L'ennuyeux, c'est que ce conseil est très nombreux, complètement hétérogène. Les princes qui en font partie se croient là pour veiller à leurs intérêts propres plutôt qu'aux intérêts de la France. Alors, il y en a un qui est important, qui se détache, c'est Mille de Noyon. C'est un diplomate très avisé, très prudent. Et en fait, on se bat dans ce conseil-là pour dominer le conseil, qui finalement n'est pas très uni. Et la première fissure dans l'unité du royaume, ça vient de la succession de Bretagne du duc Jean III. Ce duc, il est mort sans enfant. Je précise, sans enfant légitime. Son frère Guy aurait dû lui succéder, puisqu'il n'avait pas d'enfant. Mais le frère, il est mort. Alors, à qui va aller le royaume? L'héritière la plus proche, c'est la fille de Guy, Jeanne de Penthièvre. Seulement, Jean III, il a un demi-frère, Jean de Montfort. Et vous avez deviné que lui aussi veut l'héritage. Jeanne de Penthièvre, elle est mariée à un prince valois, c'est-à-dire du côté du roi, Charles de Blois. Donc, deux candidats pour un trône. Alors la crise s'ouvre le 30 avril 1341, à la mort donc de Jean III. Et cette crise, elle va durer 23 ans. Alors le premier qui se lance pour acquérir le trône, c'est Jean de Montfort. Il conquiert Brest, Vannes, Hennebon, Rennes. Il tient pratiquement toute la Bretagne. Alors que fait Jeanne? Surtout que fait son mari? Eh bien, rien pour l'instant. Jean de Montfort aurait dû prêter hommage à Philippe VI pour la Bretagne, parce qu'il peut très bien être roi de Bretagne, mais il est sous l'autorité du roi de France. Il ne veut pas. Et décide que le roi de France, c'est qui? Ça n'est pas Philippe VI, c'est Édouard III d'Angleterre. Je vous rappelle que c'est le petit-fils de Isabelle de France. Alors, celui-ci, il est tout content. Il accepte l'hommage. Et puis, en plus, il lui donne le comté anglais de Richmond. Quand le roi apprend la chose, il convoque Jean de Montfort à Paris. En fait, le roi veut le faire passer devant la cour de justice. Montfort décide d'y aller. Il rencontre Philippe VI, persuadé qu'il finira par lui donner ce duché de Bretagne. Il se présente. Le roi n'est pas seul. Il est entouré de tous ses fidèles barons. Certainement, le roi est mal informé, dit-il. Je suis le meilleur héritier pour la Bretagne, étant le frère du dernier duc. En réalité, le demi-frère. Philippe VI lui enjoint de ne pas quitter Paris. Il aura la réponse du roi dans les 15 jours. Montfort se dit que cela sent la prison à plein nez. Il se fait donc porter malade et en réalité, il se sauve et parvient à rejoindre Nantes. Il a de l'argent, puisqu'il s'est octroyé donc le trésor de son demi-frère, carrément. Il lève une armée. Et pendant ce temps, le roi désigne comme duc de Bretagne, l'autre, son neveu, le mari de Jeanne de Penthièvre, Charles de Valois. Nous sommes le 7 septembre 1341. Ajoutons aussi que ce Charles de Valois, je vous l'ai dit, et qui était donc le neveu de Jean III, il est aussi le neveu du roi. Donc,
Il part vers la Bretagne avec une grosse armée et des mercenaires génois. On va beaucoup les utiliser, ceux-là. Une vraie promenade jusqu'à Nantes. Montfort s'y trouve et il est fait prisonnier. Il ne croyait pas que c'était vrai que le roi se dirigeait vers lui. Tout content, Charles de Blois retourne à Paris pour enfermer son prisonnier au Louvre. Il est persuadé que l'affaire est close. Restent en Bretagne les deux femmes respectives, c'est-à-dire Jeanne de Penthièvre, la femme de Charles de Blois, et Jeanne de Flandre, la femme de Jean de Montfort. Et commence alors ce qu'on va appeler la guerre des deux Jeannes. La première est soutenue par les barons, les évêques, les abbés et les Bretons de l'est de la Bretagne. La seconde est soutenue par les Bretons, ben forcément de l'ouest, les notables ruraux, les petits nobles et, chose importante, les Anglais. Le pape Clément VI s'en mêle et on aboutit à la trêve de Malestroit le 19 janvier 1343. Nous allons faire une première pause musicale.

Nous sommes sur Radio Grand Ciel. Je vous raconte la guerre de 100 ans et j'en suis au moment où cette guerre de 100 ans contient aussi la guerre de succession de la Bretagne qui se termine par la trêve de Malestroit le 19 janvier 1343. Édouard III, le roi d'Angleterre, ne paraît plus en Bretagne. Jeanne de Flandre commence à tomber dans la folie et elle finit sa vie en Angleterre. Philippe VI, lui, le roi de France, donc veut se montrer clément. Il libère Jean de Montfort qui retourne à Hennebon où il meurt en septembre 1345. Il laisse un fils qui va devenir Jean IV. Et Édouard III s'empresse de prendre sous son aile ce fils duc de Bretagne. Alors, où en est le trésor? Parce que c'est toujours le nerf de la guerre. Eh bien, le trésor français est vide. Tout le monde est mécontent. En fait, les finances sont mal gérées. Les barons, les prélats et les marchands disent que tous les malheurs du royaume viennent de la justice royale, des nantis, de l'administration financière, bref, finalement, tout est la faute des serviteurs du roi. Alors, celui-ci est obligé de réunir les états généraux pour avoir des sous. C'est fait en février 1346. Très vite, les états s'intéressent surtout au mécontentement de la population. Et ça ne s'arrange pas après la défaite de Crécy. Alors, on cherche des coupables. Philippe VI jette du lest à ce moment-là. Il sacrifie quelques-uns de ceux qui ont pris part au pouvoir. Il en fait arrêter une dizaine. Bon, il les relâchera moyennant finance. Trois clercs à la réputation d'intégrité sont chargés alors d'assainir la gestion financière, de remettre de l'ordre dans le mouvement des fonds et de reprendre en main la Chambre des comptes. Celui qui redresse la barque dans l'année qui suit le désastre de Crécy, c'est l'héritier du royaume, Jean, qui fait cause commune avec la bourgeoisie d'affaires. Il négocie le Dauphiné que le Dauphin, parce que c'était le Dauphiné à ce moment-là, c'était un royaume à part. Le Dauphin Humbert III lui vend en 1349, à condition que le futur roi prenne le titre de Dauphin. Voilà que se présente encore un problème. Quand la veuve du duc de Bourgogne meurt, eh bien, ce Humbert II, il gouvernait la province. Philippe VI vieillit, il meurt le 22 août 1350, et son fils Jean devient le roi Jean II, celui qu'on appelait Jean le Bon. Alors, à l'époque, ça voulait dire Jean le Brave. Il a 31 ans, il est moyennement intelligent, très cultivé. On peut lui reprocher son manque de souplesse intellectuelle et puis quand même aussi son autoritarisme. Il n'est pas porté à la violence. Il devient intraitable lorsqu'il est en colère. Et alors là, il a des colères faramineuses. Il dépense sans compter, c'est embêtant. C'est un homme de cabinet, dépressif, un homme d'État, mais un homme d'État qui a du mal à trouver son équilibre. Il commence son règne par deux erreurs. Il fait décapiter le connétable Raoul de Brienne, battu à Crécy, et fait prisonnier en Angleterre. Les contemporains ne sont pas d'accord sur les raisons de cet assassinat. La seconde bêtise, il spolie Charles de Navarre. Charles de Navarre, c'est lui qu'on appelle Charles le Mauvais. C'est la goutte d'eau qui fait déborder le vase. En effet, il a épousé la fille du roi. Elle a 8 ans et on lui promet une dot considérable. Alors, Charles de Navarre, il a accepté, à cause de la dot, bien sûr, mais l'embêtant, c'est qu'il ne voit rien venir. Alors, je vous ai dit tout à l'heure qu'il avait été spolié. Charles de Navarre, en effet, on lui a pris le comté d'Angoulême pour le donner à Charles d'Espagne, qu'on espère avoir comme allié.
Les frères Navarre, alors furieux, donc tuent Charles d'Espagne le 8 janvier 1354. De plus, Charles Mauvais négocie avec le prince noir. Le prince noir, c'est le fils aîné du roi d'Angleterre. Le roi Jean, donc Jean le Bon, ben, quand il voit ça, il s'alarme. Le Navarrais a offert un château normand au roi d'Angleterre, rien que ça. Donc, c'est une menace pour le roi Jean. Deux personnages assez douteux, Robert de Lauris et l'évêque de Laon, se proposent alors pour être médiateurs. Et on en arrive à un traité, le traité de Mantes, qui est conclu le 22 février 1354. Le roi de Navarre reçoit une bonne partie de la Normandie. Il se rend à la cour, il est tellement content de ce qu'il vient d'avoir qu'il parade un petit peu trop. Si bien que le roi Jean se lasse et Charles le Mauvais sent qu'il vaut mieux s'en aller. Alors il quitte la cour. Il gagne Avignon, où il se plaint au pape. Vous vous rappelez que les papes sont actuellement donc en Avignon, qui est un domaine à part. Et là se trouve aussi, bizarrement, un Anglais, le duc de Lancastre. Tous les deux complotent en décidant carrément de dépecer la France. Charles part en Navarre pour préparer l'invasion de la France par le sud, et puis Lancastre, en Angleterre, pour réunir une armée afin de débarquer dans le Cotentin. Ça se présente mal pour la France, mais elle est sauvée, pas par une personne, grâce à une forte tempête qui empêche les navires de débarquer. Et voici qu'à la fin de 1347, la peste débarque en Occident. Elle atteint d'abord les grands ports de la Méditerranée, Venise, Gênes, Marseille, Barcelone. Manque de chance, on subit 3 étés absolument pourris, si bien que l'on manque de vivres. On peut dire que c'est la peste des mal nourris. C'est une peste qui est pulmonaire. En quelques mois, elle atteint presque toute la France. En août 1348, elle est à Paris. C'est une épidémie meurtrière. On ne sait plus où enterrer les morts. Le malheur, c'est que l'épidémie va se reproduire en 1361, en 1363, 1368, 1375. En un demi-siècle, certaines villes ont perdu les 2/3 de leur population. Alors forcément, on cherche des coupables. Ce sont d'abord les mendiants. Puis après ça, on dit les Juifs. Le pape Clément VI lance l'excommunication contre quiconque molestera un Juif. On va même jusqu'à penser qu'il s'agit d'un châtiment divin. En tout cas, si la vie sociale s'en remet mal, la conséquence directe, c'est que la guerre de 100 ans marque le pas. Dès la paix se terminée, on repense à la guerre. Nous allons faire une deuxième pause musicale.

Nous sommes toujours sur Radio Grand Ciel. Je vous raconte la guerre de 100 ans. La peste vient de se terminer. Et pendant ce temps-là, évidemment, on ne s'est pas battu. Mais dès que la peste est terminée, on repense à la guerre. Jean II, roi de France, hein, Jean le Bon, prépare son armée dès 1351. Et il la prépare bien. Et du côté anglais, eh bien, le 20 septembre 1355, le prince noir a pris position en Guyenne. Je vous rappelle que la Guyenne appartient par héritage à l'Angleterre. Édouard III, lui, veut attaquer le nord de la France. Son fils fera ainsi diversion. Parce que pendant qu'il est en Guyenne, il pense que le roi de France va envoyer son armée en Guyenne et que lui, le roi d'Angleterre, il pourra donc attaquer sans problème le nord de la France. Donc, le fils en question sème la terreur dans le sud. Le pays est ravagé. Il prend les villes, petites ou grandes. Cependant, il n'arrive pas à prendre Carcassonne, qui est absolument bien défendue. Narbonne résiste aussi. On est en novembre, l'hiver approche. Le prince noir se retire. Vous savez bien qu'il y a des règles. À l'époque, on ne se bat pas en hiver. Il a montré sa puissance. Pendant longtemps, cette guerre sera faite de chevauchées avec des pillages. Et que fait Édouard III, lui qui voulait débarquer dans le nord de la France? Eh bien, il y arrive, il mène ses troupes en Artois. Il ravage quelques villages, il arrive à Hesdin, fait semblant d'attendre l'ennemi. Lequel arrive? Jean le Bon, il arrive à Amiens. Édouard III lui fait savoir qu'il refuse la bataille parce qu'il a trop attendu. L'hiver est là, chacun se retire, Édouard III à Calais, le prince noir à Bordeaux et le roi Jean le Bon à Paris. Pourquoi faire? Eh bien, bien sûr, pour préparer la nouvelle campagne. Malheureusement, les caisses françaises, comme d'habitude, sont vides. Alors, comme à chaque fois, il faut convoquer les états généraux. Ils se réunissent à la grande salle du palais de la Cité le 2 décembre 1355. On y voit quelques grandes figures comme celle d'Étienne Marcel, qui est le prévôt des marchands. Les trois États, je vous rappelle, noblesse, clergé, tiers États, sont d'accord pour aider le roi. Ce sera un impôt sur toutes les ventes. On veut bien aider le roi, mais on veillera à l'usage qu'il fera de cette aide. C'est-à-dire, ça doit servir uniquement pour la guerre. Et on se réunit de nouveau en mars pour vérifier que c'est bien vrai. Et la vérification montre que l'impôt n'est pas forcément pour l'armée. Alors, c'est déjà un ennui. Eh bien, un autre ennui s'ajoute. Un complot contre le roi. Et qui est dans le complot? Le même toujours évêque de Laon, qui s'appelle Robert le Coq, Charles le Mauvais, le roi de Navarre, et qui d'autre? Charles, le propre fils du roi. Ce dernier devait partir en Allemagne et revenir avec une armée. Seulement, quand il y a un complot comme ça, eh bien, il y a toujours quelque part quelqu'un qui est au courant. Jean le Bon. Avant de l'histoire. Et au lieu d'arrêter et de punir Charles, il lui accorde par lettre patente le duché de Normandie. Tout content alors, Charles ne s'en va pas en Allemagne récupérer une armée. Robert le Coq va alors essayer de dresser le nouveau duc de Normandie, Charles, contre son père. Et il le décide à faire un voyage à Rouen. L'accompagne, le roi de Navarre, et l'évêque, cet évêque qui dit que finalement, le roi, quand il parle du roi, dit que c'est un très mauvais sang et que c'est une race pourrie. Alors, tout ceci parvient aux oreilles du roi de France. Son nom est traîné dans la boue, sa suzeraineté est bafouée, il a donné le duché de Normandie à son fils. Et c'est l'anarchie complète dans ce duché. Il a fait la paix avec son gendre de Navarre
et celui-ci le nargue. En fait, les conjurateurs de Rouen ont décidé d'enlever le roi, voire de le tuer. Donc, comme je vous l'ai dit, ça arrive à ses oreilles. Donc, c'est pas un imbécile, Jean le Bon. Je vous ai dit qu'il était très coléreux et absolument incontrôlable. Quand il apprend ça, il rentre dans une colère noire. Il part avec une petite troupe en direction de Rouen. Nous sommes le 5 avril 1356. Charles, le fils, hein, et la cour vont passer à table. Alors il y a là, Charles, son fils, le Navarrais, Charles le Mauvais, les trois frères d'Harcourt, le maire de Rouen, beaucoup de bruit, si bien qu'on n'entend pas ce qui se passe dehors. Et le château n'est pas gardé. Parce que, qui s'en prendrait au fils aîné du roi en plein Rouen? Personne, bien sûr. Tous ces conspirateurs, tous ces barons sont occupés à manger et à boire. Et soudain, tous se figent. Derrière un sergent qui agite sa masse d'armes, le roi de France entre dans la salle. Il a contourné la ville, il est entré par la poterne. Jean le Bon a le haume en tête, la visière seulement relevée, et nul n'a jamais mis un haume pour voyager. On voit bien sûr que le roi est armé pour entrer chez son fils. Le maréchal d'Oudrehem à côté du roi, l'épée nue à la main, crie « Que personne ne bouge ou il est mort !» À la table d'honneur, personne ne fait le fier. Le roi fonce droit sur son gendre, le roi de Navarre, la grippe par le col, debout, traître. L'écuyer de Navarre, qui est en train de couper sa viande, lève son couteau vers le roi de France pour protéger Charles de Navarre. Les gens du roi l'empoignent, Charles le Mauvais est emmené. Le dauphin Charles supplie son père. « Vous me déshonorez, que va-t-on dire et penser de moi qui avait invité à dîner le roi de Navarre et ses barons que vous traitez ainsi ?»« On dira que je les ai trahis. » Le roi Jean est trop en colère pour écouter son fils, il lui donne même un coup de pied. Il assène un coup de masse dans le dos à Jean d'Harcourt, le secoue comme un prunier, il est arrêté ainsi que les barons fidèles à Charles de Navarre. Le roi ne cesse de crier et de menacer. En fait, l'intérêt de Jean II n'est pas de traîner à Rouen, parce qu'il n'est pas certain, en Normandie, d'être quelqu'un de très aimé. Les prisonniers donc sont conduits vers un champ de foire et carrément exécutés, pas de procès. L'entourage du dauphin est absolument terrorisé. Charles de Navarre, lui, est incarcéré. Son frère Philippe essaie de négocier. C'est non. Alors il envoie une lettre au roi, un monument d'insolence. Beaucoup de seigneurs normands font savoir au roi qu'ils lui retirent leur hommage. Et vers qui se tournent-ils, ces normands? Édouard III. Le roi revient à Paris. Charles de Mauvais est incarcéré au Louvre, puis dans la forteresse d'Arleux, près de Douai, afin qu'il ne s'échappe pas. Celui qui s'en tire le mieux, c'est Robert Lecoq, l'évêque de Laon. Sa qualité d'évêque l'a sauvé. Il va pouvoir continuer à clompolser. Le problème de l'argent manquant n'est pas résolu, alors qu'approche le temps de reprendre les hostilités. Les coffres du trésor sont toujours vides. Le roi rappelle alors au conseil ceux que les réformateurs tiennent pour responsables de la situation antérieure. Pour Étienne Marcel, ses retours sont le triomphe de la spéculation. Il est furieux. Dans la bourgeoisie parisienne, la confiance dans le roi s'effrite. Et deuxième erreur de Jean le Bon, la dévaluation. Les loyers ne rapportent plus, les rentes s'effondrent, tout le monde grogne. Tout à l'heure, je vous parlais de Normandie, des Normands qui se tournent vers Édouard III. Celui-ci alors envoie une armée avec à sa tête son deuxième fils, le duc de Lancastre. Un fils au nord, un autre au sud, l'aîné,
C'est habile, et de plus, ça va permettre à Édouard III de rester en Angleterre. Ses fils sont adultes et peuvent commander une armée sans lui. Lancastre, installé près de Valognes, lance une expédition vers la Seine. Les Anglais brûlent Vernon. Il décroche quand il entend dire que les Français arrivent. Jean le Bon cherche à joindre l'ennemi pour le contraindre, au combat. Le face-à-face se produit devant l'Aigle. Nous sommes le 8 juillet 1356. Il y a là le roi, son fils, le duc de Normandie, Charles, le frère du roi, Orléans, son connétable et ses deux maréchaux. Les armées sont donc face à face, prêtes à l'engagement. Les Français sont fatigués, pas la poursuite, donc le roi préfère attendre le lendemain pour attaquer les Anglais. Les Anglais se savent trop peu nombreux, les adversaires se regardent, le jour passe, le lendemain les Français voient les silhouettes de la cavalerie anglaise derrière une longue haie. Alors ils attaquent. Les cavaliers anglais n'ont pas l'air de réagir. Au milieu de l'après-midi, ces cavaliers s'évanouissent dans le bocage. Alors le roi envoie des coureurs pour voir ce qui se passe. Derrière la haie, personne. Les Anglais sont sur la route de Cherbourg. Les partisans de Charles le Mauvais sont dans les forteresses qu'ils ont déjà en Normandie. En son fort intérieur, Jean le Bon doit s'estimer vainqueur. Il a offert la bataille, son ennemi s'est dérobé, il s'est sauvé, donc il va mettre le siège devant Breteuil, l'une des places fortes navarraises. On remet en honneur la vieille technique de la tour d'assaut, grâce à laquelle, voici 2 siècles et demi, Godefroy de Bouillon a pu pénétrer dans Jérusalem. Vers le 15 août, tout est prêt pour l'assaut. La tour, qui est sur roulette, s'avance de la garnison de Breteuil. Ah oui, mais cette garnison, elle est bien armée et elle envoie des boulets de canon. Brûlés, renversés, les Français prennent la fuite. Le roi veut quand même continuer le siège. Il rassemble des paysans et à ce moment-là, le commandant de la place a conscience que sa garnison est faible. Ben, il préfère se rendre. Et pendant ce temps, le prince noir, c'est le fils aîné du roi d'Angleterre, je vous le rappelle, gagne les pays de la Loire. Il arrive à Amboise. De l'autre côté du fleuve, il peut voir l'armée de son frère, Lancastre. Jean II, alors, va être pris en tenaille. Il se dépêche d'engager des mercenaires lorrains, suisses et allemands, et même écossais. Toute la chevalerie française et les mercenaires se retrouvent à Chartres et on marche vers la Loire. Le roi et le gros de l'armée passent le fleuve à Blois. Le prince noir est à Montbazon. Le roi de France s'avance jusqu'à Loches. Le roi, jusqu'ici, est maître de la situation. C'est alors qu'il commet 2 erreurs. Nous allons faire une dernière pause musicale.

Nous sommes toujours sur Radio Grand Ciel, je vous raconte la guerre de Cent Ans, et j'en suis au moment où Jean le Bon va affronter l'armée anglaise par-delà la Loire. Ils sont partis de Chartres. Alors il commet deux erreurs, vous disais-je. La première, c'est de repousser les offres de paix que personnage célèbre, qui s'appelle Élie de Talleyrand-Périgord, un ancêtre du fameux Talleyrand. Parce que le pape Innocent VI a proposé d'intervenir pour une paix. Et la deuxième erreur, c'est de vouloir aller trop vite, un petit peu à l'aveuglette. Il veut à tout prix Jean le Bon en découdre. Alors que l'anglais sillonne la France comme dans un royaume conquis, est-ce qu'il ne convient pas de lui infliger une correction avant de traiter la paix? On verra bien après. En fait, Jean le Bon est en train de dépasser son adversaire par l'Est, mais il ne l'a pas fait exprès. Il a gagné donc la Creuse, il a franchi la Vienne. Croyant la ville de Poitiers menacée, il marche vers l'Ouest. Il ignore que le prince noir est sur la même route. Et tout à coup, les cavaliers d'un petit détachement anglais surgissent. Ils veulent seulement traverser la route pour aller vers Bordeaux. Et malheureusement, ils tombent sur l'arrière-garde française. Alors, c'est la bataille. Et le roi découvre que les Anglais sont sur sa route. Alors, il veut les anéantir. Le prince noir attend le roi de France à Noailles, au sud-est de Poitiers. Exactement comme à Crécy, les Anglais installés sur une hauteur disposent d'un bon observatoire. Et voilà les armées face à face. 10 000 Anglo-Gascons, 20 000 Français. Mais on est dimanche. Pas de bataille un dimanche. Le cardinal Talleyrand de Périgord fait le va-et-vient entre les deux troupes pour empêcher l'affrontement. Le prince noir serait prêt à des concessions. Il accepte de libérer les prisonniers faits la veille, de restituer même les places fortes qu'il a conquises depuis 2 mois, et de conclure même une trêve de 7 ans. C'est pas mal quand même, hein? Seulement Jean le Bon, il n'entend pas de cette oreille. Il veut battre les Anglais. Ceux-ci renforcent leur retranchement. De part et d'autre, on s'espionne pour reconnaître les positions et estimer les forces. Jean de Clermont dit que les Anglais sont à bout de vivres. On pourrait commodément les asséger sur leur plateau. Jean le Bon cherche la victoire pour vraiment prouver que il est le plus fort. Hein. La chevalerie française va rivaliser de courage. 300 chevaliers sont désignés pour charger et anéantir les archers anglais. Et les autres attaqueront à pied, en un front continu. Tout est prêt pour la fête de chevalerie, qui est une bataille en bonne forme. Je vous rappelle que dimanche on ne s'est pas battu, pardon, donc on arrive à lundi. Lundi, le jour se lève. Le roi prélève dans chaque bataillon ce qu'il considère comme la fleur de la chevalerie. Jean le Bon est sur son cheval blanc, entouré de ses fils, le duc Louis d'Anjou, le duc Jean de Berry et le dernier Philippe, 14 ans. Et bien sûr, l'aîné Charles, le futur Charles V. Les ordres sont de tuer le plus d'Anglais possible et de prendre vivant le prince noir. Le roi pense qu'il va gagner car il a le nombre pour lui. Les Anglais s'en rendent compte et le prince noir décide d'éviter un combat perdu d'avance. Donc l'armée anglaise se glisse hors du bois et tente de s'assurer un nouveau champ de bataille plus favorable. Le maréchal Audrehem le devine et dit qu'il faut attaquer tout de suite. Brienne et Clermont le font sur l'arrière-garde anglaise qui est encore à la sortie du bois. Or, cette arrière-garde est accompagnée d'archers. Et alors, en quelques minutes, c'est l'hécatombe. Tous les Français tombent sous les flèches des Anglais. Audrehem est fait prisonnier, Clermont est tué,
les Écossais de l'armée française n'ont aucune envie de tomber aux mains des Anglais. Donc, qu'est-ce qu'ils font? Ben, ils s'en vont. Jean le Bon vient de perdre la quasi-totalité de sa cavalerie d'élite. Ce qui reste de l'armée française reprend le combat. On peut dire que c'est plutôt un enchaînement de faits d'armes individuels. Ça, c'est le défaut de l'armée française. Il n'y a pas de discipline tactique. Les morts jonchent le champ de bataille. Maintenant, Jean le Bon fait sortir ses fils du combat, sauf le plus jeune Philippe. Il s'est avisé que toute la descendance, ben oui, si ses fils sont là et qu'ils se font tuer, il n'y aura plus de descendance. Donc, il sort ses fils et il ne garde que le dernier. Parce que, je vous dis, il n'y aurait plus de descendance. Si il y aurait comme descendance, ben le dernier, ou bien Charles le Mauvais, parce que Charles le Mauvais, il descend lui aussi de Saint-Louis. Hein. Alors, à ce point de la bataille, Jean le Bon fait une erreur. Ce retrait, c'est une forte troupe qui va manquer au roi. Ce dernier, faute d'être un grand stratège et très courageux, il est descendu de cheval et il attaque à la hache. Son fils Philippe à ses côtés, il crie « Père, gardez-vous à droite, père, gardez-vous à gauche !» Le prince noir, qui jusque-là n'a pas quitté son observatoire, se porte dans la mêlée. On peut dire que c'est vraiment un corps à corps. Les archers ont cessé de tirer, car à la fois il manque de munitions et qu'il ne faudrait pas se priver d'une belle rançon. Oui, parce que si on capture le roi, ça sera une rançon extraordinaire. L'affaire se conduit à l'épée, à la hache, à la masse, et soudain, tout s'arrête. Le prince noir demande si l'on sait où se trouve le roi de France. Personne ne sait. Alors il envoie deux barons au renseignement, et les deux barons font le roi de France prisonnier. Alors évidemment, ils sont deux, ils se disputent. Ils se disent, tous les deux disent que c'est chacun qui a fait le roi prisonnier, pas parce qu'il y a une rançon. Hein. Le maréchal d'Angleterre, Warwick, fait reculer les prétendants à la prime et il s'incline devant le roi de France. Prisonnier peut-être, mais roi tout de même. Les règles de la bataille chevaleresque restent encore. Quelques instants plus tard, Jean le Bon et Édouard, prince de Galles, se trouvent face à face. Ils ne se sont jamais vus et pourtant ils sont descendants issus de Germains. Jean le Bon est loin du désespoir. Il a fait son devoir, il a perdu, mais il reste un chevalier courageux. Il est vaincu, certes, mais dans le respect des règles. S'il est confus, c'est en pensant à son fils aîné qui doit à une fuite peu glorieuse de s'en être tiré de ce guépier de Poitiers. Et maintenant, en route pour Bordeaux, afin que le prince noir embarque Jean le Bon pour l'Angleterre. Au revoir à tous.

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de France. Elle commence par se poser la question « À quoi faut-il consacrer notre temps ?» Et avant toute chose, que vaut vraiment notre temps pour que nous dussions le consacrer, comme jadis les Hébreux, offrant à leur Dieu le meilleur du troupeau, les plus précieuses de leurs ressources matérielles. Ces questions, elle se les pose en tant que rabbin, mais aussi en tant que femme juive qui s'efforce de toujours penser de l'intérieur d'une tradition textuelle, mais aussi en tant qu'enfant, un âge de l'hyperconnexion. Elle en a fait quotidiennement l'épreuve en tant que propriétaire d'un smartphone et utilisatrice sporadique de certains réseaux sociaux. Bien souvent, on pose la question du temps d'un point de vue quantitatif. On dit « je n'ai pas le temps ». Mais à bien y regarder, de quoi manquons-nous vraiment ? Premier constat, d'un point de vue purement statistique, la ressource « temps » ne nous fait quantitativement pas plus défaut qu'autrefois. Ce serait même plutôt le contraire. On n'a jamais vécu aussi longtemps. On n'a jamais eu, du moins collectivement, et notamment dans nos sociétés occidentales, la possibilité de consacrer autant de temps aux loisirs. On n'a jamais non plus passé autant de temps devant les écrans. À quoi choisissons-nous de consacrer notre temps libre ? La démarche du présent ouvrage consiste à proposer au lecteur un détour par la tradition talmudique qui est la sienne. Dans l'histoire juive, il y a les élèves des sages, ceux dont la vie se veut riche de sens et ceux dont l'existence n'est que pure vacuité. Même pour la première fois que nous étudions un volume du Talmud, nous affirmons que nous faisons retour. Cela signifie que pour la première fois, nous n'avions pas fait le tour du sujet. Énoncé Hadran, c'est la courte prière récitée à la fin de l'étude d'un traité de Talmud, s'est témoigné d'une lecture seconde. Dans la tradition juive, on ne lit jamais seul. Elle se fait à minima en binôme. Dire que l'on a étudié une page de Talmud revient souvent, dans les milieux où cette étude est prise au sérieux, à affirmer que l'on a également parcouru ses commentaires. On comprend désormais mieux ce qui se joue, le « nous » du Hadran et celui des êtres en quête de sens. Qui sont les autres, ceux qui foncent tout droit vers l'abîme ? Une première réponse, ce qui leur est reproché, n'est pas de se tromper ou de mal penser, mais de ne pas penser tout court. Son temps à lui est pris, mais il est vide, vide de sens et de substance. Eux, ce n'est pas mon voisin, c'est moi. La Torah contre le cirque et les autres hauts lieux d'idolâtrie où l'on sacrifie sur l'autel du divertissement. Nous verrons le Talmud comme le lieu d'une inquiétude, le point de départ d'une critique radicale de nos habitudes et de nos institutions. Le Talmud présente souvent l'étude de la Torah comme une guerre. À l'ère de l'immédiateté, du zapping, de l'impossible déconnexion, sachons dire « Hadran, nous sommes revenus sur nos choix, nos actions ». De la civilisation du loisir à l'obsession du sens. S'il y a bien une déclaration qui manque rarement de susciter les froncements de sourcils de mes interlocuteurs, c'est la suivante. Je n'ai pas de loisir. Pourquoi ? Cela ne m'intéresse pas, je n'aime pas ça. Bref, les loisirs m'ennuient. Bien sûr, j'exagère. Je passe un certain temps sur l'obsédant écran. Ce n'est pas à proprement parler un temps de loisir, mais un temps de vide, des minutes sacrifiées au limbe du rien. Il ne me viendrait pas à l'idée d'appeler cela un loisir. En fait, ce qui jalonne mon existence, c'est le temps passé en famille, comme parent responsable,
Et puis le temps dit physiologique.

0: c'est à peu près tout. Ce que j'appelle un loisir, ce serait le choix de perdre mon temps, ou du moins de m'offrir quelques instants de plaisir sans conséquence, sans pression, sans objectif. Le loisir serait, dans ma conception, volontaire, voire volontariste. Et pourtant, le smartphone est devenu le loisir par excellence. Un loisir qui constituerait une forme d'égarement. Avons-nous vraiment du temps à consacrer à autre chose qu'à notre travail au sens strict, ici défini comme l'activité professionnelle principale qui permet à chacun d'assurer sa subsistance? Les écrans représentent plus de 75% de notre temps de loisir. Une fois de plus, l'appel du néant. Nous courons et ils courent, se vantaient les lecteurs du Hadran, mais à la vérité, on ne sait jamais vraiment de quel côté de la ligne de démarcation on se trouve. Mais je cours, moi aussi, vers l'abîme. Pas toujours, pas seulement. Mais la dichotomie était de surface. La perte de temps, voilà donc ce que fustige à diverses reprises le traité talmudique Hagiga, consacré au sacrifice offert à l'occasion des fêtes. Le loisir serait permis pour peu que l'on ne perde pas de vue ce qui compte vraiment. L'horizon d'attente, c'est la recherche, c'est l'herméneutique. L'exigence de se fixer un temps d'étude quotidien non négociable est toujours prise au sérieux par les juifs religieux contemporains, à tel point qu'elle détermine souvent le choix d'un travail et implique concrètement de restreindre la quantité de loisirs acceptables dans la journée. La recherche du sens et l'étude ont la priorité absolue sur le superflu, l'agréable, ce qui permet de se détendre, voire de se vider la tête. Fixer des moments dédiés à l'étude est donc paradoxalement une pratique libératrice qui nous permet, ne serait-ce que temporairement, de reprendre le contrôle de notre temps. L'étude dont il est question ne se limite pas à l'étude du Talmud, mais désigne plus largement la démarche qui consiste à se poser des questions, à penser par soi-même et souvent, pour reprendre une expression du philosophe Nathan Devers, contre soi-même, c'est-à-dire en allant à contre-courant de la plupart de nos intuitions les plus élémentaires et les mieux ancrées. J'ai fait l'expérience, à travers l'étude talmudite en particulier, d'une forme d'invitation radicale à la remise en question de ces évidences, d'une inquiétude de la pensée. Ne pas être un mouton, et encore moins un mouton de Panurge. Rencontrer l'autre sur le plan de la pensée et du débat. La chose n'est guère plus aisée qu'en amour. En effet, dans un domaine comme dans l'autre, règne la recherche de ceux qui nous ressemblent et sont déjà d'accord avec nous. En politique comme en religion, il semble important de tracer les frontières. Qui est vraiment des nôtres? Le langage du groupe prévaut. Pour être de la bande, il faut reconnaître telle ou telle vérité, faire sien tel ou tel dogme. Si tu en nies ne serait-ce qu'un, tu n'en es pas. À quelques exceptions près, on vivait somme toute assez bien dans sa chapelle. Le contexte actuel me paraît différent. À l'ère de la mondialisation, dans le grand marché des idéologies, chacun fait son choix. Cela implique une forte dose d'individualisme. Et si l'on est isolé, qu'importe, un monde virtuel s'ouvre à nous. À l'évidence, la pensée juive, si tant est qu'elle existe sous une forme aussi totalisante, ne serait-ce qu'un petit monde de plus, doté de ses propres codes, références, autorités, et même de son propre langage. Elle coexisterait auprès d'autres religions, idéologies, proposant une certaine lecture du monde, avec le défaut évident de prétendre constituer, du moins pour le sous-groupe que forme le peuple juif, la vérité. La question de la vérité en charrie une autre dans son sillage, celle de l'autorité. La maison d'études, rappelons-le, est elle aussi un champ de bataille, tout comme nos réseaux sociaux. Elle a son art de la guerre. Le débat y est de mise. Lui seul est à même de faire émerger la pensée. Lui seul préside au lent travail d'élaboration de la loi où cohabitent différentes écoles de pensée. Dans la religion juive, notons l'importance du Shabbat. Le Shabbat est un temps hors du temps habituel. Les tâches y sont interdites, relèvent plus précisément d'une velléité d'agir sur le monde en le transformant de façon aussi infime que ce soit. Le Shabbat permet de se situer dans le non-agir comme Dieu au septième jour de la création. Conclusion. Comment sommes-nous devenus des moutons de Panurge? Qui en est responsable? Qui nous sauvera des flots où l'on n'en finit plus de s'asphyxier en une longue noyade, devenue presque morne à force d'être quotidienne? Nous avons plusieurs pistes de réponse à l'échelle sociétale. Nombreux sont les coupables désignés. Nous sommes plus que jamais les artisans de notre propre perte. Que nous sommes nombreux à avoir l'impression des plaisantes de ne courir que vers l'abîme, de ne plus avoir la maîtrise de notre propre temps. Dans le domaine du travail comme dans celui des loisirs, nous ne supportons plus le vide, le silence, de la stimulation encore et encore. Voilà ce qu'il nous faut. C'est donc bien la voie moyenne que je recherche, celle qui fait la part belle à la nuance, au cas par cas, cependant sans lésiner sur ce que l'on attend de soi-même. Savoir nommer les écueils, les débordements, sans se priver totalement de l'accès au numérique, qui ouvre, au-delà des risques sérieux d'addiction, des mondes de culture et de ressources. Valoriser le travail, y compris profane, tout en sachant qu'il faudra bien y mettre un terme. Et ce terme, c'est le Shabbat.
1: Merci pour ce compte-rendu de ce livre et la pensée du peuple juif qui est à nouveau étudié. Et puis, la conclusion, c'est, on peut dire que c'est aussi celle d'Aristote qui plaidait pour le juste milieu.

0: Cinémag sur Radio Grand Ciel, une émission de l'option cinéma du lycée Rotrou de Dreux, proposée par
1: Sandrine Cornu,
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0: et Thierry Méranger. Bonjour à toutes et à tous, aujourd'hui un nouveau numéro de Cinémag avec l'option cinéma du lycée Rotrou et un certain nombre d'élèves que je laisse d'abord se présenter.
3: Bonjour, je suis Maëlys en première.
4: Bonjour, je suis Jaina en seconde cinéma.
5: Bonjour, moi je suis Maxence en seconde 6.
0: Très bien. Alors, nous allons parler d'un film que nous avons vu tout récemment, c'est-à-dire mardi 5 mai, c'était à 19h30 à Ciné-Centre. C'est un film d'Antoine Chevrolier qui s'appelle La Pampa. Il n'avait pas encore été montré à Dreux et il a été montré dans le cadre de Cinéclic. Alors, c'est une séance qui a plutôt bien fonctionné. Il y avait à peu près 200 personnes, la salle était vraiment très très pleine, et puis nous avions l'événement, c'était le fait d'accueillir un invité qui était l'acteur Damien Bonnard, grand acteur du cinéma français, on reviendra peut-être sur lui un petit peu tout à l'heure, qui a un rôle assez saisissant, c'est pas un premier rôle, pour une fois ce sont les adultes qui ont des rôles d'arrière-plan dans le film, ce qui est aussi un centre d'intérêt du film. Damien était là pour parler du film, de son lien avec le réalisateur Antoine Chevrolier, la façon dont le film a été tourné. Alors peut-être qui a envie déjà de nous dire un petit peu de quoi il s'agit dans le film, ce que raconte l'histoire du film tout simplement.
3: C'est un film qui raconte l'histoire, c'est sur une amitié, mais il parle aussi d'une relation amoureuse, d'une relation paternelle. C'est un film que moi j'ai trouvé très sensible et très beau.
0: Alors peut-être dire à nos auditeurs, ceux qui n'ont pas vu le film et qu'on peut toujours récupérer sur des plateformes ou en DVD ou en Blu-ray, dans quel milieu ça se passe ? Parce que finalement c'est un milieu très très particulier.
3: C'est un milieu adolescent.
0: Et leurs loisirs ?
3: Dans le milieu de la motocross.
0: Ouais.
3: Qui est plutôt masculin, comme disait Damien hier.
0: Donc il y a beaucoup d'hommes dans ce film.
3: Oui, c'est vrai qu'il y a très peu de femmes dans le film.
0: Alors, qu'est-ce qui vous a plu particulièrement dans la relation de ces personnages, que ce soit d'ailleurs, il y a les jeunes et puis il y a aussi les adultes, il y a quand même des interactions entre eux. Qu'est-ce qui vous a le plus plu ?
4: Moi, ce qui m'a beaucoup plu, c'est le fait qu'on montre, vu que moi je suis une fille, je sais pas comment on voit l'amitié entre garçons. Du coup, voir l'amitié entre garçons et comment l'amitié était forte entre eux, ça, c'était pas juste ils sont potes comme ça. Et du coup, je trouve que c'était vraiment bien fait et bien interprété par les acteurs.
0: Des acteurs qui, au moins pour l'un d'entre eux, celui qui interprète Jojo, qui s'appelle Amaury Fouché, est quelqu'un qui n'avait pas tourné pour le cinéma. Donc ils sont quand même, ce sont des gens qu'on découvre et donc il y a leur naturel aussi qui dépend aussi du fait que, ils sont comme on est finalement dans la vie. Enfin, en tout cas. À la base, puisque bien entendu leurs personnages diffèrent de ce qu'ils sont dans la réalité. Alors on a quand même un garçon qui va nous en parler aussi.
5: Oui, moi j'ai plutôt bien aimé. J'ai trouvé que je m'identifiais beaucoup aux personnages principaux et voir une amitié si forte entre les deux. Ils ont un tatouage en commun, c'est impressionnant vraiment. Même moi j'ai jamais eu une amitié comme ça. C'est impressionnant.
0: Alors, ce qu'on peut peut-être dire, sans dévoiler trop de l'intrigue, parce qu'il y a quand même des choses, des rebondissements, des dévoilements, c'est que c'est quand même un petit peu une tragédie. En tout cas, peut-être pas jusqu'au bout, mais enfin, il y a quelque chose de tragique dans le film. Comment vous l'avez ressenti, vous, ce film, d'un point de vue émotionnel ?
3: C'est un film dramatique, moi qui m'a... En fait, c'est un film dont on ressort grandi, je trouve. J'ai trouvé que on le voit d'un œil. Enfin, je pense que si on le voit plus tard, hein, une seconde fois, il grandit et c'est un film qui cogite et qui nous laisse pas indifférent, c'est pas possible. de tout ce qui se passe pour bah, des adolescents. Ils vivent beaucoup de choses pour leur âge. Et c'est un drame, mais pas qui finit bien en même temps. Enfin, c'est un petit mélange.
4: Moi, ce film m'a vraiment, vraiment bouleversée pour le coup. J'avais jamais vraiment ressenti ça pendant un film. Il m'a vraiment transportée et en fait, ça m'a vraiment fait réfléchir à ce que les autres pouvaient ressentir face à tout ce qui se passe pendant l'adolescence. Et bah, oui, ça m'a grandi aussi.
5: Moi, ça m'a un peu bouleversé, mais j'avais aussi ce sentiment de vengeance, comme si le personnage principal, celui qui a perdu son père, il perd son meilleur ami. J'ai plus senti que comme s'il voulait se venger, et j'aurais bien aimé que ça se passe en soi, qui montre ce que l'homme a fait, parce que c'est de sa faute. Il a montré des vidéos, tout ça.
0: Alors on va pas trop en dire hein, non plus, on veut pas. Mais effectivement, il y a une forme de culpabilité, on va dire, du personnage. Et vous auriez aimé que ça aille plus loin, qu'il y ait une sorte que les choses qui, oui, que le personnage soit vengé, c'est ça?
5: En fait, quand il y a une suite, je trouvais ça plus intéressant de dévoiler tout ce qui s'est passé.
0: D'accord. Alors, parmi les thèmes du film. On peut pas effectivement trop en dire, mais il y a la question de l'amitié, il y a les rapports quand même entre parents et enfants qui sont quand même traités de façon très très forte. Enfin, je veux dire, c'est la relation notamment entre Jojo et son père, interprété donc par Damien Bonnard, grand acteur français, celui qui a été le rôle principal des Misérables de la Gili il y a quelques années. Donc vraiment une étape dans le cinéma français. Donc le lien entre, qu'est-ce qu'on peut dire sur ce lien entre le père et le fils? Vous avez envie de vous exprimer là-dessus?
3: Il est compliqué comme lien parce que il se le montre pas, mais il y a beaucoup d'amour entre le père et le fils, mais aussi une vraie pression par rapport au domaine de la motocross. C'est spécial parce qu'on en veut au père et en même temps il y a des regrets et il porte quand même un peu d'amour à son fils. C'est une relation compliquée.
0: Oui, parce que il y a deux choses. Il y a le fait que le père est aussi en quelque sorte l'entraîneur de son fils. Donc déjà, il veut des parents qui poussent leurs enfants sur la voie du sport. C'est quand même quelque chose qu'on connaît, ça. Enfin, j'ai presque envie de dire qu'on voit ça tous les jours. On connaît au moins une personne ou deux dans notre entourage qui fonctionne comme ça. Il y a ça aussi. Et puis de l'autre côté. Le père, il a autre chose qui est pas très, on va dire très positif, c'est que c'est pas un sommet de tolérance, le père. Non, je pense qu'on peut le dire parce que c'est un des thèmes du film. Il y a quand même cette question de l'homosexualité, qui n'est d'ailleurs pas, il faut le dire pour ceux qui n'ont pas vu le film, c'est pas l'homosexualité entre les deux jeunes héros.
3: Non.
0: Là aussi, c'est quelque chose d'assez original dans le film. Comment vous voyez-vous cette thématique-là? Comment est-ce que vous trouvez que Antoine Chevrolier l'a traité de façon intéressante?
5: Il l'a plutôt bien traité parce qu'on voit vraiment que c'est bien exploré. Il y a cette entraide avec son meilleur ami du coup, et il y a cette incompréhension des autres, ces insultes de tous les autres qui ne comprennent pas, qui trouvent ça différent. Parce que c'est vraiment pas commun pour eux.
0: Y compris insultes de la part des jeunes.
5: Oui.
0: C'est pas seulement les adultes qui se mettent à critiquer, en fait.
5: En fait, je pense que le fait qu'ils l'apprennent subitement comme ça, son père, c'est peut-être cette incompréhension, il n'a pas eu le temps de prendre de recul. Et du coup, c'est peut-être ça qui lui a fait un petit déclic, il a fait ça va pas. Il s'énerve direct.
0: Est-ce qu'il y a une scène qui vous frappe dans les rapports entre le père et le fils? Qui vous reste en mémoire?
5: Pas spécialement dans les rapports, mais plus au moment où Jojo va confronter son père, après qu'il ait quitté le personnage principal, qu'il est rentré avec sa moto, et que le père est venu et qui lui dit « Tu oses ramener ta gueule de PD ici ?» Et qui brûle sa moto, ça m'a un peu choqué. Je trouve que ça devait être très dur pour l'acteur, parce qu'il l'a dit lui-même, que c'était très dur de jouer ce rôle-là, alors que c'est de base, il n'est pas comme ça.
0: Bien sûr.
5: Ça devait être vraiment très dur.
0: Et oui. D'autres scènes qui vous ont marqué dans le film, d'autres émotions qui
3: Moi,
0: vous ont parcouru?
3: c'est pas justement entre Jojo et son père, mais entre Willy et le père de Jojo. Quand, bah, sur la fin, quand il s'adresse à Willy, en fait, il y a vraiment une sensation de regret de ce qu'il a pas pu dire à son fils, les gestes qu'il a pas pu avoir envers son fils, tout ça, et qu'il reproduit sur le meilleur ami de son fils. C'est quelque chose. Enfin, je sais que la scène où ils sont dans la chambre de Jojo m'a beaucoup marqué. Alors que c'est pas grand-chose, mais celle-là m'a marqué.
0: Oui, c'est quand même un sommet d'émotion,
3: Oui,
0: je suis vraiment
3: oui.
0: d'accord. Donc oui, effectivement, bah, bien sûr, il y a quelque chose à dire au niveau des liens qui unissent ces personnages. Et puis, il y a quand même une interprétation, vous l'avez souligné, qui est quand même assez formidable. Moi, je ne sais pas, chacun a son personnage préféré dans l'histoire. Je ne sais pas pour vous si c'est plutôt le personnage de Willy ou celui de Jojo qui vous émeut. Parce que finalement, à la fin, on suit plus que le personnage de Willy, bien
3: Ouais.
0: sûr.
5: Mais j'ai pas très bien compris juste l'histoire entre une certaine personne et Willy, la fille, je sais plus comment elle
0: Ah,
5: s'appelle.
0: ça, bah, celle qui est sa petite amie.
5: Bah, en
0: Oui.
5: fait, on sait pas si c'est sa petite amie.
0: Ça s'en approche beaucoup, en tout cas.
5: Ils étaient à deux doigts de faire des choses, mais quand même, on sait pas, c'est pas précis.
0: Oui,
5: On a
0: vous
5: ces petits
0: savez.
5: doutes, ces petites incompréhensions.
0: Ben, je sais pas, peut-être que dans la vie comme ça, il y a quelquefois des relations qui restent comme ça, dans une sorte de flou, et voilà, les choses sont pas toujours aussi tranchées. Puis peut-être chacun va vivre sa vie après. Très bien, donc un film que vous avez envie de recommander, bien sûr. Voilà. Donc il y a des rediffusions, notamment celle de dimanche à Ciné-Centre. Donc voilà, si vous n'avez pas vu La Pampa, allez voir La Pampa, vraiment un film français très beau et important de ces dernières années d'Antoine Chevrollier avec Damien Bonnard parmi les acteurs les plus connus. Voilà. Tout ça pour dire aussi que ben, il nous reste encore deux séances Cinéclic ensuite. Voilà, nous vous conseillons le mardi 26 mai à Ciné-Centre, un film de Patrice Chéreau, alors qui date un peu, hein, c'est un film qui a presque 30 ans, Ceux qui m'aiment prendront le train, avec une distribution juste incroyable. Film de Patrice Chéreau, donc grand dramaturge, grand metteur en scène de théâtre et grand cinéaste aussi. Donc venez voir ce film en présence de Thierry Dopéretti, qui est lui-même réalisateur, qui était un des acteurs du film. Ça, c'est le 26 mai. Et puis, nous aurons la fin, la clôture de la saison, le mardi 9 juin, avec The Fall de Tarsem, qui est un film. C'est un grand film peu montré, on va dire. Donc, je pense que ce sera une bonne surprise pour la plupart des spectateurs. Et évidemment, nous vous donnons rendez-vous à ce moment-là, le mardi 9 juin. Merci à toutes et à tous pour ce nouvel épisode de nos aventures cinématographiques. Et termine en musique, comme d'habitude, avec Alain Souchon. C'était dans le film, ça s'appelle L'amour à la machine.
4: Merci.
0: Merci.
5: Merci beaucoup.

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3: Visite pastorale du pape à Naples ce soir dans le sud de l'Italie. 50 000 fidèles en fête sur la place del Plebiscito. Léon XIV a invité le clergé à rendre concrète la présence de l'église à chaque coin de rue dans ce territoire pauvre mais où la piété populaire est forte. Pour le premier anniversaire de son pontificat, le pape a aussi célébré la messe ce matin au sanctuaire Notre-Dame du Rosaire à Pompéi. On y revient juste après les titres. Pas de trêve entre la Russie et l'Ukraine. Les attaques mutuelles de drones continuent après l'entrée en vigueur hier à minuit d'une trêve unilatérale décrétée par Moscou avant les commémorations de demain de la victoire soviétique sur l'Allemagne nazie. Et dans ce journal également, nous irons en Afrique du Sud où la justice a rouvert la porte à une destitution du président Ramaphosa, tandis qu'au Mali, les autorités rejettent tout dialogue avec les groupes armés.
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3: Bonsoir à tous. Le pape Léon XIV a donc choisi de célébrer le premier anniversaire de son pontificat en compagnie dans le sud de l'Italie. Une belle journée avec tant de bénédictions a-t-il lancé ce matin. Ce soir, le pape est à Naples, une ville portuaire bouillonnante de vie où l'art est séculaire comme la piété populaire. Des milliers de fidèles sont allés à sa rencontre dans ce territoire marqué aussi par la pauvreté et la violence. Depuis l'emblématique Piazza del Plebiscito en plein cœur de Naples, Léon XIV s'apprête à leur livrer un discours. Quelques heures plus tôt, il a rencontré le clergé local réunis dans la cathédrale Notre-Dame de l'Assomption. Alexandra Sirgan, face aux inégalités, l'Église est donc appelée à être une présence concrète.
5: La plus grande métropole du sud de l'Italie est traversée par des profonds contrastes, reconnaît l'évêque de Rome. La vivacité d'une religiosité populaire spontanée et effervescente, la beauté emblématique de ses ruelles et de ses places, mais aussi les blessures laissées par la violence, le chômage des jeunes, le décrochage scolaire ou encore les fragilités familiales, tant de blessures qui transparaissent dans la négligence des rues, des banlieues et des coins oubliés et qui rendent encore plus urgente la présence concrète et solidaire d'une église proche des personnes, a assuré le Saint-Père. Loin d'une foi réduite à quelques grands événements émotionnels, Léon XIV appelle à un témoignage capable d'habiter le quotidien et capable aussi de se laisser traverser par cette joie authentique que le souverain pontife reconnaît chez le peuple napolitain. Ainsi, laïcs, prêtres, religieux, tous sont appelés à proposer des parcours capables de s'inspirer de l'évangile pour renouveler Naples. Un parcours à accomplir, Marie, en s'en remettant aussi aux nombreux saints et saintes que Naples a suscité au cours de son histoire, à commencer par son saint patron, Saint Gennaro.
3: Merci Alexandra Sirgan. Et puis on attend donc ce soir le discours du pape aux Napolitains avant son retour à Rome. Ce matin, Léon XIV était de l'autre côté de la baie, à Pompéi, ville antique détruite par l'éruption du Vésuve, ville au cœur de laquelle a été fondée 1800 ans plus tard un sanctuaire marial le 8 mai, jour de la supplique à Notre-Dame de Pompéi de Saint Bartolo Longo, avocat italien sauvé par la prière du rosaire et canonisé par Léon XIV en personne en octobre dernier. Pour son premier anniversaire sur le siège de Pierre, le pape a donc souhaité prier la Vierge du Rosaire. Sa journée a commencé par une rencontre avec des familles aidées par les œuvres caritatives du sanctuaire pour encourager chacun à témoigner l'amour du Christ dans le service des plus fragiles. Le pape a ensuite célébré la messe, l'occasion d'un nouvel appel à la paix. Que Dieu apaise les haines fratricides, éclaire les dirigeants des nations face au conflit actuel. Un nouvel engagement économique, politique, spirituel et religieux s'impose selon lui. Plus de précisions évidemment sur notre site internet vaticannews.va. Hier, le pape, à moins que ce ne soit son secrétaire d'État, évoquait déjà la nécessité de travailler sans relâche pour la paix. C'était lors d'une audience accordée au Vatican, au chef de la diplomatie américaine. Ce soir, Marco Rubio évoque une très bonne rencontre. Il se réjouit d'avoir pu exprimer le point de vue de son administration sur le danger que représente l'Iran pour le monde. Et ce vendredi, alors que Marco Rubio attend la réponse de l'Iran à leur proposition en vue d'un règlement du conflit, l'armée américaine annonce avoir neutralisé deux navires iraniens qui ne se pliaient pas à leur blocus. L'Iran dénonce une violation flagrante du cessez-le-feu et rapporte des affrontements sporadiques dans le détroit d'Ormuz. Et puis sur le front libanais, 4 personnes ont trouvé la mort dans des frappes israéliennes aujourd'hui, a annoncé le ministère de la Santé. Le Hezbollah revendique des tirs vers Israël. où les sirènes antiaériennes ont retenti dans plusieurs villes du nord du pays pour la première fois depuis le début de la trêve du 17 avril. En Ukraine, les autorités dénoncent la poursuite par la Russie d'attaques le long de la ligne de front, malgré le cessez-le-feu qu'elle avait elle-même décrété et qui devait être en vigueur hier et aujourd'hui, et demain. De son côté, Moscou accuse Kiev d'avoir lancé des dizaines de drones contre la Russie. On fait le point depuis Kharkiv avec Emmanuel Chaz.
6: Ce matin, Volodymyr Zelensky annonçait plus de 140 frappes russes sur la ligne de front ainsi qu'une dizaine d'assauts nocturnes, principalement sur le secteur de Sloviansk dans l'est du pays, en plus de plus de 60 drones envoyés par Moscou contre l'Ukraine. De son côté, Moscou accuse Kiev d'avoir visé la capitale russe à l'aide de douzaines de drones et les réseaux sociaux russes font état de frappes sur des sites industriels et militaires stratégiques russes sans que l'Ukraine confirme être à l'origine de ces frappes. Elles visent principalement des raffineries de pétrole et elles s'inscrivent cependant dans la continuité de la stratégie ukrainienne de toucher l'économie russe au cœur, alors que Kiev continue de proposer un cessez-le-feu inconditionnel et rappelle que la guerre pourrait s'arrêter immédiatement par la seule volonté de Vladimir Poutine. Volodymyr Zelensky déconseille aux diplomates étrangers de se rendre à Moscou pour les commémorations du 9 mai, affirmant que plusieurs pays pro-russes se seraient adressés à Kiev pour savoir si l'Ukraine comptait frapper la capitale russe ce jour-là. De son côté, en ce 8 mai, l'Ukraine commémore, tout comme ses alliés, la fin de la Seconde Guerre mondiale, au cours de laquelle plus de 2,5 millions de soldats ukrainiens embrigadés dans l'armée rouge et au moins 6 millions de civils ukrainiens ont été tués. Emmanuel Chaz, Kharkiv, RFI pour Radio Vatican.
3: Et demain, tandis que la Hongrie investira le Premier ministre Peter Aguiar, le Royaume-Uni s'interroge sur l'avenir de Keir Starmer, le chef de l'exécutif britannique, a exclu aujourd'hui de démissionner après la défaite majeure essuyée par son parti aux élections locales d'hier. Les résultats ne sont pas définitifs, mais le parti anti-immigration Reform UK de Nigel Farage est largement en tête. En Afrique du Sud, la Cour constitutionnelle a rouvert aujourd'hui la porte à une procédure de destitution du président Cyril Ramaphosa. Une démarche commencée suite à un scandale lié à un important vol d'argent liquide dans une propriété du président sud-africain. La correspondance de Gabriel Porometto.
7: Cyril Ramaphosa, le président sud-africain, est de nouveau au cœur d'une tourmente politique. La Cour constitutionnelle a invalidé un vote du Parlement qui bloquait une procédure de destitution visant le chef de l'État. La présidente de la Cour, Mandisa Maya, a estimé que ce vote était contraire à la Constitution sud-africaine. Une décision saluée par plusieurs partis d'opposition, dont l'IFF, à l'origine de la plainte. En 2024, le parquet avait pourtant abandonné les poursuites judiciaires. Mais aujourd'hui, avec la perte de la majorité absolue de l'ANC au Parlement, le parti de Cyril Ramaphosa pourrait avoir davantage de difficultés à protéger le président sud-africain face à cette procédure, désormais perçue comme une menace sérieuse. De son côté, Cyril Ramaphosa a affirmé respecter la décision de la Cour constitutionnelle. Dans cette affaire révélée en 2022, il était soupçonné d'avoir dissimulé aux autorités un cambriolage survenu dans l'une de ses fermes où plusieurs centaines de milliers de dollars avaient été dérobés. Ce rebondissement judiciaire intervient dans une année électorale marquée par des élections locales. L'ANC pourrait encore perdre du terrain, notamment dans des grandes villes comme Johannesburg, au profit des partis d'opposition. Le Cap Gabriel Porometto pour Radio Vatican.
3: 12 jours d'épreuve au Mali après les opérations meurtrières conjointes des groupes rebelles et djihadistes contre plusieurs villes du pays. C'était il y a deux semaines après de nouvelles attaques terroristes cette semaine, comme mercredi, quand le JNIM a tué une trentaine de personnes dans le centre du pays. Pas question pour le gouvernement malien d'entamer un dialogue avec les terroristes. Il l'a fait savoir aujourd'hui. Les précisions depuis Niamey d'Abdulrazak Idrissa.
8: C'est le ministre des Affaires étrangères du gouvernement malien qui a fait la déclaration jeudi à Bamako lors d'une rencontre avec le corps diplomatique. Le gouvernement n'envisage pas de dialoguer avec les groupes armés terroristes sans foi ni loi qui portent la responsabilité des événements tragiques que vivent nos populations depuis des années, a affirmé Abdoulaye Diop. Le Mali est confronté depuis 2012 à une profonde crise sécuritaire, nourrie notamment par les violences des groupes djihadistes affiliés à Al-Qaïda et à l'organisation État islamique, mais aussi les groupes indépendantistes Touareg. Mercredi, plusieurs sources locales, sécuritaires et administratives ont affirmé à l'agence France-Presse qu'une double attaque a fait plus de 30 morts dans le centre du pays. Elles ont toujours, selon l'agence France-Presse, été revendiquées par les djihadistes du groupe de soutien à l'islam et aux musulmans. Le gouverneur de la région dans laquelle ces attaques se sont déroulées a condamné des actes ignobles alors que l'armée malienne déclare avoir mené une opération contre des groupes terroristes armés dans la même zone avec la neutralisation de dizaines de terroristes. Abdulrazak Idrissa à Niamey pour Radio Vatican.
3: Le Zimbabwe va restituer des dizaines de fermes appartenant à des étrangers saisies il y a plus de 20 ans lors d'une réforme agraire, mais ne reviendra pas sur cette politique controversée, a déclaré aujourd'hui le ministre zimbabwéen de l'Agriculture. Preuve de la détente entre la France et l'Algérie, Paris annonce le retour de son ambassadeur à Alger à l'occasion de la visite de sa ministre déléguée aux armées à Sétif, où sont commémorés aujourd'hui plusieurs milliers d'Algériens tués par l'armée française à partir du 8 mai 1945 lors d'une vague de répression de manifestations indépendantistes. Voilà, c'est la fin de ce journal. Merci d'avoir suivi, merci de votre fidélité aux ondes de Radio Vatican. N'hésitez pas à consulter notre site internet sur le voyage du pape à Naples et à Pompéi. Je vous souhaite à toutes et tous une excellente soirée.
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0: Manger les tripes sensibles, c'est aller à Dieu de savoir la mer.
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2: Bonjour à tous. Liliane sur Radio Grand Ciel pour l'émission À table.

0: Est-ce que le chou farci est à température?
1: Voilà, monsieur.
2: La littérature nous offre l'art de faire bonne chère. Alors, vous allez découvrir et savourer des textes d'auteurs très différents. Ça va de Rabelais jusqu'à Valéry Valère. Les textes que je vais vous lire ont été réunis par Christine Ferré-Fleury dans un livre de la collection Gallimard Jeunesse. Beaucoup d'entre vous ont peut-être vu le film Out of Africa qui est tiré de La ferme africaine de Karen Blixen. Eh bien, c'est à elle que l'on doit aussi le dîner de Babette. Babette, une Française que la commune a contrainte à l'exil, est devenue domestique en Norvège dans la petite ville de Berlevåg. Ses patronnes, deux sœurs d'un certain âge, aux mœurs austères, mènent une vie simple et retirée. Le jour où Babette gagne 10 000 francs or à la loterie, elle leur demande comme une faveur de lui permettre de préparer un dîner dans la grande tradition française. Lorsque le démon familier aux cheveux roux ouvrit la porte de la salle à manger et que les invités pénétrèrent lentement dans la pièce, leurs mains se quittèrent et ils gardèrent un profond silence. Mais ce silence était doux et sympathique, car, par la pensée, ils se tenaient toujours par la main et chantaient encore. Babette avait posé un des chandeliers au milieu de la table. Les petites flammes éclairaient les complets et les robes noires, ainsi que l'uniforme écarlate du général. Elles se reflétaient aussi dans les yeux humides de la confrérie. À leur lumière, le général Löwenhielm vit le visage de Martine comme il l'avait vu lors de son départ 30 ans plus tôt. 30 ans passés à Berlevåg avaient marqué ses traits. Les cheveux d'or étaient maintenant striés d'argent. Le visage, pareil à une fleur, avait lentement pris la teinte de l'abâtre. Mais que le front était resté pur, quelle quiétude rayonnait dans les yeux. Que ses yeux inspiraient confiance, que le dessin de ses lèvres était suave, comme si jamais elle n'avait prononcé une parole de colère. Lorsque tout le monde fut assis, un des membres de la communauté, le plus ancien, rendit grâce en récitant le verset composé par le pasteur lui-même. Puisse ce repas maintenir la force de mon corps, puisse mon corps soutenir les forces de mon âme, puisse mon âme en acte et en parole louer le Seigneur pour tous ses bienfaits. Au mot de repas, les invités inclinèrent leur tête sur leurs mains jointes, se rappelant qu'ils avaient promis de ne pas dire un mot concernant la nourriture, et ils renouvelèrent cette promesse dans leur cœur. Ils n'accorderaient même pas une pensée à ce que l'on servirait. Ils étaient installés autour d'une table servie. Eh bien, n'avait-on pas fait de même aux noces de Cana? Et la grâce avait choisi de se manifester à ces noces, dans le vin même, plus abondante que jamais. Le familier de Babette remplit les verres. Les hôtes les portaient gravement à leurs lèvres pour confirmer leur résolution. Le général Löwenhielm, qui se méfiait un peu de ce vin, en prit une gorgée, s'arrêta, éleva son verre jusqu'à son nez, puis jusqu'à ses yeux. Il était stupéfait. « Ceci est fort étrange, pensa-t-il. Voilà de l'amontillado et le meilleur amontillado que j'ai dégusté de ma vie. » Un peu plus tard, pour se remettre de sa surprise, il prit une cuillerée de potage, en prit une seconde, puis il déposa sa cuillère. « Étrange, de plus en plus étrange, murmura-t-il, car il est évident que je mange un potage à la tortue, et quel potage !» Pris d'une sorte de curieuse panique, le général vida son verre. Les habitants de Berlevåg n'avaient pas l'habitude de beaucoup parler en mangeant, mais les langues se délièrent en quelque sorte ce soir-là. Un vieux frère raconta sa première rencontre avec le pasteur. Un autre parla du sermon qu'il l'avait converti 60 ans plus tôt. Une femme âgée, celle qui avait reçu les confidences de Martine concernant ses inquiétudes, rappela à ses amis que, dans l'affliction, le devoir de tous les frères et de toutes les sœurs leur commandait de partager avec empressement les fardeaux des autres. Le général Löwenhielm, qui devait diriger la conversation, dit que le recueil de sermons du pasteur était un des livres préférés de la reine. Mais l'arrivée d'un nouveau plat réduisit le général au silence. « Incroyable, incroyable !» se disait-il in petto. « Ce sont des blennies d'Emidoff !» Il jeta un regard sur les autres convives. Ils mangeaient paisiblement leur blini des Midoff, sans le moindre signe de surprise ou d'approbation, comme s'ils n'avaient fait que cela tous les jours pendant 30 ans. De l'autre côté de la table, une sœur évoqua des faits étranges qui s'étaient passés au temps où le pasteur était encore parmi ses enfants et qu'on pourrait qualifier de miracle. Les autres se rappelaient-ils que le pasteur avait promis de faire un sermon de Noël dans un village situé de l'autre côté du fjord? Il avait fait si mauvais temps pendant 15 jours que pas un marin, pas un pêcheur ne se risqua à faire la traversée. Le village perdit tout espoir de voir arriver le prédicateur. Mais celui-ci annonça que si aucune barque ne le transportait, il marcherait sur la mer. Et vous en souvenez-vous, la veille de Noël, la tempête cessa, le gel s'installa, et le fjord ne fut plus qu'une glace d'une rive à l'autre. La chose ne s'était pas produite de mémoire d'homme. Le serveur remplit les verres une fois de plus. Cette fois, les frères et sœurs reconnurent que ce qu'on leur servait n'était pas du vin, car le liquide pétillait. Ce devait être une espèce de limonade. Cette limonade convenait parfaitement à l'exaltation de leurs esprits. Ils avaient l'impression qu'elle les emportait au-delà de la terre, dans une sphère plus pure, plus éthérée. Le général Löwenhielm déposa son verre et, se retournant vers son voisin, lui dit « Voilà certainement du Veuve Clicquot 1860 ». Le voisin lui adressa un sourire amical et lui parla du temps qu'il faisait. Le serveur de Babette avait reçu des ordres précis. Il ne remplit qu'une seule fois les verres de la confrérie, mais il remplissait celui du général dès qu'il était vide. Or, le général le vidait coup sur coup. Car comment faut-il qu'un homme de bon sens se comporte quand il ne peut se fier au témoignage de ses sens? Mieux vaut être ivre que fou. La plupart du temps, les habitants de Berlevague éprouvaient quelques lourdeurs au cours d'un bon repas. Il n'en fut pas ainsi ce soir-là. Les convives se sentaient devenir de plus en plus légers, légers matériellement et légers de cœur au fur et à mesure qu'ils mangeaient et buvaient. Inutile à présent de rappeler les uns aux autres le serment qu'ils avaient fait. Ils comprenaient que ce n'est pas en oubliant de manger et de boire, mais en ayant complètement renoncé à l'idée de boire et de manger, que l'homme mange et boit dans un juste état d'esprit. Le général, quant à lui, cessa de manger et resta immobile sur sa chaise. Une fois de plus, sa mémoire le ramenait à ce dîner de Paris auquel il avait pensé dans le traîneau. On avait servi un plat incroyablement recherché et savoureux. Il en avait demandé le nom à son voisin de table, le colonel Galifet, qui lui avait répondu, avec un sourire, que c'était des cailles en sarcophage, et il avait poursuivi en disant qu'il s'agissait là d'une invention du chef cuisinier du café anglais où il dînait en ce moment. Or, ce cuisinier, connu dans tout Paris pour le plus grand génie culinaire du siècle, était, chose surprenante, une femme. En vérité, ajouta encore le colonel Galifet, cette femme est en train de transformer un dîner au café anglais en une sorte d'affaire d'amour, une affaire d'amour de la catégorie noble et romanesque, qui ne fait pas de distinction entre l'appétit physique et l'appétit spirituel. Autrefois, je me suis battu en duel pour l'amour d'une belle dame. Aujourd'hui, mon jeune ami, il n'y a pas de femme à Paris pour laquelle je serais aussi prêt à verser mon sang que pour cette cuisinière. Le général se tourna vers son voisin de gauche. « Ce que nous mangeons n'est autre que des cailles en sarcophage, » dit-il. Le voisin, qui venait d'entendre la description d'un miracle, accorda à cette remarque un sourire absent. Puis il hocha la tête en murmurant « Évidemment, que voulez-vous que ce soit d'autre ?» La conversation avait passé des miracles opérés par le maître aux miracles de bonté et de charité accomplis par ses filles. Le vieux frère, qui avait entonné le cantique, cita les paroles du pasteur. « Les seules choses que nous pourrons emporter en quittant cette vie terrestre seront celles que nous aurons données aux autres. » Les invités sourirent. Quel nabab ces pauvres et simples filles ne seront-elles pas dans l'au-delà? Le général Löwenhielm ne s'étonnait plus de rien. Quelques minutes plus tard, en voyant arriver sur la table des raisins, des pêches et des figues fraîches, il sourit à son vis-à-vis et dit « Les beaux raisins !» Et le voisin répondit « Ils arrivèrent jusqu'à la vallée des Chaules, où ils coupèrent une branche de vigne avec une grappe de raisin qu'ils portèrent à deux au moyen d'une perche. » C'est la Bible, nombre 13. Alors le général comprit que le moment était venu de faire un discours. Il se leva très droit dans son bel uniforme. Nul autre parmi les convives ne s'était levé pour faire un discours. Les vieux membres de la communauté ouvrirent tout grand leurs yeux dans une joyeuse attente. Ils étaient accoutumés à voir des marins et des vagabonds ivres-morts par l'effet de la grossière eau-de-vie du pays. Mais ils ne reconnurent pas chez le brillant soldat qui fréquentait les cours princières les traces de l'ivresse dues au plus noble vin de ce monde. Le discours du général Lovell Hilme. La clémence et la foi se sont rencontrées, mes amis, dit le général. La justice et la grâce s'embrassent. Il s'exprimait d'une voix forte, entraînée sur les champs de manœuvre et qui avait éveillé d'harmonieux échos dans les salons royaux. Cependant, il s'entendait parler d'une façon si nouvelle pour lui et si étrangement émouvante qu'il dut faire une pause après la première phrase, car il avait l'habitude de préparer ses discours avec soin, conscient du but qu'il se proposait. Ici, au milieu de la simple congrégation du pasteur, il semblait que le personnage du général et sa poitrine, constellée de décorations, ne servaient que d'agent de transmission à un message. À un message de la plus haute importance. « L'homme, mes amis, poursuivit le général, l'homme est fragile et manque de bon sens. On nous a dit à tous que la grâce se trouve dans tout l'univers. Mais notre sottise humaine et nos connaissances bornées nous font croire que la grâce divine a des limites, et c'est pourquoi nous tremblons. » Jusqu'à présent, le général n'avait jamais reconnu qu'il pût trembler, et il fut sincèrement surpris, voire choqué, en entendant sa propre voix déclarer le fait. « Nous tremblons avant d'avoir fait notre choix dans la vie, et après, quand ce choix est fait, nous tremblons encore de peur d'avoir mal choisi. Mais l'heure arrive où nos yeux s'ouvrent, et nous voyons alors que la grâce n'a pas de borne. La grâce, mes amis, ne nous demande rien. Il nous faut seulement l'attendre avec confiance et la recevoir avec gratitude. La grâce, mes frères, ne nous impose pas de conditions et ne distingue aucun de nous en particulier. Elle nous annonce une amnistie générale. Et voyez ce que nous avons choisi et ce que nous avons refusé nous est accordé en même temps. En vérité, ce que nous avons rejeté nous est déversé en abondance, car la clémence et la foi se sont rencontrées. La justice et la grâce ont échangé un baiser. Les frères et sœurs ne comprirent pas entièrement le discours du général, mais l'expression grave et inspirée de son visage et le son de paroles infiniment chères bouleversèrent leur cœur.

0: Amis de toujours, amis du jour, bonjour, vous êtes sur Radio Grand Ciel, au micro de Dreux, Philippe Govin reçoit aujourd'hui la compagnie Zest et compagnie. Ça fait un peu répétition, mais malgré tout, je me suis fait avoir. Aujourd'hui, au micro, donc, nous recevons Virginie Foucault et Cyril Mitofsky, qui sont les organisateurs, les créateurs, les directeurs artistiques et techniques, etc. Mais ils vont mieux parler que moi, c'est certain, sur ce festival
1: qui s'appelle Dans tous les sens.
0: Merci. C'était pas un trou de mémoire, mais j'aime bien quand il y a une suite. Cyril, bonjour. Virginie, bonjour.
1: Bonjour.
0: D'où est né ce festival de rue, d'art de la rue ?
1: Ah, c'est une belle histoire, l'histoire du festival Dans tous les sens. En fait, comme on est tous les deux avec Cyril des artistes de Zest Compagnie et des artistes des arts de la rue, on a besoin de tester nos spectacles du coup devant du public. Et là, quand on s'est installé sur Vernouillet en 2018, on a testé un de nos spectacles et on a invité nos voisins qu'on ne connaissait pas encore, parce qu'on venait tout juste de s'installer. On a mis des petits mots dans les boîtes aux lettres et on leur a dit voilà, on teste un spectacle, est-ce que vous voulez venir dans notre cours ? Et on a eu une trentaine de personnes qui ont répondu. Qui sont venus du coup dans notre cours. Et de là, en fait, ils ont adoré le principe, adoré d'être dans une cour, de voir un spectacle en plein air. Et on leur a dit, on aimerait bien, dans quelques années, commencer à faire un festival d'art de rue. Mais comme on vient de s'installer, on va peut-être pas le faire tout de suite. Et là, ils nous ont dit, si, c'est tellement génial. On est avec vous et on va le faire. On va faire un festival d'art de rue. Et donc, en 2019, on a fait la première édition.
0: Ah oui, un an après.
1: Un an après.
0: Ah, ça, c'est vraiment, c'était vite jeté, mais ça a eu un premier succès retentissant.
1: Ça a eu un beau succès, 500 entrées sur la première année. Donc, on était très, très contents et avec des gens qui étaient ravis de découvrir un festival d'art de rue, puisque à l'époque, il n'y avait pas de festival d'art de rue sur la région.
0: Mmh. Vous aviez déjà expérimenté ce genre d'expérience de festival avant où vous étiez, ou est-ce que c'était nouveau pour vous ?
1: Alors la création, c'était nouveau pour nous. La création d'un festival, c'était nouveau pour nous. Après, nous, on connaissait tous les façons de faire pour un festival, puisque comme on est des arts de la rue avec Cyril, avec notre compagnie Zest, on tourne beaucoup dans les festivals ailleurs.
0: Cyril, dans tout ça, qu'est-ce que vous devenez ? Vous êtes directeur technique, vous êtes créatif, vous créez les spectacles au même titre que Virginie, et vous organisez également. Donc, en fait, vous mettez tous les deux les mains à la pâte pour construire quelque chose. Et vous vous y prenez longtemps à l'avance ?
2: Ah oui, là, pour le festival, on s'y met à peu près 9 mois à l'avance, effectivement, comme vous le disiez tout à l'heure, comme une grossesse, quoi, en fait, à un moment donné. Et on va d'abord repérer des spectacles dans divers festivals. Le festival d'Aurillac, festival de Chalon-sur-Saône, de Sotteville-lès-Rouen, qui est pas très loin. Il y a Dives-sur-Mer aussi, qui fait un très joli festival. Donc on va, parce que tous les spectacles qu'on propose et qu'on programme, c'est des spectacles qu'on a été voir, qu'on a vus. On programme pas sur dossier, parce qu'on a besoin de voir les choses, de ressentir.
0: Ça se ressent, et puis vous voyez, il y a le public, c'est la moitié du choix, le public, hein.
2: C'est ça, on voit la réaction du public, donc ça nous permet de choisir. Alors avec Virginie, on a des goûts assez différents, et faut qu'on arrive à se mettre d'accord sur les spectacles qu'on choisit. Il y a des fois, on est en désaccord, mais tout cela qu'on voit, c'est qu'on est d'accord tous les deux, qu'on les a trouvés très bien, et donc on les programme sur notre festival.
0: Vos désaccords sur ces choix, est-ce que c'est par rapport à la nature même du spectacle ou à la qualité que l'un ou l'autre peut trouver un petit peu moyenne ou...
2: Les deux, mon capitaine. Hein, on n'a pas les mêmes sensibilités, même si on s'en approche beaucoup. Hein, puis après, effectivement, au niveau qualitatif, moi, je fais partie des publics assez difficiles. Il me faut vraiment beaucoup de qualité. Il faut que ça m'emporte, il faut que ça m'emmène. Je ne suis pas un très bon spectateur.
0: Séduit, en quelque sorte.
2: C'est ça. Je suis pas partie des bons spectateurs qui se laissent emmener facilement, quoi.
0: Mais c'est pas le rôle non plus d'un organisateur de spectacle d'acheter n'importe quoi histoire de remplir un planning.

0: Oui, complètement, c'est sûr. Et en fait, comme dit Cyril, on se complète là-dessus. C'est-à-dire que moi, je vais plutôt aller chercher qu'est-ce qui va plaire, justement, comme on disait tout à l'heure, au public, etc. Et Cyril va plutôt, lui, regarder tout ce qui est technique, qualité des artistes pour que les deux, en fait, fassent maillon et que ça soit des beaux spectacles qu'on vous propose au festival dans tous les sens.
1: Et l'aspect réalisable aussi, parce qu'il y a peut-être des compagnies qui ont un tel matériel, un tel trop nombreux, ou c'est aussi, ça fait partie du cahier des charges, ça. On peut pas des compagnies de, je vais exagérer, de 50 personnes, c'est pas évident de les inviter.
2: Ah bah non, au niveau budget, on serait dépassé tout de suite. On aimerait beaucoup, parce qu'il y a des super compagnies qui ont vraiment des très très jolis spectacles de qualité exceptionnelle, mais que voilà, on peut pas se permettre nous de les programmer quoi.
1: Vous êtes en association?
0: Oui, c'est 1901. Une association. Oui.
1: Et depuis quand elle existe?
0: Depuis 2016.
1: Donc vous l'avez créée avant de savoir que vous viendriez à Dreux à Vernouillet?
0: Non, on l'a créée en étant à côté de Dreux. On habitait à côté de Dreux en 2015 et on est arrivé sur Vernouillet effectivement en 2016 et on a placé la compagnie là à ce moment-là en 2016. Ça faisait un an qu'on était installé dans la région.
1: Vous n'aviez pas eu cette idée d'organiser avant c'est déjà créer vos propres spectacles, c'est déjà un certain taf. Hein. Vous êtes intermittent du spectacle, donc vous avez intérêt à vous bouger les plumes.
2: Tout à fait.
1: Qu'est-ce que vous avez fait avant comme spectacle pour voir un petit peu qu'est-ce qui vous a motivé, mené jusqu'à nous, si j'ose dire?
0: Alors, du coup, avec Cyril, avant d'être ensemble, on a chacun fait nos parcours. Moi, j'ai fait un parcours un peu atypique parce que j'ai été infirmière avant de me professionnaliser dans la danse. Donc, je suis arrivée assez tard sur la danse. Et donc, j'ai créé aussi une autre compagnie sur Paris à l'époque qui s'appelait Eclectique. Voilà, on était quatre danseuses et on créait des spectacles vraiment que chorégraphiques. Et on s'est testé à l'art de la rue. Et moi, là, je suis tombée amoureuse de l'art de la rue avec le rapport au public, qui est complètement différent d'une salle. Et donc, c'est là que, après, j'ai fait que des spectacles pour l'art de la rue et que j'ai rencontré Cyril.
1: Cyril, même histoire, un petit peu le même genre ou vous dites très différent?
2: Ah, quand même assez différent. Moi, j'ai fait quelques petits boulots à droite à gauche, travaillé en usine, mais très vite, je suis tombé dans l'art de la marionnette, parce que je suis marionnettiste.
1: C'est très beau, la marionnette. Et j'adore, donc, à titre personnel, j'adore la marionnette.
2: Voilà, et donc, c'est une de mes spécialités, où je me débrouille pas mal, comme on dit. Et effectivement, moi, ça fait plus de 35 ans que je suis intermittent et que je fais des spectacles. Donc, c'est depuis...
1: Toujours de marionnettes? Non, est-ce que vous créez d'autres...
2: Non, moi je suis un peu, comme on appelle ça, un multipasse, quoi, un peu touche-à-tout. Je suis technicien, je m'occupe de la technique, je suis donc régisseur, je suis metteur en scène, scénographe, marionnettiste, musicien, comédien, tout ce qui peut se faire dans le spectacle.
1: Mais pas infirmier?
2: Pas infirmier du tout, non, pas du
0: tout. Chacun sa partie.
2: Pas du tout.
1: On va écouter... un teaser que j'ai entendu sur YouTube, c'est là que je suis allé chercher un petit peu mes infos, de 2023 que j'ai trouvé assez révélateur, qui colle bien avec un peu l'esprit art de la rue. C'est pour ça aussi que vous l'aurez choisi. On l'écoute.

0: Comment fonctionne votre association, Cyril ?
1: Oui, par rapport aux trésoriers, secrétaires, peut-être même les bénévoles, on peut. Comment ça fonctionne ? Quelle troupe êtes-vous ?
2: Alors, comment ça fonctionne ? Là, c'est plutôt Virginie qui s'occupe vraiment de tout ça.
0: Tourne la tête vers la droite. Voilà. Virginie, dites-nous tout.
3: Alors, en fait, on a quand même sur le festival 40 bénévoles. Donc là, qui viennent nous aider sur le festival, en amont, sur les décors, sur l'installation, la semaine qui précède le festival, ce qui est une grosse installation.
0: Oui, il y a une semaine d'installation.
3: Oui, il y a une semaine d'installation, oui.
0: Oui, ça donne quand même une certaine mesure de l'ampleur de l'événement.
3: Ah oui, c'est un gros événement, oui, c'est vraiment...
0: Chaque année, vous créez des nouveaux décors ?
3: Comment ah oui.
0: Ça se passe ? C'est vraiment... Quand on vient deux fois de suite, deux ans de suite... On voit pas la même chose.
3: On voit pas la même chose. Les lieux aussi sont nommés différemment. C'est important. On a un thème, en fait, chaque année. L'année dernière, c'était la campagne. Enfin, ça s'appelait Campagnardise. C'était gourmandise de la campagne. Et cette année, c'est Eureka. Et donc, c'est les inventions et tout ce qui est technique.
2: C'est ça.
0: Et par exemple, ce que je regarde sur le plan, sur votre dépliant, on peut trouver où ce dépliant ? Un petit peu partout ?
3: Oui, alors
0: il y a tourisme.
3: Office de tourisme, dans les magasins. Et bientôt, il va y avoir les affiches aussi dans les magasins. On n'a pas fait encore toute cette partie-là avec les bénévoles, mais on arrive.
0: Ça va encore.
3: Ouais.
0: Les affiches seront placées lorsque l'émission passera.
3: Voilà, juste après. Donc voilà, c'est ça.
0: C'est quoi alors les noms exacts de ces zones que je vois sur le plan ? Ça correspond à quoi ?
2: Alors ce sont des noms d'inventeurs et inventrices, ou inventeureux, je ne sais pas comment, au choix. Voilà, donc... Monsieur Braille, tout le monde sait ce qu'il a inventé,
0: ouais.
2: Évidemment. Mais on a aussi, j'ai trouvé ça.
0: Je connaissais Trouve-Tout, moi.
2: Voilà. Et ben là, on aurait pu être Géo Trouve-Tout, mais c'est Gaston Trouvé. C'est l'inventeur de la voiture électrique. Avant 1900. Donc c'est la voiture électrique.
0: Un précurseur.
2: A été inventée avant la voiture thermique.
0: Est-ce que, ah oui?
2: Oui,
0: ah
2: tout
0: oui,
2: à fait.
0: Ben, donc ça, on en apprend.
3: Et
0: en
3: mais
0: plus.
3: Ça, vous allez apprendre. Enfin, les gens qui
2: voilà,
3: viendront au festival apprendront tout ça parce qu'il y aura des jeux pour les enfants et les adultes en
0: des
3: fait.
0: Des quiz un peu.
3: Une frise chronologique où on devra trouver qui fait quoi quand. Il y aura chaque nom sera expliqué un peu comme dans un musée. On expliquera qui a fait quoi.
0: C'est-à-dire, alors on arrive. On achète son ticket, parce que c'est l'entrée
3: oui.
0: Payante, on donne le prix.
3: Alors, il n'y a pas de prix, en fait, cette année.
0: C'est au chapeau, comme on
3: alors,
0: dit.
3: C'est pas au chapeau, c'est un prix solidaire, libre et conscient. C'est-à-dire que, voilà, quand on rentre, on se dit, je vais venir voir un spectacle, combien je donnerai pour un spectacle ? Ou alors, j'ai la possibilité de voir les 14 spectacles sur le week-end, combien je donne pour venir voir 14 spectacles sur le week-end ? Vraiment, on fait confiance au public sur son évaluation.
0: Et ça marche ?
3: Et alors, c'est la première année qu'on teste, alors on vous dira ça l'année prochaine si ça marche.
0: Eh bien, bienvenue l'année prochaine.
3: Avec
0: voilà,
3: plaisir.
0: Cette émission est terminée. Non, je blague.
3: Bon.
0: Donc, on entre, on apporte sa participation, on peut en rajouter à la sortie si on est vraiment ravi.
3: Tout à fait.
0: Mais que s'y passe-t-il ? Il y a des stands, on peut y manger, y boire, on peut regarder, rigoler, on peut...
3: Alors déjà, on rentre et effectivement, il y a ce que nous, on appelle le chemin des artistes, où là, il y aura des stands, où on pourra, ce que je vous disais tout à l'heure, faire donc des constructions, de la manipulation de robots, on pourra faire la frise chronologique.
2: C'est ça, il y a des machines à utiliser, des machineries que
0: Alors,
2: j'ai construites.
0: Alors, des machines pour quoi faire ?
2: Parce que c'est Eureka, donc on a créé des machines qui sont... on pourra retrouver un disque de Newton à manipuler soi-même, donc pour que ça donne quelque chose. On a une grue hydraulique faite...
0: Le disque de Newton ou les anneaux de Newton ? Moi, je connaissais les anneaux de Newton.
3: Non, là, c'est le disque.
2: C'est le disque de Newton. C'est un disque avec des quartiers de couleurs. Mais quand on le met à tourner vite, une réflexion des ondes, bon, ça sera expliqué sur un petit papier, fait que le disque devient tout blanc.
0: Oui.
2: Par la rotation, en fait, on perd les ondes
0: c'est
2: se mélangent.
0: C'est le prisme des couleurs.
2: C'est ça.
0: J'ai appris ça dans mes études.
2: Donc,
0: mais
2: voilà.
0: C'est intéressant, c'est scotchant, c'est incroyable.
2: Voilà. On aura une grue hydraulique que j'ai construite, une petite avec des seringues et des tuyaux.
0: Seringue, tiens.
3: Ouais, oui, on
2: retourne aux sources. Donc voilà, pour comprendre un peu le principe de la force hydraulique, la force de l'eau dans les choses. Qu'est-ce qu'on aura encore Là,
0: je ne sais plus.
3: Si on aura un grand oiseau du quoi manipuler que Cyril a fait avec donc des roues de vélo et des pédales. Donc quand on manipule en fait ces pédales, bah, du coup ça fait
2: battre,
3: du coup, battre les ailes de l'oiseau. Voilà.
0: Donc c'est toute une mécanique.
3: C'est toute une mécanique.
2: C'est mécanique.
3: Ouais, faut... Voilà.
2: Tout à fait. Voilà, il y aura quelques illusions d'optique aussi qui sont.
0: Ça, ce sont les spectacles, les stands, pas les spectacles, mais les stands fixes.
2: C'est ça.
0: Pas
3: voilà,
0: des,
3: c'est ça.
0: Des food trucks. Mais
2: voilà.
0: Mais il y a aussi les spectacles qui viennent s'ajouter.
3: Oui, alors c'est le gros quand même du festival. Hein. C'est la part belle du festival, c'est effectivement les 14 spectacles qu'il y a de programmés sur le temps du week-end. Et donc ça commence le vendredi 22 mai au soir avec deux spectacles. Un premier spectacle qui s'appelle Engrenage, qui est un spectacle de théâtre qui parle
2: d'une firme qui aurait inventé la graine unique. Et tout le monde est obligé d'acheter cette graine unique pour planter et nourrir la population. Et donc voilà, c'est un peu...
0: Ah, c'est terrible, ça, on mangerait tout le temps la même chose.
2: C'est un peu une critique, une satire effectivement d'une société qui s'en va vers...
0: Agriculture un petit peu trop uniforme.
2: Uniforme et monopolisée.
0: Oui, voilà. Et monopolisée.
2: Oui, parce que cette même firme vend aussi les engrais qui vont avec, et ainsi de suite.
0: Et les médicaments, parce que forcément...
2: La totalité, en fait, ça devient la firme unique qui décide même ce que font nos gouvernements, quoi. Ils ont pris un tel pouvoir que voilà, c'est eux les chefs.
0: Est-ce que c'est un petit peu militant votre festival?
3: Alors, je sais pas si le festival il est militant, mais en tout cas, on aime toujours avoir des spectacles qui, enfin, du coup, on aime programmer des spectacles qui sont militants, mais qui sont quand même accessibles à tous les publics. Justement, je voulais dire que celui-là, par exemple, Engrenage, effectivement, il est militant, il défend vraiment des choses, mais il est en même temps rigolo, et il est sympa, enfin voilà.
0: C'est
3: et
0: pas,
3: donc,
0: on sent pas un événement façon extrême gauche, révolution.
3: Non,
0: de...
3: Pas du tout, on est là
0: c'est
3: pour
0: pas
3: passer.
0: Politiqué.
3: C'est pas politiqué, on est là pour passer un bon moment, et en même temps, les spectacles doivent aussi apporter quelque chose, donc c'est ça qu'on défend, mais on est vraiment là pour. Enfin, c'est en plein air et tout ça, donc du coup, on a vraiment envie que les gens passent un bon moment et que les spectacles, ils soient heureux, quoi. D'avoir vu un spectacle.
0: Donc, on peut venir même plusieurs fois, donc, puisque certains spectacles, j'ai vu, ils passent plusieurs fois. Donc, dès qu'ils ont leur programme, ils disent, tiens, on irait bien revoir ça, ou ça, on ne l'a pas vu, on pourra y aller dimanche, ou etc., etc.
3: Bah, l'idée, du coup, effectivement, de cette programmation, c'est justement, comme il y a 10 spectacles à peu près dans la journée, voir 10. Nous, on le fait en tant que programmateur, on sait ce que c'est que voir 8 à 10 spectacles par jour, c'est fatigant. Et puis au bout d'un moment, on s'y perd un petit peu. Donc d'où l'idée de se dire, les gens peuvent tout voir sur le week-end. C'est-à-dire on peut choisir 4-5 spectacles le samedi et revenir le dimanche pour 4-5 spectacles.
0: Il y a un spectacle de pyrotechnie. Après, on va rentrer un petit peu dans le détail parce qu'il y a des choses qui m'ont interpellé. Mais il y a du pyrotechnique.
3: Oui, alors celui-là, il ne faut pas le louper parce que c'est que le samedi soir. Et c'est un spectacle, effectivement, de feu, pour tout public.
0: Ce que j'ai aperçu, moi, sur Internet, c'est un petit peu du jonglage avec des flammes, des étincelles. Ça va au-delà que... C'est pas un feu d'artifice, un homme-feu.
3: Oui, c'est un homme et une femme, c'est un duo qui sont effectivement, qui jonglent et qui font plein de feux extraordinaires.
2: Oui,
0: femme-feu.
2: C'est assez impressionnant d'ailleurs à voir. Il y a vraiment beaucoup de flammes par moment, quoi.
0: Enfin, un petit tour. Qui veut commencer à décrire les équipes, les troupes que vous avez invitées?
2: Donc, on a parlé d'Engrenage, la compagnie Pare-Choc. C'est une compagnie qu'on a découvert à Aurillac et qui nous a beaucoup plu, vraiment, par le sujet de ces spectacles. D'ailleurs, ils jouent deux spectacles. Ils jouent un premier spectacle qui s'appelle Engrenage et un deuxième qui s'appelle S'asseoir, qui est plutôt un théâtre de l'absurde.
0: Mm-hmm.
2: Voilà, le premier est un peu plus engagé, effectivement, mais très, très, très, très, très drôle. On a beaucoup rigolé. Effectivement, le public est mis à contribution pour voter. Il se passe plein de choses dans ce spectacle.
0: Oui, c'est interactif.
3: Oui, c'est ça l'intérêt de l'art de rue. C'est que vraiment, il y a beaucoup de spectacles où on peut être en interaction.
0: Ouais, il y a une complicité presque qui peut se créer entre le spectacle et le spectateur. Ouais,
3: complètement.
0: Il y a un toucher, si j'ose dire.
3: Presque.
0: Ouais.
3: Il n'y a pas le quatrième mur et effectivement, il y a, comme vous dites, un toucher.
0: Alors, cette musique philharmonique de Chartres, là...
3: C'est moi qui vais en parler.
2: Virginie.
3: C'est moi qui en parle parce que...
0: Virginie lève le doigt, ta, je revendique.
3: C'est moi qui peux en parler parce que c'est moi qui travaille du coup en tant que danseuse et chorégraphe. Là, c'est mon autre casquette donc de Zest. Et donc du coup, c'est moi qui travaille avec les jeunes des dames de Champfol et de Vernouillet. Donc voilà, ça fait depuis 2021 qu'on travaille avec les jeunes du Dame de Vernouillet, où on fait des créations de danse et de théâtre. Et cette année, on fait vraiment une création spéciale danse. Et j'ai rencontré donc une personne qui travaille au Dame de Champfolles, qui elle, depuis 2 ans, travaille avec l'Orchestre Symphonique de Chartres. Et elle fait venir l'Orchestre Symphonique au Dame de Champfolles. Et les jeunes, en fait, apprennent à faire de la musique avec l'Orchestre Symphonique. Et donc, on s'est dit, mais pourquoi pas, en fait, cumuler les deux, danse et orchestre symphonique. Et voilà, et donc là, on est parti sur un gros projet.
0: Oui,
3: c'est un gros projet où il y a 40 du coup, musiciens de l'orchestre symphonique, il y a une dizaine de personnes d'une chorale, et il y a après nos jeunes, donc du coup, on est pareil, une quarantaine de jeunes des dames.
0: Quel répertoire?
3: Alors là, c'est le répertoire des musiques de films qu'ils vont faire.
0: Intéressant.
3: Voilà,
0: à
3: donc tout,
0: de musique,
3: tout un medley.
0: On se refait une petite pause musicale et on écoute une, justement, tout à fait dans l'ambiance de votre fête, une banda américaine.

0: Dans cette fête du village, on peut appeler ça une fête de village.
1: Oui, on peut appeler ça une fête de village. C'est tellement familial et le lieu en lui-même fait tellement effectivement village qu'on peut appeler ça une
0: fête
1: de village.
0: C'est un peu comme un forum grouillant, mais plein d'animations, plein de choses, des choses qui bougent sans arrêt. Même s'il n'y a pas un spectacle, il y a toujours quelque chose à voir et à faire. Qu'est-ce que vous nous proposez alors après cette première présentation de la Philharmonie et d'autres plein de choses en fait. Vous écoute.
1: En fait, on est aussi il y a trois spectacles qui sont très cirque et voilà, on sait que là le cirque ça plaît beaucoup aux familles, aux enfants, voilà et
0: donc équilibre, jongle.
1: Alors il y a de l'équilibre, il y a de la roussire, il y a de l'acrobatie avec des garçons qui n'arrêtent pas de se passer les uns sous les autres, ils ont pas le droit de se toucher. Voilà, et puis il y a un super spectacle qui est avec un trampoline, un grand trampoline et un monocycle. Voilà, donc l'artiste tourne autour sur son trampoline et saute sur son trampoline avec son
0: monocycle.
1: C'est
0: assez spectaculaire.
1: C'est assez spectaculaire, ouais, complètement.
0: Ensuite, qu'est-ce qu'on a dans votre besace?
1: Oh, il y en a des vraies petites perles. Hein. On a Le Cercle, qui est un spectacle de marionnettes, les marionnettes sont tellement manipulées d'une façon tellement magique que vraiment on oublie le marionnettiste et on part du coup avec ces petites marionnettes en bois.
0: Présent.
1: Alors là, on peut pas le louper. Hein. Enfin, je veux dire, il est vraiment là et les marionnettes sont beaucoup plus petites que lui. Donc effectivement, il est présent, mais c'est tellement bien manipulé qu'on part dans son histoire et voilà. Mais quand je dis c'est une petite perle, parce que du coup, ça dure 15 à 20 minutes. Mm-hmm. Et voilà. Et donc il va y avoir plusieurs sessions de ce spectacle-là.
0: Il n'y a pas de lassitude pour les enfants avec des spectacles assez courts comme ça.
1: Non. Et puis même les spectacles longs, en fait, c'est là où nous on aime bien jouer avec ça. C'est-à-dire qu'on a des spectacles qui font 20 minutes. Comme on a des spectacles qui font une heure, et donc les gens, bah voilà, quand ils ont vu un spectacle d'une heure, ils peuvent s'arrêter, faire autre chose, manger, boire, puisqu'il y a une buvette et puis il y a des stands de restauration, donc ils peuvent faire une petite pause au soleil, à l'ombre, parce qu'il y a une forêt, enfin voilà, il y a tout un endroit où qui est vraiment festif, genre guinguette.
0: Mais c'est plein de surprises un petit peu, c'est presque un labyrinthe.
1: Complètement, oui. Complètement.
0: Et au dédale d'une rue, si j'ose dire.
1: Alors, de plusieurs rues, du coup, effectivement. Mais voilà, donc du coup, les gens, voilà, ils peuvent vraiment changer de spectacle.
0: Surtout, n'oublions pas, ça se passe où?
1: Alors, ça se passe aux Dames de Vernouillet. Donc, c'est rue, le parking est rue Louise Michel, voilà, à Vernouillet.
0: C'est Vernouillet ou c'est côté Les Corvées?
1: C'est côté Les Corvées. Donc, c'est à la sortie de Vernouillet quand on va direction Brezolles. Mmh. Du coup, c'est sur la zone industrielle à droite. Voilà. On se perd un peu dans la zone industrielle, mais on se retrouve très vite parce que c'est bien, bien fléché.
0: C'est affiché, oui, bien sûr.
1: Ouais, c'est très bien affiché et il y a un parking qui est sécurisé, gardienné. Et voilà, après, on marche un petit peu et on arrive sur ce lieu qui est magique.
0: Donc, vous entendez, vous qui nous écoutez, vous êtes grands-parents, parents, enfants, petits-enfants, arrière-petits-enfants et même après, hein, on peut rêver. Et bien, c'est pour vous.
1: Ouais, c'est donc, c'est du 22 au 24 mai.
0: 22-24 mai, aux Dames de Vernouillet. On peut avoir des infos quelque part, Cyril?
2: Ah oui, bien sûr, il y a le site internet de la compagnie, Zest Company, il y a le Facebook aussi, Zest Company toujours. Il suffit de taper Zest Company sur un moteur de recherche
0: Zest
2: et là.
0: Comme Zest, mais sans E.
2: Sans E.
1: Oui, Zest, c'est ça, c'est
2: Zest avec une apostrophe. C'est ça, Z-E-S-T, apostrophe C-I-E pour compagnie, et puis, et là, on retrouve toutes les informations, possibles.
1: Alors, je vais être encore plus précis, c'est Z-E-S-T-C-I-E, tout attaché, .fr.
0: Oui, il n'y a pas d'apostrophe.
1: Il n'y a pas d'apostrophe sur le site.
0: Internet. Ouais, ouais. Eh bien, moi, je ne manquerai pas d'y aller. Vous aurez au moins un visiteur.
1: Oh, ouais. On en a plaisir. Pas mal. Hein. On a quand même 2500 spectateurs sur le week-end. Voilà.
0: Ah, oh. Ouais. Donc, il y a eu se multiplier par 5 en 5 ans, quoi. Ça veut dire, grosso modo.
1: On espère que ça va augmenter, oui.
0: Mais bien sûr. Mais l'endroit ne sera pas beaucoup trop petit.
1: Non, l'endroit est grand, il y a vraiment de la place et on est bien. On peut accueillir du monde.
0: Vous financez comment ce festival? Parce que vous avez évidemment les prix d'entrée, si j'ose dire, hein, j'ai bien compris. Mais qui vous accompagne?
1: Alors, on est vraiment bien accompagné. On est accompagné par l'ANCT, donc c'est l'État, par la DRAC également, par la région Centre-Val de Loire, par l'agglomération du Pays de Dreux, par la ville de Dreux et la ville de Vernouillet. On est également aidés par le département de l'Eure-et-Loire, par les Nouvelles Renaissances, par la CAF, par l'atelier à spectacle qui nous prête énormément de matériel, donc ça aussi c'est important, par l'épicurien qui nous fournit les petits déjeuners des artistes et des bénévoles le matin quand il faut tout installer sur le
0: week-end. L'épicurien de Chartres
1: L'épicurien de la boulangerie, l'épicurien de Verdouillet.
0: Oui.
1: Voilà, et puis après on est aidé par le Dame de Vernouillet, l'UNAPI, l'OARA, le Crédit Mutuel, et voilà, j'ai fait le tour, mais c'est beaucoup de subventionnaires, mais il faut parce que c'est un gros budget.
0: Merci à eux.
1: Merci beaucoup à eux, oui.
0: Virginie Foucault.
3: Cyril Mitofsky, merci beaucoup d'avoir accepté cette invitation au micro de Radio Grand Ciel.
0: On n'a plus qu'à aller là-bas pour faire la fête.
1: Complètement. Venez faire la fête avec nous. Vous allez voir, vous allez passer un bon moment, un bon week-end de Pentecôte.
0: Et on se quitte avec la musique du teaser de cette année. À très bientôt. Merci de nous avoir écoutés. Portez-vous bien. Je remercie Pierre Ricard qui était à la technique. À très bientôt.

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Christian Morin est clarinettiste de jazz et il a évoqué ses musiciens favoris dans son livre « Notes légères » édité chez First et préfacé par l'historien Franck Ferrand. Dans la seconde partie de son ouvrage, il nous plonge dans l'univers du jazz et évoque ses musiciens et ses compositeurs favoris en commençant évidemment par Louis Armstrong, Miles Davis et Dizzy Gillespie, dont il dit « Miles, le voici, avec Good Bay. Kay Winding est au trombone. Oh, je l'ai rencontré à Nice, celui-ci, c'était fabuleux, à la grande parade du jazz de Nice. Et aux arènes de Cimiez, il y a bien longtemps, hélas. Saïb Diab, sax alto. Benjamin Lundy, sax ténor. Cécile Penn, sax baryton. Kenny Clark est au drums. Good Bay. » Quant à Dizzy Gillespie, un des inventeurs du bebop, Christian Morin fait remarquer qu'il avait l'habitude de pratiquer son art avec une trompette tordue. Sa célèbre trompette est entourée d'autres trompettes beaucoup plus classiques, celles de Dave Burns, Elmont Wright, Matthew McKay et John Leach. Almore, Taswell Baird et Gordon Thomas sont au trombone. John Brown, Coupe Carré, sax alto, Pee Wee Moore, sax baryton, James Moody, Bill Frazier, sax ténor. John Lewis est au piano, Ray Brown à la basse, Jay Harris aux drums et Milt Jackson au vibraphone pour Blue Moon le 22 février 1953.

En 1919, le compositeur Darius Milhaud rentre du Brésil, très impressionné par une chanson populaire du pays, « O Boy No Telhado ». Milhaud propose cette mélodie à Cocteau pour le projet d'un ballet-concert qui aura pour titre le nom en français de la chanson brésilienne « Le bœuf sur le toit ». Ce thème, Darius Milhaud le jouera souvent avec Georges Auric et Arthur Rubinstein dans une version pour piano à 6 mains. À la Caïa, un bar parisien appartenant à l'américain Louis Moïse, qui, en transférant l'endroit rue Boissy-d'Anglas, va le renommer le bœuf sur le toit, que fréquenteront Poulenc, Diaghilev, Cocteau, Chevalier, Picasso et bien sûr l'éternel Eric Satie. Succès immédiat pour le groupe des 6, qui était donc formé autour de Cocteau, le tout Paris est là. Picasso, Diaghilev, Maurice Chevalier, Eric Satie, Stravinsky. Et Paris, étant la capitale du jazz naissant à cette époque, c'est là que les musiciens américains et français des autres clubs se retrouveront pour jouer tard dans la nuit. D'où l'expression « faire un bœuf », désignant une rencontre informelle entre musiciens. Question musique brésilienne, il s'y connaissait indéniablement. Voici Stan Getz avec « Desafinado ».

J'ai eu le bonheur de rencontrer Stan Getz dans les arènes de Cimiez lors d'une grande parade du jazz de Nice. Absolument charmant. Me demandais même si je voulais le prendre en photo avec ou sans ses lunettes. Que m'importait, mes chers amis, pourvu qu'il ait son saxophone ténor autour du cou. Errol Garner, ce pianiste magnifique, avait pour curieuse habitude de placer des bottins sur son siège afin d'être à la bonne hauteur devant son piano. Le voici avec un morceau de bravoure, In a Mellow Tone.

0: Une berceuse est un genre musical, instrumental ou vocal destiné à l'endormissement des enfants. Cependant, le registre est large. De Dodo, l'enfant d'O, à Fais Dodo, Colla mon petit frère, en passant par le classique avec Brahms, Chopin, Liszt, Saint-Saëns, Fauré ou Stravinsky, sans oublier le domaine populaire. Henri Salvador et sa délicieuse chanson douce. Chez les Russes, le plus célèbre est Kozak. Katchastia Olibelnaya. J'aurais pas dû me lancer, je suis d'accord avec vous. En Italie, la plus courante est napolitaine. Nina Nana. En Espagne, c'est Canción de Cuna. Chanson de berceau. Ou Nana, comme dans une poésie de Garcia Lorca, qui pressentait son effet thérapeutique sur l'enfant et sur la mère. Enfin, n'oublions pas l'opéra de George Gershwin, Porgy and Bess, en 1935, qui nous propose à trois reprises d'entendre la berceuse la plus enregistrée et la plus célèbre, chantée par le personnage de Clara pour endormir son enfant, Summertime. Avant de vous endormir ce soir, je vous recommande la version du duo Ella Fitzgerald et Louis Armstrong. Bonne nuit! Louis Armstrong et Ella Fitzgerald, les voici avec une composition de George Gershwin, A Foggy Day.
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Avec Summertime, la berceuse de Porgy and Bess de George Gershwin, Marie-France Guimaroche vous dit au revoir et à bientôt pour un nouveau numéro de Jazz Rétro, enregistré et réalisé pour vous par Philippe Maillard dans les studios du Rocast de Radio Grand Ciel.

0: Je suis ravie de vous retrouver pour UCTLement Vôtre, l'émission qui vous présente chaque mois une activité pratiquée ou qui va se dérouler dans les semaines suivantes à l'UCTL ou encore avec l'UCTL. Les fidèles de l'émission le savent maintenant, l'UCTL est une association à vocation culturelle qui présente des conférences pour ses adhérents, dispense des cours, organise des sorties et des voyages. Très attachée au lien social, elle favorise les échanges entre ses presque 1500 adhérents et ses 90 bénévoles apportent leur temps, leurs idées, leurs compétences pour offrir des programmes renouvelés chaque année, donnant à toutes et à tous des possibilités de sortir de chez soi, de se cultiver selon la devise « apprendre, comprendre, découvrir » qui fait notre identité. L'Université Chartreine du Temps Libre est certes une institution locale, mais en même temps, elle fait partie d'une union départementale et d'une union régionale. C'est ainsi que j'ai souhaité aujourd'hui inviter des représentants d'autres universités du temps libre et mieux situer ces entités dans leur environnement, notamment régional. J'ai donc le plaisir d'avoir à mes côtés Annie Sevin, présidente de l'UTL de Nogent-le-Rotrou et de l'Union des universités du temps libre de la région Centre-Val-de-Loire.
1: Bonjour.
0: Monique Fallot, secrétaire de l'Union régionale, mais aussi vice-présidente de l'UFUTA, en charge de plusieurs missions. Et Claude Bourseguin, vice-président de l'UCTL, ainsi que de l'Union régionale.
2: Bonjour.
0: Bonjour, et merci donc Annie, Monique et Claude.

0: Pour commencer, pouvons-nous rappeler ce que sont les universités du temps libre ?
1: Les universités du temps libre, souvent appelées UTL, sont des structures qui proposent des activités intellectuelles, culturelles et sociales à des personnes disposant de temps libre, sans condition d'âge, sauf à être majeur, ni de diplôme. Elles visent à rendre la culture et les connaissances accessibles à tous via des conférences, des cours, des ateliers, des sorties et des rencontres conviviales.
0: Comment les UTL sont-elles nées en France ?
1: Alors, les UTL apparaissent en 1973 sous l'impulsion de Pierre Velas, professeur à l'Université de Toulouse. Il crée la première université du troisième âge afin de proposer aux personnes âgées des activités intellectuelles adaptées dans une approche respectueuse de leurs besoins et de leurs aspirations. Très rapidement, le modèle se propage dans tout le pays. Strasbourg ouvre sa structure en 1975, Rennes en 1976, Orléans en 1977, Annecy en 1978, afin de mieux couvrir le territoire et de ne pas se limiter aux villes universitaires. Les universités vont agréer des structures souvent associatives ayant le même objectif. Dès l'automne 1978, une centaine d'institutions ont déjà vu le jour en France, et pour ce qui concerne l'UTL de Chartres, ce sera en 1979.
0: Et pourquoi parle-t-on d'université du temps libre plutôt que d'université du troisième âge aujourd'hui ?
1: Donc, à l'origine, ces structures s'adressaient strictement aux personnes âgées, d'où le terme « université du troisième âge ». Mais dans les années 1990, les besoins évoluent. Les organisateurs constatent que le public souhaite accéder à la culture et plus large. Les UTL s'ouvrent alors à toutes les personnes majeures ayant du temps libre, quel que soit leur âge. Cela entraîne l'apparition de nouveaux noms, Université du temps libre, Centre universitaire du temps libre, Université tous âges, Université du temps retrouvé, Université interâge, etc., etc. Le sigle UTL s'impose progressivement comme référence.
0: Et comment les UTL fonctionnent-elles concrètement sur le terrain ?
1: Alors, leur fonctionnement varie selon

0: les structures, mais on retrouve souvent, d'une part, des enseignements non diplômants, des conférences, des cours annuels ou trimestriels, histoire, philosophie, sciences, arts, langues, des ateliers de pratique physique, des cycles thématiques, d'autre part, des activités culturelles, visites de musées, sorties régionales, voyages d'études. Elles ont un rôle social fort car elles sont des lieux de rencontre, de partage intergénérationnel. Elles contribuent au bien-être mental, au maintien des capacités cognitives, notamment grâce à l'activité intellectuelle, le stimulant qu'elles offrent.
1: Alors, les universités du temps libre ne sont pas toutes seules dans leur environnement. Quel rôle jouent aujourd'hui les universités et les collectivités locales dans les UTL ?
0: Alors, sauf exception, pour se prévaloir du nom d'université, les UTL doivent normalement être agréées par une université qui leur permet de bénéficier d'un encadrement pédagogique, d'avoir un lien direct avec la recherche, de bénéficier d'une expertise scientifique. Concernant leur rôle, cela dépend des territoires, mais trois modèles dominent. Tout d'abord, les UTL qui sont un service commun d'université, tel Orléans, qui est installé dans les locaux universitaires avec des enseignants, chercheurs invités, dans le cadre de partenariats institutionnels nationaux, par exemple France Université. Ces structures ne dispensent que des cours, en général. Ensuite, les UTL, gérées par une collectivité locale, administrées et financées par une mairie ou un service culturel, comme c'est le cas à Issoudun. Elles organisent seulement des cours et des conférences. Dans les deux cas, le but reste identique, diffuser la culture et favoriser la cohésion sociale. Enfin, les universités indépendantes. Certaines UTL sont gérées ou soutenues par des municipalités ou intercommunalités, salles, subventions, animations culturelles. À Chartres, par exemple, la municipalité met à notre disposition essentiellement des locaux pour dispenser nos cours et nos conférences.
1: Alors, les associations indépendantes comme Chartres et Nogent-le-Rotrou n'ont pas forcément le même fonctionnement et sont de tailles différentes. Elles peuvent être de petites structures. C'est le cas, n'est-ce pas, Annie, à Nogent-le-Rotrou ? Chez vous, comment ça se passe-t-il ?
2: Merci, Michel. Pour l'UTL de Nogent-le-Rotrou, dont je suis la présidente, nous nous gérons de façon autonome et soutenue principalement par la commune, mais tout en gardant bien sûr un lien très fort avec l'Université d'Orléans, hein, que, de manière contractuelle, hein, comme l'a précisé Claude tout à l'heure. Nous sommes donc dotés de salles municipales mises à disposition gracieusement. C'est très important pour notre fonctionnement. Nous n'avons pas de locaux propres. Nous recrutons nos enseignants et nos intervenants principalement dans les établissements scolaires de proximité. Et également, comme quelquefois la palette des intervenants peut être assez restreinte, nous bénéficions maintenant, grâce à la technologie, de la visioconférence, ce qui peut enrichir notre palette de cours et d'activités culturelles. Par exemple, l'histoire de l'art est enseignée par un professeur à Chartres. Et grâce à la visio, ces cours sont diffusés dans d'autres UTL, particulièrement Issoudun et Maintenon, si je ne me trompe pas. Les communes ont bien évidemment un grand intérêt à soutenir nos associations culturelles qui se préoccupent bénévolement du bien-être d'une population intellectuellement curieuse et désireuse d'apprendre à tout âge. Ce n'est pas un abus de langage que de parler d'un réseau social. Grâce à des mises à disposition, comme je le disais tout à l'heure, gracieuses de salles, voire aussi des services techniques de la ville, et aussi quelquefois donner un coup de pouce financièrement, nous pouvons de ce fait proposer à nos adhérents des programmes très qualitatifs, voire ambitieux, qui font le bonheur de tous et créent des solidarités précieuses. Par ailleurs, La cohésion territoriale et culturelle entre les 11 UTL du Centre Val-de-Loire se fait très bien grâce à l'Union régionale qui organise et soutient des échanges de bonnes pratiques, des concours d'écriture et de photographie, sans compter un événement capital qui est la rencontre régionale triennale qui se déroule cette année à Nogent-le-Rotrou le 30 mai, dont nous allons parler tout à l'heure.

0: Vous êtes sur Radio Grand Ciel, nous évoquons aujourd'hui avec nos invités les universités du temps libre, leur environnement et leurs activités. Alors, il existe un cadre national pour les UTL, l'UFUTA, Union Française des Universités de tous âges. Créée en 1980, elle regroupe les universités portant les sigles UTL, UIA, UTA, UPT, Université Permanente, et elle a une particularité. Ses membres doivent avoir un lien organique statutaire avec une université ou un établissement d'enseignement supérieur garantissant la qualité des enseignements. Elle regroupe 40 000 adhérents, 36 structures mères et plus de 250 lieux d'activité en France et en Outre-mer. Ses missions sont, je crois, de promouvoir et soutenir les UTL membres, favoriser la formation continue et culturelle, encourager les relations avec les établissements universitaires et les collectivités. Monique, peux-tu nous en dire plus? Quels sont les partenaires des UTL?
1: Oui, effectivement, les UTL entretiennent des liens institutionnels forts, formalisés notamment par une convention multipartite nationale signée en 1995 et qui vise à soutenir leur développement. Alors cette convention, elle associe le ministère de l'Éducation nationale, de l'enseignement supérieur et de la recherche, le ministère des Affaires sociales et de la santé, l'Association des maires de France, qui est très important pour nous, France Université, autrefois appelée la Conférence des présidents d'université, l'agence Erasmus et l'agence France Éducation-Formation, bien sûr avec l'UFUTA. Ces UTL ont également des liens avec les structures locales. Cela leur permet des collaborations avec des associations culturelles, patrimoniales, artistiques, de pratiquer des activités intergénérationnelles au sein des établissements scolaires, également une ouverture au numérique, des conférences en ligne, des replays.
0: Alors, avant d'évoquer l'UTLRC, alors, un sigle un peu long, c'est l'Union des universités de la région Centre-Val-de-Loire, et par simplification, nous allons désormais l'appeler Union régionale. Alors avant tout cela, j'aurais envie de vous demander de présenter rapidement votre UTL. Annie, le centre universitaire de Nogent-le-Rotrou.
2: Alors, l'UTL de Nogent-le-Rotrou est une association de type loi 1901, ouverte à tous, sans condition d'âge ni de diplôme. Créée en 1983 par Madame Delannoy, professeure de lettres classiques à l'époque. Elle a pour but d'apporter aux personnes disposant de temps libre un enrichissement culturel dans les domaines les plus variés et cela dans un climat amical. La cotisation annuelle fixée à 40 euros pour une personne et 75 euros pour un couple permet de faire face aux dépenses de l'association. J'ai accepté la présidence de cette association en septembre 2013, lorsque j'ai pris ma retraite de proviseur à la suite d'Elisabeth Daumont. Notre slogan, apprendre tout au long de la vie. Les adhérents peuvent ainsi gratuitement assister aux conférences, participer aux cercles de lecture, aux ateliers encadrement, entraînement cérébral, informatique, mathématiques, patchwork et bouti. Moyennant une participation financière correspondant aux frais engagés, les adhérents peuvent adhérer aussi aux cours d'anglais, d'espagnol, d'histoire de l'art, histoire du cinéma, s'initier à la technique du vitrail, découvrir le patrimoine local, participer à des sorties culturelles et à des voyages à l'étranger. Nous avons un conseil d'administration de 16 personnes, toutes bénévoles, qui se réunit 3 fois par an et qui construit démocratiquement les programmes et prend les décisions qui vont bien.
0: Monique, le fonctionnement de l'UTL d'Orléans est différent, n'est-ce pas?
1: Oui, donc l'UTL d'Orléans a été fondée en 1977. C'est une structure universitaire, elle est donc rattachée directement à l'Université d'Orléans dont elle est une composante. Le président de l'université en nomme le directeur. C'est toujours un enseignant-chercheur en activité. Pour un mandat de 4 ans renouvelable, il reçoit une prime pour cette activité. Monsieur Yann Valls en est le directeur actuel. Il est aidé par une assistante de direction dans toute la gestion de l'UTLO et de ses rapports avec l'université. Récemment, un conseil de gestion de l'Université d'Orléans, l'Université du temps libre d'Orléans a été créée, composée de représentants de l'université, du directeur, de plusieurs professeurs et de deux représentants des auditeurs dont je fais partie. Ce conseil participe à la discussion du programme prochain de l'UTLO et des tarifs des cours avant une présentation en conseil d'administration à l'université. Les cours sont de type universitaire spécifique de l'UTLO et depuis la rentrée 2025, les auditeurs ont accès aux cours magistraux des facultés en lettres, langues, sciences humaines, en droit, économie, gestion, en sciences et techniques. Quelques cours sont dispensés en visioconférence, en partage avec des professeurs des UTL adhérentes à l'UFUTA, donc notre union nationale. Et c'est le cas avec l'UTL de Agde, élargissant ainsi notre catalogue. Ce sont presque 2800 heures de cours par 35 professeurs. Environ 850 auditeurs se sont inscrits pour l'année universitaire 2025-2026. Il n'y a pas de frais d'adhésion pour s'inscrire, mais un montant forfaitaire pour un nombre de cours défini.
0: Alors passons maintenant à l'Université Chartreine du temps libre. Donc nous avons dit tout à l'heure qu'elle avait presque 1500 adhérents, mais Claude, tu vas nous en parler un petit peu plus.
3: Oui, bien écoutez, l'Université Chartreine du temps libre, comme les autres UTL, propose des activités culturelles, donc essentiellement les conférences hebdomadaires, jeudi après-midi, cinéma Les Enfants du Paradis, qui regroupe 250, 300, voire 400 personnes, les bonnes séances, des cours, à peu près 1200 inscriptions dans les cours, et des sorties, des voyages et...
0: Alors, nous parlions de l'Union régionale. Quand est-ce qu'elle a été créée et par qui?
1: Alors, l'Union des universités du temps libre de la région Centre-Val-de-Loire a été créée par l'AG constituante du 17 novembre 2006. Les UTL fondatrices sont Blois, Chartres, Châteaudun, Dreux, Gien, Issoudun, Maintenon, Montargis, Nogent-le-Rotrou et Orléans. Sa fondation a été rendue nécessaire pour sa capacité juridique à percevoir des cotisations, régler les dépenses nécessaires à son fonctionnement et surtout organiser des événements régionaux que la structure financière de l'Université d'Orléans ne permet pas.
0: Alors, on l'a déjà un peu évoqué, toutes les UTL qui composent l'Union régionale n'ont pas les mêmes structures, ni le même nombre d'adhérents, ni les mêmes ressources en termes de bénévoles, ni même encore les mêmes relations avec les collectivités locales. Quel rôle l'Union régionale joue-t-elle auprès des différentes UTL et que leur apporte-t-elle au quotidien?
1: Oui, donc nous fonctionnons en réseau, c'est donc un vecteur de communication, un centre ressources documentaires, réglementaires, d'échange d'informations, une source de financement de projets. Elle est l'interlocutrice naturelle de la région Centre-Val-de-Loire. Elle apporte un soutien logistique pour ce qui est des sites internet pour les UTL qui le demandent. Elle promeut l'entraide entre les différentes UTL qui la composent. Elle met également à leur disposition une base de données permettant un partage de conférenciers. Enfin, elle soutient financièrement les projets locaux.
0: Et en termes d'activités, j'imagine que l'Union régionale a aussi quelques activités qui fédèrent les UTL. Alors, quelles sont-elles ?
1: Oui, alors, comme nous l'avons déjà évoqué, l'Union organise tous les deux ans en alternance un concours littéraire à vos plumes et un concours photo ainsi qu'une rencontre régionale tous les 3-4 ans avec des conférences. Ces concours, cette rencontre régionale constitue une véritable émulation pour les différentes UTL participantes. Elle permet également à chaque adhérent d'une UTL de participer aux activités des autres UTL sans devoir souscrire une adhésion supplémentaire.

0: Vous êtes toujours sur Radio Grand Ciel et mes invités sont Claude Bourseguin, Monique Fallot et Annie Sevin pour parler de l'actualité des universités du temps libre. Et je souhaiterais que nous parlions maintenant plus particulièrement de cette belle manifestation que l'Union régionale organise cette année. J'ai parlé de la rencontre régionale qui va se tenir le 30 mai. Alors Annie, en tant qu'organisatrice, peux-tu nous en révéler les éléments? Sur quelles équipes t'appuies-tu et de quelles aides locales peux-tu bénéficier?
1: Il s'agit de réunir donc les 11 UTL de la région Centre-Val de Loire sur un thème commun. Le thème choisi est le patrimoine médiéval méconnu en Centre-Val de Loire. L'Union régionale aide à l'organisation et au financement de cette manifestation pour les frais de transport des participants, la location des salles, si nécessaire, l'impression des documents, etc. Une telle rencontre a lieu tous les 3 ou 4 ans. Les 11 universités du temps libre de la région Centre-Val de Loire présenteront une série de conférences sur le thème que je viens de décliner, des conférences de 20 minutes chacune et accompagnées d'expositions. Il faut préciser aussi que l'Université de Chartres nous a beaucoup aidés, nous aide beaucoup dans la préparation de cette manifestation importante et je les en remercie du fond du cœur. Associés à l'université, les différentes UTL viendront d'Argenton-sur-Creuse, de Baule, de Blois, de Chartres, de Châteaudun, de Dreux, d'Issoudun, de Maintenon, de Montargis, de Nogent-le-Rotrou et d'Orléans pour vous inviter à découvrir les histoires des vestiges et des richesses de notre région, témoins d'un passé enraciné dans l'histoire de la France médiévale, une journée de partage, de culture et d'histoire.
0: Alors, peux-tu nous en révéler le programme rapidement?
1: Alors, je vais décliner rapidement les conférences qui auront lieu le 30 mai à Nogent-le-Rotrou. Blois parlera de la grainterie annexe blaisoise de l'abbaye de Marmoutier. Baule, la demeure méconnue des sires de Beaugency. Chartres, histoire d'une restauration en pays chartrain. Châteaudun, fresque romane en pays du Noix. Montargis, le château de Metz-le-Maréchal à Dordive. Dreux, Dreux héritière de son passé médiéval. Maintenon, escapade médiévale en Eure-et-Loire. Issoudun, abbaye d'Issoudun. Orléans, la grotte du dragon. Pèlerinage en bord de Loire, entre histoire et légende. Nogent-le-Rotrou, du missel clunisien aux abbayes du Perche, histoire des fondations religieuses du XIe au XIIIe siècle dans le contexte politique, culturel et religieux de la dynastie des Rotrou, comtes du Perche. Argenton-sur-Creuse présentera une exposition.
0: Donc, cette manifestation est-elle réservée aux adhérents des différentes UTL de la région, sur inscription auprès de leur UTL d'origine, ou bien est-elle ouverte à des extérieurs? Et combien de participants sont-ils attendus? Souhaites-tu faire un appel aux inscriptions?
1: Merci. Nous attendons environ une jauge de 200 participants. Ce seront essentiellement des adhérents des 11 UTL de la région, mais nous avons mis en place une campagne d'affichage et nous avons communiqué et nous continuons à communiquer sur nos sites respectifs de façon à inscrire également des personnes de l'extérieur. Des départements, de la région d'une manière plus générale, sur inscription. Une communication par voie de presse est prévue très prochainement, dans les jours qui viennent, là, dans les journaux locaux, dans les journaux départementaux, au niveau de la région également. L'accès aux conférences est gratuit, et ouvert donc également, je le répète, aux non-adhérents qui le souhaiteraient. Sur inscription, je le répète aussi. On donnera un numéro de téléphone pour nous contacter et également une adresse mail. Donc, nous souhaitons vraiment ouvrir au plus grand nombre pour la découverte de ces très belles conférences.
0: Merci Annie, Monique et Claude de nous avoir consacré ces quelques instants et merci aussi chers auditeurs de votre écoute. N'hésitez pas en effet à contacter l'UTL de Nogent-le-Rotrou. Cette journée sur le thème du patrimoine médiéval s'annonce vraiment passionnante. Si vous souhaitez avoir plus de détails sur notre union régionale, vous pouvez consulter son site internet, alors www.utlrc.fr. Et si ce sont les UTL adhérentes qui vous intéressent, un accès direct au site de chacune d'elles est disponible à partir de ce site. Si vous souhaitez réentendre cette interview, vous pouvez retrouver l'émission en podcast sur le site de Radio Grand Ciel, www.radiograndciel.fr. Les informations sur notre association Chartraine sont aussi directement accessibles au site internet www.uctl.fr et vous pouvez toujours venir nous rencontrer à nos permanences les mardis et mercredis de 14h30 à 16h. Je vous retrouverai pour ma part le mois prochain avec un nouvel invité.

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1: Vous êtes bien à l'écoute de Radio Grand Ciel. Lionel de la Roulière vous présente La Voix des Notaires. J'ai le plaisir d'accueillir aujourd'hui Maître Gapet, notaire à Nogent. Bonjour Maître.
2: Bonjour Monsieur.
1: Maître, je voudrais vous poser une question sur les dons particuliers que l'on peut faire en dehors de la famille. Est-ce qu'il y a, certainement une réglementation dans ce domaine-là? On aimerait avoir vos lunières de notaire, s'il vous plaît.
2: C'est pas forcément des lumières, mais en tout cas, on peut essayer de vous indiquer
1: un peu exactement
2: le système. Voilà. Donc c'est vrai que là, on va s'interroger aujourd'hui, non pas sur les dons que les enfants, que les parents font à leurs enfants, bien évidemment,
1: oui,
2: mais sur les dons que vous pouvez faire à des organismes, des associations, des
1: exactement,
2: fondations, etc.
1: On est d'ailleurs beaucoup sollicité, surtout en période de carême, pour donner à des associations qui existent et qui sont bien connues.
2: Alors, si vous voulez, il faut bien comprendre qu'il y a toute une série de réglementations et de législations pour favoriser les dons. Donc, alors, qu'est-ce que c'est que ces dons? Qu'est-ce qui est déductible? Quels sont les avantages, etc. Donc, c'est un petit peu ce à quoi on va s'attaquer aujourd'hui.
1: Voilà.
2: Je vais commencer par des choses qui me concernent. Alors, c'est vrai que cette question intéressera certainement vos auditeurs, mais on va commencer par quelque chose qui n'intéresse pas forcément tout le monde. Et vous savez qu'en France, on a ce qu'on appelle un impôt sur la fortune immobilière, qui est l'IFI,
1: oui, hein,
2: c'est-à-dire qu'au-dessus d'un certain seuil de biens immobiliers, eh bien, vous avez un impôt à payer. Alors, c'est vrai que toute personne redevable de cet IFI peut réaliser un don en numéraire au profit de certains organismes d'intérêt général et qui lui font bénéficier d'une réduction sur cet impôt. Hein, oui. Donc, si vous voulez, c'est un aspect de toute la réglementation qui est fait pour favoriser les dons.
1: Voilà, exactement. Hein, oui.
2: Alors, évidemment, faut pas que ça soit fait à n'importe qui, hein, puisque il faut que les bénéficiaires soient éligibles. Il faut que ça soit des organismes d'intérêt général,
1: voilà,
2: tels que des fondations reconnues d'utilité publique, des établissements de recherche, d'enseignement supérieur. Il y a même enseignement artistique, intérêt général, et tout ça à but non lucratif.
1: Voilà, oui, ça fait beaucoup.
2: Et puis, en plus de cette réduction d'IFI, eh bien, on peut bénéficier d'une réduction d'impôt.
1: Voilà.
2: Hein, je mélange un peu, mais si on reste sur l'IFI, ça peut aller jusqu'à 75% du montant des dons.
1: Hein, voilà, oui.
2: Hein, alors, dans une limite, hein, bien sûr, hein, je crois que c'est 50 000 euros. Voilà. Donc, évidemment, ça ne concerne que les dons en numéraire, hein, et également les dons en pleine propriété des titres de société. Bon, c'est assez curieux, mais c'est possible.
1: Oui.
2: Voilà. Deuxième mécanisme, pour favoriser les donations, quelque chose dont on n'avait pas forcément parlé jusqu'à présent, qu'on appelle la dation en paiement. Qu'est-ce que c'est que la dation en paiement? Là, on est dans le cadre d'une succession, et c'est-à-dire qu'en fait, eh bien, on va remettre à l'État un bien, œuvre d'art, livre, objet de collection, document de haute valeur artistique ou historique, et
1: oui,
2: qui permettra de payer les droits. Donc, comme ça, on peut s'acter des droits de succession. Alors évidemment,
1: c'est d'une donation totale. Alors
2: voilà, c'est une dation en paiement.
1: Oui.
2: Et d'ailleurs, si vous allez visiter les musées, eh bien, vous voyez peut-être il y a des petites étiquettes quelquefois où c'est marqué don de la famille untel,
1: oui,
2: dation,
1: oui,
2: en
1: vrai,
2: paiement,
1: oui,
2: etc. Donc ça veut dire que c'est des choses qui ont été payées dans le cadre de succession, donc
1: oui,
2: par la remise d'œuvres d'art. Alors évidemment, ça a un double avantage parce que d'une part, ça permet à l'État d'enrichir ses collections
1: oui,
2: sans trop dépenser,
1: voilà,
2: hein, et puis ça permet aussi de payer les droits de succession et de pas débourser d'argent.
1: D'accord.
2: Alors, c'est André Malraux qui avait introduit ce système. Et historiquement, c'est la succession de Pablo Picasso qui a entériné la chose.
1: D'accord.
2: Alors, sinon, pour revenir d'une façon plus générale sur les dons des particuliers, il faut bien comprendre que vous avez la possibilité de donner à des organismes d'intérêt général sous déduction de vos impôts. Il faut évidemment se renseigner sur la qualité de la personne à qui vous donnez,
1: oui.
2: Pour savoir si elle est effectivement redevable d'une part.
1: Oui, si elle peut recevoir le don.
2: Si elle a la capacité de recevoir le don,
1: oui.
2: Et d'autre part, si il n'y a pas de droit sur la donation que vous allez faire. Voilà.
1: Oui.
2: Donc, il ne faut pas hésiter à prendre contact avec chaque association, fondation, etc., pour savoir, et ils vous donneront toutes les indications qui les concernent. Ils ont, en général, pour les organismes qui sont reconnus, ils ont toujours un service spécial pour cela.
1: Oui, voilà. C'est ce qu'on appelle le legs, donc.
2: Oui, tout à fait.
1: C'est ça.
2: Ah, non, le legs, c'est dans le cadre d'une succession. Mais si, là, je suis dans les donations. Vous donnez de votre vivant.
1: Ah oui, c'est voilà. Ça. Bon, d'accord.
2: Voilà. Petite précision, sans aller dans le détail, une entreprise peut également faire des dons qui sont susceptibles de générer une réduction d'impôt. C'est ce qu'on appelle le mécénat. Bon, ça, je passe rapidement parce que c'est peut-être pas tout à fait...
1: C'est pour les entreprises.
2: C'est pour les entreprises.
1: Voilà.
2: C'est vrai que ce don peut être à la fois en numéraire, en nature, etc. Mais ça peut même être en compétence. Bon, je vois pas trop comment ça peut se faire.
1: Alors. Très bien. Avant de poursuivre, on va donner notre minute d'interruption avant de reprendre ce dialogue.

0: Maître, vous aviez donc parlé de ces... on disait Théolègue, mais en disant que c'était pour au point de vue vivant, mais que les donations pouvaient faire être à l'extérieur de la famille.
1: Alors, si vous voulez, pour rentrer un peu plus dans le détail sur les dons déductibles, parce que c'est ça qui va intéresser nos auditeurs, le don peut être fait à un organisme qui doit remplir trois conditions.
0: Bien.
1: La première condition, c'est qu'il doit être à but non lucratif.
0: Oui.
1: La deuxième condition, c'est que l'organisme doit avoir un objet social et une gestion désintéressée.
0: Oui.
1: Et le troisième, la troisième condition, c'est que cet organisme ne doit pas fonctionner au profit d'un cercle restreint de personnes. Donc il faut que ça soit d'intérêt général.
0: Oui.
1: Alors, quel organisme ou quelle association? Alors, il n'y a pas de liste exhaustive. Oui. C'est des listes des œuvres d'intérêt général, des fondations reconnues d'utilité publique.
0: Oui.
1: Alors attention, petite précision sur les fondations. Vous avez quelquefois des fondations qui ne sont pas habilitées par elles-mêmes à recevoir des dons et legs.
0: Oui.
1: Mais dans ce cas-là, eh bien, il faut bien dire que on peut léguer à ce qu'on appelle la Fondation de France, qui est une fondation qui chapeaute toutes les fondations, à charge de remettre cela à tel ou tel organisme ou fondation.
0: Qui est agréée.
1: Donc ça peut être aussi des associations d'intérêt général, exerçant des actions concrètes en faveur d'utilité publique. Il y a même un volet pour les associations en faveur du pluralisme de la presse. Alors ça veut dire beaucoup de choses et pas grand-chose.
0: Oui,
1: Voilà, fondation d'entreprise, fondation du patrimoine, établissement d'enseignement supérieur. Enfin, vous voyez, il y a une liste...
0: Il y a quand même une liste importante. Habilité.
1: Alors, si vous voulez, quelles sont les conditions? Évidemment, c'est une absence de contrepartie, c'est-à-dire que quand vous donnez, vous donnez.
0: Oui.
1: Il ne faut pas qu'en contrepartie, on vous offre autre chose. Et puis, la réduction donc est de 50% du montant des dons et dans la limite de 20% du revenu imposable.
0: D'accord, c'est 20%, c'est ça.
1: Voilà. Par exemple, pour vous donner vous faites un don de 200 euros, eh bien, vous aurez une réduction d'impôt de 100. Mais il ne faut pas que ça fasse plus de 20% de la totalité de votre revenu imposable.
0: Voilà.
1: Fondation du patrimoine. Alors après, petite précision, pour les petits dons, parce que c'est vrai que si vous avez des dons en dessous de 1000 euros, là ça peut aller un peu plus loin, à vérifier, mais il me semble qu'on peut aller jusqu'à 75% du montant. Ce sont des détails.
0: Oui, des détails.
1: Voilà. Et puis surtout, si vous dépassez le plafond.
0: Oui.
1: Parce que vous avez envie de faire un énorme don à un organisme ou une association, eh bien, il peut y avoir un report des dons qui dépassent le plafond dans la limite de 5 ans.
0: D'accord.
1: Donc, en fait, on peut annuler ses impôts si vous faites un gros don pendant quelques temps.
0: D'accord.
1: Donc, faut pas hésiter à poser les questions à chaque organisme que vous souhaitez, gratifier. Et puis, évidemment, ce dernier volet, eh bien, vous pouvez également faire un testament en faveur d'une association, d'un organisme, d'une fondation ou quoi que ce soit.
0: Voilà.
1: Donc, alors là, évidemment, avant de s'engager, il faut impérativement prendre contact avec son notaire pour pas faire n'importe quoi, pour être sûr que l'organisme est d'utilité publique ou n'est pas assujetti au droit de mutation.
0: Voilà. Mais ça attendra le décès de...
1: Absolument. Voilà. Alors évidemment, je ne vais pas développer aujourd'hui les testaments, mais il faut en tout cas que l'organisme soit très clairement identifié.
0: Oui.
1: Et pas faire quelque chose de vague en disant je lègue par exemple ma fortune aux animaux, parce que ça, ça ne veut rien dire. Il faut que ça soit une structure bien précise, et même quelquefois faut faire très attention, vous avez quelquefois des structures qui sont connues mais qui ont des délégations départementales.
0: Oui.
1: Et donc il faut bien dire c'est vraiment telle
0: délégation de tel département, par exemple.
1: Voilà,
0: exactement.
1: Tout à fait. Donc il faut faire très attention, parce que sinon eh bien vous pourrez le risque que votre legs ne soit pas validé.
0: Voilà.
1: C'est vrai que vous pourriez toujours faire une donation en bonne et due forme. Bon, là, après, encore une fois, il faut voir avec le notaire. Mais pour répondre totalement à vos questions, il faut quand même bien comprendre que si vous faites un don, eh bien, ça va rentrer dans le calcul de votre quotité disponible. Oui. C'est-à-dire qu'en fait, si vous avez des enfants, vous pouvez pas donner tous vos biens à un organisme. Hein. Oui, il faut pas ça, que ouais. ça dépasse la quotité disponible qui, elle, est fonction du nombre de vos enfants. C'est-à-dire ouais. qu'en fait, si vous avez un enfant, ça peut pas être plus de la moitié de votre patrimoine.
0: Ah, oui.
1: Deux enfants, ça peut pas être plus d'un tiers. Et ouais. trois enfants ou plus, ça peut pas être plus d'un quart de la totalité de vos biens.
0: Voilà.
1: Donc, vous pouvez pas ouais. vider complètement au détriment ouais. de vos enfants, votre patrimoine au profit même d'associations reconnues d'utilité publique.
0: Voilà. Et la différence entre un legs et un don?
1: Bah, le don, c'est fait de votre vivant.
0: Oui, ah oui, c'est ça, voilà.
1: Et le legs, c'est une disposition testamentaire.
0: Voilà, c'est pas, oui, c'est par le testament.
1: D'accord. Voilà. Hein, mais il faut toujours avoir à l'esprit, si vous voulez faire des dons importants, hein, eh bien, il faut faire attention au calcul de la quotité disponible, parce qu'évidemment, je dirais, en général, la question ne se pose pas. On fait des dons aux personnes ou aux organismes qu'on aime ou qu'on apprécie, mais on va pas le faire au détriment de ses propres héritiers réservataires, c'est-à-dire au détriment de ses enfants.
0: Voilà, oui, c'est ça, oui. Merci de toutes ces précisions intéressantes.
1: Et bien après, une fois que c'est donné, hein. On peut pas revenir en arrière.
0: Oui, alors, c'est ça. Très bien. On rappelle que vous étiez à l'écoute de Radio Grand Ciel et que Claude Tajade était aux manettes de cette émission.

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1: Qu'on se saisisse du misérable, qu'il avoue l'étendue de sa trahison, ensuite qu'il disparaisse sur l'heure. Déclaration du maréchal Konrad von Hötzendorf au colonel Urbanski von Ostrowiec, directeur du contre-espionnage austro-hongrois.
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1: Dans la nuit du 24 au 25 mai 1913, un officier supérieur de l'armée austro-hongroise se donne la mort dans un hôtel de Vienne. Cet officier, c'est le colonel Alfred Redl. Comment est-il arrivé à ce geste désespéré? C'est ce que vous propose de découvrir la chronique des fenêtres de l'histoire d'aujourd'hui. D'abord, essayons de préciser qui est Alfred Redl. Alfred Redl est né en 1864 en Galicie autrichienne, donc il fait partie de ces peuples qui composent la monarchie austro-hongroise et il est issu d'un milieu modeste. Son père était cheminot, mais le garçon est intelligent, travailleur et il se fait remarquer dès l'école primaire par des qualités indéniables sur le plan intellectuel. Jeune adolescent, il montre un goût pour les études militaires et un véritable attachement à la monarchie des Habsbourg et à l'Empire austro-hongrois. Aussi, il obtient une bourse par le biais de son instituteur en vue d'intégrer l'école militaire. Cette école militaire est une véritable réussite parce qu'il décroche ses diplômes et il devient officier dans l'armée impériale et royale. Et il va devenir un membre actif du bureau de l'espionnage autrichien. Il a été encouragé par le colonel Eugène Orgiska et il devient rapidement le second de ce dernier, qui était très proche d'ailleurs de la tête du bureau de l'espionnage autrichien en 1909. Il va participer d'ailleurs à la restructuration de ses services de renseignement et il envoie des espions dans l'Empire russe en particulier et dans les villes de garnison proches de cette frontière avec l'Empire russe. Et il est évident que là se tisse un réseau qui est fait pour espionner les éventuelles intentions de l'Empire des Romanov. Or, ce qui va se poser comme problème, c'est que l'homme a des besoins d'argent et a une vie privée qui, pour les contemporains, est absolument scandaleuse. Les besoins d'argent, non pas qu'il ne touche pas un bon salaire, puisque son salaire avoisinerait aux alentours des 75 000 euros l'année, aujourd'hui. Mais ses besoins d'argent sont importants parce que, il dépense sans trop compter. Et puis, il a de nombreuses aventures amoureuses. Mais c'est là où l'aspect scandaleux dans l'Empire austro-hongrois du début du XXe siècle éclate, c'est qu'il a d'indéniables préférences pour les hommes. Et il entretient ses amants, ce qui fait que cet entretien lui coûte énormément. Aussi, va-t-il être une proie pour les services russes qui vont vouloir le stipendier, le payer, en l'utilisant pour donner des plans de défense de l'armée austro-hongroise, des plans de forteresse, en particulier les plans de la zone de fortification le long de la frontière en Galicie polonaise, de donner aussi les noms d'éventuels espions qui travailleraient sur le sol russe. Bref, il devient un agent à la solde de l'Empire russe. Quand est-ce qu'il a commencé ses activités douteuse, évidemment. Peut-être en 1903, plus sûrement à partir de 1907. Il est indéniable qu'à partir de 1907, Alfred Redl est impliqué dans une affaire de trahison au profit de l'Empire russe. Effectivement, les archives le prouveront par la suite. Mais d'autre part, il n'est pas interdit de penser qu'il a également travaillé pour les services italiens et pour les services français. Bref, Alfred Redl, dans cette double monarchie austro-hongroise, devenait à la fois un personnage important aux yeux de sa hiérarchie comme responsable de l'espionnage autrichien, mais également aux yeux des futurs adversaires de l'Empire austro-hongrois comme agent double.

La situation internationale est effectivement, à la veille de la Grande Guerre, particulièrement complexe. Les relations entre l'Empire des Habsbourg et l'Empire des Romanov, donc entre l'Autriche-Hongrie et la Russie, sont tendues. Il y a eu une première crise en 1908-1909, à la suite de l'annexion de la Bosnie-Herzégovine par l'Empire austro-hongrois. Il y a eu également une autre crise qui a failli déboucher d'ailleurs sur une guerre générale. Ce sont les guerres balkaniques qui, en 1912-1913, ont opposé d'une part l'Empire ottoman aux petits pays des Balkans comme la Roumanie, la Serbie, la Bulgarie, qui ont finalement réussi à expulser presque totalement la présence turque des Balkans. Or, cette puissance des petits États balkaniques inquiète l'Autriche, en particulier la montée en puissance de la Serbie. La Serbie, depuis 1903, depuis un coup d'État qui a eu lieu à Belgrade, a adopté clairement une politique d'agrandissement territorial et une politique hostile au gouvernement de Vienne. Donc, vous comprenez que la trahison d'Alfred Redl peut poser effectivement une difficulté parce que il a livré des plans extrêmement importants qui délivrent et qui font connaître les positions militaires austro-hongroises de défense de l'autre côté de la frontière. Donc, la tension qui ne cesse de monter dans les Balkans fait que l'activité de Redl peut être extrêmement nocive pour l'Empire austro-hongrois. Au début de 1913, des doutes se font jour. On comprend qu'il y a eu des documents qui ont été déplacés, qui ont été recopiés, qui ont été photographiés. Et qu'il est probable que ces documents aient été transmis à une puissance étrangère. Pour démasquer le coupable, la police autrichienne est autorisée à ouvrir toutes les lettres restantes de l'Empire. Or, une lettre est arrivée à la station frontière russe de Plojostivskivskaya qui porte l'adresse chiffrée « Bar de l'Opéra, porte restante ». Elle contient à peu près 1000 couronnes autrichiennes. En fait, cette enveloppe était destinée au colonel Redl puisque c'était une partie de l'argent qu'il recevait des services russes. La police va retrouver le destinataire, presque par hasard, parce que, effectivement, le colonel Alfred Redl a commis un impair grave. Il a oublié un petit couteau qui lui sert pour ouvrir son courrier. Or, son prénom et son nom sont sur ce petit couteau. Celui-ci habite à l'hôtel Klomsmer, à Vienne, et on retrouve donc l'hôtel où vit ce colonel Redl. On lui fait savoir qu'on a retrouvé un couteau portant son nom et son prénom dans une station de la frontière russe. Il comprend à ce moment-là qu'il a commis un oubli irréparable. Le chef d'état-major autrichien, Konrad von Hötzendorf, est averti et la nouvelle remonte même au palais impérial où François-Joseph décide que cette terrible affaire pour l'armée autrichienne doit se terminer le plus discrètement possible. Une fois que l'on a clairement identifié Redl comme un officier à la solde des services russes, il ne reste plus qu'à se débarrasser de lui. Effectivement, il y avait en fait deux options dans cette affaire. Soit un procès à bonne et due forme, mais qui aurait fait énormément de bruit dans la presse nationale et internationale, car finalement, les services autrichiens auraient été totalement déconsidérés par la trahison de l'un des leurs. Ou alors, il fallait mettre fin au scandale en poussant le colonel Redl à faire un acte d'officier, c'est-à-dire de se donner la mort, plutôt que d'affronter l'ignominie d'un procès. Donc, le 24 mai 1913 au soir, quatre officiers viennent à l'hôtel où réside leur collègue. Et on l'accompagne dans sa chambre. On lui montre quelques preuves qui, évidemment, sont très difficilement niables. Et donc, Alfred Redl comprend, quand on pose un revolver devant lui,
qu'il n'a guère le choix. En fait, la nuit va être longue, parce que ils vont patrouiller jusqu'à 2h du matin, lorsque un coup de revolver retentit dans la chambre. Les officiers pénètrent dans la chambre et découvrent que Riddle était mort d'une balle qu'il s'était tirée dans la bouche. En fait, il est possible aussi qu'on ait poussé Riddle à se tuer, non pas tellement en tant que laver son honneur d'officier déshonoré par la trahison et par la corruption, mais il est possible qu'on ait utilisé le fait de son homosexualité comme un élément pour le faire chanter, et que, devant cette pression extrêmement importante, il ait préféré, finalement, se donner la mort. Le jeune officier, qui était d'ailleurs, à l'époque, l'ami intime de Riddle, un certain Stéphane Romotka, eh bien, lui a connu un procès et a été condamné à 3 mois de prison. L'affaire Riddle, d'ailleurs, a provoqué un débat parce que le chef d'état-major était favorable à une fin rapide. Par contre, le prince héritier François Ferdinand aurait voulu un procès, peut-être, pour désigner véritablement tous les responsables. En tout cas, un peu plus d'un an plus tard, le 29 juillet 1914, c'était bien une balle serbe qui allait abattre l'archiduc François Ferdinand à Sarajevo.

0: Bonjour.
1: Bonjour Claude.
0: Bonjour Michel.
2: Bonjour.
0: Elisabeth, je crois que vous êtes rédactrice en chef aussi des Cahiers Percheron. Et le dernier Cahier Percheron qui vient de paraître présente une caractéristique un peu particulière. Il est consacré complètement à l'évocation de René Gobillot, sous la plume de Michel Garnivet d'ailleurs aussi. Donc je pense que là vous avez un sujet très particulier, très original, un format un peu particulier.
1: Oui, c'est un format un peu particulier, après un numéro thématique double qui était consacré au thème austère de la mort, mais sous le titre « À la vie, à la mort ». Donc aujourd'hui c'est un Cahier Percheron quasi thématique, puisque l'article de Michel Garnivet en occupe l'essentiel des pages. Mais ça n'est pas la seule contribution, puisqu'une autre contribution, alors aux antipodes chronologiques, y est placée en tête. Il s'agit d'un article de Fabrice Morand consacré à l'ancienne chapelle Sainte-Anne d'Origny-le-Butin.
0: Quelle est la caractéristique de cette chapelle ? C'est très curieux d'ailleurs.
1: Écoutez, il a fallu la redécouvrir en quelque sorte, parce que on pourrait dire qu'elle était enchâssée en quelque sorte dans une maison, dans un habitat domestique, et c'était la faveur tout à fait fortuite de travaux menés par le propriétaire sur cette maison en piquetant des enduits qu'il a redécouvert tout d'abord les traces d'une ancienne baie en arc brisé, et puis à l'intérieur une croix de procession, et puis encore la trace d'une porte qui donnait sur le cimetière. Donc petit à petit, en quelque sorte, on pourrait dire qu'on a enlevé l'enveloppe de cette chapelle qui était attestée, mais dont on avait perdu la trace au milieu du XVIIIe siècle.
0: On l'a sorti complètement de sa gangue.
1: Sa gangue, tout à fait.
0: Et est-ce que c'est à l'occasion de la Révolution qu'elle avait disparu, ou est-ce que c'était antérieur à l'occasion
1: d'autres... Non, j'allais dire que son souvenir s'est estompé petit à petit. Alors, c'est vrai que comme d'autres biens religieux, aussi bien l'église que le presbytère, etc., cette chapelle a été vendue comme bien national, oui c'est ça, et donc désaffectée, de facto. Mais enfin, certains vestiges ont dû en être gardés, notamment un groupe sculpté de la sainte patronne, à savoir Sainte-Anne, autrement dit la mère de la Vierge, et sa fille la Vierge. Ce sont des groupes sculptés. Mais aujourd'hui, on ne sait même plus où il est. Il n'a pas pu être cassé, démoli. En général, quand des statues sont en quelque sorte considérées, d'ailleurs, elle était considérée, comme de facture très médiocre.
0: Oui,
1: et peut-être, comme c'est en principe le rituel, a-t-elle été enterrée, inhumée au chevet de la chapelle, c'est possible, ou de l'église, comme ça
0: il reste donc à farfouiller tous les abords de la chapelle.
1: Allez, on va pas trop lancer tous les archéologues, mais en tout cas, en l'occasion, Fabrice Morand a joué un rôle très intéressant, et il a surtout complété ses investigations sur le terrain par des recherches textuelles aux archives départementales
0: pour
1: de l'Orne.
0: Pour comprendre le contexte.
1: Et notamment, il a exploité une source très importante pour la connaissance des édifices religieux cultuels. Ce sont les visites pastorales, c'est-à-dire les visites faites par l'évêque, ou plutôt par ses délégués, dans les différents sanctuaires de son diocèse.
0: Ce qu'il y a d'extraordinaire, c'est qu'au moins ce monsieur Morand a eu le sens de, découvrant quelques indices, d'aller plus loin et de remettre cette chapelle en valeur, alors que beaucoup de gens se dépêchent de masquer tout ça pour pas être ennuyés ou pas avoir d'histoire.
1: Voilà, enfin,
0: malheureusement, on voit trop souvent des éléments d'intérêt historique disparaître de cette manière-là.
1: Tout à fait. Et j'insisterai pour conclure que Fabrice Morand exerce ses missions à titre tout à fait bénévole, mais il est reconnu par le service régional d'archéologie de Direction régionale des affaires culturelles de la DRAC de Normandie. Et heureusement qu'il est là sur le terrain, parce que il est en quelque sorte, il est un découvreur, mais c'est lui qui sait tirer les sonnettes d'alarme pour déclencher, si nécessaire, ce qu'on appelle des fouilles programmées ou, dans un premier temps, des sondages archéologiques.
3: Je lui adresse souvent un petit clin d'œil en lui disant que en France, il y a beaucoup de chercheurs, mais lui, il était un trouveur.
0: Michel, vous avez raison.
1: Alors, il commence un coup de mauvais esprit, là.
0: Alors, Michel, peut-être...

0: Michel va nous dire quelques mots de ce cahier Percheron et de René Gobillot. On y voit toute sa vie se dérouler, de son enfance jusqu'à sa mort, avec une vie très remplie et très variée.
1: C'est surtout un personnage qui couple en quelque sorte l'Orne et l'Eure-et-Loir. Il a même eu une enfance du côté de Châlons en Champagne, mais c'est un personnage qui s'ancre dans le Perche par ses racines maternelles, puisqu'il est originaire de Mauves par son grand-père Chauvière, et puis parce que à la fin de sa vie, était consacré au musée des Beaux-Arts de Chartres.
2: Donc à
1: titre bénévole aussi d'ailleurs. C'est un personnage que moi j'ai redécouvert il y a très longtemps, que j'avais dans l'idée de faire quelque chose sur lui, parce que j'ai évidemment lu les cahiers Percheron, et le numéro 32 qui s'appelle Silhouette Percheron, ça fait partie de ces cahiers qu'on regarde pas forcément, ou qu'on feuillette et puis on passe à autre chose. Moi je l'ai lu d'un bout à l'autre, et j'avoue que j'étais très ému par le premier chapitre qui s'intitule « En marge d'un vieil Horace », où il évoque un livre de classe du 19e siècle appartenant à son grand-père, et il parle de son grand-père avec beaucoup d'émotion. Il l'a très peu connu, puisque Pierre-Auguste Chauvière est mort alors que René Gobillot avait 7 ans. Mais il l'a en quelque sorte fantasmé, et je crois que ses origines, ses racines percheronnes se sont doublées en quelque sorte. Il y a un aspect généalogique, mais il y a aussi un aspect sentimental, oui. Et un ancrage très fort par ce personnage.
2: Oui, qui lui a peut-être donné le goût de l'érudition à travers justement les écrits ou les lectures de ce grand-père.
1: Les lectures de ce grand-père, le hasard veut que je classe actuellement les archives de René Gobillot qui ont été données à la ville de Mortagne, donc dans les années 1970, et dedans on retrouve les livres de classe de ce grand-père, ce qui prouve que René Gobillot les gardait soigneusement. À part ce vieil Horace que je n'ai jamais pu retrouver. Ce grand-père humaniste qui a fait ses latinités en quelque sorte dans le diocèse de C. Par contre, après, est devenu pharmacien. Il est arrivé à Chartres, et c'est là qu'il s'est installé. De là est né en quelque sorte le lien entre Mauves et Chartres pour René Gobillot, naviguer un peu entre les deux.
0: Donc René Gobillot est arrivé assez jeune à Chartres, emmené par ce grand-père.
1: Oui, mais enfin, il est arrivé à la fois jeune et tardivement. C'est-à-dire qu'il est venu rendre visite à son grand-père. Mais voilà. Le père de René Gobillot était médecin militaire. Abel Gobillot, donc quelqu'un qui avait eu des mutations, puis qui a fini à Châlons en Champagne, qui est une ville que René Gobillot n'aimait guère, il le dit, une ville qu'il trouvait un peu triste, à part la cathédrale. Il avait une grande admiration pour la cathédrale de Châlons. Mais ses vacances, c'était aux Mauves, où les visites donc ce grand-père à Chartres, et d'une grande tante aussi à Bagnères-de-Bigorre.
0: Oui, voilà, il y avait sa grande tante aussi qui a joué beaucoup,
1: qui a joué un grand rôle. Ouais. Voilà, je crois que c'est quelqu'un qui est originaire d'une autre région de France, et puis qui s'ancre sur un terroir et se découvre finalement à travers ce terroir une vocation d'historien. C'est ça qui est curieux.
2: Un peu sur le tard.
1: Oui, un peu sur le tard.
2: Il avait une vocation au fond militaire au départ. Oui. Et ça, c'est un aspect tout à fait méconnu. Le parcours de René Gobillot.
1: Oui, c'est une carrière militaire contrariée.
2: Oui.
1: Et ça, c'est très intéressant, puisque il est écarté de Saint-Cyr parce qu'il est d'origine plutôt conservatrice et que son frère l'a précédé.
0: Dreyfus,
1: oui, c'est dans le contexte de l'affaire Dreyfus, c'est la fameuse affaire des fiches. Enfin, je dis fameuse, quoique on la connaît pas beaucoup. On connaît beaucoup plus l'affaire Dreyfus, bien entendu.
0: On en parle pas beaucoup.
1: Mais il faut voir qu'il y a l'affaire des fiches qui est à côté, qui exclut en quelque sorte des carrières militaires tous les officiers qui auraient été d'origine conservatrice ou aristocratique en quelque sorte. C'est la volonté du pouvoir républicain du début du XXe siècle. Mais René Gobillot m'a malgré tout persisté, puisque après il continue à chercher sa voie en quelque sorte. Il devient même négociant en Champagne pendant 2-3 ans à peu près. Mais pendant cela, il fait des périodes militaires, et à force de périodes militaires, devient sous-lieutenant, 1911, et puis en 1913, il est nommé lieutenant. Mais c'est un lieutenant de réserve, en quelque sorte, mais évidemment, quand la guerre va arriver, bah, il va devenir lieutenant à part entière.
0: Alors il se retrouve, oui, il a mêlé complètement à la guerre de 14, au début de la guerre de 14, puis même pendant toute la guerre.
2: Pendant toute la guerre, et on se rend compte que c'est un militaire quand même, j'allais dire, enfin, compétent et vraiment investi dans son...
1: Et puis en même temps, il y a le regard. D'abord parce que moi, j'ai découvert grâce à sa petite nièce qui avait gardé ses archives, qu'il avait fait un compte-rendu de cette période de la guerre, qui est absolument émouvant. Évidemment, dans le cahier Percheron, j'ai
2: très
1: pas pu...
2: C'est
1: très intime, mais en même temps, il a en permanence le regard d'abord de l'humain, sur ses hommes, sur ceux qui l'entourent, sur ceux qui meurent autour de lui. Ça, c'est vraiment
0: poignant. Il a un recul permanent, je crois. Oui, oui.
1: Et puis, il y a aussi la volonté, comme il est beaucoup intéressé par tout ce qui touche à la vie artistique, en quelque sorte, voilà, hein, la connaissance des beaux-arts. La moindre chose qui lui rappelle un souvenir antérieur ou une connaissance, il cherche à l'approfondir. Hein. C'est le cas avec ce tableau qu'il a découvert à une certaine époque, et puis il se retrouve brusquement sur un lieu, mais il dit mais c'est là que ce tableau a été peint. C'est un tableau qui est maintenant au musée d'Orsay. C'est sans arrêt des petites allusions comme
0: Michel, on va peut-être faire une petite pause musicale et on reprend ensuite.

0: Je suis toujours avec Elisabeth Gauthier-Devaux et Michel Ganivet, et nous reprenons donc autour de René Gobillot. René Gobillot, donc, qu'on a vu beaucoup installé à Chartres, mais tout de même aussi dans le Perche. Est-ce que c'est un cahier percheron qui parle de Chartres, ou est-ce que c'est un cahier percheron qui parle du Perche ?
1: Qui parle beaucoup du Perche, parce que René Gobillot... revenu s'installer à la fin de sa carrière professionnelle à Chartres, n'a jamais oublié le Perche. Et ça, c'est une constante dans sa vie. Et d'ailleurs, pourquoi est-ce qu'on le retrouve beaucoup dans les cahiers percherons? Parce qu'il est sans arrêt en train de travailler sur l'histoire du Perche.
2: Et pourquoi a-t-il légué, au fond, ses ouvrages, sa bibliothèque aussi au musée Percheron?
1: Oui, alors là, il y a une histoire particulière, oui. Si vous voulez, c'est que...
0: Oui, quelle est-elle?
1: Il était à Chartres, et à Chartres, il y avait déjà toute une bibliothèque extrêmement chargée. Et à l'époque, la ville de Mortagne souhaitait quand même étoffer une bibliothèque qui existait, mais qui était assez superficielle.
0: Et enrichir
1: son fou. Oui, alors, et c'est là que, grâce au chanoine Aubry, qui était un ami donc, de René Gobillot, qui était le directeur de l'école Billon à l'époque, que l'idée est venue que René Gobillot, qui n'avait pas d'enfant, donnerait cette très belle bibliothèque, très très riche en histoire, très précieuse, à la ville de Mortagne. Donc voilà, vous voyez, le Perche, il est présent sans arrêt, et puis il est présent à la fin du cahier Percheron par les souvenirs de René Gobillot. Hein, là, il a écrit ça à la fin de sa vie. C'est d'ailleurs très amusant. Tout.
0: Ça s'intitule, je crois, Mauve, mon beau village.
1: C'est un des aspects, mais il raconte des petites anecdotes sur le train, etc. Ouais. Ça fait revivre toute une époque. C'est d'ailleurs là qu'on retrouve bien son talent d'écrivain,
2: oui,
1: je trouve.
2: Tout à fait. Oui, il a une plume vraiment...
1: Très élégante, érudite, mais en même temps, c'est plein de petites anecdotes. Quoi.
0: Mais il fait revivre le Perche, surtout le Perche des années de 1900.
1: Oui, bah oui, sa jeunesse, c'est la fin du 19e et le début du 20e.
0: La fin du 19e et début du 20e.
1: Oui. Après, il va moins revenir à Mauves, parce que sa tante qui l'accueille, la sœur de son grand-père, en quelque sorte, sa grande-tante, décède en 1916. Oui. Et après la guerre, il n'a plus l'accroche, en quelque sorte, à Mauves. Mais il va revenir quand même régulièrement, puisqu'il participe aux travaux de la Société historique et archéologique de l'Orne, de la Société percheronne d'histoire et d'archéologie, de la revue normande.
0: Et puis
1: la Société percheronne d'histoire et d'archéologie. Voilà. Ouais. Hein, voilà. Et puis des amis du Perche dans la deuxième partie de sa carrière.
2: Oui. La jeunesse des amis du Perche.
1: Voilà. Mais il faut aussi penser qu'il a eu un itinéraire professionnel tout à fait particulier, puisque après la guerre, il est devenu éditeur chez Hachette. Il a aussi été un des grands animateurs de la sauvegarde de l'art français. Voilà. Donc il était administrateur, mais évidemment appointé.
0: En deux mots. La sauvegarde de l'art français, vous pouvez dire un peu plus ce que c'est pour nos auditeurs?
1: C'est une association qui a été fondée par le duc de Trévise, je crois. Qui avait pour but, évidemment, de sauver
2: le
1: patrimoine, quoi. Et donc, cette association a été très soucieuse de signaler à l'administration un certain nombre de monuments qui seraient nécessaire de sauvegarder, en quelque sorte. Et la sauvegarde a commencé.
2: Elle est toujours active.
1: Et elle est toujours active, cette sauvegarde de l'art français.
0: C'est vraiment dès le début de toute cette idée de classer ce patrimoine qu'on tient de Mérimée.
2: Enfin, c'était déjà antérieur, naturellement. Mais il a été l'un des relais vraiment très, très importants. Avant, naturellement, la grande vague des années 80. Mais voilà,
1: il a anticipé.
2: Précurseur.
1: C'est pour ça que dans ce cahier Percheron, moi, je n'ai pas voulu analyser l'œuvre de René Gobillot. Ce n'est pas le but. Le but, c'était de restituer le personnage à travers ses écrits.
2: Et si je peux me permettre, je voudrais insister quand même sur l'intérêt, la richesse iconographique donc de tous les documents rassemblés par Michel Ganivet. Notamment, d'ailleurs, on le voit à travers la couverture de ce cahier Percheron. Mais,
0: qui représente quoi,
2: Qui représente naturellement notre fringant sous-officier.
3: Il a des galons bleus, il est déjà lieutenant.
2: Oui, c'est ça. Je ne suis pas traversée dans la chose militaire.
0: Il est dans la tenue bleu horizon de l'officier français.
2: Oui, il se trouve que j'ai eu l'occasion, moi, de le connaître à la fin de sa vie, et c'était un homme assez rond, assez un peu tassé sur lui-même, alors que j'ai découvert là un homme, même un jeune homme, parce que on a une photo de lui lors de ses fiançailles avec celle qui deviendra sa femme, je ne retrouve plus son prénom,
0: de Marguerite de Valois,
2: au beau patronyme, et c'est vraiment un très très bel homme élancé, enfin bon voilà, et donc non seulement ses représentations, ses portraits aussi de René Gobillot, mais également toutes les cartes postales qui ont été rassemblées par Michel et qui illustrent justement la deuxième partie Mauve, mon beau village. Ça donne énormément de profondeur à cette contribution.
1: Alors, je crois qu'il faut surtout évoquer le René Gobillot en tant que animateur du musée des Beaux-Arts de Chartres. Ça, je voudrais qu'on termine là-dessus.
0: Comment en est-il venu d'abord à se trouver et à s'intéresser au musée de Chartres?
1: Je crois qu'il l'écrit dans un de ses textes, il explique qu'il était parisien par la force des choses, mais qu'il était resté provincial dans l'âme. Et donc, vers la fin de sa carrière, il a une certaine fortune personnelle, et donc il souhaite se rapprocher de Chartres, parce que c'est une ville qu'il connaît bien. Et donc, c'est le hasard d'un échange avec le notaire de Chartres, Maître Maintrieux, et qui lui écrit un jour en lui disant, mais vous savez, je crois que j'ai trouvé la maison de l'archéologue. Alors ça a fait bondir tout de suite René Gobillot, il s'est précipité à Chartres effectivement le notaire lui avait trouvé une maison au 1 Cloître Notre-Dame.
2: Quelle belle adresse.
1: Belle adresse. Alors, évidemment, moi, j'ai une hésitation parce que je me suis dit un cloître, que j'avais pas fait le rapprochement avec la place qui entoure la cathédrale.
0: La maison en elle-même.
1: Mais la maison, c'est la maison d'un chanoine probablement. Depuis, malheureusement, elle a été cernée par des brasseries, etc. C'est un peu dommage. Mais cette maison, il en est tombé tout de suite amoureux, et sa femme encore plus. René Gobillot avait épousé Marguerite de Valois, d'une lignée de la famille de Valois, originaire du nord de la France. Et Marguerite était une grande musicienne. Ça, je l'ai découvert par leur petite nièce qui m'a raconté ça, parce qu'elle l'a connue toute petite, en quelque sorte. Et Marguerite Gobillot se plaisait beaucoup dans cette maison qu'elle a fleurie. Ils ont fait d'importants travaux. Et c'était pour les gens de Chartres qui étaient férus d'histoire, qui cherchaient des renseignements. C'était un peu un point de ralliement. On venait voir René Gobillot. Les journalistes chartrains le rencontraient souvent. Et c'était quelqu'un de très, très aimable, de très ouvert. Et certains se souviennent d'avoir visité la cathédrale de Chartres avec René Gobillot.
2: Ça devait être un régal.
1: Ça devait être un régal absolu. Ça, je pense que c'est quelqu'un qui a beaucoup marqué la ville de Chartres.
0: Qu'est-ce qu'il a fait pour le musée? Puisque je crois aussi qu'il a joué un rôle déterminant pour le musée de Chartres.
1: Il a joué un rôle déterminant au début du musée. C'est-à-dire qu'en fait, le musée, à l'origine, était dans l'hôtel Montesco, qui était la mairie de Chartres, en quelque sorte. Qui était beaucoup plus réduite que maintenant. Et donc, le maire lui a chargé de déménager ce musée et de l'amener dans l'ancien palais épiscopal
2: où il se trouve toujours.
1: Et ça, c'est en 1937. Et en 1937, évidemment, René Gobillot fait le nécessaire. Il se démène pour installer ce musée. Et deux ans après, il faut tout redéménager.
0: Parce que l'inauguration avait eu lieu en mai ou avril.
1: Époque-là.
0: Deux mois après, on ouvre, et puis deux mois après.
1: René Gobillot est rappelé en plus, après sa blessure de 1914, il a été versé dans l'intendance. Et là aussi, il y a un récit de l'exode vécu par un train fantôme qui descend vers le sud de la France. J'aurais voulu en raconter davantage, mais sincèrement. C'est passionnant.
0: Il transfère une bonne partie des collections, je crois, au château de Villebon.
1: Okay. Voilà, oui. Ouais. Vous savez, à la même époque, on démonte les vitraux de la cathédrale en même temps, ouais. Hein, et on les emmène très loin dans le Périgord et dans la crypte, etc. Lui fait le nécessaire, et puis aussitôt après, il est obligé de partir parce qu'il est mobilisé, et il ne reviendra d'ailleurs qu'en août 1940. Malheureusement, la période de la guerre va être très difficile, quoi, parce que le musée a servi, les Allemands sont servis du musée pour faire une exposition prétexte un peu à leur culture.
0: Ils en ont profité pour ramasser quelques affaires.
1: Je ne sais pas s'ils ont ramassé, mais ça a été une période difficile pour le musée. Et René Gobillot.
0: Et c'est donc à la libération qu'il va le remettre complètement.
1: Il va essayer de le relancer. Alors d'abord, le musée est comme la cathédrale, est un miraculé. Parce que les bombardements qui vont s'abattre sur Chartres vont commencer quasiment derrière la maison de René Gobillot et dévaster tout le centre-ville.
0: Sachant qu'il s'agissait de bombarder la gare qui est relativement près de la cathédrale.
1: Non, c'est pas la gare, c'est l'aérodrome.
0: Et il y a eu
1: une erreur d'aiguillage en quelque sorte des avions alliés qui ont commencé à déverser les bombes beaucoup plus tôt. Alors ça, c'est en mai 1944, quoi. Hein. Donc tout le centre-ville de Chartres est dévasté. Et là, il y a un miracle, quoi, en quelque sorte. Et à la libération, évidemment, René Gobillot est bien conscient qu'il y a des priorités, quoi. Le musée, faut d'abord que les gens puissent se loger, etc. C'est tout à fait compréhensible. Il va quand même essayer de restaurer un petit peu la vie culturelle dans Chartres en faisant en préparant une exposition sur Marceau et Sergent Marceau, qui était le beau-frère de Marceau, à l'occasion d'un 150e anniversaire de la mort de Marceau ça va être ce que j'ai appelé, moi, le réveil de la fierté chartraine, grâce à lui.
0: Hein, qui était Marceau?
1: Alors Marceau, c'est ce général qui est dont la statue est sur la place des Éparts, que tout le monde connaît, mais ce qu'on connaît moins, son beau-frère.
0: Du Premier Empire.
1: Je crois que c'est plutôt le directoire.
0: Directoire.
1: On connaît Marceau, mais on connaît moins Sergent Marceau, qui était son beau-frère, et qui était un artiste. Et qui, donc, René Gobillot a travaillé à retrouver des œuvres de Sergent Marceau, et ça va commencer l'enrichissement du musée, et qui va se poursuivre pendant 30 ans, puisque René Gobillot est resté en fonction jusqu'en 1967. Et pendant cette période, le musée s'est énormément enrichi de très très belles donations. La marquise de Cossé-Brissac, par exemple, Henri Navarre, et bien d'autres. C'est un très très beau musée qu'il faut absolument visiter.
0: Ça veut dire que René Gobillot avait tout de même relationnel et des relations.
1: Réseau, un réseau très important.
0: Très important. Et là encore, j'y reviens, je crois que ça tenait aussi à sa tante ou à sa grand-mère ou sa grand-tante qui justement l'avait accoutumé et lui avait raconté tout ce qui se passait à la cour de la reine Eugénie.
1: Sa grand-tante de manière de Bigorre. Oui.
0: Qui donc lui avait donné sa tante aussi ce goût.
1: Oui.
2: Je crois que la figure qui se dégage à la lecture... justement de ce témoignage, hein, et des commentaires donc qui ont été écrits par Michel Ganivet, c'est celle d'un homme intègre, d'un homme fiable,
0: d'un homme honnête
2: dans tout le sens du terme. D'ailleurs, il faut rappeler effectivement qu'il a exercé ses fonctions de conservateur du musée de Chartres de façon bénévole. Bénévole. Alors certes, il avait une certaine fortune, comme l'a évoqué Michel, mais il a témoigné.
1: Alors, je dirais peut-être un dernier mot sur la façon dont j'ai pu retrouver l'iconographie de ce cahier, puisque les recherches généalogiques que j'ai menées parallèlement à la recherche documentaire m'ont amené à retrouver sa petite nièce Mireille Gobillot, qui sera là en fin de semaine, vendredi 17 avril, pour la présentation. Elle m'a ouvert toutes ses collections, c'est absolument admirable. Et donc là, on a pu faire revivre un homme qu'on s'apprêtait à oublier, à mon sens.
0: Je vous remercie. Et donc, chers auditeurs, surtout, procurez-vous ce cahier Percheron. Vous verrez toute cette histoire passionnante. On aurait encore des tas de choses à dire, mais le temps est tellement court que, bon, on s'arrête là. Merci à tous.
1: Merci.
2: Et au revoir. Merci.

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3: Madame, Monsieur, bienvenue à Barcelone, aéroport El Prat. Il est 11h passé de 52 minutes et vous pouvez déjà présent désactiver.
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5: Située au nord de la péninsule ibérique, à la frontière française, la Catalogne est l'une des 17 communautés autonomes d'Espagne, d'une superficie de 32 000 km², un peu plus de la Belgique. La Catalogne compte 8 millions d'habitants. Barcelone est la capitale administrative et économique qui a attiré en 2025 près de 16 millions de touristes. C'est davantage que la capitale espagnole, Madrid. Parmi les Catalans célèbres, Salvador Dalí, à qui cette série est essentiellement consacrée. Nous sommes dans ce troisième Suivez le Guide à Figueras, la ville natale de Dalí, 50 000 habitants à 140 km au nord-est de Barcelone et 40 seulement de la frontière française. Salvador Dalí est né le 11 mai 1904 au numéro 6 de la rue Monturiol. Narcís Monturiol est l'inventeur du premier sous-marin à propulsion mécanique, natif lui aussi de Figueras. Dalí a conservé tout au long de sa vie un lien étroit avec sa ville natale, puisque c'est à Figueras qu'il a choisi d'installer le théâtre-musée Dalí, inauguré en 1974, et qu'il est enterré. Ce théâtre-musée est pensé comme une œuvre d'art en soi, découvert dans l'émission précédente. Dans ce troisième Suivez le Guide catalan, nous nous glissons une nouvelle fois dans les pas du maître en découvrant la maison natale de Dalí, ouverte au public en 2023, ainsi que l'hôtel Duran, établissement emblématique que Dalí fréquentait régulièrement.
4: Bienvenue à Figueras. Bienvenue à Figueras.
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4: Bonjour, bienvenue à la maison natale de Salvador Dalí. Je vous expliquerai comment tout l'itinéraire marche ici. Tout est une expérience immersive et il montre la biographie de Dalí. Tout l'audiovisuel de l'itinéraire est synchronisé avec l'histoire de l'audioguide et l'audioguide est automatique, il marche tout seul, d'accord?
7: Et nous aussi on marche tout seul alors?
4: Non, vous avez d'aller pour toute la maison, pour chaque étage.
7: Ah, et la version dans la langue? Donc là c'est en français?
4: Oui, français, anglais, catalan et espagnol. Il y a aussi dans l'itinéraire des portes qui s'ouvrent et se ferment automatiquement. S'il y a quelques portes qui s'ouvrent, c'est pour vous laisser passer à la suivante salle et après vous, se fermera de nouveau. D'accord.
7: Et si on est encore dedans demain matin, c'est qu'il y a eu un problème.
4: S'il y a quelques problèmes, il y a un interrupteur à chaque porte et vous pouvez ouvrir toutes les portes. Donc il va commencer dans 4 minutes. Ça va? Parfait.
7: Merci.
4: Merci.
7: Tout est blanc ici, c'est un univers tout blanc. La première phrase que j'ai retenue en arrivant ici, c'est sur un t-shirt « Tout le monde est mon esclave ». Salvador Dalí. Il y a l'autre, je suis un être absurdément authentique, quelque chose comme ça. Je pense que la syllabe préférée de Dalí en français, c'était que. Authentique. La méthode paranoïaque, critique. La porte s'est ouverte et on entre dans une pièce, petite pièce fermée. Il y a un chapeau, porte-manteau, de la musique et c'est tout. Et la porte se referme automatiquement. Au 6 Carrère de Monturiol, qui était un savant. Hein.

0: Mariona Segura-Agnès, Bolanos, nous nous retrouvons dans la maison natale de Salvador Dali à Figueras. Vous êtes historienne de l'art, conseillère culturelle à la ville de Figueras, associée à ce projet de maison natale qui se visite depuis le mois d'octobre 2023. C'est nouveau à Figueras, non pas le théâtre-musée qui se visite depuis 1974, 50 ans, mais la maison natale, c'est tout à fait nouveau. Nous sommes au numéro...
1: C'est le numéro 22, mais c'est le 6. Originalement, c'est le numéro 6.
0: De la rue Monturiol, à l'époque de Salvador Dali, de sa naissance, c'était le numéro 6. Et Salvador Dali est né ici, dans la maison.
1: Oui, il avait né ici, dans une petite chambre. Et ici, c'est le même lieu où il avait né son frère, qui porte le même nom.
0: Très franchement, avant de venir à Figueras pour visiter la maison et m'intéresser un peu plus à Salvador Dali, moi j'ignorais qu'un autre Salvador Dali était né avant l'artiste, 2 ans avant, donc un frère aîné, et il n'a pas vécu très longtemps.
1: Non, le peintre, il naît 9 mois plus tard, exactement. C'est étonnant, non? Frappant. Et ici, nous relatons l'environnement de la famille.
0: Ah, l'environnement.
1: L'environnement de la famille, toutes ces ambiances que c'est très important pour la formation de Salvador et Anna Maria, sa sœur.
0: Parce que sa sœur a joué un rôle très important aussi. Il l'a beaucoup peinte, hein, sa sœur Salvador Dali. Peut-être aurait-on pu reconstituer vraiment, alors il y a une reconstitution, mais vraiment reconstituer de façon classique la maison natale de Salvador Dali. Mais la visite que nous découvrons ici, c'est vraiment une visite en immersion.
1: Oui, la visite, c'est comme un voyage.
0: Un voyage, oui.
1: Pour l'environnement de la famille, de la culture, des amis qu'ils vivent à Figueras. Et après, nous allons avançons dans les éléments qu'il y a beaucoup d'intérêt. Par exemple, les découvrements scientifiques, les médias, le cinéma, tout ça. Sí, són des elements très importants per comprendre el personatge de Salvador Dalí. I aussi el paisatge, c'est la dernière part de la visita, i són el paisatge que els inspiré per fer son ofre.

0: Par exemple, c'est vrai que dans certaines œuvres de Salvador Dali, il y a des images qui sont un peu cachées, comme ça, qui se révèlent. On voit au musée, par exemple, Gala de dos, nu, et puis, grâce à des lentilles, on découvre Abraham Lincoln, et on comprend maintenant que finalement, Salvador Dali s'est vraiment intéressé à l'optique.
1: Ça, les images qui se cachent, hein, il fait tout ça avec les méthodes paranoïques critiques. C'est très important. Ces méthodes, il les construit, il les travaille quand il commence la relation avec Gala,
0: Avec un gala.
1: à la zone de Port-Lligat. Et c'est le moment que c'est les relations avec son père et sa sœur.
0: Voilà, c'est ça. Donc, c'est cette méthode paranoïaque critique. On découvre aussi l'importance, enfin, de la famille, de Salvador Dali, les personnalités aussi de son père, de sa mère qui est décédée quand il n'avait que 16 ans, hein, Salvador Dali. La sœur, effectivement, on plonge vraiment à travers cette visite ici dans la maison natale, dans la vie familiale de Salvador Dali.
1: La vie familiale de Salvador Dalí, c'est très important, l'éducation.
0: L'éducation.
1: Parce que son père, il est républicain, fédéraliste, franc-maçon.
0: Un franc-maçon.
1: Oui, exactement. Et c'est une personne qu'il transmettre dans l'éducation le livre pensement.
0: Ah, libre pensée, la libre pensée.
1: C'est ça, le livre pensée. C'est très important pour l'éducation de Salvador Dalí. La mère, elle est très catholique. La mère et sa sœur, que c'est Catalina. Elles font l'éducation de Salvador et d'Anna Maria. Et ça, c'est très important pour l'éducation de Salvador et Anna Maria Dalí.
0: La fibre artistique, alors son père était notaire. Hein. Et ici, dans la maison, il y avait à la fois l'appartement, mais aussi l'étude du notaire, c'était également de son père, c'était également dans la maison.
1: Oui, c'est seulement à l'entrée. Le père, il explique, il raconte sa profession de notaire, comment il arrive ici à Figueres, et ça, dans la même espèce de la maison natale, il y a la notary. Oui.
0: Le notariat.

0: Pour compléter, les trois piliers familiaux de Salvador Dali sont le père, symbolisant l'autorité et la discipline, la mère, soutien artistique, et la tante, Catalina, la présence familiale et éducative complémentaire. Et nous sommes toujours avec Mariona Segurianes Bolanos dans la maison natale de Salvador Dali à Figueras.
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0: Alors pour expliquer un petit peu comment fonctionne la visite, parce que aussi il faut vraiment venir visiter cette maison natale de Salvador Dali, les visiteurs vont passer de pièce en pièce. Alors je ne sais pas si on a gardé la configuration originale des pièces de la maison, parce que là on a l'impression qu'il y a des dizaines de pièces. On a l'impression qu'on passe par énormément de pièces, dans des ambiances différentes, avec beaucoup d'images, de projections, de sons. Alors cette idée d'être en immersion, parfois on l'est totalement, on a des images sur tous les murs, des projections sur le plancher, enfin il y en a partout. Et parfois on est dans une pièce sans fin, on a l'impression qu'on est dans une pièce infinie, et pourtant elle n'est pas immense, c'est certain. Donc on est vraiment dans des ambiances très très différentes dans chaque pièce, et chaque pièce nous livre des éléments de la vie de Salvador Dali et de son travail et de son œuvre.
3: Nous avons reconstruit par exemple la galerie avec les arbres, que c'est très important pour lui, parce qu'ici Salvador et Anna Maria, ils écoutent les oiseaux avec la mer, ça c'est une ambiance très importante. Après nous avons travaillé tout ça avec des photographies de différentes collections privées, surtout de la collection familiale de la descendante d'Anna Maria Dalí. Ici hi ha un treball de documentació molt important per arribar a aquest resultat.
0: Vous, c'est plutôt la vie privée de Salvador Dalí qui vous intéresse dans votre travail à vous?
3: Salvador Dalí, pour moi, il est un penseur.
0: Un penseur.
3: Parce qu'il transmet son pensement.
0: Il transmet sa pensée.
3: Avec ça qu'il peint, qu'il travaille avec la peinture, mais aussi c'est un grand écrivain.
0: Un grand écrivain.
3: Tout ce qu'il travaille, comme la vie secrète, etc., c'est très important pour interpréter toute sa œuvre. Mais sa œuvre, c'est le réfléchir de tous ses pensements, de les pensements de Salvador Dalí.
0: De la pensée donc de Salvador Dalí. Alors, on apprend aussi qu'au départ dans la maison, il y avait des voisins aussi. Ça a été important aussi, la rencontre avec des voisins qui avaient vécu en Amérique du Sud. Donc le monde va entrer finalement dans l'univers de Salvador Dalí, dans la maison dans laquelle il est né.
3: Oui, les voisins, c'est important. Mais ici, Salvador Dalí, il vivait jusqu'à 8 ans.
0: Après, ils vont déménager, si j'ai bien compris. Ils vont déménager, mais dans la même rue, juste à côté.
3: Oui, juste à côté, surtout parce que la galerie que nous avons parlé, il est réduite. Vous m'avez compris, non?
0: Mais il fallait réduire la galerie, c'est-à-dire?
3: C'est-à-dire, les arbres, ils sont coupés.
0: Les arbres sont coupés.
3: Ils ne partent les arbres, ils sont coupés. Los cortan.
0: Le jardin est coupé, est réduit.
3: Exactement, le jardin est réduit, et alors c'est un élément pour décider.
0: Le jardin était très important, et donc il ne voulait pas rester dans la maison s'il n'y avait plus de jardin.
3: Exactement, c'est ça. Et après, il y a un problème d'espace, de dimension, parce que la famille il avait augmenté, et alors les notaires, il y a des possibilités économiques, il prend sa décision de traslader de la maison.
0: La famille Dalí passe effectivement du numéro 6 au numéro 10, Carrer Monturiol. On apprend aussi que Salvador Dalí était quelqu'un de très timide, finalement, alors que c'est pas l'image qu'on a quand il était plus âgé. Salvador Dalí qui était très excentrique, très extraverti comme ça dans ses propos, mais plus jeune, peut-être était-il resté timide, réellement, mais ça on ne sait pas. Mais sinon, peut-être le savez-vous. Mais en tout cas, quand il était plus jeune, il était vraiment timide.
3: Oui, timide, excentrique. Et après, l'arrivée de Gala à la vie de Dalí, c'est très important. Parce que Gala...
0: Gala, nous on dit Gala, c'est vrai en France.
3: Gala.
0: Oui, Gala, oui.
3: L'arrivée de Gala, c'est très important parce qu'elle aide beaucoup à Salvador Dalí, avec toutes les angoisses intérieures.
0: Avec toutes ces angoisses intérieures.
3: Qu'il a...
0: Elle gérait finalement la carrière de Salvador Dalí. On pourrait dire qu'elle faisait ça. C'est elle qui prenait les décisions, Gala?
3: Les décisions de contact avec des galeristes, oui, c'est très exactement ça. Vous pensez qu'antérieurement, qui porte les contacts avec la galerie, c'est le père et la sœur. La sœur, il fait un travail à Anna Maria de secrétaire, d'écrire des lettres pour parler avec les différents galeristes, etc. Et avec 15 jours de différència, la gestió de l'exposició de Salvador, il passa de la família a Gala. Ça, c'est une transformation beaucoup rapide. Et la famille, ils ne prennent pas bien ça.
0: Ouais, ça, ils n'ont pas apprécié. C'était Gala qui était l'épouse de Paul Éluard. Ils se sont rencontrés à Paris. Et quand ils se rencontrent, elle était mariée à Paul Éluard. Et ça a été un coup de foudre. Sachant qu'elle avait 10 ans de plus que lui.
3: Un coup de foudre quand ils viennent, Paul Éluard avec Gala.
4: Gala arrive avec son mari de l'époque, le poète Paul Éluard, auteur du célèbre Liberté.
3: En 1929, ils arrivent à Cadaqués, où il y a la maison de la famille Dalí. Et là, Gala et Dalí, il y a un coup de foudre, et Paul Éluard part à Paris.
0: Donc ça s'est passé ici,
3: ouais. Oui, c'est passé ici, si, à Cadaqués. Et il commence la relation. Dalí reste ici seul, travaillant avec l'œuvre Le Grand Masturbateur.
0: Le Grand Masturbateur.
3: Exactement. Gala, il est parti à Paris. Et à partir de là, la relation commence très vite. Pour Dalí, dans ce moment, Gala, c'est l'ami.

0: Si on parle d'amis, il y a deux amitiés importantes dans la vie de Salvador Dali. Il y a Federico Garcia Lorca. Alors, était-il amoureux de Salvador Dali? Et il y a également Luis Buñuel. On se souvient, pour les avoir vus, peut-être des films qu'ils ont réalisés ensemble, Le Chien andalou et L'Âge d'or. Hein.
1: Oui, Dalí coneix a Federico García Lorca a la residència des estudiants a Madrid. 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La relació entre Federico i Salvador Dalí, jo crec que és sincerament Federico, oui, i en coup de foudre avec Salvador, mais Salvador il ne peut pas faire la correspondance.
0: Mais est-ce que la vie intime de Salvador Dali, ou je ne sais pas si on peut dire la vie sexuelle de Salvador Dali, reste-t-elle encore un peu mystérieuse?
1: Mais avec la documentation, nous pouvons savoir de plus, non? Mais il aime faire des jouets avec ces mystérieux. Pour lui, ça, c'est très important. Et après, la relation avec Luis Buñuel, toute l'initiative de faire les chiens andalous, qu'il est écrite ici à Figueras.
0: Donc c'est important. Figueras, c'est très important.
1: Exactement. Figueras,
0: Que serait Dalí sans Figueras? C'est ça la question. Y aurait-il Dalí sans Figueras?
1: Non, nous disons que Dalí, il sort pour les résultats d'une environnement culturel, intellectuel de la Figueres de la primera moitié del segle XX. I Figueres, en aquest moment, hi ha molt de relació amb París. O Figueres, o si tu le jour, elle la regarda au nord.
2: Les anges, c'est l'antipastec. Parce qu'alors là, du point de vue d'enfoncement de quelque couteau que ce soit, dans quelque milieu que ce soit, pour angélique que ce soit, c'est impossible, c'est des esprits purs. Et d'après Pujols, le plus grand philosophe catalan, et ça, ça plaira beaucoup à tous mes auditeurs, tous irrémédiablement, bons ou méchants, crétins ou intelligents.
0: On va s'intéresser à un élément important de l'image de Salvador Dali, c'est la moustache. Moi, j'avais lu que la moustache, c'était une influence, finalement, des peintures de Velázquez. Mais en visitant la maison, on voit qu'il y a une autre personnalité, et c'est pas Velázquez, qui a pu l'influencer pour la moustache. C'est son oncle, non?
1: Anselme Domènech, oui.
0: Portait un peu le même style de moustache.
1: Oui, oui, c'est vrai, c'est vrai. Mais c'est pour Dalí, c'est une identité très importante, les moustaches, pour construire...
0: Sa moustache qui reste assez unique. La moustache de Dalí, je ne sais pas si beaucoup de personnes portaient vraiment cette moustache-là, toute fine, comme celle de Salvador Dalí.
1: Dalí travaille beaucoup la personnalité et l'image des artistes. Et pour lui, la moustache, c'est un élément définiteur de sa personnalité. Dans les premiers moments, il se laisse les cheveux longues, et après, quan ell va a la residència d'estudiantes, ell li coupe les cheveux, pour une estètica com a Federico García Lorca o Luis Buñuel. I après, avec les temps, ell se laisse les moustaches longues, pour ser une image très caractéristique de lui.
0: Et ça a marché, c'est certain. Ça a fonctionné, effectivement. Il y a aussi cette phrase, dans quel contexte? Je crois qu'il s'est fâché avec son père. Enfin, il y a eu des relations difficiles. Quand il y avait eu cette phrase, parfois je crache par plaisir sur le portrait de ma mère.
1: Oui, cette phrase, il inscrit pour une œuvre de Les Saint Christ qu'il expose à la galerie Camille Goemans en 1929-30. Et ça, quand son père il le regarde, il ne comprend pas rien. Mais dans cette phrase, il y a les éléments très principaux du surréalisme, qu'il est allé contre la famille, il est allé contre la religion et contre la nation. Ça, c'est ça. Les phrases, elles contiennent tous ces éléments. Et Dalí, il n'est pas renoncé à cette offre, il la maintient, et ça, c'est le principe de
0: rupture.
1: C'est la rupture de Dalí avec sa famille, exactement. Carmen.

0: quittons momentanément Mariona, que nous retrouverons dans la maison natale de Dali, pour nous déplacer à 300 mètres seulement, Carrer La Saoca, à l'hôtel Duran, qu'a fréquenté toute sa vie Salvador Dali.
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0: Ramon Duran, je vous retrouve dans le hall, le lobby de l'hôtel Duran. C'est facile à trouver, on est juste au bout de la place, on dit quoi, les Ramblas ?
2: Voilà, c'est ça.
0: Au bout des Ramblas.
2: De la rue.
0: Et puis, vraiment, il suffit de bien ouvrir les yeux parce que c'est quand même écrit en grand. Hein. Hôtel Duran, normalement, on voit bien. Et cet hôtel Duran, votre hôtel Duran, donc vous êtes le propriétaire avec votre sœur, c'est un hôtel familial, vous êtes vous-même la quatrième génération. Cet hôtel Duran, on peut dire que c'est le troisième musée Dali de Figueras. Hein.
2: Oui, on a la chance que Dali était ami à mon grand-père, était contemporain à l'époque, ils se connaissaient depuis toujours, ils allaient à l'école ensemble, et bon, ils ont fait l'amitié depuis toujours.
0: C'est la même initiale en plus, Duran, Dali. L'hôtel Duran est presque un hôtel Dali.
2: Oui, on a beaucoup de souvenirs à lui. Chaque fois qu'il venait à Figueras, bon, à Portlligat, il venait voir son ami et manger au restaurant, donc il aimait beaucoup. Il faisait partie de la route dalinienne, le petit coin.
0: La vie de Dali a rythmé la vie de l'hôtel. Les deux se confondent et les grands moments, certains grands moments de la vie de l'hôtel sont liés à Salvador Dali.
2: Oui, bien sûr. Et à l'envers aussi. Des grands moments de la vie de Salvador Dali sont liés
0: à... Les deux sont liés.
2: Oui. Un endroit qui était affiné avec Dali. Oui.
0: Parce qu'il a vécu des moments importants de sa vie ici, Salvador Dali.
2: Il habitait en ville parce que pour lui, c'était trop loin. Il n'allait pas venir chaque jour. Donc il restait assez souvent à loger ici, surtout dans la construction du musée Dali. Et avec des rendez-vous qu'il y avait, des gens qui venaient de Barcelone, et on les faisait rester ici à Figueras, parce que la route à Portlligat était très compliquée à cette époque-là.
0: Oui. Aujourd'hui, ça tourne encore un peu.
2: C'est plus compliqué. Oui. Il y a beaucoup de voitures, oui.
0: C'est ça. Alors, dès qu'on arrive, un buste de Salvador Dali, et puis ensuite, il faut prendre le temps, finalement, si on réserve une table, il faut arriver une demi-heure plus tôt.
2: Un peu, oui.
0: Pour rester après.
2: Parce que chaque chose que vous voyez, il y a une petite histoire derrière.
0: Vous faites des visites guidées parfois ?
2: Il y a un circuit dans la ville qui font des visites guidées, qui montrent la maison, l'école, et après ils rentrent dans un petit coin qu'on va voir après. C'est la table où ils mangent.
0: Dans tout ce hall d'entrée de l'hôtel, Salvador Dali est présent. Hein.
2: Oui, bien sûr. On voit un buste là. Derrière nous, on a les peintres de l'horoscope. Et ils ont une petite histoire, là, vous voyez. Il y a deux signatures de chaque lithographie. C'est parce que c'est Dali qui nous a fait aller les acheter au musée Dali. Une fois, il est venu. Bon, il nous a dit, j'ai fait l'horoscope. Et on est allé à chercher les posters. Ils sont des posters au musée Dali et il a mis sa signature authentique sur l'original. Donc vous voyez.
0: C'est pour ça qu'il y a deux
2: signatures.
0: C'est parce que parfois les clients ont bu un petit peu, ils se disent on a trop bu, je vois en double la signature. Non, en fait c'est vrai, il y a la signature imprimée et puis après il a refait une signature sur chacun des signes du zodiaque.
2: Voilà, c'est ça.
0: Donc ça augmente la valeur. Hein.
2: Oui.

0: Et puis alors, qu'est-ce qu'on découvre là? Une main.
1: Oui, ça c'est la main,
0: de, la main d'or.
1: Oui, de Salvador Dalí. C'est un cadeau qui nous a fait le capitaine Moore, à l'époque secrétaire de Salvador Dalí. Il a amusé à Cadaqués, il nous a fait cadeau de cette main.
0: La main dorée. Ouais.
1: La main de génie.
0: Et puis on regarde les photos, bien évidemment, des photos avec Gala, des photos qui ont été prises, je suppose, aussi à l'hôtel. Hein.
1: Oui, bien sûr. Il y en a certaines qui sont de son photographe, Marc Lacroix, qui nous a fait cadeau, et d'autres sont des événements que nous avons fait ici dans le restaurant.
0: Il y a votre père, enfin, il y a la famille sur les photos.
1: Oui, il y a mon père, mon oncle, mon grand-père, avec Salvador Dalí, à l'époque.
0: Il y a un gamin, un jeune homme à droite.
1: C'était mon père.
0: C'est votre père. Ouais.
1: Mon père, mon grand-père avec Dalí au milieu et mon oncle à gauche avec Salvador Dalí. Et
0: il y a toujours plusieurs... avec la canne ou le sceptre.
1: Ah oui, et puis au milieu, hein. À moitié, si, avec la canne. Et avec la fleur, à là-bas, on voit avec Gala, la fleur qui aimait beaucoup, c'est le nard.
0: Dalí avait un intérêt pour les plantes et parfums rares et pour la fleur de nard. Le nard, également connu populairement sous le nom de bâton de Saint-Joseph, une plante originaire de l'Himalaya. La fleur de nard est bleue ou rose. Poursuivons avec Ramon Duran l'évocation de Dalí. Qui est se situer comment politiquement?
1: Bon, il était politiquement indéfini.
0: Oui.
1: Bon, il a vécu les deux régimes annexés en Espagne.
0: Bon, il avait quand même de très bonnes relations avec Franco aussi.
1: Franco aussi, et après avec la monarchie, bien sûr.
0: La monarchie.
1: Il s'est déclaré un monarque absolu.
0: D'ailleurs, on n'en a pas parlé quand j'étais pourtant là où il est décédé, Salvador Dalí. La dernière visite qu'a reçue Salvador Dalí, c'est le roi d'Espagne.
1: C'est vrai. Ouais.
0: On est dans un hôtel, on est dans un restaurant réputé. Bien sûr, on trouve des menus.
1: Ah oui, il y a plusieurs menus, là on en voit deux. C'est un repas hommage qu'on lui a fait à lui en 1961. Et l'autre c'est un repas qu'on fait pour la compagnie aérienne Air India.
0: Air India. Ça c'est un grand moment ça.
1: Ah oui, c'est très sympa parce qu'il a fait une anecdote très, très amusante. Air India, lui a fait cadeau à lui d'un petit éléphant.
0: Un vrai
1: éléphant, oui. Il s'appelait Surus. Il était bon, il était assez important. Lui, Salvador Dalí, a fait le dessin de le cendrier de la compagnie aérienne.
0: Le cendrier?
1: Le cendrier de la compagnie aérienne, oui.
0: C'est à l'époque où on fumait dans les avions?
1: Oui, voilà. C'est à la belle époque. Il a fait un dessin avec la tête de l'éléphant à l'envers. C'était un signe.
0: On voit. Oui, signe et éléphant, ça dépend du côté.
1: L'envers, voilà.
0: L'envers, l'endroit.
1: Il a pris cette forme-là, il a dessiné le cendrier. Donc, la compagnie aérienne pour l'événement, lui, il a fait cadeau d'un petit éléphant. Ils ont fait le repas ici.
0: Un banquet. D'ailleurs, il y a une photo aussi de banquet, voilà, je ne sais pas si c'est.
1: Premier étage, dans le salon, qui s'appelle Dalí, bien sûr.
0: Ouais.
1: Et bon, il y a le menu qu'on a servi à ce moment-là.
0: Mais effectivement, alors, ce banquet Dalí, c'était le 22 septembre 1967.
1: Voilà, c'est ça. Mmh. C'est.
0: Et alors, il y a le salon Dalí. Quand il venait ici, il prenait toujours la même chambre? Demandait-il toujours la même chambre?
1: Oui, il avait l'habitude de demander deux chambres en espèce. Une pour lui, pour Salvador, et l'autre pour Gala. Ils sont les chambres, il existe encore, la 101 et la 102.
0: Donc c'est la chambre Dalí et la chambre Gala.
1: Voilà, un peu c'est ça. Et vous me direz pourquoi Gala voulait la chambre 102 exclusivement. C'est parce qu'il avait besoin de se maquiller avec lumière naturelle. C'est la seule chambre qui a la salle de bain avec illumination extérieure. Et ça lui plaisait beaucoup pour ce maquillé.
0: Alors, on découvre toutes ces photos, ces documents. Les clients de l'hôtel, du restaurant sont très curieux de venir découvrir. Il y a un menu Dalí
1: Non, c'est pas le menu Dalí. Dalí, il aimait la cuisine qu'on faisait ici au restaurant.
0: Ouais. Il avait un plat préféré?
1: Non, il mangeait assez...
0: Il mangeait tout.
1: Il mangeait tout, mais il mangeait très simple. Ouais. C'est-à-dire à griller, de viande grillée.
0: Pas plein de sauce, non?
1: Non, pas de sauce. Il avait de certaines habitudes de laver le fruit avec eau minérale, par exemple. Il demandait une bouteille d'eau minérale pour laver le fruit. Bon, c'est maniaque. Le fruit avec eau minérale, par exemple. Il demandait une bouteille d'eau minérale pour laver le fruit. Bon, c'est maniaque.

0: suppose que c'était pendant le tournage de Pandora. Vous avez dû accueillir James Mason. Est-ce que c'était pendant le tournage de Pandora?
1: Je ne me souviens pas,
0: Oui.
1: non, on ne l'a pas dans le livre, mais
0: Mais James Mason est venu. Enfin, moi, je l'ai trouvé
1: oui,
0: sur
1: James
0: votre site.
1: Mason,
0: Oui,
1: voilà,
0: c'est ça.
1: si.
0: Et puis Georges Brassens, César le sculpteur, Sidney Bechet. Donc, les personnalités venaient loger ici. Et vous avez le livre d'or
1: Oui, bien sûr.
0: qui a été commencé par Salvador Dali.
1: Oui, à la première page, on l'a gardé en 1947 pour Salvador Dalí.
0: Et le livre d'or, vous l'exposez ou...
1: Non, il est gardé.
0: Il est gardé, il est au
1: Mais
0: coffre-fort.
1: oui, je peux
0: Il
1: vous le
0: dort, le
1: montrer quand
0: livre
1: même.
0: d'or dort.
1: Le livre d'or, oui.
0: Ah, c'est vrai, on peut voir?
1: Oui, bien sûr.
0: Ah oui, ça c'est une chance.
2: Vous ne voulez pas nous parler d'un...
3: De la musique.
2: Ah, de la musique, si vous
3: Oui,
2: voulez, parce que vous ne l'aimez pas.
3: Non, non, mais non, parce que quand même, ces derniers jours, comme que je suis un être paradoxal, j'ai fait de grands éloges, et c'est vrai, je crois, le plus grand virtuose, à mon point de vue, beaucoup plus grand que Pablo Casals, que c'est le grand violoncelliste et aussi directeur d'orchestre, mais surtout violoncelliste soviétique, Rostropovitch. Et alors là, vraiment, je trouve que les virtuoses peuvent arriver à atteindre au sublime.
0: Alors, il y a un endroit qui est encore plus privilégié ici, c'est la cave en fait.
1: C'est lié de la tête. La tête, le mot, c'est un peu amusant parce que la tête, c'est le sein de la femme, avec le jeu de parole.
0: En fait, le jeu d'illusions visuelles et de doubles images qu'affectionnait Dali.
1: On a un sein là-dedans, vous verrez.
0: Et puis, il y a des photos, encore des photos.
1: Oui, il y a des photos à Salvador Dali avec des personnages de l'époque. Par exemple, au petit coin là, on peut voir un mandalayer
0: Allons voir à Mandalire.
1: avec Salvador Dali.
0: C'était sa dernière muse, hein, à Mandalire.
1: Oui, si. Et il y a plusieurs photos de repas d'Air India, là, avec des personnages à l'époque, la fille du général Franco qui a eu rendez-vous avec Salvador
0: Ouais, on
1: Dali.
0: sait qu'ils étaient, bon, on a dit, ils étaient
1: Si,
0: proches.
1: ils étaient proches. Là, il y a aussi plusieurs photos à lui avec le roi de l'Espagne quand il était prince
0: Donc,
1: et
0: Juan
1: avec
0: Carlos.
1: Juan Carlos.
0: On est vraiment un peu dans un décor comme dans une cave, effectivement. C'est un endroit à part, hein, et c'est une pièce à part. Mais alors vous êtes trop jeune, vous ne l'avez pas rencontré du tout?
1: Non, non, j'avais une dizaine d'années, 10-12 ans à
0: Mais vous
1: l'époque.
0: l'avez croisé?
1: Oui,
0: Oui.
1: certaines fois, mais j'étais avec 10 ans, 12 ans. Non. Je me souviens de lui quand il rentrait à la salle du restaurant ou par la porte qui passait avec la veste, la costume, la canne.
0: Ça, c'est sûr qu'il n'entrait pas discrètement.
1: Non, non, non. Quand il venait accompagné ou avec des gens, il faisait son papier. Il
0: Une
1: faisait.
0: entrée théâtrale.
1: Voilà, très surréaliste.
0: Et bien alors, et la table, bon là, il y a une
1: Voilà.
0: grande table.
1: Oui, il y en a deux,
0: Ah, il y en a deux.
1: Il prenait la grande table
0: Ah, il
1: avec
0: prenait la grande
1: des
0: table.
1: amis.
0: Parce qu'il était souvent avec des amis.
1: Oui, toujours il venait chaque jeudi, parce que jeudi c'était le marché en ville à Figueras. Donc il ne travaillait pas. N'importe où il était, soit qu'il était à Paris ou à New York, il disait que comme il était jeudi, je ne travaille pas parce qu'à Figueras, c'est le marché de la ville. Donc il faisait son jour de
0: N'importe où
1: congé.
0: dans le monde, je ne travaille pas parce que c'est le jour du marché à Figueras.
1: Voilà, il disait ça, il racontait ça. C'est vrai, et chaque fois qu'il venait avec des amitiés, des amis, il prenait cette table grande à loger parce que bon, il avait beaucoup
0: Oui,
1: d'amis. Hein.
0: c'était pas une table de tête à tête. Il venait pas faire des dîners à un amoureux.
1: Non, non, non. Quand il venait seul, parce qu'il avait des fois qu'il venait seul, il prenait une table normale au restaurant. Dans un petit coin, il voulait être tranquille et il prenait sa table. Par contre, il y a eu des fois, bon, le repas du soir a été pas tranquille, parce que lui, il aimait à se rigoler ou se faire voir dans la salle avec des autres clients, des autres gens. Il a eu une fois, il a pris la soupe et il a vu un collègue à lui, ici de Figueras, il a décidé de lui demander de manger ensemble. Et l'autre collègue lui a dit, non, non, non, j'aimerais avoir le repas tout seul, je suis tranquille là, bon. Et là, il s'est mis à la table à côté, il a pris la soupe et quand il était presque fini la soupe, il s'est levé de la chaise, il a jeté l'assiette, il a
0: Éclaboussé.
1: l'assiette la, et les gens ils ont été surpris, les autres clients.
0: C'était une performance.
1: Voilà. Et les gens ils ont pris les morceaux de l'assiette, il a signé, il a regardé
0: Il a
1: à son ami,
0: dédicacé
1: il a
0: les restes,
1: dédicacé
0: les morceaux de
1: les
0: l'assiette cassée.
1: morceaux, voilà. Et il a regardé à la table de côté et dit, bah, cette fois on s'est bien amusé. Et l'autre, oh, comment est-ce que tu fais ça, Dali?
0: Et je suppose qu'à l'époque, s'il venait plutôt les jeudis manger ici, je suppose qu'il y a des personnes personne qui réservait une table le jeudi en espérant croiser Salvador Dali, non?
1: Oui, sûrement, mais il était très discret.

0: Quand il venait tout seul, il entrait très
1: Ah
0: discrètement.
1: oui.
0: Mais après, il s'animait et
1: Il faisait
0: il
1: l'animation
0: faisait
1: du
0: l'animation.
1: restaurant Duran.
0: Voilà, un peu oui.
1: C'était votre animateur.
0: Oui, c'est ça.
1: C'est une chance, hein?

0: Avant de quitter l'hôtel Duran, j'ai pu consulter le livre d'or avec les signatures du sculpteur César. Le 4 août 1971, Jean Marais, James Mason le 13 août 1964. Ce n'était donc pas le tournage de Pandora, mais Mason était consultant pour le projet de théâtre-musée. Également Georges Guettari, l'acteur espagnol fétiche de Buñuel, Fernand Doré, Sidney Bechet, Charles Trenet, Maurice Chevalier. Et Dali a envoyé à l'hôtel une carte postale en 1952 à bord du paquebot America avant de traverser l'Atlantique. Terminons ce Suivez le Guide dans la maison natale de Salvador Dali à Figueras avec Mariona Segurianes Bolanos.
1: Benvingut a Figueras. Bienvenue a Figueras.
0: Gala, on peut dire qu'elle a bien géré l'œuvre de Salvador Dali, parce qu'ils sont devenus très riches, Salvador Dali et Gala.
2: Oui, mais le moment que Gala arrive à la vie de Salvador Dali, Salvador Dali n'est pas riche.
0: Oui.
2: Il y a une éducation de son père qui lui permet de pouvoir voyager, pouvoir regarder de beaucoup de musées, mais il n'est pas son très riche. Et après, quand il y a la rupture avec la famille, Salvador Dali, il part de sa maison sans rien.
0: Sans rien.
2: Par exemple, les œuvres de Genèse, ils restent à la maison de Cadaqués ou la maison de Figueras. Il ne peut pas prendre rien. Et après, ils gagnent de l'argent à les beaucoup d'expositions qu'il fait. Après, ils voyagent aux Estats Units. Ici, ils commencent Dali, les marchandises de Dali, avec les vêtements, avec les cravates. Et après, les premières relations avec Alfred Hitchcock, à Walt Disney, etc.
0: Alfred Hitchcock, Dali a réalisé les décors du rêve surréaliste de la maison du Dr. Edwards avec Gregory Peck. Collaboration aussi avec Walt Disney pour le projet Destino. Et André Breton, quel était l'anagramme qu'a inventé Breton, donc le surréaliste, pour Dali à propos de l'argent?
2: A vida dollar, c'est la phrase qu'il prétend avec les noms.
0: A vida dollar, on peut dire avide ou bien en français, avide de dollars ou cupide, enfin je ne sais pas comment on traduit ça, mais en tout cas, qui avait envie d'argent.
2: Exactement, la personne qui aime beaucoup l'argent, qui veut l'argent, qui l'aime beaucoup. Et ça, ici, il y a une chose curieuse, que Gala vient de la Russie et sa famille a été arruinée durant la révolution. Et ça, pour elle, c'est très important l'argent. C'est une sécurité, c'est le symbole de la sécurité. Quand ils avancent les anys, ils arrivent à la vieillesse.
0: Dans la vieillesse.
2: Pour lui aussi, avoir d'argent, avoir cette sécurité, il sera plus important.
0: Et avoir des maisons, et notamment les maisons qu'on visite ici à Port-Ligat et le château de Poubelle. C'était... Donc il avait deux maisons dans la région ici finalement.
2: Port-Ligat, c'est une délicieuse faire la visite. Pour que là, vous trouverez l'atelier de Dali avec les pinceaux, avec tous les éléments de son environnement de tous les jours. Et après, Poubelle, c'est l'espace de Gala. C'est le château de Gala, on elle trouve sa tranquillité, on elle voit des amants, tout ça.
0: Avec un prénom comme Gala, c'est une vie de gala, et ils ont aimé quand même aussi une vie de luxe.
2: Oui.
0: De palace, enfin, etc.
2: Une vie
0: ils ont vécu parfois à Paris, ils vivaient au Crillon.
2: Oui, une vie de luxe, mais aussi Gala, il y a un élément très réfléchi. Il y a un aspect visionnaire de Gala aussi. Il a, par exemple, fait la lecture de les tarots.
0: Des tarots.
2: Il y a une façon beaucoup spéciale de Gala.
0: Est-ce qu'on continue à découvrir des choses sur Gala et Salvador Dali? On continue à apprendre?
2: Pour moi, Salvador Dali, c'est un personnage que tous les jours, il y a des éléments surprenants. C'est ça. Quand nous le pouvons lire, quand nous découvrirons une lettre avec un ami, avec un philosophe, avec un scientifique, nous réfléchissons que réalement Dali, c'est un personnage du siècle XX.
0: Du XXe siècle.
2: Et il travaille les éléments de l'être humain. Nous parlons de l'amour, de l'amour, de l'étamps.
0: Du temps.
2: Comme nous pouvons être éternels. C'est des éléments pour lui très importants.

0: Vous avez donné tous les renseignements, sauf un qui je voudrais vous demander. Vous n'avez pas localisé où c'est que les anges se trouvent, où c'est qu'ils résident, les êtres angéliques, où c'est qu'ils sont, les anges. Quel est leur lieu?
1: C'est vrai que parfois, moi je me souviens, quand je le voyais à la télévision française, il venait souvent sur les plateaux de télévision parce qu'il était souvent invité, parce qu'il faisait le spectacle finalement, Salvador Dali, et peut-être on le percevait juste parfois comme une personnalité excentrique, sans trop s'intéresser plus profondément à ce qu'était Dali, mais juste quelqu'un qui amusait finalement quand on l'invitait à la télévision.
2: Il construit, comment se dit, une
1: masque. Vraiment un personnage, un masque, oui.
2: Il construit tous les jours une masque derrière la masque. Finalement, ça c'est très difficile de travailler avec ça. Hein. Mais par exemple, Andy Warhol, il apprend de la leçon de Salvador Dali. Et ça, il veut dire beaucoup de choses.
1: C'est un personnage aussi, effectivement, Andy Warhol. Et peut-on dire que quand Gala est décédé, le masque est tombé? Et notamment, on voit qu'après le décès de Gala, Dali a arrêté de se teindre la moustache, par exemple.
2: Oui, dans ce moment de beaucoup de tristesse, parce que Gala, c'est la personne, c'est la croce. Hein? C'est la personne qui lui donne de sécurité pour avancer. Quand Gala il a disparu, il est mort. Pour Dali, c'est un élément beaucoup difficile.
1: Même s'il y avait une autre muse qui était arrivée aussi, c'était Amanda Dali.
2: Si, mais ce n'est pas le même.
1: Hein? Pas pareil.
2: C'est pas pareil. Gala demande à Amanda Lear qui protège, s'il vous plaît, quand elle parte.
1: Que Amanda Lear protège Dali. Ce que faisait Gala, puisqu'elle protégeait Dali.
2: C'est Gala qui décide que doit être Amanda Lear qui doit protéger à Dali. Et elle lui demande à Amanda Lear qu'il fasse ça. Mais ce n'est pas égal. Ça, c'est très compliqué.
1: C'est vrai que si Amanda Dali a été connue, c'est grâce à Dali. Hein.
2: Exactement. Non, mais Gala, elle laisse que cette relation fonctionne parce qu'elle sait qu'un moment ou autre, elle doit mourir. Et aussi, décide que c'est Amanda Lear qui devait protéger Dali.

0: combien de visiteurs peuvent découvrir la maison natale de Salvador Dali par jour? Parce que c'est des petits groupes, hein. On n'est pas du tout sur la même échelle que le théâtre-musée qui est à quelques centaines de mètres, très proche, à 2 minutes d'ici. Il y a foule, hein, au théâtre-musée tous les jours, plus d'un million de visiteurs par an. On ne peut pas accueillir 1 million de visiteurs par an à la maison natale de Salvador Dali.
1: La maison natale de Salvador Dali, il est ouverte.
0: Intime. Alors, on pourrait dire ça finalement. On est dans l'intimité de Salvador Dali, donc c'est une visite intime.
1: La maison natale de Salvador Dali, c'est une visite très intime, eh? Parce que les groupes ils sont réduits de 8 personnes, mais ça permet de faire ce voyage mental pour la vie et ses pensements.
0: Et ses pensées.
1: Et ça, c'est un élément très important pour découvrir la vie de Salvador Dali et tous ses éléments. Et c'est pour ça que les quantités de visitants de la maison natale Dali en comparació amb el Teatre Museu Dalí no sé pas comparar, però no som tan contents del resultat de la visita perquè totes les persones es parlen de la qualitat de la visita, que és extraordinari, i s'ha de ser una experiència. Una experiència que el va acompanyar de les obres que hi ha a l'entrée de la maison, i tots els jours hi ha les obres originals de Salvador Dalí. En aquest moment, nos avons des dessins de Salvador Dalí de sa jeunesse, per exemple, les dessins qu'il fait pour son ami Josep Puig Pujadas, pour une œuvre littéraire, per exemple, o bien l'ex-libris de Josep Puig Pujadas, o un dessin sur les fêtes de Figueres, del 1923.

0: Alors ça me fait penser, je ne l'ai pas visité, mais c'est un peu dans le même esprit que la visite, même si ce n'est pas immersif, je suppose de la même manière, la visite de la maison de Serge Gainsbourg, rue de Verneuil à Paris, qui est aussi réservée à des petits groupes et une visite intime. Et c'est intéressant de faire le lien parce qu'ils se sont rencontrés. Il y a eu une amitié entre Serge Gainsbourg et Salvador Dali. Et notamment Gainsbourg, alors on a appris ça grâce à une rencontre à Barcelone, que finalement c'est à Dali que Gainsbourg doit ce fameux « Je t'aime, moi non plus ». Et à cette phrase de Dali, « Picasso est espagnol, moi aussi, Picasso est un génie, moi aussi, Picasso est communiste, moi non plus ».
1: Oui. Avec la relation de Picasso, Dalí va visiter Picasso en 1925-26. La relation c'est bona, mais Picasso il le laisse des argent parce que Dalí il peut aller aux États-Unis. Et après, quand la position politique, idéologique avec la guerre civile, il marque une relation de beaucoup de distance. Picasso, il décide de ne retourner pas à une Espagne franquiste. Et malheureusement, il ne pourra pas retourner. Et Dalí retournera en 1948 ici et il s'introduira dans l'ambiance política de l'Espanya de Franco. I això és un element de diferència. La visita de la maison natale, c'est une visite surtout pour faire la introduction de la vie de Salvador Dalí. C'est pour connaître, pour pouvoir interpréter, et c'est une introduction magnifique avant d'aller voir le théâtre musée Dalí. C'est une forme
0: Il
1: de
0: faut
1: connaître.
0: commencer par la maison natale. Après, on va voir le théâtre et on va visiter les autres maisons également. Donc, il faut, si on veut avoir le bon ordre, il faut commencer ici.
1: Exactement, c'est pour connaître les personnages, l'œuvre, sur entourage, et après, nous pouvons aller les autres musées, avoir les œuvres originales, c'est ça.
0: Vous savez tout, tout, tout, vous, Mariana, sur Salvador Dali?
1: Non, jamais. Dalí, pour moi, c'est tous les jours une surprise. Il y a beaucoup d'éléments pour connaître et découvrir dans ces moments sur Salvador Dalí.
0: Après avoir passé autant d'heures, d'années, enfin, je ne sais pas ce que ça représente pour vous de travail, de recherche sur Salvador Dali, est-ce que on peut dire que vous avez vous aussi finalement une espèce de relation d'intimité avec Salvador Dali?
1: Avec Salvador Dalí et sa sœur.
0: Et Gala et sa sœur.
1: Et sa
0: Ah
1: sœur.
0: ben, la famille, alors.
1: Exactement, la família, oui. Anna Maria, j'avais travaillé avec une exposition en 2018 sur la família de les Dalí de Figueres. Et il y a un livre d'Editions Viena avec toute la recherche et l'investigation, la recherche. Et c'est un univers qui ne finalitza jamais. C'est important, toute cette relation, pour comprendre Dalí. Parce que Dalí, quan il fait son obra, il explica tous les jours sa vie. Per exemple, quan ell transforma son père, le notaire, avec le personatge de le Guillem Tell.
0: Guillaume Tell. Ah, d'accord, Guillaume Tell.
1: Guillem Tell, oui. I il se rire de son père, avec cette transformation, avec la tècnica de la méthode paranoïa crítica. Oui.
0: Déjà, se plonger aussi dans la méthode
1: paranoïa crítica.
0: Paranoïa critique. Hein. Merci beaucoup, Marina. Merci.
1: Merci à vous pour la visite.
0: C'est la fin de ce troisième Suivez le guide en Catalogne. Grand merci, on le dit en catalan, et c'est l'évolution de Mercès. Donc, grand merci, Mariona Segurianes Bolanos et Ramon Duran. Grand merci aussi, Roser Morato, pour le prêt de sa voix et pour la conduite auto au pays de Dalí. 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

Bonjour chers auditeurs. Convertissez-vous et croyez à l'Évangile. Cette parole du jour est extraite de l'Évangile selon saint Marc. Cette semaine, je vous parle depuis le début de la semaine de conversions assez extraordinaires au fil des siècles. Aujourd'hui, la conversion dont je vais vous parler n'est pas celle d'un homme ou d'une femme célèbre, mais d'un miraculé de Lourdes qui, d'incrédule, devient croyant. Voici le récit qu'en fait Elisabeth de Sensale, diplômée de bioéthique à l'université pontificale Regina Apostolorum à Rome. Originaire d'Angoulême, Gabrielle Gargan est guérie le 17 août 1901 lors du pèlerinage national à Lourdes. Cela fait près de 20 mois qu'il souffre de paralysie et de sous-nutrition. En 1899, il a été victime d'un grave accident de train. Le dernier wagon dans lequel il voyageait s'est immobilisé sur la voie à la suite d'une défaillance de la locomotive avant d'être persécuté par un autre train express arrivant à grande vitesse par l'arrière. Le choc est terrible. Plusieurs de ses vertèbres lombaires sont écrasées, déplacées, provoquant une paralysie complète de la taille jusqu'aux pieds. Il a également de très grandes difficultés à se nourrir et doit par conséquent être alimenté par une sonde dont il ne supporte l'application qu'une fois par jour. Cela fait presque 2 ans qu'il est alité. Il a besoin de l'aide quotidienne d'une infirmière. Non sans mal, il gagne son procès contre la compagnie ferroviaire et une reconnaissance d'invalidité à vie est prononcée. À ce titre, il recevra, dès lors, une rente annuelle de 6 000 francs et à vie, en dédommagement, 60 000 francs d'indemnisation. Cependant, il est si faible que la compagnie passe ne pas en avoir pour longtemps. Pendant ce temps, les médecins de l'hôpital le pressent de se faire opérer des vertèbres. Mais Gargan ne le souhaite pas et s'obstine. Il veut mourir en paix, entouré des siens. Pour pouvoir suivre l'hôpital, il accepte l'invitation de sa mère et de sa tante à se rendre à Lourdes. Participer à ce pèlerinage lui coûte beaucoup. Mais pour arriver à ses fins, il se laisse faire. Finalement, il accepte de s'y préparer en se confessant avant le départ et en communiant avec un tout petit morceau d'hostie tant il a du mal à avaler. Il ne pèse plus que 38 kilos et se trouve dans un état de faiblesse extrême. Le voyage à Lourdes est si éprouvant qu'il fait une syncope et on le croit mort à plusieurs reprises. Dans le cortège qui le mène aux piscines de la grotte, il est entouré de sa mère et de sa tante religieuse qui prie la Sainte Vierge sans relâche. Au sortir des piscines, elle le trouve tellement blanc qu'elle lui applique un voile sur le corps et la tête pour ne pas effrayer la foule. Au passage de la procession du Saint-Sacrement, Gabrielle Gargan ressent un léger fourmillement dans les pieds, puis une force intérieure qui le pousse à se lever. Devant des centaines de témoins, il se redresse et se met à marcher. Le récit de la guérison de Gabrielle Gargan est également rapporté par un journaliste anglais du Daily Mail présent au moment des faits. Témoin extérieur au pèlerinage, il décrit la stupeur générale des pèlerins et confirme le caractère public et immédiat de l'événement tel qu'il a été vu et reconnu par tous. Ce jour-là, environ 30 000 pèlerins se trouvent à la grotte. Une effusion de joie accompagne Gabrielle Gargan jusqu'au bureau des constatations médicales où il est impossible de procéder immédiatement à un examen en raison de la densité de la foule. La constatation est donc repoussée au lendemain. 60 médecins avertis viennent alors constater le changement d'état de Gabrielle Gargan. La vie entière de Gabrielle Gargan est durablement transformée, tant sur le plan physique que spirituel. Guéri sans rechute, il retrouve une vie normale, se marie et a des enfants. Il mène alors une vie de foi et témoigne publiquement de son histoire. Il retourne régulièrement à Lourdes, comme brancardier. Cette transformation stable et durable jusqu'à sa mort, à 83 ans, confirme le caractère durable de sa guérison. Je terminerai cette semaine avec un converti que nous avons tous encore en mémoire, celle de Monseigneur Jean-Marie Lustiger. Avant de s'appeler Jean-Marie, il s'appelait Aaron, né à Paris en 1926 dans une famille juive d'origine polonaise. Aaron Lustiger grandit sur la butte Montmartre, dans le quartier Notre-Dame-des-Champs. Il fait ensuite ses études au lycée Montaigne à Paris. Vers 10-12 ans, il découvre une Bible protestante.
Il découvre également l'antisémitisme dont il est victime. À la porte du lycée Montaigne, je me suis fait casser la figure parce que j'étais juif. Quand je m'approchais des garçons qui discutaient entre eux, ils me disaient « Ça ne te regarde pas, tu es un sale juif ». La Seconde Guerre mondiale pousse ses parents à l'envoyer avec sa sœur Arlette se réfugier à Orléans fin août 1939. Ils sont recueillis et hébergés par Suzanne Combes, jeune professeure de lettres, à l'école du Bourdon-Blanc. Aron, devenu élève du lycée Potier, fréquente assidûment le siège des œuvres diocésaines dirigées par Henri Feuillâtre, également aumônier du lycée. Pendant la Semaine Sainte de 1940, au cours d'une visite à la cathédrale d'Orléans, Aron Lustiger ressent le désir de se convertir au catholicisme. Là, témoignera-t-il, j'ai eu l'intuition que ce que je pensais de la condition juive trouvait dans la figure du Messie son sens et un certain aboutissement. Toute sa vie, il explique que son christianisme n'a jamais signifié un renoncement à son identité juive. Le 25 août 1940, à l'âge de 14 ans, il reçoit le baptême à Orléans, en même temps que sa sœur Arlette, et malgré l'opposition de leurs parents. Aron devient chrétien sous le nom de baptême de Jean et de Marie. Peu de temps après, les parents Lustiger se convertissent à leur tour pour tenter de se protéger, quelques jours après la promulgation des lois antisémites de Vichy. Toutefois, sa mère est arrêtée le 10 septembre 1942 pour infraction au port de l'Étoile jaune ou sur dénonciation de son employé de maison qui convoitait leur maison. Interné à Drancy, puis déporté le 13 février 1943 vers le camp d'extermination d'Auschwitz où elle a été gazée à son arrivée le 16 février 1943. La famille n'aura confirmation de son décès qu'en 1946. Après avoir passé son baccalauréat en juin 1943, Jean-Marie rejoint clandestinement son père qui travaille alors dans une usine de Decazeville dans l'Aveyron dans l'espoir d'y trouver un repli pour sa famille. Découvert, Jean-Marie est protégé par l'abbé Desombes, haute figure de la Résistance, et son père par l'école jésuite de Purpan jusqu'à la Libération. Ce dernier, n'acceptant toujours pas la conversion de son fils, essayant vain, au lendemain de la guerre, de le persuader de renoncer au catholicisme. Après avoir terminé ses études secondaires au lycée d'Orléans, il s'inscrit à l'Université de Paris, puis va suivre ses études à la Sorbonne. Sa vocation sacerdotale le conduit à entrer au séminaire d'Issy-les-Moulineaux, puis au séminaire des Carmes de l'Institut catholique de Paris en 1946. Malgré l'opposition de son père, il sera ordonné prêtre en 1954 à l'âge de 27 ans dans l'église du séminaire des Carmes. Le 10 novembre 1979, il est nommé évêque d'Orléans par le nouveau pape Jean-Paul II, puis nommé archevêque de Paris en 1981, puis créé cardinal par le pape Jean-Paul II en 1983. Ces exemples de conversion de personnes, connues ou non connues, sont un signe d'espérance en ces moments où l'on apprend que de nombreux jeunes et adultes demandent à entrer dans l'Église et se préparent au baptême. Au revoir, chers auditeurs, je reviendrai dans quelques semaines et merci à nos auditeurs qui, par leurs dons, permettent à notre radio de poursuivre sa mission.

0: Radio Grand Ciel, émission Église en marche depuis les studios de Châteaudun. Aujourd'hui, notre émission sera consacrée aux scouts et guides de France de Châteaudun. Et pour cela, nous accueillons Thibaut Guenier et Gauthier Mariani, tous deux responsables de cette troupe. Bonjour.
1: Bonjour Corinne.
2: Bonjour Corinne.
0: Alors Thibaut, je vais vous laisser vous présenter et nous dire quel rôle vous jouez dans cette troupe.
2: Alors moi, je suis responsable de groupe, nouveau responsable de groupe de Châteaudun. Donc je m'occupe de l'ensemble du groupe. Et donc mon objectif, c'est d'encadrer les chefs qui ont la charge des enfants.
0: Et Thibaut ?
3: Gauthier,
0: pardon.
3: Pas de souci. Mais j'assiste Thibaut dans cette tâche et on essaye de diriger la troupe au mieux. On a de la chance, on a des super chefs qui ont une grosse expérience et qui sont très actifs et qui prennent beaucoup de plaisir à ça. Et on est très content de cette nouvelle expérience qu'on a débutée cette année.
0: Alors cette troupe de Châteaudun, elle porte un nom et elle a une vraie tradition hein, sur notre territoire.
2: Alors notre nom c'est le groupe Lyautey. Voilà, une histoire avec le maréchal Lyautey dans le territoire. Le groupe existe depuis 1930, donc voilà, on est une tradition de génération en génération, de familles qui sont là, implantées dans notre territoire et qui continuent de génération en génération à être là.
0: Alors cette troupe, elle compte combien de membres ?
2: Alors nous avons la chance d'avoir 50 jeunes, encadrés par 15 chefs, 15 super chefs. Réparti en plusieurs équipes, en fait, par tranche d'âge. Voilà. Entre les farfadets, qui sont entre 6 et 8 ans, les louveteaux jeannêtres, qui ont entre 8 et 11 ans, les scouts et guides, 12 et 14, les pionniers caravelles, 15 à 17, et après, les compagnons, en plus de 18.
0: Alors, il y a des chemises de couleurs pour toutes ces unités. Alors, est-ce que vous pouvez nous décliner les différentes couleurs?
2: Alors voilà, chaque unité a des différentes couleurs identifiées par les farfadets sont en vert pomme, les louveteaux jeannettes sont orange, les scouts et guides sont en bleu et les pionniers caravelles sont en rouge et les compagnons sont en vert et nous les responsables du groupe on est en violet.
0: Alors la spécificité pédagogique des scouts et guides de France.
2: La spécificité des scouts de France, c'est la pédagogie qui se base sur plusieurs éléments phares. Donc tout d'abord, c'est la promesse. Après, c'est l'autonomie, c'est l'apprentissage par le jeu, c'est l'apprentissage par l'adulte, et vraiment pour que les jeunes puissent vivre l'aventure en toute sécurité et avec bienveillance.
0: Alors, vous nous avez parlé des 15 chefs qui encadrent cette troupe. C'est vrai que nous sommes à Châteaudun, que Châteaudun n'est pas non plus une ville universitaire et où nos jeunes s'en vont facilement en dehors de notre département. Pour vous, c'est une facilité, ce recrutement de chefs, ou c'est compliqué?
3: Alors, justement, c'est aussi pour ça qu'on vient vous voir. On est content de pouvoir diffuser un peu, faire de la publicité pour ce groupe. On a toujours besoin de plus de monde et plus on a de monde, mieux c'est, plus c'est sympa et plus on crée un cercle vertueux. Donc l'idée, effectivement, c'est d'avoir encore plus de chefs, encore plus d'enfants et donc là, on fait un peu à tous ceux qui écoutent Radio Grand Ciel et on leur demande de diffuser le message autour d'eux, de nous envoyer leurs enfants, leurs petits-enfants. Ils peuvent venir voir, ils peuvent venir tester simplement, essayer de découvrir ce que c'est. Et on est ouvert à ça. Et plus on aura de monde, plus on sera heureux.
0: Alors, l'encadrement par des jeunes, c'est important, hein, parce que, en tout cas dans la pédagogie scout, parce que c'est un peu l'éducation par les pairs. Hein, vous avez parlé de l'adulte tout à l'heure, Thibaut, mais la présence de jeunes animateurs, de jeunes chefs, ça permet aussi d'avoir une autre relation avec le jeune.
2: Alors, les jeunes, ils sont formés. Voilà, on les laisse, ils ont l'expérience du scoutisme, mais ils sont formés aussi via des formations, via le mouvement scout, par le BAFA, par le BFD, par d'autres formations qui permettent en fait de leur donner des billes pour pouvoir former et pour pouvoir accompagner les jeunes qui leur sont confiés. Mmh.
0: Donc bien souvent dans la vie d'un scout, hein, quand on commence sa vie de scout, souvent quand on peut, on vient servir le mouvement en devenant chef.
3: C'est l'objectif en fait, effectivement, c'est que le scout il progresse tout au long de sa vie en même temps dans le mouvement. Et à chaque étape, il peut prendre des responsabilités, apprendre. Et donc, il commence un peu comme le petit frère et finit un peu comme le grand frère. Donc, c'est ça l'objectif. Mmh. Et puis, même pour ceux qui auraient moins d'expérience, il y a beaucoup d'entraide. Donc, ceux qui ont plus d'expérience peuvent apprendre beaucoup de choses et transmettre beaucoup de choses à ceux qui en ont moins. Et donc, tout le monde est utile. Mais c'est vrai que l'idéal, c'est de commencer en bas et puis de finir en haut. Ce n'est pas du tout indispensable, puisque même quelqu'un qui arriverait simplement aujourd'hui pour être chef, encadrer d'autres chefs qui ont plus d'expérience, il serait très utile et il apprendrait énormément et transmettrait aussi son savoir.
2: Le scoutisme est une grande famille, donc ce qui crée de la fraternité. Ça crée des souvenirs parce qu'on vit des choses ensemble. Et donc voilà, tout ça crée une envie d'avoir une pérennité de ce qui s'est passé pour que les jeunes qui suivent puissent continuer à vivre ce qu'on a vécu à notre temps. Et donc c'est pour ça que les jeunes qui encadrent veulent rester aussi chefs à Châteaudun.
0: Voilà, il y a cette idée de transmission.
2: Exactement. Oui.
0: Alors la vie du scout sur une année. La vie d'un jeune scout.
2: Alors, donc, la vie d'un jeune scout dans l'année. Donc, il y a une réunion environ par mois. Donc, c'est soit dans une réunion qui va être un après-midi ou un week-end campé. Il y en a environ 3-4 dans l'année, des week-ends campés. Et donc, ça, c'est en petite unité, sous-unité, en unité. Des scouts, guides, louveteaux, enfin voilà, en groupe ou alors tous ensemble, suivant les réunions. Et donc le point d'orgue de l'année, c'est le camp d'été, voilà, qui se déroule sur juillet ou août. Et donc là, ce que les scouts attendent avec impatience.
0: Préparent et attendent avec impatience. Mmh. La durée de ce camp, elle est proportionnelle à l'âge, hein, c'est cela,
3: tout à
0: des
3: fait,
0: jeunes.
3: C'est variable en fonction de leur âge. Et à chaque fois, justement, on met le but au scout, c'est de se dépasser, on dit. Et puis d'être connecté à la nature, mais effectivement, en fonction de l'âge, on n'a pas tous les mêmes possibilités, les mêmes forces.
0: Alors les farfadets, ils partent combien de temps?
2: Alors,
0: les
2: farfadets partent 2-3 jours, voilà, parce qu'ils sont encore 6-8 ans, ils sont encore
0: tout petits,
2: très jeunes, donc voilà, 2-3 jours déjà, c'est déjà bien.
0: Surtout sous la tente.
2: Surtout sous la tente. Louveteau Jeannette, c'est une semaine à peu près. Pionnier scout et guide et puis même pionnier caravelle, c'est à peu près 15 jours, entre 10 et 15 jours. Et puis après, les compagnons, leur objectif, c'est de faire un grand projet, donc de partir trois semaines au moins, parce que voilà, le temps du voyage fait que
0: souvent à l'étranger, hein,
2: souvent à l'étranger, voilà. Mais on peut faire des actions humanitaires en France très bien.
0: Et ouais. Vous avez déjà tous les lieux de camp?
2: C'est en cours d'organisation.
3: Tout n'est pas encore validé, mais on y est.
2: En bonne voie.
0: Et donc là, les parents sont mis un peu à contribution?
3: Alors, les parents, effectivement, peuvent être mis à contribution, notamment pour encadrer les farfadets ou pour tout simplement venir soutenir le groupe, hein, notamment au niveau du matériel, au niveau de différentes choses. Les conduites, donc on essaie de faire des covoiturages, parce que souvent les lieux des sorties peuvent changer. Parfois, c'est des parents qui peuvent accueillir aussi, quand ils ont la chance d'avoir un grand terrain, des scouts ou des louveteaux sur un week-end, en extérieur, bien entendu. Voilà, donc toute aide est toujours la bienvenue. Oui.
0: Et alors, vous avez parlé du matériel, parce que c'est très important, le matériel.
3: Oui.
0: Chez les scouts, il y a des adultes responsables de ce matériel ?
2: Alors, normalement, il y a des adultes responsables. Alors, on est actuellement sans adultes responsables, et du coup, c'est les jeunes qui s'occupent du matériel. Voilà. Donc, il faut, le matériel, c'est important. Ça coûte de l'argent. Donc, c'est aussi les responsabilités des jeunes de faire attention à ce matériel, donc de l'entretenir, à la suite d'un week-end, de bien s'assurer que la tente est bien roulée, sèche, parce que sinon elle va moisir, que les gamelles sont bien nettoyées, et c'est une bonne occasion de grandir et puis d'être dans la vraie vie, quoi.
0: Donc, pour finir avec la pédagogie, on a parlé, vous avez parlé de cette vie dans la nature.
3: C'est ça.
0: Et puis de cette autonomie. Donc, comment ça va se concrétiser, par exemple, je pense, au moment des camps?
3: En fait, déjà aujourd'hui, ce qui est important, c'est que les enfants sont de plus en plus connectés au téléphone, à la télé, etc. Et là, on les reconnecte au réel, où ils sont vraiment justement en extérieur. Ils n'ont plus accès à tout ce qui est informatique, à tout ce qui est ces téléphones, et ils sont en pleine nature, toujours en sécurité, bien entendu, mais ce qui leur permet de revenir à l'essentiel et de vivre plein d'émotions.
0: Et puis ensuite, je pense qu'il y a une répartition des tâches, il y a des rôles, parce qu'il faut se faire à manger. C'est pas les chefs qui font à manger, je suppose.
2: Alors les chefs ne font pas à manger, non. Voilà, c'est ils responsabilisent les jeunes aussi. Voilà, il y a les cuisiniers, il y a ceux qui s'occupent de. Il y a des groupes qui font l'intendance, il y a un qui fait la corvée de bois, voilà, c'est une vie de famille, voilà, chacun a sa tâche, chacun son rôle.
0: Ouais, oui,
2: celui qui s'occupe un peu plus de l'aspect trésorerie, petite trésorerie, voilà, c'est l'apprentissage de la vie, par des petites choses,
0: voilà,
2: quoi.
0: De la vie quotidienne à travers tous ces aspects.
3: Et de la vie en communauté.
0: Alors vous êtes venu aussi nous rencontrer. Et vous avez envie de diffuser une information importante parce que vous avez créé un événement qui va se passer à Châteaudun bientôt.
3: Tout à fait. On organise le 9 mai, donc c'est pas dans Châteaudun même, mais c'est tout proche, à moins de 10 minutes en voiture, pour cet événement, donc
0: alors,
3: samedi 9 mai. Je peux pas dire où c'est.
0: C'est une surprise.
3: 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Et cette année, le thème, c'est Jeanne d'Arc et la guerre de 100 ans. Et donc, on profite de ce qu'on a autour de nous et on a cette chance d'avoir cette association, d'avoir cette histoire autour de Jeanne d'Arc qui est vraiment locale. 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
0: Donc une vraie journée, une belle journée complète.
3: Voilà, belle journée intense, commencer les vivres au scout. Il n'y aura pas une minute de répit, on va bien s'amuser et en avoir plein les yeux, des super souvenirs en perspective.
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3: voilà,
0: à faire vivre et partager cette expérience à vos enfants, à vos petits-enfants.
3: Et on remercie Yann Le Priol, responsable et président de l'association des Amis du Château de Châteaudun, qui vont nous aider à faire rêver tous ces enfants.
0: Alors, on vous attend nombreux, on vous attend tous ce samedi 9 mai
3: pour cette
0: journée surprise.
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0: Thibaut et Gauthier, merci beaucoup de ce temps donné. Bravo aussi pour votre investissement dans cette belle troupe. Et puis, on vous souhaite beaucoup de succès et une très, très belle journée pour le 9 mai.
3: Merci beaucoup, Corinne.
2: Merci, Corinne.

Les moines de Tibérine, par leur assassinat, ont bouleversé l'opinion. Ils étaient 7 moines, enlevés, séquestrés, puis assassinés. Un film, Des hommes et des dieux, de Xavier Beauvois, a marqué les cinéphiles en racontant les derniers mois des moines. Et le livre de Michael Lonsdale, Luc, mon frère, moine médecin de Tibérine, a permis de comprendre leur engagement œcuménique. Nous allons consacrer ce numéro nouveau de Chrétiens d'exception à deux moines de Tibérine, Luc Dauchier, dont Michael Lonsdale disait « J'avais un frère là-bas, dans les montagnes algériennes, et je ne le savais pas », et Christian de Chergé, que Lambert Wilson incarne dans le film « Des hommes et des dieux ». Christian de Chergé a une vie avant son arrivée en Algérie, à Tibérine, en l'abbaye Notre-Dame de l'Atlas. Né en 1937 à Colmar, 7 frères et sœurs, petite enfance à Alger avec son père, polytechnicien, chef d'escadron, commandant d'un régiment d'artillerie, Christian de Chergé a une scolarité brillante et scientifique au lycée. Après une année de lettres à la Sorbonne, il entre en 1956 au séminaire des Carmes où il étudie la théologie. En 1959, c'est son service militaire en Algérie en pleine guerre. Un musulman algérien lui sauvera la vie dans une embuscade. En 1961, au sortir du service militaire, il passera 2 étés au monastère bénédictin du Moyen Atlas marocain, dans des rencontres avec l'islam. Il est ordonné

Enfin, il rejoint en 1971 le monastère de Notre-Dame de l'Atlas, près de Médéa, en Algérie, l'Algérie qui a obtenu son indépendance. Il connaît bien la culture et la langue arabe, qu'il a étudiée à l'Institut d'études arabes et d'islamologie de Rome. Il porte une grande estime à cette culture et à la civilisation arabe. Il arrive dans un pays qu'il connaît bien, n'oublions pas qu'il a grandi à Alger, et qu'il a toujours gardé dans un coin de sa mémoire des images fortes gravées à tout jamais, comme il le dit lui-même. Il deviendra, quelques années plus tard, prieur du monastère. Il se retrouve dans un paysage aimé, où l'eau ne manque pas, contrairement au haut plateau du sud, très aride, cèdres, oliviers, chênes lièges, pins, et des hommes et des femmes qui vivent dans une tradition agricole. L'abbaye Notre-Dame de l'Atlas, perchée en haut d'une petite montagne, a été fondée peu avant le déclenchement de la Seconde Guerre mondiale. Elle est entourée de champs, car la terre y est fertile. Du premier étage du monastère, on a une vue panoramique magnifique. Romarin, menthe, coriandre, origan, laurier, thym. Ajoute à l'atmosphère, les moines y exploitent plusieurs hectares pour faire pousser les légumes et les fruits, revendus au marché local. Les villageois vivent en harmonie avec la communauté. Un moine est médecin et prodigue des soins multiples à tous ceux qui en ont besoin. Un moine est jardinier, un moine prend en charge les démarches administratives des villageois, un moine fait du soutien scolaire auprès des enfants. Dès son arrivée, Christian de Chergé propose ce qu'il appelle le lien de la paix, pour échanger avec les musulmans locaux. Pour Christian de Chergé, le dialogue islamo-chrétien n'est pas un vain mot, et cela va durer pendant des années. Il connaît parfaitement le soufisme, cette branche de l'islam qui en Algérie est une composante essentielle de la religion musulmane, avec une forme mystique, Dieu crée le monde par amour pour que nous soyons un miroir, parole de soufi. Pendant des années, respect de part et d'autre des murs de l'abbaye et discussions qui sont malheureusement mises à mal brutalement alors que le pays rentre dans une guerre sans merci entre le gouvernement algérien et les islamistes qui font régner la terreur, notamment dans les campagnes. Des ouvriers chrétiens sont même tués. Christian de Chergé est lui-même menacé avec Luc Dauchier, le moine médecin. Demande d'argent sous la menace, demande de soins sous la menace pour les terroristes qui veulent embarquer le frère Luc dans la montagne. Demande sous la menace de médicaments réservés aux familles. Christian de Chergé, par son autorité naturelle, réussit à repousser les assauts terroristes. Mais pour combien de temps ? L'idée de quitter les lieux pour éviter le pire est même envisagée car la peur rôde et le danger se fait pressant. Les moines décident de rester car Christian de Chergé les convainc de ne pas abandonner les villageois qui dépendent d'eux à tout point de vue par les multiples services qu'ils rendent au quotidien. Mais dans la nuit du 26 au 27 mars 1996, à 1h45 précisément, un groupe de 20 islamistes armés réitère leur menace en voulant récupérer de force le médecin de l'abbaye. Il veut aussi enlever les moines pour les échanger contre des terroristes aux mains de la police locale. Sur les 9 moines présents, ils en enlèvent 7, car Christian de Chergé a donné ce chiffre de moines présents dans le monastère. Moins de 2 mois plus tard, une simple lettre, envoyée par le GIA, le groupement islamique armé, aux moines rescapés du monastère épargnés par la rafle, leur apprend que les 7 moines enlevés ont été exécutés. Luc, Michel, Paul, Christophe, Bruno, Célestin, Christian, tous morts. Christian de Chergé avait écrit son testament spirituel 3 ans plus tôt, se sentant menacé de mort dans le contexte de la guerre civile, sanglante qui a duré en tout 10 ans, la fameuse décennie noire, et qui a fait 150 000 morts, l'État algérien arrivant à éradiquer le terrorisme. La presse algérienne publiera le testament de Christian de Chergé après sa mort. La presse française fera de même. « S'il m'arrivait un jour d'être victime du terrorisme, j'aimerais que ma communauté, mon église, ma famille, se souviennent que ma vie a été donnée à Dieu et à ce pays. Et toi qui vas peut-être me tuer, je souhaite te retrouver au paradis, s'il plaît à Dieu, notre Père, à tous les deux. Amen, Inch'Allah. » Son groupe de réflexion, créé pour prier et dialoguer avec les musulmans, Ribat es-Salam, va continuer après sa mort, et Christian de Chergé reste dans la mémoire historique comme un homme qui a su illustrer de la meilleure façon la fraternité, le courage, le don de soi, l'ouverture aux autres, certains diront aussi l'héroïsme au quotidien.

refusant la violence et prônant l'amitié au sens noble du mot entre chrétiens et musulmans. Les liens spirituels tissés ne seront pas rompus. 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Nous avons vu que Christian de Chergé était un personnage clé de ce monastère de Tibérine. Celui qui l'accueillit à son arrivée au monastère, Luc Dauchier, le moine médecin, fut comme lui la cheville ouvrière de la communauté de Tibérine. Michael Lonsdal interprète ce moine, le père Luc, dans le film de Xavier Beauvois, et le comédien qui a beaucoup lu les écrits de Christian de Chergé sur le frère Luc pour la préparation de son rôle, et sans doute celui qui connaît mieux que quiconque le frère Luc. Écoutons-le quand il s'imprègne de la mentalité du frère, vu par un certain Christian de Chergé. « Je vis avec frère Luc depuis que j'ai endossé son personnage dans le film « Des hommes et des dieux ». C'est un personnage très riche, très beau à jouer. J'aime la façon dont Christian de Chergé, qui n'hésitait pas à prendre avis auprès du moine médecin, le dépeint, à l'occasion de son 80e anniversaire. Vous n'aimez pas les panégyriques, frère Luc. Moi non plus. Et c'est beaucoup trop tôt. Vous m'avez déclaré ces jours-ci qu'en toute parole d'homme, il y a 60% de faux. Comment, dès lors, risquer une parole sur vous avec quelque chance de sonner juste? La façon de sortir de cette impasse m'est donnée par ce que vous êtes et qui constitue à mes yeux votre richesse et votre leçon. Un homme tout en contraste. Et la mixture de ces contrastes ne ressemble-t-elle pas à cette sauce culinaire dont vous avez le secret et qui garde aux aliments la sincérité du naturel? Christian de Chergé précise encore sa pensée et brosse à grands traits le portrait de ce moine qui fait preuve d'une culture doctorale. Il nous le rend humain encore quand il le décrit avec ce fort caractère parfois emporté, un tempérament capable de violence dont tout le courage s'épuise parfois à maîtriser ses propres remous. Et cette vague d'attendrissement jaillit d'on ne sait où, qui vous laisse sans défense devant la souffrance d'un bébé, et tout aussi désarmé face aux revendications inlassables des enfants ou à celles des femmes non moins encombrantes. Ce n'est pas le visage que j'ai incarné à l'écran, c'est Michael Lonsdal qui parle. Il est vrai que l'accès de colère ou même d'énergie est toujours une épreuve pour moi. D'un naturel calme, j'ai depuis l'enfance horreur de me battre. Je n'ai aucun doute sur les éclats du frère Luc, tempétueux peut-être, mais certainement pas violent. C'est principalement dans le cadre du dispensaire que ces mouvements d'humeur pouvaient transparaître. À en croire différents témoins, l'entrée du prieuré tenait parfois de la cour des miracles. Le toubib n'en pouvait plus d'entendre les femmes qui se lamentaient bruyamment. Il bougonnait et grognait intérieurement. De temps à autre, il parvenait à les canaliser dans la salle d'attente à ciel ouvert, ce qui lui assurait un peu de calme, mais jamais très longtemps. Parfois, il les réunissait dans la cour autour d'une marmite de pommes de terre à éplucher, et quand elles jacassaient trop fort, il sortait du dispensaire et poussait un grand coup de gueule. Heureusement, il avait le sens de l'humour, précise frère Jean-Pierre. S'il lui arrivait d'élever la voix et de rabrouer les gens lorsqu'ils étaient trop insistants, il savait s'arrêter au bon moment, faire rire, échanger quelques paroles sur l'actualité, assurer une certaine discipline dans cette foule qui l'assaillait, où chacun voulait passer le premier. Faire les consultations, aller chercher les médicaments au monastère, quelle patience pour porter ce fardeau à longueur de journée. Et il avait suffisamment de répartie pour ne pas se laisser déborder par ce flot incessant de patients qui finissaient par aduler leur toubib. À une malade qui ne tarissait pas d'éloges sur l'efficacité de son traitement et l'apostrophait par cette promesse plutôt touchante, « Toi, tu iras au paradis », frère Luc répondit du tac au tac, « Surtout pas avec toi ». Et d'exploser à d'autres moments, avec tous les progrès de la science, il pourrait bien trouver un vaccin contre la connerie. C'est peu de dire que le moine médecin était vite repéré dans le monastère. L'homme intérieur était pratiquement un personnage public. Le moine constamment en prière était aussi le frère facile d'accès, quoique impressionnant. En 1995, alors qu'il traversait un coup de fatigue, frère Luc est cité dans le journal de la communauté. Frère Luc remonte la pente, l'œil est vif à nouveau et l'humour l'a emporté, y compris pour accueillir les montagnards égarés du côté de la cuisine. Les montagnards, en l'espèce, ne sont autres que les islamistes, investissant de temps à autre le monastère en quête de soins.
De la casserole au bistouri, frère Luc ne cessait de jongler, il était aussi mélomane, et c'est lui qui, souvent, choisissait les mesures des musiques accompagnant le repas de la communauté. 10 jours avant l'enlèvement, il écrivait « J'ai donc 82 ans, un homme âgé n'est qu'une chose misérable, à moins que son âme chante. » Et c'est Édith Piaf qui était au programme de son enterrement. « Non, rien de rien, non, je ne regrette rien, ni le bien qu'on m'a fait, ni le mal, tout ça m'est bien égal. » En janvier 1996, frère Luc disait encore combien il était soucieux de la joie. « La violence refait surface, elle semble sortie de terre, et cependant il faut que ma joie demeure. » Et Michael Lonsdale d'ajouter pour finir, dans la scène du dernier repas des moines, dans le film, une des plus fortes et des plus impressionnantes, frère Luc apporte 2 bouteilles de vin et branche une cassette diffusant la scène de la mort de la jeune fille Signe du lac des Cygnes de Tchaïkovski. On comprend que ce repas sera le dernier des moines dans le monastère, que leur enlèvement ne va pas tarder. Xavier Beauvois a réalisé un petit chef-d'œuvre. La caméra passe d'un moine à l'autre, dans un travelling subtil, qui au fur et à mesure offre des plans de plus en plus rapprochés des visages. Dans les derniers plans, on ne voit plus que les yeux, dont certains sont baignés de larmes. L'émotion est intense et elle est rendue tellement plus forte par la musique. Et pour finir sur cette dernière soirée des moines, un détail de la réalité m'émeut beaucoup encore aujourd'hui. Après l'enlèvement des moines, les 2 rescapés, Amédée et Jean-Pierre, racontent avoir trouvé à la cuisine une grosse marmite pleine de haricots rouges que frère Luc avait eu le temps de préparer pour le lendemain. Dans ses dernières heures au monastère, après une journée harassante et pendant que les autres dormaient, le frère avait rempli son devoir de service jusqu'au bout. Ce saint homme, médecin qui soignait gratuitement 100 de personnes par jour, qui écoutait Édith Piaf, qui lisait l'équipe, tous les soirs, aimait les Algériens. Voilà donc 2 chrétiens d'exception, Christian de Chargé et Luc Dauchier, et ces moines de Tibérine dont leur normalité me font penser à Gabriel Romanelli, curé de la paroisse catholique de la Sainte Famille à Gaza. Il faut sans doute être un peu fou pour garder une école ouverte alors que les bombardements continuent. Mais il le faut. Les enfants ne peuvent pas rester sans rien faire, enfermés dans la détresse, dans la tristesse.

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2: Nous ne pouvons pas achever cette réflexion sur la vie spirituelle des enfants, des petits, sans bien sûr laisser une place à l'attitude que Jésus a eue vis-à-vis des enfants. Je voudrais évoquer deux passages. Le premier, dans l'évangile de Marc, c'est au chapitre 10, verset 13. Des gens présentaient à Jésus des enfants pour qu'il pose la main sur eux. Mais les disciples les écartèrent vivement. Voyant cela, Jésus se fâcha et leur dit « Laissez les enfants venir à moi, ne les empêchez pas, car le royaume de Dieu est à ceux qui leur ressemblent. Amen, je vous le dis, celui qui n'accueille pas le royaume de Dieu à la manière d'un enfant n'y entrera pas. » Pourquoi les disciples écartent vivement ceux qui amènent des enfants à Jésus ? Parce qu'ils pensent là aussi, comme nous l'avons évoqué, que venir vers Jésus, que demander quelque chose à Jésus, c'est un acte d'adulte. Il faut comprendre ce que l'on fait. Et ça n'est pas pour les enfants. Ils sont bien trop petits pour cela. Et ils n'ont rien compris. Voilà pourquoi Jésus se fâche et demande de laisser les enfants venir. Car ils ont leur place. Et non seulement ils ont leur place, mais vous avez entendu la suite, ils ont, si j'ose dire, la première place. Le royaume de Dieu est à ceux qui leur ressemblent. Qui n'accueille pas le royaume de Dieu à la manière d'un enfant n'y entrera pas. Et voilà qu'elle est pour nous aussi, cette salve. Pourquoi cela ? Parce que l'enfant est un être parfait ? Parce que l'enfant est moralement clean ? Certainement pas. Je ne connais pas d'enfant parfait. Et nous voyons bien dans leurs attitudes, même quand ils sont petits, qu'il y a déjà des jalousies, des haines qui s'expriment, des colères. Alors pourquoi faut-il ressembler à un enfant pour entrer dans le royaume ? Eh bien justement parce que le royaume se reçoit, ne se construit pas. Parce que le royaume, c'est une main ouverte qui va être remplie. Parce que le royaume demande une humilité de cœur. Parce que le royaume est pour ceux qui n'érigent pas toutes sortes de plans, de structures, de je ne sais quelle échelle pour y parvenir. Il faut, si nous voulons entrer dans le royaume, ressembler aux enfants. Voilà que cela nous prend complètement à rebrousse-poil. Parce que quand nous sommes petits, nous n'avons qu'une hâte, c'est de grandir. C'est d'être très vite comme le grand frère. C'est d'être très vite comme le père. On a envie de se débarrasser de cette enfance qui nous met dans un état un peu dépendant. On n'a pas droit à toutes sortes de choses. On sent bien qu'on n'a pas d'autonomie. Alors on veut grandir vite, vite, vite, que les années passent vite. Et ici, Jésus nous dit, tu as tout faux. C'est ceux qui ressemblent aux enfants qui vont entrer dans le royaume. Il faut que tu rebrousses chemin. Est-ce que Jésus nous demande de tomber dans l'infantilisme ? Eh bien, il faut que nous y regardions de plus près. Il y aurait une tentation ou un excès de peut-être rétrograder dans un état, mais qui ne serait pas celui que Dieu veut pour nous.

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1: Dans l'évangile de Matthieu, au chapitre 18, nous trouvons un épisode qui ressemble un peu à celui de Marc. À ce moment-là, les disciples s'approchèrent de Jésus, lui dire « Qui donc est le plus grand dans le royaume des cieux ?» Alors Jésus appelle un petit enfant, il le place au milieu d'eux, et il déclare « Amen, je vous le dis, si vous ne changez pas pour devenir comme les enfants, vous n'entrerez pas dans le royaume des cieux. Mais celui qui se fera petit comme cet enfant, celui-là est le plus grand dans le royaume des cieux. » Se faire petit, redevenir un enfant. Jésus semble nous indiquer ici, ce n'est pas qu'une image, mais nous indiquer vraiment un chemin spirituel. Tu veux entrer dans le royaume ? Redeviens un enfant. Quel programme ! Et c'est bien cela qui a saisi la petite Thérèse de l'enfant Jésus. Si nous cherchons concrètement une façon de redevenir un enfant, relisez l'histoire d'une âme. Et cette démarche que Thérèse va faire. Thérèse ne fait pas cette démarche parce qu'elle serait une fille un peu bébête, un peu nunuche et un peu naïve. Pas du tout. Quand on lit ses écrits, on saisit bien toute la maturité qui est la sienne. C'est vraiment une adulte dans tous les sens du terme. Mais elle découvre que pour aller à Jésus, la voie la plus simple, c'est la voie de la petite enfance. Revenir comme un enfant. Servir Jésus dans les toutes petites choses de la vie quotidienne. Vous comprenez pourquoi j'ai pris finalement cette expression ou cette image à la petite Thérèse pour donner un titre à cette émission. C'est bien au ras des pâquerettes que nous allons nous situer. Mais c'est dans les choses les plus simples, les plus quotidiennes, comme dit Thérèse, ramasser une épingle par terre par amour. Voilà, ça n'a pas de prix. Et cela vous fait faire un bond dans la vie spirituelle, dans la communion avec Dieu. Cela vous fait faire des pas de géant, redevenir un enfant. Je le disais précédemment, ce n'est pas infantiliser, ce n'est pas ça qui est demandé. Nous n'allons pas revenir en arrière, vous savez, comme dans votre famille, vous aviez un enfant, puis il y a un petit qui vient ensuite 2 ans après lui, et voilà que le premier va rétrograder. Il parlait comme un livre, et voilà maintenant qu'il bégaye des syllabes de bébé. Voire, vous avez certains enfants qui se remettent à faire pipi dans la culotte ou au lit. Pourquoi ? Parce qu'ils rétrogradent. Ils veulent se remettre au niveau du petit frère ou de la petite sœur, en se disant « si je veux encore un peu d'affection de mes parents », et il faut que je sois ce petit bébé qui m'a suivi. Erreur. C'est une erreur, bien sûr, qu'il faut corriger. Et dans la vie spirituelle, c'est la même chose. On nous demande pas maintenant de gatouiller, de ne plus chercher à comprendre quoi que ce soit. Mais c'est dans l'attitude de fond. Être un enfant, c'est faire confiance. Fondamentalement, c'est cela. Être un enfant, c'est s'abandonner, c'est savoir que son père ne peut vouloir pour nous-mêmes que du bien. Être un enfant, c'est ne pas mettre d'obstacle en nous à la lumière et nous laisser guider. Voilà ce qui est proposé, ou plutôt qui est demandé par Jésus. Il ne dit pas « si vous voulez, ça serait pas mal de redevenir des petits ». Non, si vous ne redevenez pas des enfants, vous n'entrerez pas dans le royaume de Dieu.
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1: Voici l'homélie d'aujourd'hui, enregistrée ce matin à la grotte de Lourdes.
2: Le Seigneur soit avec vous.
3: Et avec votre esprit.
2: Évangile de Jésus le Christ selon Saint Jean. En ce temps-là, Jésus disait à ses disciples, « Que votre cœur ne soit pas bouleversé. Vous croyez en Dieu, croyez aussi en moi. Dans la maison de mon Père, il y a de nombreuses demeures. Sinon, vous aurez, je dis, je pars vous préparer une place. Quand je serai parti, vous préparez une place. Je reviendrai et je vous emmènerai auprès de moi, afin que là où je suis, vous soyez vous aussi. Pour aller où je vais, vous savez le chemin. » Thomas lui dit, « Seigneur, nous ne savons pas où tu vas. Comment pourrions-nous savoir le chemin ?» Jésus lui répond, « Moi, je suis le chemin, la vérité et la vie. Personne ne va vers le Père sans passer par moi. » Acclamant la parole de Dieu.
4: Chers pèlerins canadiens, chers pèlerins belges, je suis très heureux de vous revoir ici après une année. Lorsque la petite Bernadette rencontra pour la première fois Marie dans cette grotte, elle ne comprit pas ce qui lui arrivait. Cette rencontre s'est gravée sur sa rétine, inscrite dans sa mémoire, mais surtout, elle a été profondément touchée et son cœur fut profondément touché. Grâce à cette rencontre entre une belle dame, tout d'abord inconnue, et une humble enfant, viennent encore aujourd'hui prier dans l'humble espoir d'une rencontre tout aussi particulière des millions et des millions de pèlerins. Chaque année, ils sont attirés ici auprès de la grotte. Chacun espère que ces quelques rencontres d'autrefois entre une belle dame et entre Bernadette ouvriront encore aujourd'hui, pour lui ou elle, ici à la grotte, des perspectives nouvelles et lumineuses pour l'avenir. Quel contraste avec les disciples dans l'évangile que nous avons entendu aujourd'hui. Jésus annonce sa passion et sa mort. Pour les apôtres et les disciples, ces paroles sont bouleversantes. Certes, de nouvelles perspectives s'ouvrent à eux, mais n'ont rien de rassurant. La peur chasse l'espérance. Et Jésus le perçoit avec une grande finesse et offre alors à ses disciples une hospitalité toute particulière. Ils trouveront bien le chemin, lui dit-il. Mais Thomas, encore lui, ne sait pas où Jésus veut les conduire, ni quel chemin à prendre. Et quelle est la réponse de Jésus ? Leur donne-t-il un itinéraire précis, ce que nous appellerions aujourd'hui un GPS ? Leur remet-il un manuel rempli de sagesse ? Leur propose-t-il des recettes pour vivre ? Non, Jésus ne donne ni carte, ni manuel, ni solution toute faite. Il n'est pas un GPS. Il offre un cœur accueillant. Il embrasse ses disciples. Il continue de les aimer. Voilà pourquoi, même s'il ne le voit pas, il demeure à leur côté, compagnon de route par excellence. Celui ou celle qui accueille l'amour du Christ trouvera le chemin, découvrira la vérité et recevra la vie. Comme chrétiens, il ne nous revient pas de chercher, nous, Jésus, de nos propres moyens, mais il nous revient de répondre à son amour. Jésus vient vers nous les bras ouverts et il nous invite à marcher avec lui. À la froideur de la peur, Jésus oppose la chaleur de son cœur. Ainsi, À travers la souffrance et la mort, les disciples peuvent regarder vers la vie. Une vie qui accepte les épreuves, car elle révèle les limites de notre condition humaine et nous rapproche de celui qui, au-delà de toute limite, manifeste son amour sans mesure. Thérèse de Lisieux, si profondément attachée à la Vierge Marie, nous rappelle avec simplicité, c'est la confiance, et rien que la confiance, qui doit nous conduire à l'amour. Ayons confiance. Que ce pèlerinage par nos prières, notre écoute, nos paroles, notre espérance partagée et même nos peurs nous révèlent Jésus qui ouvre pour nous son cœur brûlant d'amour et veut marcher à notre côté. Et qu'il nous fasse découvrir Marie qui nous accueille ici dans la tendresse de son cœur maternel. Amen.

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3: Chers amis auditeurs, frères et sœurs, bonjour. Nous sommes dans la joie, nous voici au 1er mai, où nous entrons dans ce mois dédié à la Vierge Marie. Nous vivons toujours le temps de Pâques, mais nous allons désormais cheminer pendant ce mois avec notre Mère. Et du coup, soyons donc dans la joie, surtout courageux d'annoncer le ressuscité, comme les apôtres, comme Marie-Madeleine, d'annoncer la présence de Notre-Dame dans nos cœurs, dans nos vies, comme Bernadette. Saint Pierre nous disait ceci. Dieu nous a chargés d'annoncer au peuple et de témoigner que lui-même l'a établi juge des vivants et des morts. C'est à Jésus que tous les prophètes rendent ce témoignage. Quiconque croit en lui reçoit par son nom le pardon de ses péchés. Je pense que ces paroles peuvent être appliquées également à Bernadette, qui nous porte ce message de conversion et de pénitence que la Vierge Marie, Notre-Dame de Lourdes, n'a cessé de nous transmettre par elle, ici même à Lourdes. Et c'est avec ce message que nous voulons qu'elle nous accompagne encore ce mois qui lui est dédié. Après le tombeau vide, comme après la grotte, nous aussi allons dans la paix du Christ, allons annoncer qu'il est vivant, qu'il est amour, et surtout que tout ce qu'il nous demande, c'est d'aimer. Il suffit d'aimer. C'est aussi le message de sa mère. En ce temps de Pâques et en ce mois de mai, nous aussi nous pourrons parler comme David, parole que l'on peut très bien mettre dans la bouche de Bernadette. Je voyais le Seigneur devant moi sans relâche. Il est à ma droite, je suis inébranlable. C'est pourquoi mon cœur est en fête et ma langue exulte de joie. Ma chair elle-même repose dans l'espérance. Tu m'as appris des chemins de vie. Tu me rempliras d'allégresse par ta présence. Le Seigneur nous remplit d'allégresse et de joie par sa présence. La Vierge Marie nous remplit d'allégresse et de joie par sa présence en ce mois de mai. Chers amis auditeurs, en ce temps de Pâques qui continue, en ce mois de mai, que le ressuscité et sa mère immaculée, sans oublier Bernadette, nous accordent la paix. Comme dit souvent le pape Léon, une paix désarmée et désarmante. Joie et amour dans nos cœurs, dans nos familles, dans nos rassemblements de prière et dans le monde entier. Bonne continuation et très bon mois de mai en compagnie de la Vierge Marie, en compagnie de Notre-Dame de Lourdes.

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1: Merci aux artisans de ce chapelet quotidien à la grotte Massabielle. Merci Notre-Dame de Lourdes pour ton regard maternel. Je te confie mon épouse pour que tu l'aides dans ses épreuves et qu'elle retrouve la vue. Merci.
2: Notre-Dame de Lourdes, je vous confie mon fils pour qu'il croie encore au bonheur. Donnez-lui la force et surtout le courage d'y croire encore.
3: Merci, Maman du Ciel. Merci de ton aide pour ma famille. Continue à veiller sur nous. On a tant besoin de toi. Merci, Maman du Ciel.
4: Au nom du Père, du Fils et du Saint-Esprit, amen. Chers amis pèlerins, soyez les bienvenus à Lourdes, dans cette grotte de Massabielle, où la Vierge Marie, l'Immaculée Conception, est apparue 18 fois à Sainte Bernadette. Avec elle, cet après-midi, nous allons méditer les mystères douloureux de notre rosaire, en union et par l'intercession de Sainte Bernadette, mais aussi de Sainte Jeanne d'Arc, dont nous fêtons aujourd'hui la libération de la ville d'Orléans. Nous prions avec tous les pèlerins présents ce jour dans le sanctuaire. Nous prions aussi avec tous ceux et celles qui nous sont unis de par le monde, par l'écoute de la radio chrétienne francophone, par l'écoute de la chaîne de télévision KTO, et avec tous ceux qui nous sont unis par l'application du sanctuaire. Je crois en Dieu, le Père Tout-Puissant, Créateur du ciel et de la terre, et en Jésus-Christ, son Fils unique, notre Seigneur, qui a été conçu du Saint-Esprit, est né de la Vierge Marie, a souffert sous Ponce Pilate, a été crucifié, est mort et a été enseveli, est descendu aux enfers. Le troisième jour est ressuscité des morts, est monté aux cieux, est assis à la droite de Dieu le Père Tout-Puissant, d'où il viendra juger les vivants et les morts. Je crois au Saint-Esprit, à la Sainte Église catholique, à la communion des saints, à la rémission des péchés, à la résurrection de la chair, à la vie éternelle. Amen. Et nous prions aux intentions du souverain pontife, le pape Léon. Notre Père qui es aux cieux, que ton nom soit sanctifié, que ton règne vienne, que ta volonté soit faite sur la terre comme au ciel.

et entre toutes les femmes, et Jésus, le fruit de vos entrailles, est béni. Je vous salue Marie, pleine de grâce, le Seigneur est avec vous. Vous êtes bénie entre toutes les femmes, et Jésus, le fruit de vos entrailles, est béni. Salut.

0: Ô Marie, conçue sans péché, priez pour nous qui avons recours à vous. Premier mystère douloureux, l'agonie de notre Seigneur Jésus-Christ au Jardin des Oliviers. De l'Évangile selon saint Luc. Dans l'angoisse, Jésus priait avec plus d'insistance et sa sueur devint comme des gouttes de sang qui tombaient jusqu'à terre. Jésus entre dans l'angoisse et accepte la volonté du Père. Jeanne d'Arc, dans ses nuits d'incertitude et face au rejet, choisit elle aussi d'obéir à Dieu. Seigneur, apprenez-nous à dire oui, même dans les épreuves. Comme Bernadette, apprenez-nous à être fidèles au rendez-vous céleste, même quand il n'y a pas d'apparition et de consolation. Notre Père, qui es aux cieux, que ton nom soit sanctifié, que ton règne vienne, que ta volonté soit faite sur la terre comme au ciel.
1: Je vous salue Marie, pleine de grâce, le Seigneur est avec vous. Vous êtes bénie entre toutes les femmes, et Jésus, le fruit de vos entrailles, est béni.
2: Sainte Marie, Mère de Dieu, priez pour nous pauvres pécheurs, maintenant et à l'heure de notre mort. Amen.
1: Je vous salue Marie, pleine de grâce, le Seigneur est avec vous. Vous êtes bénie entre toutes les femmes, et Jésus, le fruit de vos entrailles, est béni. Je vous salue Marie, pleine de grâce, le Seigneur est avec vous. Vous êtes bénie entre toutes les femmes, et Jésus, le fruit de vos entrailles, est béni.
2: Sainte Marie, Mère de Dieu, priez pour nous pauvres pécheurs, maintenant et à l'heure de notre mort. Amen.
1: Je vous salue Marie, pleine de grâce, le Seigneur est avec vous. Vous êtes bénie entre toutes les femmes, et Jésus, le fruit de vos entrailles, est béni.
2: Sainte Marie, Mère de Dieu, priez pour nous pauvres pécheurs,
1: Je vous salue Marie, pleine de grâce, le Seigneur est avec vous. Vous êtes bénie entre toutes les femmes, et Jésus, le fruit de vos entrailles, est béni.
2: Sainte Marie, Mère de Dieu, priez pour nous pauvres pécheurs, maintenant et à l'heure de notre mort. Amen.
1: Je vous salue Marie, pleine de grâce, le Seigneur est avec vous. Vous êtes bénie entre toutes les femmes, et Jésus, le fruit de vos entrailles, est béni.
2: Sainte Marie, Mère de Dieu,
1: Je vous salue Marie, pleine de grâce, le Seigneur est avec vous. Vous êtes bénie entre toutes les femmes, et Jésus, le fruit de vos entrailles, est béni.
2: Sainte Marie, Mère de Dieu, priez pour nous pauvres pécheurs, maintenant et à l'heure de notre mort. Amen.
1: Je vous salue Marie, pleine de grâce, le Seigneur est avec vous. Vous êtes bénie entre toutes les femmes, et Jésus, le fruit de vos entrailles, est béni.
2: Sainte Marie, Mère de Dieu, priez pour nous pauvres pécheurs, maintenant et à l'heure de notre mort.
1: Je vous salue Marie, pleine de grâce, le Seigneur est avec vous. Vous êtes bénie entre toutes les femmes, et Jésus, le fruit de vos entrailles, est béni.
2: Sainte Marie, Mère de Dieu, priez pour nous pauvres pécheurs, maintenant et à l'heure de notre mort. Amen.
1: Je vous salue Marie, pleine de grâce, le Seigneur est avec vous. Vous êtes bénie entre toutes les femmes, et Jésus, le fruit de vos entrailles, est béni.
2: Sainte Marie, Mère de Dieu,
0: Gloria.

0: Ô Marie conçue sans péché, priez pour nous qui avons recours à vous. Deuxième mystère douloureux, la flagellation de notre Seigneur. De l'Évangile selon saint Jean, Pilate ordonna de prendre Jésus et de le flageller. Jésus est humilié et frappé injustement. Jeanne subit les moqueries, accusations et violences sans renier pour autant sa mission. Bernadette aussi affrontera la contradiction, mais restera toujours sous le regard de Dieu. Seigneur, donnez-nous la force de rester fidèles malgré l'injustice. Notre Père, qui es aux cieux, que ton nom soit sanctifié, que ton règne vienne, que ta volonté soit faite sur la terre comme au ciel.
1: Je vous salue Marie, pleine de grâce. Le Seigneur est avec vous. Vous êtes bénie entre toutes les femmes et Jésus, le fruit de vos entrailles, est béni.
2: Sainte Marie, Mère de Dieu, priez pour nous pauvres pécheurs, maintenant et à l'heure de notre mort. Amen.
1: Je vous salue Marie, pleine de grâce. Le Seigneur est avec vous. Vous êtes bénie entre toutes les femmes et Jésus, le fruit de vos entrailles, est béni.
2: Sainte Marie, Mère de Dieu, priez pour nous pauvres pécheurs, maintenant et à l'heure de notre mort. Amen.
1: Je vous salue Marie, pleine de grâce. Le Seigneur est avec vous. Vous êtes bénie entre toutes les femmes et Jésus, le fruit de vos entrailles, est béni.
2: Sainte Marie, Mère de Dieu,
1: je vous salue Marie, pleine de grâce. Le Seigneur est avec vous. Vous êtes bénie entre toutes les femmes et Jésus, le fruit de vos entrailles, est béni.
2: Sainte Marie, Mère de Dieu, priez pour nous pauvres pécheurs, maintenant et à l'heure de notre mort. Amen.
1: Je vous salue Marie, pleine de grâce. Le Seigneur est avec vous. Vous êtes bénie entre toutes les femmes et Jésus, le fruit de vos entrailles, est béni.
2: Sainte Marie, Mère de Dieu,
1: je vous salue Marie, pleine de grâce. Le Seigneur est avec vous. Vous êtes bénie entre toutes les femmes et Jésus, le fruit de vos entrailles, est béni.
2: Sainte Marie, Mère de Dieu, priez pour nous pauvres pécheurs, maintenant et à l'heure de notre mort. Amen.
1: Je vous salue Marie, pleine de grâce. Le Seigneur est avec vous. Vous êtes bénie entre toutes les femmes et Jésus, le fruit de vos entrailles, est béni.
2: Sainte Marie, Mère de Dieu, priez pour nous pauvres pécheurs, maintenant et à l'heure de notre mort. Amen.
1: Je vous salue Marie, pleine de grâce. Le Seigneur est avec vous. Vous êtes bénie entre toutes les femmes et Jésus, le fruit de vos entrailles, est béni.
2: Sainte Marie, Mère de Dieu, priez pour nous pauvres pécheurs, maintenant et à l'heure de notre mort.
1: Je vous salue Marie, pleine de grâce. Le Seigneur est avec vous. Vous êtes bénie entre toutes les femmes et Jésus, le fruit de vos entrailles, est béni.
2: Sainte Marie, Mère de Dieu, priez pour nous pauvres pécheurs, maintenant et à l'heure de notre mort.
1: Je vous salue Marie, pleine de grâce. Le Seigneur est avec vous. Vous êtes bénie entre toutes les femmes et Jésus, le fruit de vos entrailles, est béni.
2: Sainte Marie, Mère de Dieu,

0: Ô Marie conçue sans péché, priez pour nous qui avons recours à vous. Troisième mystère douloureux, le couronnement d'épines. De l'Évangile selon saint Jean. Ayant tressé une couronne d'épines, ils la placèrent sur la tête de Jésus. Jésus est tourné en dérision comme roi. Jeanne est ridiculisée pour sa foi et sa mission, mais elle garde, comme Bernadette dans les épreuves, sa dignité intérieure. Et Marie lui sourit toujours. Seigneur, aidez-nous à ne pas chercher l'approbation des hommes, mais à toujours servir la vérité. Notre Père, qui es aux cieux, que ton nom soit sanctifié, que ton règne vienne, que ta volonté soit faite sur la terre comme au ciel. Je vous salue Marie, pleine de grâce, le Seigneur est avec vous. Vous êtes bénie entre toutes les femmes, et Jésus, le fruit de vos entrailles, est béni.
1: Sainte Marie, Mère de Dieu, priez pour nous pauvres pécheurs, maintenant et à l'heure de notre mort. Amen.
0: Je vous salue Marie, pleine de grâce, le Seigneur est avec vous. Vous êtes bénie entre toutes les femmes, et Jésus, le fruit de vos entrailles, est béni.
1: Sainte Marie, Mère de Dieu,
0: je vous salue Marie, pleine de grâce, le Seigneur est avec vous. Vous êtes bénie entre toutes les femmes, et Jésus, le fruit de vos entrailles, est béni.
1: Sainte Marie, Mère de Dieu, priez pour nous pauvres pécheurs, maintenant et à l'heure de notre mort. Amen.
0: Je vous salue Marie, pleine de grâce, le Seigneur est avec vous. Vous êtes bénie entre toutes les femmes, et Jésus, le fruit de vos entrailles, est béni.
1: Sainte Marie, Mère de Dieu,
0: je vous salue Marie, pleine de grâce, le Seigneur est avec vous. Vous êtes bénie entre toutes les femmes, et Jésus, le fruit de vos entrailles, est béni.
1: Sainte Marie, Mère de Dieu, priez pour nous pauvres pécheurs, maintenant et à l'heure de notre mort.
0: Je vous salue Marie, pleine de grâce, le Seigneur est avec vous. Vous êtes bénie entre toutes les femmes, et Jésus, le fruit de vos entrailles, est béni. Je vous salue Marie, pleine de grâce, le Seigneur est avec vous. Vous êtes bénie entre toutes les femmes, et Jésus, le fruit de vos entrailles, est béni.
1: Sainte Marie, Mère de Dieu, priez pour nous pauvres pécheurs, maintenant et à l'heure de notre mort. Amen.
0: Je vous salue Marie, pleine de grâce, le Seigneur est avec vous. Vous êtes bénie entre toutes les femmes, et Jésus, le fruit de vos entrailles, est béni.
1: Sainte Marie,
0: je vous salue Marie, pleine de grâce, le Seigneur est avec vous. Vous êtes bénie entre toutes les femmes, et Jésus, le fruit de vos entrailles, est béni.
1: Sainte Marie, Mère de Dieu, priez pour nous pauvres pécheurs, maintenant et à l'heure de notre mort. Amen.
0: Je vous salue Marie, pleine de grâce, le Seigneur est avec vous. Vous êtes bénie entre toutes les femmes, et Jésus, le fruit de vos entrailles, est béni.
1: Sainte Marie,

0: Ô Marie conçue sans péché, priez pour nous qui avons recours à vous. Quatrième mystère douloureux, le portement de la croix. De l'Évangile selon saint Jean. Ils prirent donc Jésus, qui portant lui-même sa croix, sortit de la ville pour aller au lieu dit Golgotha. Jésus porte sa croix avec amour. Jeanne d'Arc avance courageusement vers son procès et sa fin tragique, soutenue par sa confiance en Dieu. Dieu sait ce qu'il fait, souligne Bernadette. Il me suffit d'être comme Dieu me veut. Seigneur, soutenez-nous dans nos combats quotidiens. Notre Père, qui es aux cieux, que ton nom soit sanctifié, que ton règne vienne, que ta volonté soit faite sur la terre comme au ciel. Je vous salue Marie, pleine de grâce, le Seigneur est avec vous. Vous êtes bénie entre toutes les femmes, et Jésus, le fruit de vos entrailles, est béni.
1: Sainte Marie, Mère de Dieu, priez pour nous pauvres pécheurs, maintenant et à l'heure de notre mort. Amen.
0: Je vous salue Marie, pleine de grâce, le Seigneur est avec vous. Vous êtes bénie entre toutes les femmes, et Jésus, le fruit de vos entrailles, est béni.
1: Sainte Marie, Mère de Dieu, priez pour nous pauvres pécheurs, maintenant et à l'heure de notre mort. Amen.
0: Je vous salue, Marie, pleine de grâce, le Seigneur est avec vous. Vous êtes bénie entre toutes les femmes, et Jésus, le fruit de vos entrailles, est béni.
1: Sainte Marie, Mère de Dieu,
0: je vous salue Marie, pleine de grâce, le Seigneur est avec vous. Vous êtes bénie entre toutes les femmes, et Jésus, le fruit de vos entrailles, est béni.
1: Sainte Marie, Mère de Dieu, priez pour nous pauvres pécheurs, maintenant et à l'heure de notre mort. Amen.
0: Je vous salue Marie, pleine de grâce, le Seigneur est avec vous. Vous êtes bénie entre toutes les femmes, et Jésus, le fruit de vos entrailles, est béni. Je vous salue Marie, pleine de grâce, le Seigneur est avec vous. Vous êtes bénie entre toutes les femmes, et Jésus, le fruit de vos entrailles, est béni.
1: Sainte Marie, Mère de Dieu, priez pour nous pauvres pécheurs, maintenant et à l'heure de notre mort.
0: Je vous salue Marie, pleine de grâce, le Seigneur est avec vous. Vous êtes bénie entre toutes les femmes, et Jésus, le fruit de vos entrailles, est béni. Je vous salue Marie, pleine de grâce, le Seigneur est avec vous. Vous êtes bénie entre toutes les femmes, et Jésus, le fruit de vos entrailles, est béni.
1: Sainte Marie, Mère de Dieu, priez pour nous pauvres pécheurs, maintenant et à l'heure de notre mort.
0: Je vous salue Marie, pleine de grâce, le Seigneur est avec vous. Vous êtes bénie entre toutes les femmes, et Jésus, le fruit de vos entrailles, est béni.
1: Sainte Marie,
0: je vous salue Marie, pleine de grâce, le Seigneur est avec vous. Vous êtes bénie entre toutes les femmes, et Jésus, le fruit de vos entrailles, est béni.
1: Sainte

0: Ô Marie conçue sans péché, priez pour nous qui avons recours à vous. Cinquième mystère douloureux, le crucifixion et la mort de Jésus sur la croix. De l'Évangile selon saint Jean, Jésus disait à ses disciples, « Ma vie, nul ne la prend, mais c'est moi qui la donne. » Jésus donne sa vie par amour. Jeanne va jusqu'au bûcher. Elle reste fidèle à Dieu et elle pardonne. Les gendarmes combattront. Dieu donnera la victoire. Mon arme, c'est l'amour, dira sainte Bernadette. Seigneur, apprenez-nous à aimer jusqu'au bout et à tout remettre entre vos mains. Notre Père, qui es aux cieux, que ton nom soit sanctifié, que ton règne vienne, que ta volonté soit faite sur la terre comme au ciel. Je vous salue, Marie, pleine de grâce. Le Seigneur est avec vous. Vous êtes bénie entre toutes les femmes, et Jésus, le fruit de vos entrailles, est béni.
1: Sainte Marie, Mère de Dieu, priez pour nous pauvres pécheurs, maintenant et à l'heure de notre mort.
0: Je vous salue, Marie, pleine de grâce. Le Seigneur est avec vous. Vous êtes bénie entre toutes les femmes, et Jésus, le fruit de vos entrailles, est béni.
1: Sainte Marie, Mère de Dieu,
0: je vous salue, Marie, pleine de grâce. Le Seigneur est avec vous. Vous êtes bénie entre toutes les femmes, et Jésus, le fruit de vos entrailles, est béni.
1: Sainte Marie, Mère de Dieu, priez pour nous, pauvres pécheurs, maintenant et à l'heure de notre mort.
0: Je vous salue, Marie, pleine de grâce. Le Seigneur est avec vous. Vous êtes bénie entre toutes les femmes, et Jésus, le fruit de vos entrailles, est béni.
1: Sainte
0: Je vous salue, Marie, pleine de grâce. Le Seigneur est avec vous. Vous êtes bénie entre toutes les femmes, et Jésus, le fruit de vos entrailles, est béni.
1: Sainte Marie, Mère de Dieu, priez pour nous, pauvres pécheurs, maintenant et à l'heure de notre mort. Amen.
0: Je vous salue, Marie, pleine de grâce. Le Seigneur est avec vous. Vous êtes bénie entre toutes les femmes, et Jésus, le fruit de vos entrailles, est béni. Je vous salue, Marie, pleine de grâce. Le Seigneur est avec vous. Vous êtes bénie entre toutes les femmes, et Jésus, le fruit de vos entrailles, est béni.
1: Sainte Marie, Mère de Dieu, priez pour nous, pauvres pécheurs, maintenant et à l'heure de notre mort.
0: Je vous salue, Marie, pleine de grâce. Le Seigneur est avec vous. Vous êtes bénie entre toutes les femmes, et Jésus, le fruit de vos entrailles, est béni. Je vous salue, Marie, pleine de grâce. Le Seigneur est avec vous. Vous êtes bénie entre toutes les femmes, et Jésus, le fruit de vos entrailles, est béni.
1: Sainte Marie, Mère de Dieu, priez pour nous, pauvres
0: pécheurs,
1: maintenant et à l'heure de notre mort.
0: Je vous salue, Marie, pleine de grâce. Le Seigneur est avec vous. Vous êtes bénie entre toutes les femmes, et Jésus, le fruit de vos entrailles, est béni.
1: Sainte Marie,

0: Ô Marie conçue sans péché, priez pour nous qui avons recours à vous. Prions. Vous avez voulu, Seigneur, qu'à l'annonce de l'ange, votre Verbe prit chair dans le sein de la Vierge Marie. Répondez à nos supplications, puisque nous la croyons vraiment, Mère de Dieu, faites que nous trouvions secours dans sa prière auprès de vous. Par Jésus-Christ, votre Fils, notre Seigneur, qui vit et règne avec vous dans l'unité du Saint-Esprit, Dieu, pour les siècles des siècles.
1: Amen.
0: Amen. Le Seigneur soit avec vous.
1: Et avec vous aussi.
0: Et que Dieu Tout-Puissant vous bénisse, le Père, le Fils et le Saint-Esprit.
1: Amen.
0: Amen. Notre-Dame de Lourdes,
1: priez pour nous.
0: Notre-Dame de Lourdes,
1: priez pour nous.
0: Notre-Dame de Lourdes,
1: priez pour nous.
0: Sainte Bernadette,
1: priez pour nous.
0: Sainte Jeanne d'Arc,
1: priez pour nous.

Prière du poète, Marie-Noël. Mon Dieu qui donne l'eau tous les jours à la source, et la source coule et la source fuit. Mon Dieu qui donne les espaces au vent pour qu'il prenne sa course, et le vent galope à travers la nuit. Mon Dieu, source sans fond de la douceur humaine, je laisse en m'endormant couler mon cœur en vous, comme un vase tombé dans l'eau de la fontaine, et que vous remplissez de vous-même sans nous.

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1: Amis et fidèles auditeurs, bienvenue à l'écoute de ce programme. 8 mai 2025, 8 mai 2026, il y a une année jour pour jour, le pape Léon XIV était élu au siège de Pierre, devenant ainsi le 266e successeur de l'apôtre Pierre. Une vue donc sur cette première année du pape, premier pape Augustin, dont la longue expérience missionnaire se traduit dans les gestes qu'il pose et les paroles qu'il prononce. Le Saint-Père, qui a séjourné ce vendredi dans les villes italiennes de Pompéi et Naples, dans le cadre de ses visites apostoliques à l'intérieur de l'Italie. Nous en parlerons donc aussi dans ce journal. Revenons sur l'anniversaire pontifical du pape Léon XIV, nous écouterons les avis et impressions des uns et des autres depuis le continent sur les ministères et la figure de ce pape que le monde a appris à connaître et à aimer.
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1: Au crépuscule de ce même jour, 8 mai, il y a 12 mois, l'histoire bimillénaire de l'Église a entamé un nouveau chapitre avec l'élection de nouveaux souverains pontifes, choisis lors d'un conclave rapide par 133 cardinaux. Le pape Léon XIV, premier pape originaire des États-Unis, mais à l'âme péruvienne, après plus de 22 ans passés dans ce pays d'Amérique latine, un pape au parcours varié qui s'est adressé au monde lors de sa première apparition en italien, en espagnol et en latin, en lisant un texte rédigé de sa propre main dans lequel le mot « paix » revenait 10 fois. Retour donc sur cette première année de son pontificat marquée par un appel incessant au désarmement, à la paix, au dialogue et à la rencontre. C'est avec Henri Moriba Camara.
2: Un an après son élection au trône de Pierre, le pape Léon XIV poursuit son pontificat marqué par des appels constants à la paix et à une intense activité diplomatique.
3: Habemus Papam.
2: Depuis ce 8 mai 2025, jour où le premier pape originaire des États-Unis apparaissait à la loggia de la basilique Saint-Pierre, le mot « paix » est devenu le fil conducteur de son ministère, une paix qu'il veut désarmée et désarmante. Face au conflit en Ukraine, à Gaza ou au Moyen-Orient, Léon XIV a multiplié les appels. Plus jamais la guerre, il a rencontré les dirigeants israéliens, palestiniens et libanais et encouragé un travail diplomatique souvent mené en coulisses pour convaincre les partis de renoncer aux armes. Son premier voyage apostolique l'a conduit en Turquie et au Liban avant une longue tournée africaine en Algérie, au Cameroun, en Angola et en Guinée équatoriale. Là, le souverain pontife a plaidé pour la fraternité, la justice et la dignité des pauvres. Très proche des jeunes, des migrants et des périphéries, le pape Léon XIV appelle toujours l'Église à dépasser les divisions par la paix, mot central de cette première année de pontificat, 12 mois marqués par une même conviction. Annoncer l'Évangile et construire la paix dans un monde traversé par les crises.
1: Merci Camara. Et pour marquer cet anniversaire, le Saint-Père a séjourné ce vendredi dans les villes italiennes de Pompéi et Naples, à l'occasion de la commémoration de la Bienheureuse Vierge du Saint-Rosaire de Pompéi, liée pour toujours à son pontificat. Parti de l'héliport du Vatican à 8h de Rome, le Saint-Père est atterri dans la zone de la rencontre du sanctuaire de Pompéi 50 minutes plus tard. De là, le Saint-Père s'est rendu à la salle Luisa Trapani, où il a rencontré le Temple de la Charité, mouvement regroupant des personnes issues de milieux défavorisés, hébergés dans les différents centres du sanctuaire de Pompéi. Après cette rencontre, le pape s'est dirigé vers le sanctuaire où il a présidé une célébration eucharistique dédiée à la mémoire de Notre-Dame de Pompéi. Dans une méditation centrée sur le rosaire, l'Eucharistie et la miséricorde, le souverain pontife a exhorté les fidèles à redécouvrir une foi vivante face aux guerres, aux crises familiales et à l'éloignement des valeurs chrétiennes.
4: Amen. Nessuna potenza terrena salverà il mondo, ma solo la potenza divina dell'amore.
5: Aucune puissance terrestre ne sauvera le monde, sauf le pouvoir divin de l'amour, a déclaré Léon XIV devant les fidèles réunis au sanctuaire marial de Pompéi. Le pape a ensuite, dans son homélie, développé une longue réflexion théologique sur le rosaire, qu'il décrit comme une prière profondément christologique et eucharistique. Pour l'évêque de Rome, la répétition du « Je vous salue Marie » constitue un acte d'amour qui conduit le croyant vers Jésus et vers l'Eucharistie. Revenant sur le récit de l'Annonciation, le pape Léon XIV a présenté Marie comme celle par qui la caresse de Dieu rejoint une humanité blessée par le péché, l'oppression et la guerre. Le pape a ensuite dénoncé une économie mondiale qui préfère le commerce des armes au respect de la vie humaine. Il a appelé à un engagement non seulement diplomatique et économique, mais aussi spirituel et religieux pour construire la paix. La paix, a-t-il conclu, naît du cœur et exige une conversion intérieure.
1: Compte rendu d'Augustine Asta. Et après Pompéi, le pape a donc poursuivi sa visite apostolique à Naples, où il est atterri à 15h15. Ici, il a eu un moment d'adoration avec le clergé et les personnes consacrées dans la cathédrale de Naples. Ensuite, il a rencontré les habitants de la ville sur la fameuse place du Plébiscite, où le pape a effectué ensemble avec la population l'acte de consécration à la Vierge Marie. Et des nouvelles de l'Église nous parvenant du continent. À l'occasion du premier anniversaire de son pontificat, le Symposium des conférences épiscopales d'Afrique de Madagascar a adressé un message de gratitude à sa sainteté le pape Léon XIV pour la simplicité, la sagesse, la compassion et le courage évangélique avec lesquels le Saint-Père a guidé le peuple des dieux dès les débuts de son pontificat. Le Cheam exprime aussi la reconnaissance de toute l'Église en Afrique pour la visite apostolique de sa sainteté sur les continents. Sa présence parmi les peuples africains n'a pas été seulement un voyage pastoral, mais aussi un signe puissant de communion, de proximité et d'encouragement, écrivent les évêques, soulignant que les paroles et les gestes de sa sainteté ont déjà porté d'abondants fruits spirituels au sein des églises locales. Aussi, les évêques du continent et de la grande île disent renouveler leur attachement filial, leur prière et leur pleine communion avec sa sainteté. Toujours concernant la première année du pontificat du pape Léon XIV, notre collègue Françoise Niamien a pu joindre certains évêques et fidèles du continent. Monseigneur Bernard de Clairvaux-Tora, évêque de Djougou au Bénin, parle d'un pontife de paix, de dialogue, défenseur de la dignité humaine. On l'écoute.
6: Son premier mot fut « La paix soit avec vous ». Et 12 mois plus tard, on se rend compte que ce n'est pas resté un vœu pieux, mais c'est devenu tout un chantier, toute une réalité dans son quotidien. Et on l'a vu comme un pontife de dialogue, avec la main tendue aux périphéries, aux jeunes, aux églises blessées. Et sa dernière tournée en Afrique dénote cela. Un pontife qui plaide beaucoup pour la paix. Je disais tantôt, c'était ses premiers mots, hein, la paix des armées. Appel constant pour Gaza, l'Ukraine, le Sahel. Il ne marchande pas ses mots. Un pontife très diplomate qui trouve les mots idéaux, oui, les mots qu'il faut pour dire la vérité de l'Évangile. Et ça, on le voit surtout dans les réformes qu'il a entreprises en douceur. En continuité, bien sûr, avec François, mais avec un style un peu sobre, insistante sur la synodalité vécue. Et le nom même qu'il a choisi, ça dit tout, hein, ça fait mémoire à Léon le Grand et Léon XIII en particulier, entre doctrine sociale et fermeté de la foi. En gros, Léon XIV, un an après, c'est un pontificat qu'on doit saluer et qu'on doit prier pour que le Seigneur puisse continuer à lui donner la force d'aller en avant et de continuer à faire face aux défis, parce qu'en termes de défis, il y en a tellement dans ce monde, dans notre monde d'aujourd'hui.
7: Quel vœu adresseriez-vous au pape Léon XIV pour la suite de son pontificat?
6: Mon vœu pour lui sera qu'il continue dans la même dynamique et tout en écoutant la voix de l'Esprit, ce que l'Esprit lui souffle au cœur, qu'il continue dans la même dynamique. Toute l'Église universelle prie pour lui, comme on le fait déjà, mais qu'on intensifie. L'actualité, ces dernières semaines, derniers mois, les puissants de ce monde, ce n'est pas ça leur priorité. Et on doit continuer à le supporter par nos prières. Parce que vouloir la paix, ce n'est pas la chose d'une seule personne. Et la paix se construit jour après jour. Ce n'est pas un simple discours. Donc il faut que l'Église universelle rentre dans une dynamique de paix et devienne artisan de paix, chacun à son niveau.
1: Monseigneur Bernard de Clairvaux-Toa, évêque de Djougou au Bénin. À présent, un regard sur l'actualité sociale et politique sur le continent. Le procès devant une cour martiale de 36 officiers accusés d'avoir fomenté un coup d'État finalement déjoué en 2025 au Nigeria devrait s'ouvrir ce vendredi, 2 semaines après la prestation de serment des juges. L'armée nigériane n'a pas officiellement identifié le meneur du complot présumé et le procès en cour martiale se tiendra à huis clos comme le veut la pratique habituelle. Mais selon les médias locaux, le colonel Mohamed Mahadji serait l'officier qui a mobilisé les conspirateurs dans un procès distinct visant des civils qui auraient participé au projet de coup d'État. Les documents judiciaires consultés désignent l'ancien ministre du pétrole, Timi Prosilva, qui est en fuite comme ayant prétendument agi aux côtés des accusés. Oui, opposants au président tchadien Mahamat Idriss Déby, arrêté fin avril, ont été condamnés à 8 ans de prison ferme vendredi à N'Djamena, a annoncé leur avocat. Les prévenus, tous membres du groupe de concertation des acteurs politiques JICAP, principale coalition d'opposition au président Déby, avaient été arrêtés une semaine avant une marche de protestation et d'indignation à laquelle le JICAP avait appelé à participer et qui avait été interdite par le gouvernement. Les autorités de Zawiya, dans l'ouest de la Libye, ont annoncé ce vendredi une opération de grande envergure contre les groupes criminels qui sévissent dans cette ville, théâtre d'affrontements meurtriers récurrents entre bandes rivales. Pour garantir la sécurité des citoyens et la stabilité de la région, la direction de la sécurité des 7 agglomérations d'environ 250 000 habitants ainsi que des forces militaires ont mené dès l'aube des perquisitions et arrestations visant des repères de criminels et personnes recherchées, selon un communiqué officiel. La première année du pontificat du pape Léon XIV, axée sur l'engagement en faveur de la paix, du dialogue et de la rencontre des cultures, restera marquée par son voyage apostolique en Afrique du 13 au 23 avril. Un voyage, disait le Saint-Père lui-même, qu'il avait souhaité effectuer dès les débuts de son ministère pétrinien. Pour le père Ernest Kwaku Kwadio, le pape Léon XIV s'intéresse à l'Afrique comme le bon samaritain, une attention que le prêtre ivoirien qualifie d'option préférentielle du pape.
8: Du point de vue humain et social, on peut parler de privilège, mais je dirais plutôt que c'est une option préférentielle pour un continent qui a besoin d'être réconforté des crises que l'Afrique traverse, crise anthropologique, crise sociale, crise économique, crise politique. Et le continent se présente comme un continent de désespoir. Et le pape y vient pour montrer qu'il n'en est pas ainsi. Il s'agit d'un continent d'avenir, avec les soubresauts et les brûlures de l'histoire. C'est surtout une façon de voir dans l'Afrique une église d'avenir. N'oublions pas, aujourd'hui, l'église d'Afrique compte 20% de la population catholique mondiale. Ce n'est pas rien. L'augmentation du nombre de chrétiens est exponentielle en Afrique. Et d'ici 2050, je crois que un catholique sur 3 sera en Afrique. Ce n'est pas rien. Donc, l'Afrique n'est plus la périphérie de l'Église. Elle devient le cœur, une zone névralgique de l'Église. Donc, un nouveau souverain pontife ne peut pas ignorer ce fait-là. Et puis, il y a la dimension, je dirais, personnelle du pape. Il est fils spirituel de Saint Augustin. Et dans tous ses discours, dans toutes ses interventions, cela se fait remarquer. Il a été lui-même ancien supérieur des Augustiniens. Plusieurs fois, il a visité ce continent. Donc, ce n'est pas la première fois qu'il y va. Et justement, commençant par l'Algérie, la patrie de Saint Augustin, le pape revient en quelque sorte aux sources de sa vocation. Donc, je dirais à la fois que c'est un privilège, mais il le ressent comme un devoir filial vis-à-vis de Saint-Augustin, mais en même temps, un devoir de pasteur vis-à-vis d'un peuple qui a besoin d'être réconforté dans sa foi.
7: Vous, en tant que prêtre africain en mission hors du continent, vous aviez suivi ce voyage de 11 jours à travers les médias. Quelles ont été vos impressions?
8: Ce qui m'a marqué, ce sont surtout ses paroles et ses gestes. Ses paroles. Il a parlé comme un prophète, mais il a parlé pour encourager l'ensemble du peuple. Il n'a pas hésité à parler aux grands de l'Afrique. Il a parlé au peuple. Il a parlé aux petits. Et les thèmes qu'il a eu à aborder sont des thèmes d'une densité grave. Parler de la corruption, du néocolonialisme, de la mauvaise gouvernance devant des chefs d'État. Il faut avoir du courage pour le faire, mais là, il l'a fait dans un esprit prophétique. Et ensuite, il y a le dialogue qu'il a eu avec les autorités musulmanes dans sa visite à la grande mosquée d'Alger, qui restera un moment fort, je pense. Et là aussi, il s'agit de fraternité universelle, fratelli tutti, comme disait le pape François. Et là, il est dans la continuité, justement, du pontificat de son prédécesseur. Ouvrir les bras à tous les hommes, de toute race, peuple et nation. Et ces 18 000 kilomètres que le pape a parcourus en 11 jours rappellent que le Christ est venu pour le salut de tous les hommes sans exception. Et je pense que ce voyage-là est en lui-même un message pour les hommes de notre temps. La pluie battante sous laquelle les jeunes manifestaient leur joie de rencontrer le pape doit être un signe d'espérance pour non seulement l'Afrique, mais pour l'humanité tout entière. Parce que ne l'oublions pas, tout le monde parle de l'Afrique, mais quand on s'intéresse à l'Afrique, on s'intéresse à ses richesses minières, on s'intéresse à ses ressources naturelles, on ne s'intéresse pas beaucoup à son peuple. Et là, le pape a mis le doigt sur ce qu'il y a d'essentiel, la dignité humaine à respecter. Et en s'adressant à toutes les couches, sans exception, il a démontré que c'est l'homme qui doit être au centre du développement.
7: Selon vous, quels sont les différents messages qui découlent de ce voyage apostolique?
8: Le message, il s'agit d'abord de s'adresser à ceux qui tiennent les destinées de l'Afrique, ceux qui ont en main la gouvernance des pays africains. Ce voyage dans 4 pays ne se limite pas à ces 4 pays, mais c'est toute l'Afrique qui est interpellée par les messages du pape. Alors, le message central, c'est « Je vous donne la paix ». Et cette paix conduit au développement et au développement intégral de l'homme, c'est-à-dire de l'homme et de tout l'homme. Et c'est en même temps un message d'espérance. Et là, en ce sens-là, je peux dire qu'il vient pour poursuivre, en quelque sorte, les fruits de l'année jubilaire de l'espérance.
7: Quel vœu adresseriez-vous au pape Léon XIV pour la suite de son pontificat?
8: Nous prions chaque jour pour lui, afin qu'il relève les défis de notre temps et que l'Esprit Saint lui donne le courage de sa mission et qu'il soit toujours inspiré par la sagesse qui vient d'en haut.
1: Interrogé par Françoise Niamien, le père Ernest Kwaku Kwadio, prêtre ivoirien.
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1: C'est par ici donc que nous mettons un point final à notre programme aujourd'hui. Merci de l'avoir suivi et à la prochaine.

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1: Poème mystique qui a révélé à Simone Veil la présence personnelle du Christ. Love, de George Herbert. L'amour m'ouvrit la porte, mais mon âme recula, se sentant sale et poussiéreuse. L'amour clairvoyant, me voyant alors hésiter sur le seuil, alla au-devant de moi et me demanda doucement s'il me manquait quelque chose. « Un invité, dis-je, digne d'entrer ici. »« Mais c'est toi, » répondit l'amour. « Moi, le méchant, l'ingrat. Oh, ma chère âme, je ne puis même pas te regarder dans les yeux. » L'amour me prit par la main et reprit en souriant. Qui a fait ses yeux, si ce n'est moi? C'est vrai, Seigneur, mais je les ai souillés. Que ma honte aille là où elle mérite. Et ne sais-tu pas, dit l'amour, qui a pris sur lui le blâme? Mon bien-aimé, alors je te servirai. « Te faut t'asseoir à ma table, dit l'amour, et goûter à ma chair. » Alors, je m'assis et mangeai.

0: Bonsoir à tous et bienvenue sur le plateau d'Un cœur qui écoute, votre émission de spiritualité. Aujourd'hui, une fois n'est pas coutume, nous recevons un couple. Bonjour à tous les deux.
1: Bonjour.
0: Alors, vous êtes Marguerite et Daniel Friedman. Alors, vous êtes là tous les deux parce que ce livre qui s'appelle « L'appel judéo-chrétien » de David et Magali est un dialogue. Vous êtes tous les deux dedans. Donc, on va en parler dans deux minutes. Déjà, dans le titre, on a deux, trois petites informations. Mais on va creuser un peu plus à l'intérieur, notamment, vous allez nous raconter comment vous avez pu retrouver Jésus, en fait, que le peuple juif attendait depuis un petit moment. Et là, vous avez pu le rencontrer, on va en reparler. Et puis, on va aussi parler de vos retrouvailles avec le Christ. Juste avant, je vous invite à nous lire un extrait de texte de votre choix.
1: Je commence.
2: Oui.
1: À présent, jusqu'où peut me conduire ma prière intérieure et personnelle? Jusqu'où te rejoindre? Quand je te cherche devant l'hostie, elle me dit que tu es là, mais si proche et si loin pourtant. Le pain de la vie exposé se fait porte-parole de la coupe du salut. Au plus profond, les yeux mouillés de mon cœur me plongent dans l'abîme à la rencontre de la fine pointe, là où tout basculerait si ta main ne me retenait. Tu me dis de rester auprès des vivants, l'ultime rencontre est pour plus tard. Seigneur, tu me tends l'embuscade amoureuse dans la pénombre de mes insomnies. Où me rendre? Je n'entrevois que ton offre de l'étreinte promise dans tes bras d'éternité. Comment refuser? Toi seul réponds à ma quête de sens, où toute autre suggestion semble vaine. Au cœur de la nuit, mutique, tu es la seule parole. Le silence de la nuit, tu l'habites en réponse au vertige du vide. Tout dort autour et tu vis en moi. La demeure silencieuse de ma maison se fait oratoire. Je m'avancerai vers ton autel. C'est toi le but ultime de mon voyage. Dans le silence de la nuit, tu t'es rappelé à moi, louange à toi.
0: C'est Saint Jean de la Croix, hein, c'est ça?
1: Non, c'est moi.
0: Ah, pardon.
3: Alors, moi, j'ai choisi Edith Stein parce que j'aime beaucoup cette personne. Et là, elle écrit quelque chose qui me touche vraiment. Qui es-tu, lumière, toi qui me remplis, éclaire l'obscurité de mon cœur? Tu me conduis par la main à l'égal d'une mère, si bien que je ne saurais, si tu me lâchais, faire un seul pas. Tu es l'espace qui encercle mon être, qui l'enferme et l'abrite. Abandonné de toi, il plongerait dans le gouffre du néant, d'où tu le tireras pour le faire exister. Toi, plus près de moi que je ne le suis moi-même, et plus intime que le tréfonds de moi, et pourtant insaisissable et ineffable, toi qui fais éclater tous les noms Esprit Saint, amour éternel. N'es-tu pas cette manne qui du cœur du Fils se déverse dans le mien, nourrir des anges et des élus? Lui qui s'est relevé de la mort à la vie m'a éveillé moi aussi du sommeil de la mort à une vie nouvelle. Et il continue de me donner jour après jour une nouvelle vie. Un jour viendra où sa plénitude m'inondera tout entière, vie, une nouvelle vie. Un jour viendra où sa plénitude m'inondera tout entière, vie issue de ta vie,

0: Marguerite, je pense que tu as retrouvé certaines choses que tu as dû connaître autrefois. Pour moi, c'était une découverte, tout ce monde intérieur. C'est l'aboutissement, si je peux dire, hein, de tout un chemin qui est passé par un certain bouleversement familial, social, enfin pas uniquement intérieur. Hein, c'est aussi quelque chose qui a dû se vivre aussi pour entrer en Église. Hein.
1: Alors si on essaye de ramasser un peu ça, vous concernant, l'histoire avec un grand H est venue un peu bousculer la vie de la famille. Et vous vous êtes retrouvé en Alsace à devoir avec la famille partir du côté de Toulouse, passer la ligne.
0: Alors moi je n'étais pas en Alsace parce que c'était pendant la guerre, j'étais pas né. Mais bien sûr j'ai hérité de ce passé que je porte d'une certaine manière, c'est sûr. Non, mes parents et grands-parents ont dû quitter l'Alsace à cause de la guerre. Ils pensaient aller, ils étaient allés en zone libre à l'époque, mais qui n'est pas resté libre très longtemps et se sont retrouvés à Toulouse. Avec des faux papiers, vous imaginez, fausse identité cachée, etc. Donc si je suis né à Toulouse, c'est pour cela.
1: Et vous êtes construit sur cet univers de culture juive ?
0: De culture en tant que mentalité.
1: Oui.
0: Parce que nous n'étions pas du tout pratiquants, même si notre référence religieuse, c'était la synagogue, mais sans y aller vraiment, sauf pour les mariages, oui. Mais par contre, la culture communautaire juive, enfin, et encore... On n'était pas trop immergé là-dedans, mais c'était très fort. Hein, l'appartenance, c'est quelque chose. Et j'ai réalisé à quel point c'était fort quand je m'en suis détaché pour entrer en église. Là, j'ai vu, c'était pas rien, quoi.
1: Et de votre côté, Marguerite, vous êtes née dans une famille de culture chrétienne.
2: Oui.
1: Ça pratiquait un petit peu.
2: Oui.
1: Et alors, vous avez laissé tomber dans les années 60.
2: J'avais 20 ans à peu près.
1: Il n'y en avait plus besoin, quoi. On pouvait vivre sans la religion, sans Dieu, et voilà. Vous ne le rejetiez pas, vous.
2: Non.
1: C'était
2: non.
1: Plutôt vous l'ignoriez.
2: Il n'y avait plus de place, quoi.
1: D'accord.
2: Il n'y avait pas de place pour lui. Enfin, je peux dire ça comme ça.
1: Et c'est à ce moment-là que vous vous rencontrez ?
0: Ah oui, c'était cette période.
1: Donc vous aviez les cheveux longs jusque-là ? Vous aviez des fleurs sur toutes vos chemises ?
0: J'avais pas les cheveux. Un peu plus. Oui, plus longs, quand même. Oui, beaucoup plus longs. J'avais de la moto, j'avais blouson
2: une
0: de cuir.
2: Barbe, ouais, une jolie barbe.
0: Une jolie barbe.
1: Ça a un peu changé.
0: Voilà. Oui.
1: Alors, quand on lit votre livre, on sent bien qu'il y a des questions récurrentes, hein, quand même, qui sont là. Vous avez besoin de comprendre, de savoir, de rencontrer. D'ailleurs, au fil du livre, on a même l'impression que vous avez conscience qu'il y a quelque chose qui a été semé, en fait. Et les questions que vous vous posez, vous ne pourriez pas vous les poser s'il n'y avait pas quelque chose qui avait été semé avant. C'est un peu ça qui passe quand même.
0: Peut-être pas de façon toujours explicite de la spiritualité, mais de la sensibilité. Je parle à un moment donné d'humanisme. Et cet humanisme, il cherche sa source. Hein, il y a un peu ça aussi. Le choix de ma profession, de ma spécialité, ça a compté aussi beaucoup. Parce qu'au lieu d'aller dans un sens très matériel, voire matérialisme, je me suis orienté vers la psychiatrie, le psy, la relation. Il y a beaucoup de choses comme ça qui ont convergé vers une recherche peut-être de vie intérieure. Et puis, puis pourquoi pas après le Seigneur, quoi.
1: Et avec des questionnements du psychiatre qui étudie et est objet d'étude aussi.
0: Mon objet d'étude.
1: Oui, c'est ça. Vous êtes votre propre objet d'étude aussi. C'est normal, ça ? C'est courant chez les psychiatres ?
0: Si vous voulez, c'est assez complexe parce que c'était une période où la psychanalyse était omniprésente. Donc, la spiritualité, la recherche d'une vie intérieure en psychanalyse, c'était l'inconscient, les pulsions, oui, et tout ce bagage psychanalytique qu'on ne rejetait pas, mais qui nous mettait quand même... Bien sûr, il a fallu que je m'en distancie un peu quand la vie spirituelle est arrivée, mais on a compris qu'on pouvait combiner un peu les deux. Françoise Dolto, qui était de l'époque, l'a bien dit, donc ça nous a aidé aussi, son témoignage.
1: Et alors, quand il partait sur ces questions un peu existentielles, intérieures, vous faisiez quoi ? Vous le regardiez ou...
2: Non, il y
1: ça
2: avait un
1: chez
2: certain
1: vous
2: écho,
1: oui.
2: Mais souterrain, en fait. Mais il y avait une écoute. Sûr. Mais c'est avec notre premier enfant, en fait, nos premiers enfants, enfin nos enfants, que la question la plus profonde s'est posée. Qu'est-ce qu'on faisait de la vie ? Avec qui était responsable de la vie ? Alors là, Dieu, source de la vie, et petit à petit, source de tout don. Il était là, quoi.
1: Et c'est redevenu pour vous une évidence ?
2: Oui, oui, oui. Mais il faut creuser, hein, bien entendu, que c'était une évidence, bien sûr, mais à travailler tous les jours, quoi. Mm-hmm.
0: Ouais. Oui, pour

0: toi tu retrouvais quelque chose que moi j'avais pas vraiment connu. Et il a fallu quand même un peu ce qu'on appelle un chemin de Damas, mais quelque chose d'assez où le pilier de la Vierge du pilier de Notre-Dame. Bon, c'était pas quelque chose de violent, mais c'était un moment assez décisif qu'il m'a fallu traverser pour vraiment lâcher prise et que la foi dans l'existence de Dieu devienne une relation personnelle à Dieu. C'est quand même la foi, c'est en deux temps.
1: Juste avant que vous nous racontiez ça, est-ce que vous pourriez me dire un petit mot sur Pinocchio?
0: J'ai eu envie d'en parler d'abord parce que ça m'a marqué. Vous savez, j'avais à l'époque on avait des disques vinyles, et puis il y avait l'histoire de Pinocchio et on tournait les pages du livre qu'on regardait. Donc je trouvais cette histoire très belle. Mes frères et moi, on la lisait, on l'écoutait. Et puis les disques vinyles, ils ont tous un jour ou l'autre une rayure. Alors la rayure est tombée là où il fallait. Alors je te pardonne. Parce que Pinocchio demandait pardon, il avait un grand nez parce qu'il avait menti, etc. Puis il obtient le pardon. Alors je te pardonne, en circuit comme ça. Alors
1: je te pardonne.
0: Et alors, plus tard, dans une émission radio que j'ai écoutée, j'avais entendu quelqu'un qui disait, je ne veux pas supporter cette histoire moralisante de Pinocchio. Je disais, mais qu'est-ce qu'il fait à mon Pinocchio? J'ai tellement aimé. Je trouvais tellement beau cette histoire de cet enfant en perdition qui comprend, qui a le sens moral, disons, qui reprend, qui devient vraiment un humain. Alors j'avais envie le dire, parce que c'était dans mon enfance quelque chose qui m'a marqué.
1: Et pourquoi ce point justement précis sur le pardon, c'était quelque chose d'important pour vous à ce moment-là aussi?
0: Ce moment-là, quand j'étais enfant ou après?
1: Quand vous étiez enfant, est-ce que...
0: Je réalise, ça faisait partie de l'histoire de Pinocchio, ça c'est sûr. Oui, c'était l'île aux enfants, la perdition, puis le retour.
1: Mais dans votre vie, ce besoin de pardonner, vous le sentiez ou pas?
0: Oui, mais c'était pas le Christ qui était derrière. Hein, c'était la notion de pardon. Oui, ça comptait quand même. Oui. Mais voilà, ça, sans plus. Hein, c'est une donnée morale, le sens moral. Je pense que ça a quelque chose à dire.
1: Alors, est-ce que vous pouvez nous raconter cette rencontre avec le Seigneur finalement?
0: Voilà, mon chemin de Damas. Là. Voilà. En fait, c'était des amis dont les parents étaient juifs, avaient demandé le baptême pour leurs enfants. Donc déjà, il y avait quelque chose entre les deux familles. Et c'est donc nos amis de notre génération nous ont dit, vous devriez aller à Angers. Il y a un centre jésuite qui était à l'époque jésuite. Il y a des retraites, vous serez bien là-bas. Allez. Et je ne sais pas pourquoi j'ai dit oui. Vous voyez, l'émotion comme ça.
1: D'ailleurs, vous le dites dans le livre... Au départ, c'est pas oui massif. À l'intérieur, c'est ce que j'aille faire là-bas. Moi, j'ai pas envie d'y aller.
0: Oui, voilà. Puis...
1: Mais vous avez dit oui.
0: J'ai dit oui. Et alors,
2: Et j'étais dans la même interrogation.
0: Tous les deux, bon, on y allait. Allez. Et puis il y avait donc ce jésuite, le père de la tour, monsieur très très très simple, hein, oui, pas guindé, qui lisait Isaïe. Le titre de la retraite, si tu savais le don de Dieu, déjà c'est engageant. Hein. On a parlé à la Samaritaine ces jours-ci, d'ailleurs.
2: Hier.
0: Si tu savais le nom de Dieu. Et puis, il lisait Isaïe, le dernier Isaïe, où il est serviteur souffrant. Il disait, mais c'est le Christ ou c'est notre religion juive, quoi. Et ça m'a énormément interpellé. Il y a quelque chose de commun, plus que de commun. Enfin, il y a une racine, etc. Ça m'est vraiment, c'est monté assez fortement. Et entre les moments où il prêchait, où il faisait son enseignement, il y avait donc en face de l'autre côté de la cour un vieux bâtiment avec un four à pain à l'intérieur. Ils avaient aménagé un oratoire avec l'hostie consacrée, hein, l'ostensoir, dans le four à pain. Et puis je voyais autour de moi quelques retraitants dont tu faisais partie, qui priaient dans le silence, à genoux. Et puis moi j'étais raide, hein. Raide dans mes bottes un peu. J'étais debout et alors...
1: On n'a pas pensé la nuque raide. Hein.
0: La nuque peut-être aussi. Et alors...
1: on en reparlera après.
0: Et vous voyez, je disais, c'est un peu comme dans un rêve, on croit qu'on fait un rêve très long, il dure 5 minutes si on enregistrait le sommeil. Et là, j'ai l'impression que c'est interminable, ça se trouve, ça durait 5 minutes, ça me semblait long. C'était oui, non, oui, non, oui, non. Vous voyez, vraiment, le combat intérieur, vraiment un tumulte. Hein. Et puis, à un moment donné, il y a eu un lâcher prise. Hein. C'est vraiment le lâcher prise qui était déterminant. Je me suis mis à genoux. Et puis, l'existence de Dieu et la présence de Jésus, j'ai dit oui, et je lui ai parlé. Vous voyez, comme je disais tout à l'heure, je pense que dans la foi, il y a le fait de reconnaître et de s'adresser à, je pense, vraiment deux temps.
1: Et puis on peut même dire aussi que peut-être lâcher prise, mais peut-être aussi Saint-Esprit qui a parlé en vous, en fait.
0: Oui, j'ai lâché, parce que lui, il me demandait, voilà. Je dis oui. Je disais non pendant un certain temps, là, ça lâchait.
1: Superbe.
0: Oui, c'était vraiment point de départ pour moi, le repère, quoi. Oui.
1: Et alors, comment on accompagne son mari à ce moment-là?
2: dans le silence. Mm-hmm. Dans le silence. Mais alors, moi, j'ai repris des cours de théologie, j'ai repris des cours de biblique, j'ai fait une formation au discernement, à la catho, et j'ai fait l'accompagnement aussi.
1: Et la motivation numéro un, c'était de répondre à ces questions ou de répondre aux vôtres ?
2: Ça faisait écho en moi, ça faisait écho, mais je n'avais pas suffisamment de...
1: Oui, pour se former.
2: Oui, oui, exactement, exactement.
1: Et c'est bien, c'est, chacun faisait un peu l'aiguillon de l'autre aussi. Ça devait être sympathique, vos conversations ?
0: Absolument, c'est vraiment un chemin, une histoire à deux. C'est pour ça qu'on est là tous les deux, que j'ai écrit tous les deux. Parce que vraiment, c'est quelque chose de conjoint. Hein.
2: Il y a eu l'amitié judéo-chrétienne, le sidique. En fait, on a été plongé dans... On était obligé de répondre à nos questions.
1: Mais oui.
2: Obligé de ne plus louvoyer, mais d'aller vraiment... Qu'est-ce qu'on se dit, quoi, soi-même, et quel est le sens vraiment de notre démarche, quoi.
1: Alors, normalement, quand on est un couple mixte, oui, comme on dit, il y a déjà des bouts de famille qui disent « Ah, il est juif, et l'autre, il est catho, et là. » Mais alors, une fois que tous les deux, vous vous engagez dans un chemin de conversion, si on peut parler de conversion, comment ont réagi les membres de votre famille ?
0: De mon côté ?
1: Ah oui ?
0: Pas du tout de la même manière que ma belle famille, vous en doutez. Donc de mon côté, non, c'était pas une... tant que on parlait ni baptême, ni circoncision, ni rien de tout ça.
1: Tu dis ce que tu veux, mais t'es juif.
0: Ça
1: tu
0: va, restes juif, ça va. Voilà. Et puis bon, bonne chance parce que ça va pas être facile. Hein, bon. Et puis voilà. Mais le jour, évidemment, où j'ai déclaré par écrit, d'ailleurs, mes parents, que je demandais le baptême, j'ai eu une réaction, évidemment, par écrit, d'ailleurs, qui était très, très forte, violente par les mots. Hein. Ça ne nous a pas empêché de nous voir par la suite, hein, mais c'était peut-être un peu plus froid que ça n'avait été. Voilà. Bon, en fait, il n'y a pas eu d'affrontement vraiment face à face violent, il n'y a pas eu cela. Par contre, en moi, il y a eu ce que j'appelle la pression de loyauté.
1: Oui.
0: Hein, qui me disait intérieurement, mm-hmm, c'est pas facile ce que tu vis, il faut y aller. Donc après, j'ai une expression qui est souvent revenue, je vois dans le livre, j'ai écrit, ne pas se dérober, hein, parce que on a envie de se dérober.
1: Alors vis-à-vis de quoi, de qui?
0: Vis-à-vis de la démarche et de la publier.
1: C'est ça, c'est plus simple de gentiment soit laisser tomber, soit aller vivre dans son coin.
0: Voilà.
1: On est que là, à un moment, bah, vous le dites d'ailleurs, après avoir un petit peu avancé dans le livre, on vous entend dire, ok, maintenant, faut le dire, quoi. Ninive ?
0: Et oui, oui, c'est ça.
1: Faut l'annoncer. Ouais, je préfère aller me cacher dans ma baleine, c'est ça ?
0: Eh oui, alors c'est vrai que Jonas m'a eu beaucoup... D'ailleurs, dans Pinocchio, il y a Jonas. Mmh. Donc,
1: il y a quelque chose.
2: C'est vrai, tout à fait.
1: Il y a quelque chose.
0: Oui, oui, Jonas m'a beaucoup marqué, c'est sûr. Et Jonas ne dit pas ce qui s'est passé dans sa famille quand il était allé à Ninive, parce que Ninive est une ville païenne. Qu'est-ce qu'un juif va faire là-bas, hein? C'est peut-être que ça n'a pas été facile, dans le fond, on a vécu la même chose, hein, toute proportion gardée. Et alors, dans Jonas, moi, ce que j'aime bien, c'est qu'il finit par faire son boulot, et après, il y a toute la partie, la fin de Jonas, dont on parle très peu, vous savez qu'on appelle le ricin, et qui est assez longue, en fait, dans le livre de Jonas. Il a fait son travail, il a converti une grande ville, mais il est toujours là à regarder et à se lamenter, parce que finalement, il n'a plus rien à faire là, et puis il retourne chez lui. Et c'est là que Dieu lui dit, mais non, tu dois avoir le souci de cette ville que tu as convertie, voir ce qu'elle devient. Et donc tu n'as pas à lâcher les goïms que tu as convertis.
1: C'est costaud, hein, quand même. Mmh. Parce que dans le livre, on a l'impression qu'il y a, vous parliez tout à l'heure de l'arrivée des enfants, qui vous a fait vous reposer des questions, ben, sur l'existence de Dieu,
2: oui,
1: et d'où ça venait, d'où venait tout ça, d'où venait la vie. Il y a eu aussi la question de qu'est-ce qu'on transmet à nos enfants, est-ce qu'on leur dit ou pas que Jésus est arrivé ?
2: Oui.
1: Ça a été un peu une problématique aussi ?
2: Ça a été une question.
0: Mmh. Oui, ça, mais c'est enfin, une fois le baptême. Mmh.
2: Mais à partir du moment où Dieu devenait quelqu'un qui nous aime, quelqu'un qui voulait notre bien, en fait, quelqu'un, un esprit, enfin, on ne sait pas très bien mettre derrière le mot Dieu.
1: Hein, oui. Alors, on va mettre une personne.
2: Oui, voilà. Mais la démarche, c'était de se rapprocher de lui de plus en plus pour pouvoir entrer dans cet amour-là de Dieu et pouvoir le transmettre, en fait, et pouvoir l'expérimenter, mais pas avec des mots, vraiment avec notre cœur et notre tête dans le ciel, quoi, quelque chose comme ça, vous voyez.
1: Alors, le cheminement que vous faites, ça continue, hein, on est d'accord que c'est tout d'un coup passé à nuit, à jour, c'est pas comme ça. Oui. Donc, c'est un cheminement où, de temps en temps, on se casse un peu la figure, où il y a des périodes de désert.
0: Plus. Moi, je dirais plus ce désert, parce que se casser la figure... On a une vie de couple, hein, donc comme tous les couples, il y a des périodes un peu de crise, mais c'était pas se casser la figure sur le plan religieux, spirituel, c'était notre vie, hein, ces tourments. Mais non, plus il y a eu des moments plus désertiques au niveau de la pratique, de la foi, oui.
1: Et est-ce que vous vous êtes retrouvé avec des temps de désert assez forts pour aller vous retitiller un peu sur est-ce que j'ai bien fait de faire ce choix? Est-ce que ça remis un peu en cause ou...
0: Non, j'ai pas eu de remords. Non, vraiment pas. Enfin, je crois pas. J'ai jamais dit que j'avais eu des remords. Mais
2: nous avons été très aidés par une communauté bénédictine.
1: À Pierre-Quivire?
2: Non, le Bec-et-Loin.
1: D'accord.
2: Et à Bougoche. À Bougoche étant une petite communauté issue du Bec-et-Loin qui est arrivée tout près de Jérusalem, à 15 kilomètres. Sur un lieu-dit d'Emmaüs. Et eux, en fait, il y a une réciprocité, d'échanges tellement forts, en fait, c'était des vrais amis, en fait. Et ce sont des vrais amis et qui sont toujours là, en fait. Et nous ont appris à prier avec les psaumes, nous ont appris à utiliser ces psaumes tous les jours, en fait. Vous voyez, on n'a pas vraiment, en fait. Moi, je n'ai jamais connu vraiment de moment où, comme j'avais connu avant. Avant, ça a été un avant.
1: Donc, vous nous invitez à être accompagnés et à pas vivre ça tout seul. Donc, déjà, tous les deux, mais être accompagnés aussi avec des moines ou un prêtre, ou je ne sais pas. Oui. Et est-ce qu'il y a une manière aussi de pas culpabiliser sur toutes ces années qui ont été peut-être un peu inutiles ou gâchées, je ne sais pas. Oui. De temps en temps, c'est revenu, ça.
2: Oui, c'est ça.
1: Comment vous avez fait pour garder ça à sa place? Parce que souvent, le malheur de l'homme, c'est de regretter les choses passées, s'inquiéter des choses futures et oublier de vivre maintenant.
2: S'accrocher à cette miséricorde de Dieu. Quoi. Mmh. C'est-à-dire, Dieu est miséricordieux. Mais
1: plus qu'on peut l'imaginer.
2: Voilà. Alors ça, il faut se raccrocher à cela. Et puis, en fait, tout le Jésus, en fait, la personne de Jésus nous dit cela.
1: Et votre métier a contribué à vous aider à avancer, nommer et vivre tout ça plus sereinement, ou ça a plutôt fait l'inverse en bloquant un peu, en disant que finalement votre recherche de quelque chose de plus élevé, de Dieu ou autre, s'expliquait par le besoin que nous avons tous de nous appuyer sur...
0: Non, j'ai pas cherché j'ai pas rationalisé, j'ai pas cherché de raisonnement à ce niveau-là. Non, je pense pas. Par contre, ça m'a confronté, ça m'a fait réaliser que c'était difficile de savoir qu'est-ce qui était de l'inconscient, de la vie psychique, en tant que psychologie, données psychologiques, et parallèlement, l'Esprit Saint qui travaille une personne, et qu'est-ce qui se dit là, qu'est-ce qui se vit? C'est l'Esprit Saint qui travaille, un combat spirituel, ou est-ce que c'est de la psychologie pure? Et c'est toujours un discernement qu'on aide à faire, on aide le patient à le faire, mais c'est vrai que c'est une difficulté réelle, hein, ça oui. Et alors, moi, ce que ça m'a apporté dans mon métier aussi, c'est que le bouche à oreille a fait que j'avais cette écoute, et les gens le savaient, et beaucoup de personnes qui vivaient la foi chrétienne sont venues me voir. Et c'était très intéressant pour moi. Et puis eux, ça les soulageait, ça aurait été bien écouté. Mais sinon, non, les tourments au départ, ça n'a pas trop posé de tourments au départ dans mon travail. Hein. Ça, c'est petit à petit, il y a une maturation que c'est fait. Bon.
1: On arrive déjà à la fin de cette émission. Ça va être le temps des questions très courtes et des réponses très très courtes, puisque vous êtes deux. Est-ce que vous pourriez me dire un chiffre entre 1 et 10, s'il vous plaît?
2: 6.
1: Qu'aimeriez-vous avoir vécu avant de mourir?
2: Quelque chose de très paisible, en fait, la paix. La paix.
1: Entre 1 et 10, je vous écoute.
0: 7.
1: En dehors de la Sainte Famille, quel est le personnage biblique qui vous touche le plus en ce moment ?
0: Bah écoutez, là, je crois qu'on est vraiment dans Jonas. Là. Je reste fixé sur Jonas. C'est un personnage biblique qui me touche, qui me rejoint. Hein, oui. Ouais.
1: Une dernière, entre 1 et 10 ?
2: 5.
1: Quelle image vous faites-vous du paradis ?
2: Beaucoup de lumière. Quelque chose de très paisible. Et le Seigneur au milieu.
1: Merci beaucoup à tous les deux d'être venus ici nous partager ce chemin de vie singulier, mais où on voit dans votre sourire et dans votre regard que ça vaut le coup de le suivre. Merci à vous tous pour votre fidélité. Je rappelle le titre de ce livre, L'appel judéo-chrétien de David et Magali, un dialogue paru aux éditions Les Impliqués Éditeurs. Vous pouvez évidemment retrouver cette émission sur notre site www.ktotv.com, sur notre appli radio et en podcast. À la semaine prochaine.

Poème mystique qui a révélé à Simone Veil la présence personnelle du Christ. Love, de George Herbert. L'amour m'ouvrit la porte, mais mon âme recula, se sentant sale et poussiéreuse. L'amour clairvoyant, me voyant alors hésiter sur le seuil, alla au-devant de moi et me demanda doucement s'il me manquait quelque chose. « Un invité, dis-je, digne d'entrer ici. »« Mais c'est toi, » répondit l'amour. « Moi, le méchant, l'ingrat. » Ma chère âme, je ne puis même pas te regarder dans les yeux. » L'amour me prit par la main et reprit en souriant. « Qui a fait ces yeux, si ce n'est moi ?»« C'est vrai, Seigneur, mais je les ai souillés. Que ma honte aille là où elle mérite. » « Il ne sais-tu pas, dit l'amour, qui a pris sur lui le blâme ?» Mon bien-aimé, alors je te servirai. Te faut t'asseoir à ma table, dit l'amour, et goûter à ma chair. Alors je m'assis et mangeai. C'est en anglais qu'il est apparu à Simone Veil. Love, love bade me welcome. Yet my soul drew back, guilty of dust and sin. But quick aid love, observing me, grow slack, from my first entrance in, drew nearer to me, sweetly questioning if I lacked anything. A guest, I answered, worthy to be here. Love said, you shall be he. I, the unkind, ungrateful. Oh, my dear, I cannot look on thee. Love took my hand and smiling did reply. Who made the eyes but I? Truth, Lord, but I have marred them. Let my shame go where it does deserve. And know you not, says love, who bore the blame? My dear, then how is serve? You must sit down, says love, and taste my meat. So I did sit and eat.

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2: Aujourd'hui, c'est Parole d'éditeur, une nouvelle émission dont la vocation est de vous faire partager le métier d'éditeur après vous avoir illustré, en recevant des auteurs, celui d'auteur, justement. Cette émission vient en complément de l'émission Parole d'auteur pour participer à la promotion du livre et de la lecture. Le choix délibéré est de présenter des éditeurs indépendants, que l'on appelle souvent, un peu par défaut, les « petits », la manière dont ils vivent la profession, la manière dont ils l'exercent, leurs difficultés, leurs joies et leurs succès, leur vision de l'avenir et leurs ambitions. Aujourd'hui, nous avons le plaisir de recevoir Jérôme Poite, fondateur et directeur de la maison d'édition Un Autre Regard, installée à Albi. Restez à l'écoute, vous allez découvrir les coulisses d'une maison d'édition indépendante. Bonjour Jérôme Poite.
3: Bonjour.
2: Bienvenue à Parole d'éditeur. Nous avons le plaisir et l'honneur de faire cette émission avec vous. C'est l'émission numéro 2 de la série Parole d'éditeur. Voilà. Nous avions reçu auparavant une maison d'édition toulousaine qui fonctionne sous forme d'association qui s'appelle les éditions Osas, que vous connaissez peut-être.
3: Tout à fait.
2: Voilà. Donc, merci d'être des nôtres aujourd'hui. Je salue nos fidèles auditeurs et je vous rappelle que vous pouvez réagir à cette émission sur notre site et la retrouver en podcast sur toutes les grandes plateformes numériques. Jérôme Poite, vous êtes venu avec... Nous avions prévu 2 livres, mais vous avez prévu d'en amener 3. Alors, est-ce que vous pourriez nous les citer ?
3: Oui, bien sûr. Un roman d'Augustine Meursault qui s'appelle « Les caresses du vide » qui est paru au mois d'octobre dernier. Un beau livre dans une collection qui s'est pas mal développée dans notre maison d'édition et qui s'appelle « Patrimoine et territoire ». Et donc un opus qui est consacré au département du Tarn-et-Garonne. Et un autre roman, une autofiction de Salia Sadek, qui s'appelle donc « La fugue de l'oranger ».
2: Alors, nous allons revenir en cours d'émission plus en détail sur ces 3 ouvrages. Alors, pour commencer, je voudrais vous poser une première question qui nécessiterait à la fois une réponse courte ou une réponse très développée, donc vous choisirez. Est-ce que éditeur, c'est une vocation ou un créneau de business ?
3: Je pense que ça peut être assez court à répondre parce qu'assez évident, c'est évidemment une vocation, particulièrement dans mon cas, parce que je ne connaissais pas le terme d'éditeur quand j'avais 7-8 ans, mais c'est à peu près à cet âge-là que je me suis dit, quand je serai grand, je veux faire des livres.
2: Ah, si jeune.
3: Je ne savais pas encore vraiment sous quelle forme. Mais c'est à peu près, oui, au milieu du primaire, je dirais, que mon amour des livres a émergé. Voilà.
2: Donc, ce qui signifie en clair que très jeune, vous êtes plongé, vous étiez passionné de lecture.
3: Tout à fait. Je passais mon temps avec un livre à la main, mais surtout déjà, j'en faisais. Je passais beaucoup de temps à écrire des petites histoires, à les mettre en page et à faire des petits dessins qui allaient avec, etc.
2: Et alors donc, cette passion pour le livre a poursuivi son chemin ?
3: Exactement. Alors, pas forcément de manière linéaire. Comme tout le monde, j'ai fait le collège, le lycée, j'ai passé le bac. Je me suis demandé vers quelles études me